0: le motet Veni Sancte Spiritus de Mozart, musique pour la Pentecôte.
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0: Nos contemporains se préoccupent des œuvres sacrées eux aussi. L'un des plus connus est l'Estonien Arvo Pärt. Le 24 mai 1990, le jour où tombait la Pentecôte cette année-là, fut créée sa messe berlinoise, où l'on trouve de tranquilles duos, ainsi que le chœur entier qui proclame la foi. Voilà donc les sonorités modernes aux influences anciennes des deux extraits, Gloria et Credo.

0: Gloria et Credo, extrait de la messe berlinoise d'Arvo Pärt. Cette édition est consacrée à la Pentecôte.
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0: Ô ewiges Feuer, ô Ursprung der Liebe, ô feu éternel, ô source de l'amour, est le titre d'une cantate de Bach écrite pour la Pentecôte du 1727 et dont la création il a dirigé lui-même. Le texte nous encourage à devenir de meilleures personnes, la musique est triomphante et les deux concourent pour révéler de nouveau un Bach au sommet de son art.

quelques extraits de la cantate « O ewige Feuer, O Ursprung der Liebe, O feu éternel, O source de l'amour » de Johann Sebastian Bach, composée pour la Pentecôte du 1727, pour la fin d'une édition congéa consacrée à la fête qui suit l'Ascension. Je vous souhaite bonne écoute sur RCF et à la prochaine.

0: Et à ce shoot-on tranche de wallon. À vous, Bernard.
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2: 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Et votre Joseph, on en a fait un petit voyage? 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Au Canada, vous? Et combien de temps? Eh ben, le temps de les rouiller et de les remplir dans les sacs, donc. Pasteur, un petit bouquet de musique. Les Dames de Saint-Nicolas. Pour vous raconter, aujourd'hui, nous mettrons de la musique d'un groupe qu'on nomme Folk Dynamore. Et nous mettons ça des vieilles chansons dans mon osote et musique.

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Mon deuxième bouquet de musique, Les Muchards.

0: Shootan Aster, André Hénin d'un sac en fauve. Ce que nous allons éteindre, c'est enregistré par un chanson d'Ali Lidjou qu'il a fait comme un spectacle pour les gens du Blou. J'ai souvenance qu'il n'y avait tout de gens à ces raplous-là. Il savait bien aux ailes qu'il allait passer en bunchige.
1: Au Nouvel An l'année passée, deux gendarmes. Au Nouvel An. Mais elle, à l'ouvrage, donc. Et il fait le tourner, là. Mais c'est tout le long dans le National 4. Elles ont arrêté le camionnette. Et puis on met ses pormenettes, elles deux. Pour se descramer les jambes. Elles volaient la pormenette au Bédouce, mais à 2 heures au matin, il fait tranquille. T'as atteint de destin.
2: Quoi?
1: T'as atteint de l'envoi,
2: mais... Ah
1: oui? Mettons ouvert par les gendarmes. Mais rien au lieu, monsieur. Ben, c'est quand j'ai atteint d'eux, c'est à l'arrivée, c'est ce pour mener, c'est bien. Ça voulait l'avoir une mètre plus long. Puis, il se retournait, il arrivait à la même place. Mettons ouvert pour les gendarmes.
2: T'as atteint?
1: Ah non, ah, mais j'ai atteint d'eux, monsieur, c'est des... Mettons ouvert pour les gendarmes. Ben non, déjà, ben, c'est pour ton arrêt bois vide. Ben non, non, tu es un inscrignant, maintenant. Ben, grand plus long. Puis, il revenait quand t'as dit, et à la même place, mettons ouvert pour les gendarmes. Ah, oh, parce que c'est, on a été... Ah, ben, je l'ai attendu, enfin, grand vie. Elle voulait laver, ça. Et, dans le fossé, trouver un homme qui s'est tendu là, à vous, c'est une motocyclette qui se pille à bouquet. Ah, oh, ben, bon, hein, on sait, ouais. On le retire de fossé, on le couche, une homme qui va téléphoner à la camionnette pour vite amener l'ambulance, et tout ça. Et l'autre, il cause à vous l'homme. Ça va, monsieur, ça va? Ça va bien, ben, ça va bien, ça va bien. Mais, pourquoi est-ce qu'il va te dire ça, mettons ouvert pour les gendarmes? Ah, oh, ben, dis qu'on est bien les gendarmes. Si j'ai vos cris au secours, vous nourrir l'invenu. Et ça mariait deux coups, pourtant, c'est des idées de ponchants, ça voulait commir. Comment, ça le... Non, hein, what? Mes premières femmes, elle est moite. Elle deuxième, elle vit qu'on de ça. C'est ça, bon sens. Hey, Joseph et François. Ils arrivent nous, elles deux, devant un grand magasin, ça va bien comme on fait à Stur, hein. Et il y a l'uche qui se trouve tout seul. Il y a le Joseph qui serait tout, mais qui serait resté. Trop veuve aller quand on est connu. Grand éveu, <là. rire> Grand éveu. Allez, va. Et le Joseph, il a si en vacances en Espagne. Il arrive. Facile les vacances. Oh, n'irai plus en Espagne, c'est ça. En chaleur, on l'avait là. En chaleur, terrible. 40 degrés à l'ombre. Est-ce que t'es obligé de mourir à l'ombre? Et il en a un WC, que les dés. Les pharmaciens clinquards, il en a un là. Non, il a eu une face, il ne l'a jamais raconté dans le jeu, c'est ça. Il a eu une, c'est ça. Les pharmaciens clinquards. Ben, c'est ça. Au courant de la journée, là, un quart d'heure devant la fermeture, dans le boutique. Est-ce tout au ceux? Il y a un camarade qui lui vient dire bonjour. Ah, Destin! Toi, tu es bien, voilà, Destin. Je suis tout ceux, pour mon coup, il n'intéresse qu'un an là. Et il y a des femmes qui travaillent à vous, mais malade. Et j'ai dû absolument sortir, aller trouver un camarade qui va clore ses boutiques et je m'en aller à Chigeur and Mail. Telle pharmacie, un quart d'heure, il arrive. Eh, de cela, tu n'es pas pharmacie, tu n'es pas pharmacien. Ça ne fait rien à cette heure, s'il n'y a plus personne de ce temps de pomo. Et puis, chute, hein, oui, les médicaments qui sont là, c'est rien, ça te poule à tout le monde. C'est pour les gens qui vont ça dans le chest. Et dès que cela, c'est toi, tes saloperies, ils vont dans la nana. Bon, ça va. Eh, va l'avouer, ça. N'espère-tu, de ça, il donne des bons quart d'heure. Ça va bien, comment est-ce que ça va, un quart d'heure? Ça fait un des meilleurs, non? Va, il arrive. Et quoi, ça, c'est de ça, ce camarade? Ben, t'en as une en l'une, si, ah, de ça. J'ai eu trois clients. Trois clients, non? Et quoi? Ben, je vous demande. Et les premières, c'est ton commère. Et la ramasse, qu'est-ce? Qu'est-ce que t'as fait, là? Tu as lié des aspirines. On peut t'en bien faire, dessus. Je refais le même. Puis après, l'avenue, on vit homme qui est trop ça, malheureux. Qu'est-ce que t'as fait, Jim? Ben, j'ai vu qu'il y avait là un sirop, il y a lié de naissance, mais. On peut t'en bien faire, je refais juste le même. T'en veux même, il n'y a rien de malogie à ça. Puis l'avenue, en troisième, quoi, on commère, mais on drôle de commère. L'avant, bien menti, avalé.
2: de vision, là, quand on aime ça, tu sais bien. Mais on commerce, toi, t'es foufi, on demeure, ça, tu sais, elle a mossé la bottette, elle a mis la tricontoire, la drevesse mentia, non, déjà, elle a sa tenue, voilà. Elle m'érouette, elle dit, monsieur, monsieur, il y a 3 mois que je n'ai plus vu un homme. Non, déjà, de ce qu'une affaire, qu'est-ce que t'as fait? Je lui ai metté des gouttes dans ses oeils, mais...

0: 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Et Joseph le bail, d'accord, donc. 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C'est comme ça qu'elle est bien. Elle prie, ben c'est le prix là, qu'est-ce qui t'ifre. Maria, toi, dis que c'est bien, don Joseph. Ben aïe. Ben on trouve un que c'est bien, si, ah, c'est fort bien. Fort bien. Mais, on ne sait quoi qu'il ne va pas venir. 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
1: Ah donc, on dirait un bouquet de musique, no, moulin à vente, on dit, on petit quartier de Namur, donc.

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2: Bonjour à toutes et à tous et bienvenue dans un nouvel épisode de Vers demain sur RCF Sud Belgique. Et aujourd'hui, je vous propose de découvrir des formations autour de la transition écologique et sociétale. Academia Transition essaye d'accompagner les citoyens, les collectivités et les acteurs publics à un changement de pensée avec une approche innovante. Et pour nous en parler, je suis en compagnie de Virginie Moret. Elle est coordinatrice chez Academia Transition et elle nous fait le plaisir d'être présente aujourd'hui. Bonjour Virginie.
3: Bonjour.
2: Donc là, on va parler justement de ce projet Academia Transition. D'abord, en quelques mots, qu'est-ce que c'est Academia Transition? Comment on pourrait le définir?
3: Je dirais que c'est un endroit de formation. Mm-hmm. Enfin, là, l'objectif, c'est de mettre les gens en action pour les transitions qui sont à opérer sur le territoire wallon. Et effectivement, jusqu'à présent, on s'adressait plutôt à des citoyens, à des associations, à des services publics. Et maintenant, on est aussi en train de s'orienter vers des entreprises. Et c'est pour qu'on puisse concrètement implémenter, appliquer, lancer, j'ai envie de dire, la Wallonie en transition.
2: D'accord. Et j'ai entendu, enfin, j'ai vu sur votre site internet, Academia Transition, que vous êtes un catalyseur de transition. Qu'est-ce que ça veut dire concrètement?
3: Un catalyseur, ben, on vient agiter, titiller. Vous accompagner, vous former là où il le faut, là où il y a le besoin dans votre activité professionnelle. Et c'est là, c'est pour ça qu'on avait ce mot-là, pour vraiment être ce petit, cette petite chose en plus pour que vous puissiez passer en transition facilement, en fait, et commencer à réaliser les objectifs du développement durable.
2: Et on va en parler des objectifs un petit peu par après. D'abord, quelle est un petit peu l'histoire de ce projet? Je pense que c'est un projet qui est assez récent quand même, qu'il y a quelques années. Comment c'est né tout ça?
3: Alors, on pourrait dire que c'est né en 2018 lors d'un atelier à Wallonie Demain. Et là, il y avait plusieurs associations qui ont fait des propositions de comment aider la Wallonie à rentrer en transition. Mmh. Et un des projets, c'était on doit créer un lieu de formation, une académie. On était 4 partenaires, IEB, donc actuellement Canopéa, Réseau de Transition, Biplanet et Institut Éco-Conseil. Et je crois qu'il y a eu des tentatives de le lancer. Finalement, c'est IEC, l'Institut Éco-Conseil, qui l'a pris en main, qui a déposé le dossier qu'on a commencé. Donc, ça fait quelques années qu'on existe quand même, qu'on est soutenu par la région Wallonne. Et si on veut aller un pas plus loin, un cran plus loin, et parce qu'on se rend compte que le milieu entrepreneurial, les entreprises sont un levier énorme pour aller encore plus loin dans la transition.
2: Et donc, Academia Transition, c'est un lieu qui existe bel et bien. C'est installé ici à Namur, alors, dans les environs de Namur?
3: Oui, nous sommes dans les locaux de Mundo N, à Namur, à Baumel, rue Nanon, où nous avons nos locaux, mais nous avons des partenariats grâce à Mundo N. On peut aussi aller donner des cours dans les locaux de Louvain-la-Neuve, à Bruxelles. Et de toute façon, dans notre approche, on va auprès des personnes dans le lieu où ils opèrent, parce que c'est dans l'ancrage territorial. On vient dans l'entreprise, dans l'association, là où on a besoin de nous et par rapport à leur contexte, en fait. Contexte d'où ils veulent opérer ces transitions.
2: À travers la Wallonie.
3: À travers la Wallonie entière.
2: Et donc, ce projet, Academia Transition, quelles sont un petit peu les missions derrière ce projet? Quels sont les services que concrètement vous proposez, en fait, chez Academia Transition?
3: En forme, principalement la formation, mais il peut y avoir de l'accompagnement, des diagnostics. On va dire que notre grande force est dans la formation et avec une pédagogie assez innovateur parce qu'on met les participants au centre. C'est sur base de leur ancrage, de leur contexte. C'est des classes inversées, c'est de la ludopédagogie, mais assez concret. C'est-à-dire qu'au lendemain de la formation, normalement, ils ont une petite boîte à outils ou méthodologie en main pour pouvoir activer, en fait, ce qu'ils ont appris.
2: D'accord. Et de la ludopédagogie, qu'est-ce que c'est, ce terme?
3: On en a peur. C'est en anglais le mot savant de serious game. C'est quoi? Serious play ou le jeu sérieux. En fait, c'est une pédagogie où on utilise des jeux très sérieux, mais le fait de le faire à travers un jeu fait que l'apprentissage se fait mieux. Parce que c'est dans la joie, c'est moins de contraintes, il y a un peu cette compétitivité, mais plutôt bon enfant, par lequel on veut avancer, on est plus enclin à le faire aussi en collectif, en coopération, et c'est une façon, il a été prouvé que c'est une façon qui est très propice à l'apprentissage.
2: C'est ça.
3: Voilà.
2: Le jeu, en fait, permet de mieux apprendre, en quelque sorte.
3: Oui, carrément. Oui.
2: Ah, d'accord. OK. Et j'ai lu sur votre site internet aussi que c'était une communauté d'acteurs de changement. Qu'est-ce que ça veut dire concrètement, cette communauté d'acteurs? Je suppose que vous avez des formateurs, alors? Qu'est-ce que c'est?
3: Pas que des formateurs. En fait, cette communauté, ce sont... Donc, si je vous ai parlé de 4 associations... qui ont été peut-être les idées fondateurs de cette académie. Entre-temps, nous sommes 16 partenaires, donc associations qui soutiennent le projet. Et beaucoup parmi eux, on a une expérience de quelques siècles, non, c'est siècle qu'on dit, disons, c'est siècle. Oui.
2: Quelques dizaines d'années.
3: Oui, de quarantaine, trentaine d'années,
2: ah oui.
3: Grande expertise, grande expérience. Avec des valeurs, parce que déjà à cette époque-là, on se disait, OK, les gars, on doit aller en transition. Mais la grande expertise réside dans la formation. Et on ne vient pas juste donner une formation parce qu'on le sait, parce qu'on l'applique. On dit, we walk the talk, on fait ce qu'on vient de dire, ce qui serait bien de faire. Donc, c'est le vécu qu'il y a derrière aussi. Et donc, tous ces acteurs, ils ne sont pas tous formateurs, il y en a qui sont là pour aussi être garants du lien d'un réseau, d'autres pour apporter, peut-être, qui sont proches des entreprises, qui vont peut-être nous faciliter l'accès à eux et nous faire part de quels sont les besoins sur le terrain. Donc, voilà la communauté. Donc, et par association, il y a plein de formateurs et formatrices. Donc, c'est vraiment... C'est une grande communauté. Oui,
2: c'est un grand projet, on comprend bien ici, à Academia Transition. Oui. Et comment justement on sélectionne les formateurs que vous engagez? Comment ça se passe?
3: Bien, chaque association a déjà son expérience avec ses formateurs et ça va être sur base de leur pédagogie, de leur... motivation intrinsèque, de leur passion, l'expérience, l'expertise, voilà, et des réactions ou des évaluations très positives. Quand on est en joie d'être formé par quelqu'un, ben ça aussi, c'est propice.
2: C'est ça.
3: À l'apprentissage, évidemment.
2: Et comment vous avez rejoint ce projet-là, alors, Virginie Moret?
3: Academia, en fait, j'ai été formée en tant qu'éco-conseillère à l'Institut Éco-Conseil il y a 16 ans. Et donc, c'était dans une rebifurcation professionnelle. Et 2 mois après, je travaillais à l'Institut. Et on m'avait demandé de m'occuper des formations courtes. Donc, pas les formations longues, mais celles qu'on donne soit après ou pour creuser une thématique ou pour faire connaître des nouveaux ou des nouvelles thématiques. Parce que c'est l'environnement et tout ce qui va avec, et notre société est en constante évolution et donc aussi ce qui émerge en fait, les thématiques émergentes. Donc ça fait bientôt 15 ans que je travaille sur les formations courtes, mais ici, Academia prend toute une autre proportion. C'est très excitant, je dois dire.
2: C'est ça. Et votre rôle d'éco-conseillère, qu'est-ce que c'est concrètement? Qu'est-ce que ça veut dire être éco-conseillère?
3: Oula. Ah oui, c'est un grand nom. En fait, conseillères, ce sont des personnes qui vont intervenir dans une organisation, qu'elle soit privée, associative, publique. Et en soi, elles vont faire de sorte qu'il y a une meilleure prise en compte de l'environnement, de la société, que ce soit par des petits pas ou que ce soit plus grand au niveau de gouvernance. Tous les portes d'entrée sont bonnes, en fait, pour faire une meilleure prise en compte d'eux. Et comme ça, d'aller tout doucement, en transition. C'est aussi pour amener des petits changements de type 1, mais pour aller vers un changement de type 2, le grand, dont on a urgemment besoin.
2: Exactement. Et qu'est-ce qui vous a poussé, justement, à vous intéresser à ce monde en transition, à cette transition écologique, sociétale? Est-ce qu'il y a eu un déclic chez vous?
3: Il date d'un peu avant... J'étais faire un intérim, en fait, dépanner Bond Better Leaf, milieu SL, IEB bruxellois, je crois que c'était, ou le flamand, je ne sais plus. Et un monde qui s'ouvre à moi, un monde de bon sens, c'est incroyable. Et aussi, ben, j'accouche de mon enfant. Et le film de Unbearable Truth en français. J'arrive pas à trouver le titre en français de ce monsieur. Un des premiers films environnementaux sur une vérité qui dérange, je crois que c'est ça. Voilà, ça a été un eye-opener. Ça m'a ouvert les yeux, le cœur et me dire, OK, mais là, il y a du bon sens pour moi. J'ai envie de
2: changer
3: d'œuvrer là. Oui, là, c'était pour moi, c'était une évidence que c'était là ma place.
2: Que c'était maintenant qu'il fallait changer le monde.
3: Oui.
2: Exactement. Je propose qu'on parte en musique. Alors, Virginie Moret, vous êtes coordinatrice de chez Academia Transition. Donc, on a présenté un petit peu ce projet et on va en parler un petit peu par après des différentes formations que vous proposez aussi, que ce soit aux entreprises, aux particuliers, etc. Donc, on part en musique et on se retrouve juste après.

0: Nous voici dans la seconde partie de Vers Demain sur RCF Sud Belgique, où aujourd'hui on parle toujours du projet Academia Transition, qui essaye d'accompagner les citoyens, les collectivités, les acteurs publics, un changement de pensée autour de, voilà, de la transition écologique et sociétale notamment. Je suis toujours en compagnie de Virginie Moret, elle est coordinatrice chez Academia Transition, et elle nous fait plaisir de parler de ce projet justement, et ce projet qui propose donc des formations. Il y a plein de formations, on va en citer quelques-unes, pas toutes, puisque voilà, il y en a beaucoup. D'abord, j'ai vu une première formation autour de la fresque du climat. Déjà, qu'est-ce que c'est qu'une fresque pour le climat ?
1: En fait, en ce moment, on entend beaucoup parler de formation à des fresques. Et celui du climat, c'est en fait, on va aller voir, explorer qu'est-ce que le climat, le changement climat, d'où ça vient, quelles sont les implications, etc. Et c'est une co-construction avec les participants qui sont là. Et ces fresques, ben, l'objectif, c'est quand même de pouvoir en tirer. Ça va au-delà de la sensibilisation. Pardon. On essaie de trouver de comment on va pouvoir répondre à ça. C'est aussi une façon de voir que tout est systémique. Donc, ce n'est pas des simples petites solutions qui vont aider, mais plusieurs choses en même temps qui vont avoir un impact sur différents pans de ce système, évidemment.
0: Donc ça, c'est l'une des formations. On va en citer plusieurs. Voilà, il y en a beaucoup sur le site internet. Il y en a au moins une dizaine, je dirais. Oui. Mais là, ici, on va en citer quelques-unes. Par exemple, une autre, c'est embarquer vos collègues dans la transition. C'est destiné à toutes les sortes d'entreprises, peut-être aussi
1: Oui, ou des personnes qui travaillent en entreprise qui disent « Allez, je vais faire quelque chose et je vais le faire à mon boulot aussi parce qu'à la maison, je fais déjà ceci et cela. » Et comment j'en parle à mes collègues et comment je les embarque dans cette folle aventure qu'est la transition. Et donc ici, c'est une formation de vous donner des petits outils qui ne coûtent rien à la limite. Enfin, en fait, et une structure et une méthodologie de comment les embarquer, comment implémenter les transitions à petite échelle, mais ça peut aller à une très grande échelle dans votre entreprise, en fait. Et ça, c'est les employés qui peuvent le demander.
0: Exactement. Oh, oui. C'est vrai, c'est une bonne idée à proposer peut-être ici à RCF par ailleurs.
1: Ah oui,
0: pourquoi pas.
1: Avec plaisir.

0: Et aussi, il y a d'autres formations, par exemple, changer de regard sur l'éco-anxiété. Donc, quand on parle d'éco-anxiété, c'est un thème, je pense, qui revient de plus en plus dans notre société, surtout chez les jeunes, je pense. Qu'est-ce que c'est l'éco-anxiété d'abord?
1: Je pense que c'est une réaction par rapport aux enjeux, l'état des lieux, et se demander, OK, mais comment on va s'en sortir? Il y a des grandes émotions qui viennent avec, la colère, la tristesse ou l'anxiété. Et ce sont des émotions tout à fait normales, évidemment, mais l'anxiété, contrairement à la colère ou la tristesse, va peut-être bloquer, nous figer. Et c'est de voir clair là-dessus et surtout l'accepter, dire OK, il est là et je vais prendre soin de ça pour pouvoir se rendre capable de se remettre en action, de
0: C'est ça.
1: pouvoir faire quelque chose, de re-avoir, faire quelque chose, de re-avoir accès aux ressources pour pouvoir se mettre en action par rapport à ses peurs. Et voilà, quand je vous disais que j'ai changé de métier et que je voulais être là, je ne peux pas dire à cette époque-là que j'étais en anxiété, mais il y avait quand même une certaine peur. Et voilà, ma
0: C'est ça.
1: réaction était, je vais œuvrer pour quoi, je vais faire quelque
0: C'est
1: chose.
0: ça, c'est d'avoir une préoccupation et de se dire comment on change cette préoccupation en action, en fait.
1: Oui, peut-être dans un premier temps, prendre soin de cette
0: Bien
1: anxiété,
0: sûr,
1: évidemment, et
0: oui.
1: de se dire, c'est OK, enfin, de pas se juger. Je crois que c'est un des premiers éléments à faire quand on se trouve face à ces émotions-là, et se dire, OK, qu'est-ce que ça dit sur moi et comment j'en prends soin, quoi.
0: C'est ça. Puis après, il y a d'autres formations encore autour de l'engagement et la transition, je suppose, aussi par rapport à communiquer efficacement sur un projet
1: Oui.
0: environnemental. C'est très varié, en fait, au niveau des formations que vous proposez.
1: Très, très variée la communication sur un projet environnemental, c'est comment rendre enthousiaste ou être enthousiaste autour de son projet et peut-être enthousiasmer d'autres personnes, comment parler avec des médias. Je devrais peut-être la suivre, celle-là.
0: Oui.
1: Et puis, il y a plein de formations autour de l'économie circulaire. Et là-dedans, même en détail, ça va de l'éco-design jusqu'à la remanufacturation. C'est vraiment, c'est très, très diversifié, tout autant que nos partenaires. On travaille avec des partenaires qui travaillent dans des parcs et des jardins, d'autres sur la biodiversité, d'autres plutôt orientés entreprises, d'autres sur l'alimentation. Et tous ensemble, on propose quelque chose qui est systémique à nouveau et vraiment 360 degrés, une diversité énorme. Et on peut être complémentaires. Il se pourrait que pour une même thématique, vous avez une vision globale au matin par un de ses partenaires et l'après-midi, un atterrissage plus concret par une autre association.
0: C'est ça. On voit que finalement, Academia Transition, c'est un projet qui grandit, qui grandit. Finalement, quels seraient un petit peu les projets futurs pour Academia Transition? Est-ce que vous avez, vous, des idées de comment, qu'est-ce que ça pourrait devenir Academia Transition?
1: Ah, moi, j'en parlais tantôt. Moi, c'est mon rêve que ça devienne le centre de référence pour. OK, moi, j'ai besoin d'aller en transition. Je ne sais pas comment faire. Je sonne chez Academia. Je sonne. Je suis du vieux jeu, hein, mais enfin, je vais voir chez Academia. En fait, j'en suis là, mais je veux aller plus loin. Ou je voudrais travailler sur ces détails-là. Ou je voudrais encore aller plus loin là. Comment je vais opérationnaliser ceci? Comment je vais faire cela? Et qu'on soit le centre de référence en Wallonie pour aller encore plus loin ou aller en transition, peu importe à quel niveau on en est dans cette transition, si on vient de s'en rendre compte ou si on est déjà, on est prêt à aller jouer au level 7, quoi. Vous
0: C'est ça.
1: voyez ce que je veux dire?
0: Oui, c'est ça. C'est voilà,
1: Voilà.
0: chacun à son niveau, on essaye d'avancer en
1: Voilà.
0: fonction de là où on est, bien sûr. Justement, les publics qui sont visés par Academia Transition, c'est un peu tout le monde en quelque sorte.
1: Oui, et de plus en plus, clairement, les personnes act en activité professionnelle, je crois que c'est surtout ça. On veut vraiment apporter des réponses opérationnelles aux transitions, appliquées avec des outils, avec une mise en œuvre pour le monde actif.
0: Et puis après, ouais, je propose qu'on donne un petit peu les informations pratiques par rapport à Academia Transition. Où est-ce qu'on peut vous retrouver? Je pense qu'il y a un site internet qui existe, peut-être des réseaux sociaux. Où est-ce qu'on peut vous retrouver concrètement?
1: Oui, donc sur le site http://academia-transition au pluriel évidemment.be. Et alors nous nous situons à Namur, rue Nanon 98.
0: Et donc voilà, donc c'est situé à Namur et on peut bien sûr vous contacter via votre site internet, je pense aussi. Mais en tout cas, merci beaucoup, en tout cas Virginie Moret, d'avoir présenté ce beau projet,
1: donc
0: Académie à Transition. Est-ce que vous avez encore quelque chose que vous souhaiteriez partager à nos auditeurs aujourd'hui peut-être?
1: Qu'on n'hésite pas, il n'y a aucune question qui vaut pas la peine d'être répondue, donc qu'on n'hésite pas à nous contacter. Il y a mon numéro, il y a mon adresse mail sur le site, sur Facebook de l'Institut Éco-Conseil aussi, il y a moyen de nous contacter. N'hésitez pas, c'est pas parce que vous posez une question, j'y répondrai au mieux, nous y répondrons au mieux, et c'est pas grave si ça n'aboutit pas ici maintenant. Donc ça. Et si vous avez des propositions, voilà, nous sommes curieux de vous rencontrer aussi, évidemment.
0: Volontiers. Merci à vous, en tout cas, Virginie Morat, d'être venue en studio. Donc, vous êtes coordinatrice chez Académie à Transition. Et donc, n'hésitez pas à vous rendre sur Internet pour trouver ce projet. Merci à vous.
1: Merci.

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4: Eh bien oui, le mois de mai touche doucement à sa fin, il est temps de se retrouver une dernière fois pour parler des musiciens qu'on ne place pas souvent en avant.
1: Oui, donc, c'est de ma faute.
4: Non, c'est pas grave.
1: J'étais fatiguée quand j'ai écrit l'intro.
4: Les pianistes, clavieristes, etc.
1: Oui, et en tout cas, moi, je ne sais pas vous, mais moi, me suis régalée pendant tout ce mois de mai.
4: Ben, c'était une première, hein, je crois qu'on n'avait jamais fait ça. Et ça, c'était sympa.
5: À refaire.
1: En plus, moi, le piano, c'est mon instrument préféré. Et en toute objectivité, je trouve qu'il sublime les morceaux. Donc, j'ai hâte d'entendre ce que vous nous avez préparé pour la suite.
4: Je pense qu'un piano reprend tout. Un 88 reprend toutes les sonorités possibles et imaginables. Je pense qu'une guitare ne sait pas faire, mais qu'un piano sait faire. Ben, je pense que c'est un truc comme dans ce goût-là. Ben voilà.
1: Possible.
4: C'est ma wiki, oublie-moi. Quoi.
1: En tout cas, c'est toi, Alexis, qui ouvre le bal.
5: Non, c'est moi.
1: Non, voilà. Non, j'étais vraiment à l'ouest.
5: Enfin, c'est moi, c'est pas vraiment moi. C'est un certain John Lord qui va ouvrir le bal. Puisqu'on parlait de piano, on va commencer avec vraiment du piano. John Lord, il est quand même très très connu dans Deep Purple pour être un maître de l'orgue à monde saturé. Mm-hmm. Ici, on va l'entendre dans un tout autre registre. Il faut savoir qu'il a sorti un album solo, enfin un album solo, oui, symphonique, en 1998 qui s'appelait Picture Within. Un album sur lequel on retrouvait notamment la participation de Miller Anderson au chant ou encore de Sam Brown qui s'était illustré durant la tournée Pulse avec Pink Floyd en tant que choriste. Elle chante, elle donne quelques prestations sur ce disque, mais c'est pas exactement un extrait de cet album que je vais vous passer parce que c'est une version live, et une version live qui a été jouée en concert avec Deep Purple, en tout cas lors d'un concert de Deep Purple de 1999, le concert qui célébrait je pense les 40 ans de Concerto for Group and Orchestra, enregistré ici au Royal Albert Hall. Il y avait tout l'album donc l'orchestral de Deep Purple, mm-hmm, de l'époque de 69 qui était rejoué, plus plein d'autres morceaux, plus des morceaux solo de John Lord. Il faut savoir que c'est le dernier album sur lequel John Lord figure avec Deep Purple, puisqu'après il va quitter le groupe et être remplacé par celui qui est toujours là. Je reviens plus sur son nom, mais
4: je te vous.
5: Peu importe. Picture Resin en live, c'est du Deep Purple, étonnamment.

un piano presque symphonique ici avec John Lord et les groupes Deep Purple. On va changer radicalement de style, même si c'est un musicien qui a étudié la musique classique, il est français. Il s'appelle William Scheller et on va les écouter ici avec un extrait de l'album Scheller en solitaire. Un album enregistré en studio, mais avec un public, c'est un peu la particularité. Sur cet album, on retrouvait aussi d'autres plages bien connues, mais je vous propose tout de suite la plage particulièrement importante ici pour William Scheller, qui sera édité également en simple, sera classé premier chez nous et en France, obtiendra même un Victoire de la musique en 1982. William Scheller, un homme heureux.

0: magnifique Radiohead et leur titre Everything in its Right Place. Et là, on va s'intéresser bien évidemment au claviériste du groupe, Johnny Greenwood, parce qu'en préparant cette émission, j'en ai appris une bien belle à son sujet. En fait, dans un entretien pour la radio NPR, Johnny Greenwood a avoué qu'il ne savait pas jouer du clavier quand il a été casté pour rejoindre Thom Yorke et sa bande, et que lors des répètes, il le débranchait carrément. Une fois dans le groupe, il a mis des mois avant de le rebrancher, le temps d'apprendre à jouer sans que personne ne s'en rende compte. Comme il l'explique, je cite, « Radiohead avait un claviériste avec qui il ne s'entendait pas très bien tellement il jouait fort. Et donc, quand j'ai eu la chance de jouer avec eux, la première chose que j'ai faite, c'était de m'assurer que le clavier était éteint. J'ai dû faire des mois de répétition avec ce clavier et il ne savait pas que je l'avais éteint. » Alors, l'anecdote, elle est déjà assez incroyable, mais ça ne s'arrête pas là, parce qu'il précise ce que lui disait Thom Yorke. « Je faisais semblant de jouer pendant des semaines et Thom me disait, je n'entends pas bien ce que tu fais, mais je pense que tu ajoutes une texture vraiment intéressante parce que je peux dire quand tu ne joues pas. » Et je me disais, non, tu ne peux pas parce que je ne joue vraiment pas. C'est vraiment lunaire. Et le soir, Johnny Greenwood rentrait chez lui et travaillait sur la façon de jouer des accords. Et prudemment, au cours des mois suivants, il a commencé à monter le son du clavier. Oui, quand même. C'est pas resté une fraude jusqu'au bout. Mais voilà, c'est comme ça qu'il a débuté son parcours. C'est un très bon guitariste, apparemment, mais voilà, il a fallu le temps qu'il
1: se réadapte à un nouveau instrument. Quoi.
0: Ouais.
2: Il faut croire que Thom Yorke devait déjà avoir un peu de friture dans les oreilles.
0: Ouais. C'est trop marrant, quoi. Voilà, fin d'anecdote.
1: Ah, pas mal quand même. Eh bien, on va passer à un monsieur qui est toujours bienveillant. Voilà.
0: Et bien vivant.
1: Oui. Mais ben, oui, on parle de monsieur Paul McCartney, on ne le présente plus. Hein. C'était un membre des Beatles. Hein. Et effectivement, est artiste solo maintenant, hein, depuis quelques années, voire certaines décennies. Et il est bassiste à la base, mais c'est aussi un excellent pianiste. Hein. Donc formé en 1960 avec John Lennon et d'autres membres. Le morceau que je vais vous proposer, Maybe I'm Amused, Amazed, comme ça c'est francisé, quoi, hein, est une ballade qu'il a écrite pour sa femme Linda, pleine d'émotions et jouée au piano. Paul la joue lui-même, forcément, sur ce morceau en live, montrant toute sa sensibilité musicale. Il est reconnu pour ses talents multiples, jouant plusieurs instruments sur ses albums. Et comme je l'ai dit, il a remplacé effectivement, Linda, puisque Linda était la clavieriste pianiste du groupe Wings à l'époque. Si je me souviens bien, je regarde Wiki Olivier. Il la joue en sa mémoire et il a créé cette chanson après sa mort. Donc, Maybe I'm Amazed en live par Monsieur Paul McCartney.

0: Et oui, on se croirait revenu à Woodstock avec la musique instantanément reconnaissable de Monsieur Santana avec son band. Et pourtant, ce morceau date de 2016. Il est sorti sur un album qui s'appelait Santana 4, Santana 4. Alors pourquoi ? Eh bien tout simplement parce que, vous le savez, le line-up original de Santana, celui qui a joué à Woodstock, ils ont sorti 3 albums en 69, 70, 71, et puis
1: Stop.
0: Et puis Stop, et puis effectivement...
1: Et encore.
0: Stop, et encore. Après, évidemment, le line-up a complètement changé, a été remanié à maintes reprises. 24 albums studio plus tard, eh bien ce line-up se reforme pour faire le quatrième volume justement du line-up classique de Santana. Et on y reconnaît évidemment l'Orgamond et la voix de Greg Rolie qui sont bien mis en avant ici avec ce titre Anywhere You Want to Go, extrait donc de cet album Santana 4. Et on a l'impression qu'ils ont recommencé là où ils sont arrêtés, qu'il n'y a vraiment pas de... Il n'y a pas eu de pause, quoi.
1: C'est vraiment du Santana, des premiers albums.
0: On est instantanément replongé à la même époque, avec le même son, avec le même type de composition. Vraiment, la plume est là, quoi. Enfin, la plume et la patte de ce Santana line-up original est de nouveau là. En plus, ils sont pas moqués du monde parce que sur cet album, il y a je sais pas combien de titres, mais en tout cas, c'est un album qui fait plus de 75 minutes. Donc il y a 16 titres pour plus de 75 minutes de musique, donc de nouveaux morceaux, de nouvelles compositions.
1: Hein, un bon CD, quoi.
0: Donc, pour un comeback, c'est franchement pas mal. Seule petite différence, le bassiste David Brown étant décédé, c'est pas lui qui est à la basse. Voilà, ça c'est la seule différence au niveau du line-up. Ils ont fait une tournée avec ça et un double live qui est sorti justement à l'époque en 2016. Donc.
2: On va rester dans l'esprit des années 70 avec un groupe de rock progressif connu pour ses deux clavéristes, Eric Davis et Roger Hodgson. Vous voyez que je veux bien entendu parler du groupe Supertramp, extrait de leur troisième album Crime of the Century qui était sorti en octobre 1974. On trouvait notamment les plages Bloody Well Right, Dreamer, mais aussi School. L'album s'était vendu à plus de 5 millions d'exemplaires. On retrouve derrière les claviers ici Eric Davis et Roger Hodgson. Tout de suite, Supertramp avec Crime of the Century.

0: Il faisait des claquettes ou quoi?
1: Petit jam, hein, de Led Zepp, Boogie with Boogie. Two, un titre qui nous aura une fois de plus plongé dans les années 70. Hein, une décennie, j'ai l'impression, les clavéristes étaient plutôt inspirés et bien mis à l'honneur dans leur groupe. Alors, on va revenir à Boogie with Two. Vous savez qui est ce fameux Stu? Bon, je sais que vous le savez, vu qu'on en a parlé hors antenne. Évidemment, Wiki Oli était là. Oh, voilà. Mais tiens, Stu.
2: Non, mais je te laisse le soin de répondre à cette question. Je fais, ah bah non, je ne sais pas. Qui est ce fameux Stu?
1: Alexis Stuart non plus, Stu Cliff.
3: Ah non, pas du tout.
2: L'ex-Beatles? Non, c'est pas ça. Hein.
1: Non, c'est peut-être...
0: Jerry Lee Lewis.
1: C'est... Bon, vas-y, Olivier, je te laisse.
2: Mais il s'agit de Ian Stewart qui est...
1: Non, c'est pas lui.
2: Non, c'est pas lui. C'est pas vrai. Si, bien. Oh mon Dieu. Qui n'est autre que le... On va dire le cinquième ou le sixième.
1: Sixième ouais.
2: Rolling Stones. Un gars qui a fait partie au tout début des Rolling Stones avant de ne plus faire vraiment partie du groupe, mais être toujours un musicien présent en studio. Et c'est lui qui fait à peu près tous les pianos dans les, sur les albums okay. des Stones. Il est toujours présent en live, en studio, en soutien au groupe.
1: Ça. Ouais, c'est ça. Avant, c'était vraiment le sixième membre. Et puis, il a été écarté parce que bah, il était... Enfin, en tout cas, c'est ce qu'il raconte, qu'il était trop moche. Ouais, qu'il, il collait pas trop à l'image. Voilà,
0: quand tu vois la gueule de Keith Richards, je comprends pas. Hein,
1: parce voilà. En tout cas, il a été gentiment écarté, mais il est devenu leur road manager, du coup, pendant et pianiste, hein, pendant toute leur carrière jusqu'à sa mort en 1985. Et pourquoi on le retrouve avec Led Zeppelin? Parce que il a joué du piano sur le morceau Boogie With Two, et le groupe a nommé la chanson en son honneur, hein, son surnom Stes Two. Et ce titre, on le retrouve sur l'album Physical Graffiti, sorti en 1975.
2: Et pour la petite anecdote, je pense que l'enregistrement, on doit dater de 72, parce que c'est une chute de studio d'un album précédent, comme pas mal de morceaux justement de l'album Physical Graffiti.
0: Ah bon
2: donc il y a les sessions qui ont eu lieu, mais comme ils avaient beaucoup beaucoup de matière, ils l'ont complété avec des morceaux repris dans les tiroirs pour en faire un double.
0: D'accord.
1: Mais oui, une matière que je disais hors antenne, ça sonne pas très... Parce que moi, je mets jamais du Led Zeppelin. Ouais. c'est pas trop mon style, mais là...
2: celui-là sonne presque comme un bonus track, quoi.
0: Un traditionnel, quoi.
2: En tout cas, ils sont amusés.
1: Ah oui, ça s'entend.
2: Ouais.
0: Eh bien, on va un peu changer, on va rester

0: en Angleterre, oui, avec Monsieur David Bowie. Ah oui, écoutez, il nous a quittés il y a quelques années maintenant, hein, ce brave homme. Bon, c'était quand même, ça reste une icône du rock. Hein, et bon, il a commencé sa carrière solo à la fin des années 60. Et Life on Mars est l'un des titres les plus célèbres tirés de l'album Hunky Dory de 1971. David Bowie joue lui-même le piano sur ce morceau, aidé en studio par, devinez qui, Rick Wakeman. On en a
1: encore.
0: Déjà encore.
2: On avait dit que c'était Wakeman, pas Wakeman.
0: Ah pardon, Wakeman. Ok.
1: Rick Wakeman.
0: Alors, clavieriste bien reconnu, qui collaborait à cet album. Bon, il a apporté ses talents classiques, tandis que Bowie composait la mélodie. Une anecdote, la chanson parle de l'évasion et du rêve, avec des paroles très imagées. En live, Bowie jouait lui-même au piano sur ce morceau, montrant son côté de poète et de musicien accompli. Et ensuite, Wakeman est ensuite devenu célèbre avec le groupe
1: Yes.
0: Voilà.
1: Qui rejoint l'année d'après.
0: Alors, Bowie a été influencé par la musique folk, le jazz et la musique classique. Rick Wakeman, quant à lui, s'inspire des grands compositeurs classiques et de pianistes jazz rock. Donc, Life on Mars en live, David Bowie et Monsieur Rick Wakeman.

0: Donc ça, je sais pas si je pourrais le faire au piano.
1: Magnifique live, en tout cas.
2: En tout cas, tu disais tout à l'heure que c'est Bowie qui joue lui-même le piano sur cette version live.
0: Ouais.
2: En tout cas, il essaye de se prendre pour Rick Wakeman. Hein.
0: Mais je me demande, je sais pas si sur certaines versions live, il a joué lui-même. Mais
2: ouais, c'est peut-être pas lui qui joue là.
0: Ici, c'est peut-être Wakeman.
1: À vérifier, En tout cas, on n'a pas le temps maintenant parce que malheureusement, oui, mauvaise nouvelle, Rock City se termine pour aujourd'hui. Mais la bonne nouvelle, c'est qu'on se retrouve la semaine prochaine et qu'en plus, il y a un nouveau thème parce que on arrive au mois de juin.
3: Et c'est quoi le thème?
1: Je laisse Olivier.
3: C'est quoi le thème?
2: Comme c'est l'été arrive évidemment à grands pas, c'est l'été, ça rime souvent avec les festivals. Et donc on va un petit peu faire le tour des
3: On va s'aérer quoi.
2: Voilà, on va s'aérer. On va faire le tour des différents festivals qui sont proposés en juillet, août, quoi, tout simplement pour les vacances.
0: On va peut-être passer aussi un peu en international, non?
1: Moi parce j'aime bien aller voir ce qui se fait ailleurs.
0: Parce que franchement, bon, c'est ce que disait Olivier tantôt, cette année-ci ça pêche un peu, voilà. Nous, quand même.
1: Je ne sais pas, je ne suis même pas penché sur...
0: Il y a des grands noms qui viennent, c'est pas ça, mais bon.
1: Ok, d'accord.
2: Tu vas pas beaucoup sortir de chez toi, Stéphane.
0: Je pense pas. Ou alors, ça sera pour partir en vacances.
2: Ouais. Eh bien, je propose qu'on clôture avec du belge, et du bon belge.
1: Ouais.
2: Alors, il s'appelle Thomas Jacobs Verbruggen, et il est plus connu sous le nom de Thomas Frankopper. Il est ici.
1: C'est un néo-louvainiste.
2: Absolument. Il est du coin, en tout cas. Il a déjà sorti 3 albums studio, 3 très bons albums. En 2021, l'album Bloodstone, en 23, Paradise City, et fin de l'année dernière, One Whilst Never Dies. Pas évident à dire. C'est le plus récent
0: album,
2: exactement. Il tourne toujours avec celui-là. Et je vous propose un extrait du second album donc de 2023, Paradise City, un morceau un petit peu plus long qu'à l'accoutumée. Et pourquoi? Eh bien, tout simplement, parce que j'ai envie de rendre hommage à son super claviériste qui s'appelle Maxime Siroul. Alors, c'est vrai que dans leurs influences, ils citent souvent les Doors, par exemple. Et moi, je trouve que Maxime Siroul, et surtout dans ce morceau-là, vous allez l'entendre, j'ai plutôt l'impression d'entendre du bon John Lord à la Deep Purple. Une manière de vous dire que la boucle est bouclée, puisqu'on a débuté l'émission avec John Lord.
0: Exactement.
2: Ici, c'est Maxime Siroul à l'Orgamons pour un très bon morceau de Thomas Frankopper qui s'appelle Chimera.
4: Et prenez soin de vous, de ceux qui vous entourent. Excellente semaine. Bye bye.
0: Bye bye. Salut. Ciao.

0: Elle est dynamique et souriante, elle est dans ce studio, place à Brigitte Guilbeault. Voici les agitateurs de neurones.
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2: Les agitateurs de neurones, bonjour. Dans le savoir perdu des anciens, traduit par Julia, nous explique ceci. Avec l'aide d'un expert tisserand, des archéologues ont percé les secrets de conception du plus vieux pantalon du monde, retrouvé à ce jour. Ce pantalon en laine est vieux de 3000 ans et il appartenait à un homme qui a été enterré en Chine. Pour le fabriquer, les anciens tisserands avaient combiné 4 techniques différentes afin de créer un vêtement spécialement conçu pour le combat à cheval, avec de la souplesse à certains endroits et de la robustesse à d'autres. La plupart d'entre nous ne pensent pas beaucoup aux pantalons de nos jours, sauf pour se lamenter de devoir les enfiler, parce que, allez savoir pourquoi, et principalement les femmes, achètent une taille trop petite. Et c'est la galère pour les enfiler. Ça fait mal quand on est assis, et patati, et patata. Le pantalon, au lieu de libérer les mouvements, les entrave dès lors. Bon. Nombre d'entre elles préfèrent le porter également parce que, et ça c'est triste, manifestement, certains n'ont pas compris qu'une femme en jupe n'est pas une femme facile. Autrement dit, une qui appartiendrait à tout le monde, avec ou sans son consentement. Curieuse société d'humains qui sont capables de créer des machines infiniment petites, d'envoyer des hommes dans l'espace, de se poser des questions sur le vrai et le beau et en même temps d'être limités dans le respect envers un représentant de sa propre espèce. Tueurs et esclavagistes avec les animaux qu'ils estiment être soumis à sa volonté, mais idem aussi avec les plus faibles de son espèce, autrement dit les vieux, les enfants et les femmes. Étonnant, n'est-ce pas? Eh bien oui, on en est encore, semblerait-il, là. Et à côté de ça, on croise aussi, bien sûr, des gens formidables qui ont le mental en acier. En voici quelques exemples trouvés au hasard de mes lectures ou de mes découvertes cinématographiques. Il y a d'abord Bethany Hamilton qui a perdu son bras, arraché par un requin-tigre. Elle est retournée dans l'océan moins d'un mois plus tard, l'océan qui avait failli la tuer par l'intermédiaire d'un de ses occupants est resté le seul endroit où elle voulait être. Alors était-ce défi, folie, courage? Bon, chacun jugera en fonction de sa propre histoire devant les pièges de la vie. L'attaque a duré environ 3 secondes. Le requin a emporté son bras gauche en même temps qu'un morceau de sa planche de surf. La jeune fille n'avait que 13 ans. Elle flottait dans une eau qui virait au rouge, teintée par son propre sang, alors que l'hôpital le plus proche se trouvait à 45 minutes de là. Le papa d'une amie qui surfait à proximité l'a vue et l'a rejointe en quelques secondes, a fait un garrot à son moignon avec ce qu'il trouvait à proximité, puis l'a ramené vers le rivage à la force de ses bras. Au moment où les secours sont arrivés et où elle a atteint l'hôpital, il s'était passé un long moment et elle avait perdu plus de 60% de son sang. Elle se trouvait en état de choc. Alors qu'elle était encore alitée à l'hôpital, la jeune fille a demandé à son père quand elle pourrait recommencer à surfer. La question n'avait rien d'hypothétique. Elle calculait déjà son temps de rétablissement. Ne pas abandonner. Je ne sais pas vous, mais moi j'admire. Je suis une fois tombée de cheval, donc on ne compare pas, hein, mais je suis tombée de cheval parce qu'un alcoolique avait cravaché la croupe au moment où je passais au pas pour nous habituer l'une à l'autre. La jument s'appelait Furie et elle portait bien son nom. Je n'ai rien pu faire. Je suis tombée avec le pied droit coincé dans l'étrier. Le cheval ruait et je n'ai rien eu de grave, mais je ne suis jamais remontée sur un cheval. Et ça fait 40 ans. Alors j'admire cette jeune fille qui, un mois après, retourne dans l'océan. Elle est retournée à la rame. Elle utilisait une planche sur mesure, conçue pour le surf à un bras. Légèrement plus longue que la normale, elle comportait une poignée intégrée au pont pour sa main droite. Lors de sa première session de reprise, elle a pris une vague, elle est tombée. Elle a repris une vague, elle est tombée. Elle est repartie vers le large et elle a fini par se redresser. La mécanique du mouvement, évidemment, avait changé. Surfer avec un seul bras exige un centre de gravité totalement repensé. La sortie vers le large à la rame est plus éprouvante et le passage de la position allongée à la position debout est asymétrique. Toutes ces techniques ont dû être revues et adaptées à son nouveau physique et à son équilibre. C'est exactement ce qu'elle a fait. Moins d'un an après l'attaque, elle reprenait la compétition. 2 ans plus tard, elle remportait les championnats nationaux. La jeune fille a poursuivi sa carrière en tant que surfeuse professionnelle sur le circuit mondial, se classant régulièrement parmi l'élite des compétitions internationales. Elle a même surfé sur le pipeline, la vague la plus dangereuse du surf de compétition que même les professionnels les plus chevronnés abordent avec prudence. Le requin, quant à lui, finit par être capturé. Un requin-tigre, tué près du lieu de l'attaque quelques jours plus tard. Il présentait les mensurations de mâchoire correspondant aux marques de morsures relevées sur la planche. Cette planche de surf, à laquelle il manque désormais un morceau en forme de croissant, est aujourd'hui exposée au California Surf Museum. Pour elle, le requin n'était qu'un incident. L'océan, en revanche, représentait sa vie. Elle a établi une distinction nette entre les deux et est retournée à l'eau. Comme elle l'a si justement dit, « Je n'ai pas besoin que ce soit facile, j'ai juste besoin que ce soit possible. » Cette histoire me fait penser à ce film avec Jodie Foster sur une nageuse. Le titre, c'est Insubmersible. Et Jodie Foster y joue le rôle de la coach et meilleure amie de Diana Nayat, qui est interprétée par Annette Bening. Celle-ci tente à 60 ans de traverser à la nage les 177 kilomètres entre Cuba et la Floride. Elle n'avait pas réussi à le faire à 28 ans. Déterminée, elle ne souhaite pas utiliser de cages pour se protéger de requins. Bon, on se met un morceau musical. Plusieurs chansons célèbres en français et en anglais incarnent la volonté de réussir, la persévérance et la détermination. En voici une petite sélection. Il y a « Au bout de mes rêves » de Jean-Jacques Goldman. C'est un hymne à la persévérance et à la poursuite des objectifs personnels. Il y a évidemment « Non, je ne regrette rien » d'Édith Piaf, qui est le symbole de la force de caractère et de la volonté de recommencer à zéro par amour. Il y a « Unstoppable » de Sia, c'est une chanson puissante sur la confiance en soi et la détermination inébranlable. Il y a Miley Cyrus, il y a Eminem avec « Lose Yourself », un classique sur la saisie des opportunités. Il y a Katy Perry avec « Roar », qui est une chanson qui symbolise la force intérieure et le courage. Il y a évidemment « We are the champions » de Queen, qui est l'ultime hymne de la victoire et de la réussite après les efforts. Est-ce que vous connaissez Kelly Clarkson? Alors Kelly Brian Clarkson est née le 28 avril 1982 au Texas. C'est une chanteuse américaine. Elle fait ses débuts après avoir remporté la première saison d'une émission télécrochet American Idol aux États-Unis. Elle souhaitait devenir biologiste marine avant de changer d'avis après avoir vu le film « Les dents de la mer ». Bon, avouez que l'enchaînement est de toute beauté après l'histoire de la jeune fille et du requin que je viens de vous raconter. À l'âge de 21 ans, un professeur l'entend chanter dans un couloir et lui propose de rejoindre la chorale de l'école. Au lycée, Kelly joue dans des comédies musicales, telles Annie du Far West et les Sept Femmes de Barberousse. Elle chante également pour le concours de talent de son lycée. Elle continue de chanter et commence bientôt à prendre des cours de chant, espérant que la musique va lui permettre de poursuivre ses études. La voici avec Stronger, parce que oui, ça a réussi. Il paraît que ce qui ne nous tue pas nous rend plus forts. Bon, ben moi j'attends toujours de savoir si c'est vrai. Mais en attendant, la voici avec Stronger.

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1: Mark Ruffalo est un acteur, producteur de cinéma, scénariste et réalisateur américain. Il est né en 1967 dans le Wisconsin. Pour ma part, je me souviens de lui surtout parce qu'il était le second rôle dans les années 2010 du thriller psychologique Shutter Island de Martin Scorsese avec Leonardo DiCaprio. Si vous ne l'avez pas vu, regardez-le, c'est super bien. Ruffalo a d'ailleurs obtenu le prix du second rôle pour ce film. Il a été élevé dans trois religions, le catholicisme, le mouvement Born Again et le bahaïsme. Alors, de quoi s'agit-il? Born Again, c'est un individu qui estime avoir vécu une régénération d'ordre spirituel par le Saint-Esprit en conséquence de sa repentance et de sa réconciliation avec Dieu, devenant ainsi ce qu'ils appellent enfant de Dieu. Le bahaïsme, c'est une religion monothéiste qui proclame l'unité spirituelle de l'humanité. Les membres de cette communauté religieuse internationale se décrivent comme les adhérents d'une religion mondiale. Mais bon, ce n'est pas de cinéma ni de religion dont je suis venu vous parler, mais bien d'une épreuve que cet homme a traversée. Un jour, il rêve. Et ce rêve avertit Mark Ruffalo qu'il allait mourir. Trois jours plus tard, les médecins lui ont confirmé que c'était vrai. Alors, qu'est-ce qui s'est passé? En mai 2001, Mark avait enfin l'impression que sa vie prenait forme. Il travaillait avec Robert Redford. Sa femme était sur le point de donner naissance à leur premier enfant. Puis, il a fait ce rêve perturbant. Ce n'était ni spectaculaire ni détaillé, juste une sensation forte et claire, celle qu'il se passait quelque chose de grave dans son cerveau et qu'il devait agir. Le lendemain, il a dit à un responsable médical sur le plateau de tournage qu'il voulait passer un examen. Il a reconnu que ça pouvait paraître étrange, mais il ne pouvait pas ignorer ce pressentiment. Trois jours plus tard, les résultats sont tombés. Il avait une tumeur derrière l'oreille gauche. Ce n'était pas un cancer, mais c'était sérieux. La tumeur appuyait sur des nerfs qui contrôlent l'audition, l'équilibre et les mouvements du visage. Si elle grossissait, elle pouvait devenir mortelle. Il fallait réagir. Il y avait une forte probabilité de perdre l'audition et un réel risque de paralysie faciale. Deux choses qui auraient pu mettre fin à sa carrière. Au même moment, sa femme était sur le point d'accoucher. Alors il a pris une décision difficile, il ne lui a rien dit. Il ne voulait pas ajouter de stress à ce moment qui devait être un moment de joie. Pendant plusieurs jours, il a porté ce diagnostic seul, tout en se préparant à devenir papa. Et après la naissance de leur fils, il le lui a dit. Peu après, il a été opéré. L'intervention a duré environ 10 heures. Quand il s'est réveillé, il avait perdu l'audition de son oreille gauche. Le côté gauche de son visage était paralysé. Il ne pouvait pas parler clairement. Les risques qu'il redoutait étaient devenus réalité. Pendant des mois, il est resté à l'écart. Des rumeurs circulaient, mais la réalité était plus simple. Il ne savait pas s'il allait se rétablir. Pendant longtemps, rien n'a changé. Puis, progressivement, de petites améliorations ont commencé. Après plusieurs mois, les mouvements sont revenus. Après environ un an, son visage s'est en grande partie rétabli. Son audition, elle, n'est jamais revenue. Mais sa carrière, oui. Au cours des années suivantes, il est retourné au cinéma et a décroché des rôles importants. Il a ensuite parlé de la difficulté de cette période, de la peur et de l'incertitude qu'il a ressentie. Il a également commencé à sensibiliser le public aux tumeurs cérébrales et à l'importance de prêter attention aux signes inhabituels. Il pense que ce rêve qu'il a pris au sérieux lui a sauvé la vie. On se met un autre morceau musical? Allez, qui est Nash? N-A-S-H. fastoche. Nash, c'est Anna Chédid. C'est une chanteuse et musicienne française, fille de Louis Chédid. Elle est donc la sœur du chanteur M. Elle propose une pop solaire et poétique, ayant évolué vers des sonorités plus électroniques, comme l'indique sa création « L'âme électronique ». Elle a notamment sorti des albums comme « Peau neuve » et est active sur la scène française. Alors la voici avec « Je suis moi ». Rien que moi. Et avouons que pour ceux qui réfléchissent, c'est déjà compliqué. Allez, voici Nash.

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1: Une dernière histoire de courage mise à l'honneur? Allez, après 14 années passées dans un mariage douloureux, elle est partie. Non, je ne vous parle pas de Gisèle, dont tout le monde connaît l'histoire, mais de Tina, qui est partie avec presque rien, si ce n'est le nom hyper connu de son mari. Elle n'avait que son prénom. Pas d'argent, pas de contrat, pas de filet de sécurité. Seulement les vêtements qu'elle portait sur le dos et une décision silencieuse, inébranlable. Elle ne se laisserait plus jamais brisée par quelqu'un. Elle a reconstruit sa vie de fond en comble. Elle s'est produite dans de petits clubs, a remboursé ses dettes et s'est lentement frayé un chemin pour retrouver le sommet du monde de la musique. Au début des années 80, Tina ne se contentait plus de survivre. Elle était devenue l'incarnation de l'une des plus grandes histoires de renaissance de la planète, en abandonnant tous ses biens matériels. Elle avait obtenu de la justice de garder le nom qui était connu, Turner. Tina Turner était libre. What's Love Got To Do With It a caracolé en tête des hit parades. Le monde entier a assisté à sa résurrection et Tina avait fait la paix avec l'idée que le plus beau chapitre de sa vie pourrait bien s'écrire en solitaire. Puis vint l'année 86. Elle venait tout juste d'atterrir à l'aéroport de Düsseldorf en Allemagne, épuisée par sa tournée et entièrement concentrée sur sa prochaine représentation. Sa maison de disques avait dépêché un jeune cadre de l'industrie musicale allemande nommé Erwin Bach pour venir l'accueillir. Il avait 30 ans, autrement dit 16 ans de moins qu'elle, et faisait preuve d'un calme surprenant en présence de l'une des femmes les plus célèbres du monde. Plus tard, elle a décrit ce moment en termes simples. Elle a dit « mon cœur a fait boum ». Cela signifie qu'une âme a trouvé son alter ego. Elle ne cherchait pas l'amour et elle n'y était même pas ouverte. Pourtant, au cours de ce trajet en voiture, empreint de calme, elle a ressenti quelque chose qu'elle n'avait pas éprouvé depuis longtemps. Elle se sentait en sécurité. Ils n'ont rien précipité. Il y eut d'abord de l'amitié, de la confiance et enfin un amour qui s'est épanoui progressivement au fil du temps. Erwin ne s'est jamais laissé impressionner par la célébrité ou les feux des projecteurs. Ce qui l'impressionnait, c'était elle. Jamais il ne lui a demandé de s'effacer pour se sentir lui-même plus grand. Et jamais il ne s'est laissé intimider par l'ampleur de son succès. Il était lui. Elle était elle. Pendant 27 ans, ils ont bâti une vie commune, loin du tumulte d'Hollywood, finissant par s'installer dans une magnifique demeure en Suisse, tout près du lac de Zurich. Il n'y avait ni drame, ni emprise, juste deux êtres qui choisissaient de s'aimer, simplement, jour après jour. Puis la vie met une épreuve sur tout ce qu'ils avaient bâti. Vers la fin 2016, les reins de Tina défaillaient, ne fonctionnant plus qu'à 20%. Des années d'hypertension artérielle non contrôlée, un accident vasculaire cérébral survenu en 2013, peu après leur mariage, et une lutte contre un cancer de l'intestin avaient laissé des séquelles. Les médecins ne lui offrirent que deux choix, la dialyse pour le reste de sa vie ou une greffe. Tina, qui avait déjà tant enduré, était épuisée. Elle ne voulait pas passer le reste de ses jours reliée à une machine. Elle s'était même inscrite auprès d'Exit, une organisation suisse d'aide à mourir, se préparant discrètement. Elle était prête à lâcher prise. Et c'est son mari qui fit le choix de lui donner un rein. Elle tenta de l'en dissuader, énumérant tous les risques possibles et leurs différences d'âge et toutes les raisons pour lesquelles il serait injuste qu'il agisse ainsi. Il l'écouta, puis lui répondit qu'il ne s'agissait pas d'un sacrifice, c'était simplement l'amour qui était mis en acte. Ainsi, le 7 avril 2017, ils entrèrent ensemble au bloc opératoire. La greffe fut un succès. Après cette opération, Tina vécut encore 6 années. Des années emplies de promenades matinales, de vues sur les montagnes et de cette paix profonde et sereine dont ils avaient cru jadis qu'elle n'existait que dans les histoires pour les enfants. Tina Turner s'est éteinte le 24 mai 2023, à l'âge de 83 ans. Nous fêtons donc cette semaine les 3 ans de sa disparition. Elle a laissé derrière elle bien plus qu'un simple héritage musical. Elle a laissé derrière elle une histoire de survie, de réinvention et d'un amour qui a rappelé au monde ce que signifie vraiment choisir soi-même et les autres. Parce que le véritable amour ne doit jamais être un champ de bataille. Et le foyer, c'est l'endroit où vous êtes heureux de rentrer, seul ou accompagné. On va se quitter avec, bien sûr, Tina Turner. Je vous quitte avec cette chanson emblématique incarnant le courage et la résilience de Tina Turner. Véritable hymne au retour, elle symbolise la force d'une femme qui a su se reconstruire après des années de violence. Et en vous quittant, j'envoie une pensée toute personnelle à cette autre femme qui s'appelle Gaëlle et qui est mon amie et qui se bat actuellement dans cette chambre d'hôpital. Prenez soin de vous et des autres. Smakino.

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0: Bonjour à toutes et à tous, je suis aujourd'hui dans un endroit particulier, bien accueilli par Anne-Emmanuelle Kuhlemans. Bonjour Anne-Emmanuelle.
1: Bonjour Grégory.
0: Alors je suis au MIM. Le MIM, c'est le musée des instruments de musique à Bruxelles. C'est un lieu exceptionnel. Vous êtes ici conservatrice. Qu'est-ce que c'est le MIM en quelques mots? Parce qu'il est très grand, hein, donc on est ici dans une réserve pour les cordes.
1: Alors, le MIM, donc, c'est le musée des instruments de musique qui s'appelait à l'origine Musée instrumental du Conservatoire. C'est un musée qui a été fondé en 1876-77 pour présenter des instruments de toutes les sortes aux étudiants du Conservatoire. Et puis, en 1992, l'institution a été détachée du Conservatoire et est maintenant rattachée aux musées royaux d'art et d'histoire.
0: Vous n'êtes pas que conservatrice dans votre vie, vous avez plusieurs métiers qui se combinent.
1: Oui, j'ai quelques casquettes. Donc, je suis conservatrice des instruments à cordes européens ici au MIM. Et puis, à côté de ça, j'enseigne aussi à l'UC Louvain et à l'IMEP à Namur.
0: Qu'est-ce qui le rend particulier, le MIM, par rapport à d'autres musées, même européens? Je crois que on peut être fier en Belgique d'avoir cet espace-ci.
1: On peut en être fier, en effet. Je pense qu'on peut dire honnêtement que c'est le plus riche musée d'instruments de musique au monde. Alors peut-être pas tant en termes quantitatifs, mais plutôt en termes de diversité à la fois historique et géographique. On a des instruments très anciens qui viennent parfois de contrées très lointaines. Et ça tient notamment à la personnalité du premier conservateur du musée, Victor Charles Maillon, qui était un acousticien et qui était très intéressé par les objets sonores et les instruments du monde entier. Il s'est donc débrouillé pour en obtenir vraiment d'un peu partout. Et parfois, aujourd'hui, ces instruments ont disparu de l'instrumentarium de leur pays d'origine, mais par contre, nous, on en a encore des exemplaires.
0: On peut comparer ça un peu à des langues ou des espèces vivantes, des animaux qu'on essaye de conserver, de préserver, de montrer qu'ils existent encore.
1: Absolument, c'est une démarche vraiment patrimoniale. En réalité, donc, nous, on a pour vocation de conserver les instruments de musique pour les générations à venir. En principe, nos instruments ne sont plus joués. Donc, par exemple, les instruments à cordes peuvent être dépourvus de cordes ou, en tout cas, on ne les met pas sous tension. On veut les préserver comme témoignage historique pour les générations à venir. Ce qui est une démarche très différente, par exemple, de celle d'un luthier qui restaure des violons pour que des musiciens puissent en jouer aujourd'hui. C'est simplement une autre approche de l'instrument de musique.
0: Et alors, comment on peut s'imaginer justement leur façon de sonner? Parce que je crois que maintenant, on visite avec l'audio guide, il y a beaucoup d'extraits des instruments qui se présentent à nous dans le musée. Comment on peut imaginer sa sonorité si on ne joue pas directement dessus?
1: C'est un défi, c'est vraiment un défi, mais le défi se situe à plusieurs niveaux. D'abord, effectivement, comme nous ne jouons pas de nos instruments, sauf exception, il est très difficile de savoir exactement comment sonne tel instrument avec tel numéro d'inventaire. Aujourd'hui, quand nous accueillons de nouveaux instruments, de nouvelles acquisitions, on essaye de les faire jouer pour avoir un enregistrement, parce qu'on sait qu'après, l'instrument ne sera plus jouable, ou en tout cas ne sera plus joué. Mais il y a un autre défi, c'est que face à des instruments très anciens, et on en a toute une série ici devant nos yeux, face à des instruments très anciens, il y a deux questions qui se posent. Comment est-ce que l'instrument sonnerait aujourd'hui? Mais aussi, comment l'instrument sonnait-il quand il a été construit à l'époque, donc baroque, classique, au XIXe siècle? Et la réponse à ces deux questions est différente, parce qu'évidemment, l'instrument vieillit, le bois vieillit, le timbre change au cours du temps et l'instrument lui-même est très régulièrement restauré, parfois modifié, altéré. Et donc, par l'action de différents luthiers qui se succèdent pour travailler à cet instrument, le timbre de l'instrument va évoluer. Donc, c'est une question extrêmement complexe de savoir comment sonnent les instruments? À quoi se réfère-t-on?
0: Instrument très ancien, ça peut remonter jusqu'à quelle époque? Alors ici pour les cordes, par exemple.
1: Alors, pour les cordes, les plus anciens dateraient du XVIe siècle.
0: Ah oui, c'est quand même bien ancien.
1: C'est ancien, en effet. On en a qui sont plus anciens, mais pas parmi les instruments à cordes. On a quelques phalanges préhistoriques qui ont pu servir de sifflet. Mais enfin, le problème avec les instruments du XVIe, XVIIe et même encore XVIIIe siècle, c'est que oui, ils sont très anciens, mais ils ne sont généralement plus du tout dans leur état d'origine, ce qui est normal. Un instrument du XVIe siècle qui serait encore dans son état d'origine, ce serait très suspect parce que ça ne doit pas arriver. Un instrument dont on joue, c'est un instrument qu'on doit restaurer régulièrement parce qu'il subit de l'usure. Donc quand un instrument prétendument très ancien est dans son état d'origine et ne présente pas de traces d'usure, la question qu'il faut se poser, c'est pourquoi ? C'est pas normal. Est-ce que peut-être cet instrument était un mauvais instrument dont on n'a pas joué ? On l'a mis de côté, mais comment se fait-il qu'il est conservé ? Ou alors, question plus sérieuse, est-ce que peut-être ce n'est pas une contrefaçon ? Et ça, ça arrive quand même assez souvent.
0: Et ça se repère ?
1: Ah, parfois c'est très difficile. Le premier conservateur dont je vous ai parlé, Victor Charles Maillon, a acquis au XIXe siècle pour le musée des instruments dont on pense aujourd'hui que ce sont des contrefaçons. Mais pour en être sûr, c'est très compliqué.
0: Alors vous m'avez emmené ici dans la réserve et vous m'avez dit, c'est là qu'il y a une bien plus grande partie de notre collection par rapport à ce qu'on montre vraiment. Alors comment on peut, voilà, à quoi ça sert cet espace où en effet je vois des violoncelles dans des sortes de casiers quelque part, j'imagine dans des conditions de conservation bien précises.
1: Oui, on est donc, comme on peut le sentir, dans une réserve qui est climatisée. On essaye de garder une température et une hygrométrie stables pour conserver les instruments dans les meilleures conditions possibles, puisque, comme je l'ai dit, notre mission, c'est de conserver les instruments comme un patrimoine pour les générations à venir. Donc on a le devoir, aussi en tant que service public, de conserver ce patrimoine pour ensuite le donner aux générations qui vont suivre. Alors, à quoi cela sert-il d'avoir autant d'instruments ? Le MIM et les musées royaux d'art et d'histoire sont une institution scientifique fédérale. Et donc, on a, entre autres missions, la recherche. À côté du fait qu'évidemment, on doit aussi servir le public, on organise des concerts, on fait des tas de choses, mais on a aussi donc cette mission de recherche. Et les instruments qui sont ici en réserve, vont servir à faire de la recherche. Ceux qu'on met en salle, ce sont généralement des instruments qui sont, à notre idée, soit particulièrement intéressants d'un point de vue historique, soit des instruments qui sont visuellement intéressants, mais ce sont surtout des instruments qui s'inscrivent dans une narration muséographique, donc dans une logique de ce qu'on veut raconter au public. Et donc, ça ne veut pas dire que les instruments qui sont ici en réserve sont forcément moins intéressants. Il y en a qui sont vraiment très intéressants, mais il y en a qui sont très abîmés, pas du tout présentables, et le public ne comprendrait absolument pas ce qu'ils font dans une vitrine. Il y en a qui sont très modestes, il y en a qui sont de très grande valeur, il y a un peu de tout.
0: Alors ici, on a à chaque fois une étiquette. Il y en a ces JT, il y en a ces KM, et puis un chiffre. Il y en a qui n'ont pas de lettres devant le numéro. Comment ça se fait ?
1: Alors ce sont donc les numéros d'inventaire des instruments. Chaque instrument a un numéro d'inventaire qui fonctionne un peu comme sa carte d'identité. Et à force de côtoyer ces instruments depuis des années et des années, on finit parfois par connaître leur numéro d'inventaire en ayant un peu oublié la date, le facteur, mais on dit « Ah oui, c'est le 2836, voilà. »
0: Et vous l'écrivez aussi sur l'instrument, je vois.
1: Ah, c'est indispensable, parce que quand on sort l'instrument de la réserve pour l'étudier, il faut qu'on sache précisément où le remettre. Et donc, les instruments portent leur numéro d'inventaire toujours quelque part. Ici, pour les violoncelles, c'est au bas de l'éclisse, mais ça peut être ailleurs aussi. Un instrument qui perd son numéro d'inventaire, si on n'est pas attentif, à un moment donné, on ne sait plus ce que c'est. Donc, il faut vraiment être très attentif à ça.
0: Et JT, ça veut dire quelque chose par rapport à KM, par exemple ?
1: Oui, ce sont des initiales. Alors, il se trouve qu'on est devant des instruments qui ont vraisemblablement perdu leur numéro d'inventaire d'origine, ou qui sont en tout cas des cas problématiques. Donc, tout numéro d'inventaire au MIM qui commence par des lettres, ce sont des numéros d'inventaire provisoires. JT, c'est le nom, ce sont les initiales d'un ancien collaborateur du musée qui
0: D'accord,
1: s'appelait Jacques
0: simplement.
1: Tillemans, qui a attribué provisoirement ce numéro d'inventaire. Et nous, on espère évidemment pouvoir reconstituer le puzzle et à un moment donné donner le vrai numéro d'inventaire de cet instrument. Mais il faut trouver des indices, ça exige beaucoup de recherches dans nos archives et ce n'est pas certain qu'un jour on retrouvera, mais on peut toujours, enfin, on essaye.

0: instruments à archet qui sont plutôt des violons et des altos sur lesquels je travaille assez bien. Il faut savoir que le musée des instruments de musique ne possède pas tellement de lutherie italienne à laquelle on pense spontanément quand on pense violon, alto, violoncelle. On pense à peut-être Stradivari, Guarneri, Amati. Ici au musée, nous n'avons pas tellement d'instruments de ces luthiers-là. On n'a pas de Stradivarius, par exemple. Mais nous avons une très belle collection de violons, alto, violoncelles des anciens Pays-Bas, qui est une tradition qui est un peu méconnue, mais qui est historiquement vraiment très, très intéressante. Et c'est un peu sur ces instruments-là que portent la plupart de mes recherches. Alors, je vais vous montrer un de ces instruments.
1: Vous avez sorti les gants, d'ailleurs. Hein. Il y a les conditions hygrométriques qui sont respectées, il y a les gants. Ah, il n'est pas si petit que ça.
0: Voilà, ça c'est, j'ai sorti un instrument qu'on va qualifier aujourd'hui d'alto, mais qui à l'époque où il a été construit n'était certainement pas appelé alto. C'est un instrument qui a été construit par un luthier anversois qui s'appelait Matthäus Hofmans au XVIIe siècle et qui à l'origine était beaucoup plus grand. Et pourquoi est-ce que je vous montre ça? Eh bien, simplement pour illustrer cette idée que les instruments évoluent au cours du temps. Ils doivent répondre à des exigences qui évoluent en termes de virtuosité, de capacité de jeu. Et donc, sans doute qu'au départ, c'était un très bon instrument, mais avec la standardisation des tailles d'instruments de la famille du violon au XVIIIe siècle, cet instrument-ci était sans doute trop grand, avec un manche qui n'était pas adapté. Et donc, à un moment donné de son histoire, je soupçonne au XIXe siècle, cet instrument a été recoupé. Qu'est-ce que ça veut dire? Eh bien, on a simplement diminué de taille la caisse de résonance, aussi bien en longueur qu'en largeur. Et du coup, pour revenir à la question que vous m'avez posée il y a quelques minutes, comment peut-on s'imaginer le timbre de ces instruments? Eh bien, que recherche-t-on? Le timbre de cet instrument que j'ai en main tel qu'il est maintenant, mais ça c'est un timbre donc, du XIXe siècle, si c'est au XIXe siècle qu'on a altéré, ou, enfin recoupé cet instrument. Mais moi, ce qui m'intéresse aussi, c'est de savoir quel était le timbre avant la recoupe. Parce que la vraie démarche historique, c'est ça. Et donc, d'une certaine façon, nous devons nous transformer en archéologues pour essayer de voir ce qu'était l'instrument d'origine au travers de celui que nous avons sous les yeux aujourd'hui.
1: Et d'exemples qui peuvent être proches, vous faites une sorte de principe d'analogie avec d'autres instruments de la même époque?
0: On essaye, mais comme je vous l'ai dit, on ne conserve pour ainsi dire pas d'instruments du XVIIe siècle dans leur état d'origine. Ils sont tous d'une manière ou d'une autre altérés. Et donc, on peut les comparer, on peut essayer de voir aussi dans des sources écrites ou iconographiques ce qu'on raconte de ces instruments. Et puis après ça, il faut les analyser et essayer de se faire aider par différentes méthodes archéométriques, par exemple, qui aujourd'hui permettent de nous aider dans nos analyses.
1: Et le bois peut varier aussi alors au fur et à mesure de, je veux dire, le type de bois qu'on utilise dans un type de lutherie, ça change aussi?
0: Ça change un peu, ça peut changer. Donc aujourd'hui, de manière presque universelle, les violons, alto, violoncelle, sont construits avec des tables d'harmonie en épicéa. Donc l'épicéa, c'est un bois résineux. En réalité, c'est comme les anciens sapins de Noël. Hein. Mais on va les chercher en montagne pour qu'ils aient des qualités acoustiques favorables. Et le dos, les éclisses et le manche sont faits en érable. Alors, l'utilisation de bois résineux pour les tables d'harmonie, ça c'est quelque chose de très ancien et relativement, alors peut-être pas universel, mais quand même très très courant pour les instruments à cordes, parce que ce sont des bois qui ont des qualités acoustiques vraiment très très bonnes pour la transmission du son. Maintenant par exemple sur la guitare, on peut ne pas utiliser de l'épicéa, mais par exemple du cèdre, mais ça reste un bois résineux. Pour ce qui concerne les éclisses et le fond, l'érable est très courant, mais on peut constater que parfois dans de la lutherie ancienne, on utilise aussi d'autres bois, par exemple du peuplier, où nous avons l'un ou l'autre exemplaire avec un dos en noyer, par exemple. Mais évidemment, ce qui est vraiment le plus important pour la qualité du son, c'est quand même la table d'harmonie.
1: Oui.

0: La table d'harmonie, on peut expliquer, c'est sa forme essentiellement, c'est.
1: Alors, c'est sa forme, bien sûr, mais en réalité, c'est tout. Dans la facture, dans la lutherie, dans la conception d'un violon, chaque détail est susceptible d'avoir une influence sur le son et parfois un changement minime peut avoir une influence majeure. Par exemple, à l'intérieur de la caisse de résonance d'un violon, d'un alto ou d'un violoncelle, il y a ce qu'on appelle l'âme de l'instrument. Alors l'âme de l'instrument, c'est quelque chose d'extrêmement modeste pour un mot qui paraît très noble. C'est un petit bâtonnet qui est coincé, il n'est pas collé ni fixé, qui est coincé entre le fond et la table. Et on le place à proximité d'un des pieds du chevalet. Ça ne se voit pas de l'extérieur, mais les luthiers savent très bien qu'en modifiant, mais vraiment de très très peu de choses, un demi-millimètre, un millimètre, la place de l'âme, on change le timbre de l'instrument, vraiment du tout au tout.

0: Ici, on est dans des instruments un peu différents qui ressemblent plus aux luths et à ce genre de choses, hein, je crois. Ah oui, c'est ça, il se déplie en fait. Il y avait la housse aussi. J'ai dit un luth, mais c'est peut-être pas un luth, il y a beaucoup de cordes.
1: Eh bien, si c'est un luth ou peut-être un faux.
0: Ah.
1: Voilà, c'est justement ce dont on a parlé il y a quelques instants. Donc, c'est un instrument qui est vraiment très joli, qui a une coque en ivoire, un manche qui est à l'arrière aussi plaqué d'ivoire, une table d'harmonie en épicéa, et puis un grand nombre de cordes. Mais le luth a. Enfin, le nombre de cordes a évolué au cours du temps, mais entre, je dirais, le 15e siècle et le 18e siècle, qui est quand même là, vraiment un peu l'âge d'or de l'utilisation du luth en Europe, le nombre de cordes a sans cesse augmenté, et on a parfois, au 18e siècle, des luths avec 28 cordes regroupées par ce qu'on appelle des chœurs de deux, donc ça fait 14 chœurs. C'est tout à fait possible. Alors ici, on n'en a pas autant, mais cet instrument est curieux. Il est inhabituellement petit pour un
0: Oui,
1: luth.
0: c'est ça.
1: La plupart des luths sont assez grands. Alors
0: Le manche est pas très long, hein.
1: le manche n'est pas très long, la caisse est assez minuscule et surtout l'instrument est un peu disproportionné. Le manche paraît trop large par rapport à la caisse. Et donc, cet instrument est considéré comme un instrument aussi de la famille Hoffmanns, donc la même famille que le violon, enfin l'alto que je vous ai montré il y a quelques instants. Il porte une étiquette dans un espèce de sabir à cheval sur le français, le portugais, l'espagnol, on ne sait pas très très bien. Et il daterait du début du XVIIe siècle. Alors, après avoir étudié cet instrument, soumis l'étiquette à des linguistes et examiné les choses sous toutes leurs coutures, moi j'en suis arrivée à l'idée que c'est sans doute un instrument assemblé au XIXe siècle à partir de pièces éparses. Et c'est assez caractéristique. Au XIXe siècle, les musées d'instruments de musique se constituent. On commence à en avoir un peu partout dans le monde. Et du coup, les faussaires, ben, ça fait leur affaire, évidemment. Et donc, ils vont chercher des objets dans des matériaux nobles. Et ils vont reconstituer des instruments à partir parfois d'instruments qui sont abîmés, qui ne sont plus vraiment présentables. Et ça va marcher, ils vont en vendre beaucoup. Et je pense que ceci est un cas d'instrument qui n'était pas comme ça à l'origine. Je pense que l'étiquette linguistiquement ne tient pas la route, donc sans doute que c'est un faux aussi.
0: Mais il l'a quand même joué. On a quand même pu jouer dessus, ou bien ça, on ne sait pas dire, même ça, c'est compliqué.
1: C'est difficile à dire, mais
0: Ouais.
1: si c'est un faux qui a été constitué au XIXe siècle pour des collectionneurs, alors sans doute que l'instrument n'a jamais joué.
0: Ah oui, c'est ça. Parfois, on pouvait faire ça, des vrais instruments de composition, pas pour jouer, mais pour la collection. Après, c'est vrai.
1: Absolument,
0: Ouais.
1: absolument. Et bon, voilà. Alors, je dis les choses malgré tout avec une certaine prudence parce que, en fait, je ne suis sûre de rien, mais simplement par le regard, j'observe qu'il y a des choses qui ne sont pas logiques dans cet instrument, par rapport à ce que je sais, mais aussi je ne sais pas tout.
0: Ah oui, mais c'est intéressant parce qu'on se rend compte que chaque objet, chaque instrument a vraiment sa propre histoire. Parfois, on visite un musée d'instruments de musique et on a l'impression que tout se ressemble, mais en fait, l'histoire de chaque instrument est très différente et on la touche comme l'histoire d'une personne qui a évolué à travers des siècles, en fait.
1: Oui, tout à fait, c'est exactement ça. Et donc, c'est pour ça que nous avons quand même un peu de mal à,
0: Tout mettre
1: oui,
0: et à choisir.
1: à travailler, d'abord à tout mettre en salle, on n'aurait pas la
0: Non,
1: possibilité,
0: non.
1: mais à étudier tous nos instruments. Donc, évidemment, on essaye de faire son possible, mais aucun conservateur ne peut être spécialiste à la fois de la harpe, de la mandoline, de la guitare, de la contrebasse, de la viole de gambe et du violon. C'est très compliqué. Et donc,
0: Sans compter les instruments d'autres continents, hein, dans les cordes, il y en a beaucoup aussi.
1: bien entendu, ça, heureusement, ce n'est pas moi qui m'en occupe, parce que sinon ce
0: D'accord.
1: serait vraiment très compliqué. Mais nous ne pouvons jamais que explorer une partie de nos collections en nous disant que eh bien, le reste, ce sera pour les générations qui viennent après nous.
0: Il y a encore du boulot.
1: Il y a encore pas mal de boulot, mais la vocation d'un musée, c'est la conservation du patrimoine et l'étude de ce patrimoine. Mais il faut être modeste dans ses ambitions. Il vaut mieux étudier correctement une partie restreinte de la collection que de bâcler les choses. Nous avons aussi la chance d'accueillir beaucoup de chercheurs et de luthiers qui partagent aussi leurs découvertes avec nous, ce qui est évidemment toujours un grand apport.

0: Bien, merci Anne-Emmanuelle de nous en avoir fait profiter aussi. C'est un très beau musée, hein. On peut vraiment inciter les familles, les écoles et simplement un peu tout le monde, hein, à y faire un tour. C'est tout près de la gare centrale, c'est facile. C'est aussi très sensoriel, hein, comme expérience, évidemment sonore, mais pas uniquement, visuel aussi, on l'a bien compris. Merci à vous et on vous dit à bientôt, pourquoi pas.
1: Oui, avec plaisir.

0: Si vous arrivez à l'instant, vous arrivez à point pour une émission qui vous traînera sur les terres africaines. Merci de vous installer confortablement. Je vous retrouve juste après ce générique.
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Bienvenue à chacun, chacune. Ravi de vous retrouver pour ce nouveau numéro de Direction Sud. Vous le savez, c'est le portail radio des fils et filles d'Afrique, le portail radio des amis du continent. Comment allez-vous, les amis? Alors, je suis content d'être là aujourd'hui parce que je reçois un fils d'Afrique, un fils du Cameroun, qui nous parlera dans quelques instants d'une communauté située dans la région du littoral, du centre et du sud au Cameroun. Oui, nous serons au Mboa dans quelques instants. Allez, vous le savez, nous avons de bonnes manières, nous. Nous savons accueillir nos invités. Alors, on va lui permettre de se mettre bien à travers ce titre. Fuego, fuego. Yeah. Ils sont passés où ceux qui nous disaient de faire la queue. Installez-vous confortablement. Mauvais Joe est là.

0: Il s'appelle Mauvais Joe en 2023. Il nous avait servi le magnifique Y'a une meuf, Y'a chargé, Commando. En tout cas, des hits qu'il nous a proposé grâce à son collectif Triangle des Bermudes. Là, ils sont donc de retour, mais lui, il est de retour avec ce magnifique titre pilé, véritable carton sur les réseaux sociaux, on le sait bien. Ce titre a fait de lui l'une des figures majeures de la scène hip-hop urbaine africaine. Et on aime bien. C'est un fils du Congo et c'est aujourd'hui l'homme qui fait danser le monde entier avec ce titre pilé. C'est vraiment le son de l'heure et je crois que c'est la musique qui permettra effectivement de bien installer notre invité, s'il vous plaît. Il s'appelle Franck Muller-Bellet. Bonjour, bienvenue Franck.
1: Bonjour Patrick Hermano.
0: Comment vas-tu?
1: Je vais très bien.
0: Alors bienvenue ici dans Direction Sud, c'est le portail radio des fils, des filles et même des amis du continent africain. Alors nous sommes contents de te recevoir aujourd'hui, d'autant plus que tu viens nous parler d'un événement qui se déroulera en terre liégeoise, en cité ardente. Mais avant cela, nous avons une tradition. Lorsque nous recevons un invité, on lui donne la parole. Premièrement, pour qu'il se présente à nos auditeurs aussi. Alors, Franck, qui es-tu? D'où viens-tu? Et où vas-tu?
1: Alors, Patrick, avant de me présenter, permets-moi de rentrer d'abord dans les civilités.
0: Je t'en prie.
1: Dire déjà
0: vas-y,
1: merci
0: mon ami.
1: Pour l'honneur.
0: Vas-y.
1: Voilà donc.
0: Lance-toi.
1: Que tu nous accordes en nous invitant à nous exprimer sur cette plateforme. Il faut parler déjà. Malheureusement, nos éditeurs ne peuvent pas voir combien il est beau, ce studio. Et il faut dire que la musique qui accompagne avec, tu m'as replongé, je vais dire, dans ce qu'on dit généralement, la nostalgie. Parce que ça m'a rappelé un peu cette ambiance de la rue de la Joie à Daido.
0: D'accord.
1: Ou encore de l'ambiance qui sévit du côté de la cité Sikh pour faire un clin d'œil à mes frères de ce côté-là. Ben voilà.
0: Donc là, tu nous ramènes directement au Cameroun chez toi. Là, ça tombe bien. On en reparlera tout à l'heure.
1: D'accord.
0: Mais tu sais bien, il est de coutume que nos invités se présentent à nos auditeurs.
1: Ouais.
0: Alors Franck, la première question, c'est qui es-tu?
1: D'accord. Franck Muller. Bellet, c'est mon nom.
0: Oui.
1: Alors, je suis originaire du Cameroun, le continent.
0: Ouais. Le continent.
1: Fier, le continent, très fier d'appartenir à la grande famille Bassa Bati Mpo.
0: D'accord.
1: Qui est un peuple bantou du Cameroun. Je pense que nous allons en reparler tout à l'heure. Et j'ai le privilège ici de représenter tout un collectif qui est l'association Atnabassa de Liège.
0: D'accord. Donc là, on a eu le. Ouais, donc là, on a eu le qui es-tu, on a eu le d'où viens-tu.
1: Voilà.
0: Ça, c'est bien. Et maintenant, le où vas-tu?
1: Le où vas-tu? C'est que je viens promouvoir la culture de mes pères.
0: D'accord.
1: À travers cet événement qui se dessine pour le 20 juin 2026.
0: On aura l'occasion, en tout cas, d'en parler de fond en comble dans quelques instants seulement, parce que tu es là pour ça.
1: Ouais,
0: alors, là, tu nous parles d'un événement organisé par Atnabassa. Alors, Atnabassa, c'est quoi? Atnabassa, Liège.
1: Voilà, Atnabassa, Liège.
0: Alors, on va commencer par situer Atnabassa. Pourquoi Atnabassa?
1: Liège, dans Atnabassa, effectivement, tu as les Bassa, tu as Bati.
0: Oui.
1: Tu as l'impôt.
0: D'accord.
1: Alors, c'est une représentativité des grandes familles Bassa.
0: D'accord. Donc, c'est une association qui est.
1: C'est une association qui regroupe.
0: Basée à Liège.
1: Qui est basée à Liège, tout à fait.
0: Mm-hmm.
1: Qui est basée à Liège et qui existe depuis plus de 15 ans aujourd'hui.
0: D'accord.
1: Donc, les membres sont. Le siège est à Liège, comme on l'a mentionné, du côté de GMEP.
0: Oui.
1: Mais il faut dire que. Alors, entre autres, il faut dire que c'est une association à but non lucratif.
0: Donc, depuis pratiquement 15 ans déjà que cette association sévit en terre liégeoise.
1: Voilà, tout à fait.
0: Effectivement, donc, c'est dans le cadre culturel, je crois.
1: Tout à fait, culturel, que nous prévoyons dans cet événement. Mais il faut revenir quand même sur nos objectifs. Il faut dire que des valeurs que nous prenons dans cette association, c'est l'entraide, c'est la solidarité entre les membres.
0: Entre les membres, donc tous ceux qui sont Bassa, en fait.
1: Tout à fait, qui sont Bassa, qui sont Bati, qui sont Pau.
0: Ok, voilà. Donc il y a trois grandes familles,
1: tout à fait, qui se retrouvent donc dans cette association.
0: Ce sont des familles qui sont implantées dans le pays bassa camerounais. Pour ceux qui ne connaissent pas, qui ne sont pas rompus à la géographie camerounaise,
1: de rentrer un peu, revenir un peu dans l'histoire, évidemment, l'origine des bassa, pour parler de ces grandes familles qui viennent de la grotte.
0: Oui.
1: Lituba, Ngok Lituba.
0: D'accord. Donc
1: voilà, en français facile. C'est la grotte percée.
0: La grotte percée.
1: Mais c'est un foyer culturel d'où viennent les Bassa, Bati, Impo, ces trois grands groupes. Ben, il faut dire que nous partons déjà de l'Égypte, l'Égypte antique.
0: Oui.
1: Donc nous nous retrouvons, il faut dire que les Bassa, Bati, Impo ne se retrouvent pas seulement au Cameroun. Hein. Nous sommes en Afrique, on retrouve les Bassa en Sierra Leone, au Togo, au Sénégal et même au Nigeria. Mais pour revenir sur la forte communauté qui est du côté du Cameroun, on retrouve donc les Bassa dans le littoral, dans le centre et dans le sud. Donc il y a quand même quelques villes de référence. On peut parler de Douala à partir de Ndokoti, on peut parler de Déa, on peut parler de Pouma, on peut parler de Boumyébel, on peut parler des Zeka. Donc on retrouve les communautés Bassa pratiquement dans toutes ces zones-là. Donc voilà grosso modo ce qu'on peut dire de ce groupement.
0: Donc les Bassa en fait ce sont les Bati et les Impo.
1: Voilà.
0: Donc il y a les Bati et les Impo qui constituent le peuple Bassa.
1: Le peuple Bassa, voilà.
0: Alors pour ceux qui débarquent à l'instant, je rappelle qu'on est en train de parler ici d'une association qui s'appelle ADNA
1: Bassa Liège.
0: Et c'est l'une des raisons pour lesquelles on... Et ADNA ça veut dire quoi?
1: ADNA, évidemment, c'est association. Et dans laquelle on reçoit donc Bassa, on retrouve donc Bati.
0: Partout on entend parler d'ADNA, ça veut dire que c'est une association de tous ces trois peuples. C'est deux peuples ou c'est trois peuples finalement?
1: Trois Bassa, peuples. Bati, Impo.
0: Et ils parlent la même langue.
1: Voilà, la même langue. Il y a juste une petite différence, un peu comme on peut parler du français de Marseille et le français de Paris, au bout on peut parler de...
0: Donc c'est une question d'accent alors?
1: Simplement.
0: Les trois peuples se comprennent parfaitement. Alors, donc vous êtes installé à Liège depuis 15 ans déjà, mais avant cela, on n'avait pas entendu parler de cette association à travers les activités culturelles ou autres. Oui. Alors, pourquoi sortir maintenant?
1: Malheureusement, à une certaine époque, nous n'avions pas autant d'opportunités comme aujourd'hui, comme celle que tu nous offres, Patrick. C'est pour cela qu'au nom du collectif, nous continuons à vous dire merci, vraiment, pour cette plateforme. Donc, mais ce n'est pas qu'entre-temps, il n'y a pas eu des événements avant. On se souvient encore de la récente événement, le tournoi, la première édition, c'était en 2025.
0: Oui.
1: Voilà qui s'est très bien passé. Et nous reprenons simplement la même action, mais de manière un peu plus préparée cette fois-ci, la deuxième édition. Mais c'est un collectif qui existe depuis. Nous avons nos réunions qui sont quotidiennes, non pas quotidiennes, des réunions mensuelles, voilà, chaque mois. Et au cours de cette réunion, donc, nous renforçons les liens entre les différents membres. Il faut dire que c'est une association de plus d'une trentaine de membres aujourd'hui et nous ne comptons pas nous arrêter là. Donc, alors, des occasions comme
0: ça. Je suis quand même surpris parce qu'un un grand peuple comme le peuple Bassa, qui occupe trois grandes régions du Cameroun, qu'on soit arrêté à 30 membres seulement pour ce qui est de la région liégeoise. Ça m'interpelle un tout petit peu. Est-ce qu'il y a un problème de communication, un problème de promotion du groupe?
1: Non, c'est un peu une question de rigueur. Et vous savez que le Bassa est de nature très rigoureux. Parce que dans l'une des conditions, il faut que tu assistes au tiers de nos réunions.
0: Oui.
1: Et à chaque fois, s'il y a des membres qui peuvent trouver une excuse, alors ça commence à faire problème. C'est pour ça qu'on préfère encore se limiter ou pas se contenter. Mais lorsqu'on évoque les membres véritablement de cette association, on va à plus d'une trentaine.
0: D'accord.
1: Et il faut dire qu'il n'y a pas que les membres, il y a aussi des adhérents.
0: Ah d'accord, donc voilà, il y a une trentaine de membres, il y a beaucoup de sympathisants.
1: Il y en a beaucoup.
0: Franck Muller est notre invité pour nous parler de ADNA Bassa Liège et surtout de l'événement que cette association organise. Ça se passera, on donnera toutes les informations tout à l'heure, c'est au mois de juin, mais avant cela on va rentrer au cœur du pays Bassa.
1: Oui.
0: Et on va écouter l'une de vos filles, elle s'appelle Kaïfa. Effectivement, elle nous interprète le titre « Atna ».

0: Elle s'appelle Kaïfa et à travers elle, on célèbre ce grand peuple bassin. On célèbre en tout cas les régions dans lesquelles ce grand peuple est installé au Cameroun, le littoral, dans la Sanaga maritime, pour parler du Vouri aussi, le département de l'océan. C'est un grand groupe bantou que nous célébrons aujourd'hui à travers cette émission. Et grâce à l'un de ses fils, c'est Franck Muller qui est notre invité aujourd'hui pour nous parler d'un événement organisé en terre liégeoise par les enfants, par les fils des filles Bassa, à l'instar de l'association Adla Bassa de Liège. Franck Muller, est-ce que tout va bien?
1: Oh, ça va, ça va.
0: Alors tout à l'heure, on présentait ce groupe Adla Bassa de Liège, oui, qui est à l'origine de ce tournoi de football, parce que là, je viens finalement de dévoiler ce tournoi de football qui aura donc lieu le samedi 20 juin 2026, voilà, ici même en Cité Ardente à Liège. Alors pour ceux qui nous écoutent à Bruxelles, à Namur, à Bastogne, sachez que ça se passe à Liège cette fois-ci, donc c'est toute une journée autour du groupement Bassa du Cameroun, dont les Mbati et les Mpo.
1: Tout à fait.
0: Dont on en a parlé tout à l'heure. Ouais. Alors rappelons pour ceux qui ne sont pas rompus à l'histoire du Cameroun que ce sont les Bassa qui sont les premiers habitants de la ville de Douala au Cameroun.
1: Tout à fait.
0: Ce sont eux qui permettent aux Sawa de s'installer. Voilà, dans la ville de Douala.
1: Tout à fait.
0: Donc là, pour lever l'équivoque et que beaucoup de personnes comprennent un peu.
1: Tout à fait, effectivement.
0: Alors,
1: et sorti de la grotte.
0: Et qui finalement s'est installé principalement dans la région des Déa, parce que c'est l'une des villes reconnues comme principalement Bassa.
1: Tout à fait. Voilà. Ah, c'était en bordure des fleuves.
0: Des fleuves.
1: Donc, voilà.
0: En fait, il fallait absolument se mettre quelque part où on pouvait trouver facilement à manger.
1: Du poisson.
0: Ils sont fans de poisson.
1: Alors, bien fait avec du Mbongo Tchobi.
0: Ah, avec du Mbongo Tchobi, parce que ce sont les plats camerounais.
1: Tout à fait.
0: Ce sont les plats typiques Bassa.
1: Bassa, accompagné bien tout naturellement d'un bon Mitumba.
0: Alors, rappelons qu'à côté des Bassa, il y a les Bakoko.
1: Il y a les Bakoko, ce sont des cousins.
0: Ce sont des cousins.
1: C'est pour ça qu'on parle de la grande famille, les Mpo.
0: Mm-hmm.
1: Voilà, qui rassemble.
0: Parce que les Bakoko font partie des Mpo.
1: Tout à fait.
0: On apprend tous les jours. Alors, si vous arrivez maintenant seulement, on vous donne l'occasion de vous imprégner vraiment de la culture du Cameroun et de ce grand peuple Bassa. Mm-hmm. Ouais, on parlait des fils de la grotte Persé Ngorli Touba.
1: Voilà, Ngorli Touba.
0: Aujourd'hui, on célèbre en tout cas ce grand peuple-là, ici même, sur les antennes de RCF. Merci encore à Mula d'être
1: Patrick,
0: là.
1: Patrick, on peut quand même apporter notre information, parce que au-delà de ces groupes, ces grands groupes, on a des sous-groupes.
0: Oui.
1: On a des sous-groupes, et à ce moment-là, on va évoquer par exemple les Babimbi.
0: Oui.
1: On va parler des Bikok.
0: Oui.
1: Et des Honlons.
0: Les Babimbi qui sont principalement installés dans la Sanaga maritime au Cameroun.
1: Tout à fait.
0: La Sanaga maritime, c'est le département qui est dans le littoral et qui est proche du Vouri.
1: Du Vouri, tout à fait.
0: Donc ça permet un peu de faire la géographie du Cameroun. Et je crois que la Sanaga maritime, c'est l'un des fleuves qui offre un grand barrage hydroélectrique au Cameroun.
1: Tout à fait. C'est pour ça qu'on appelle aider à la ville lumière.
0: La ville lumière. Et voilà, et c'est chez les Bassa. On comprend pourquoi ils sont rayonnants. Et le rayonnement se poursuivra effectivement le 20 juin prochain, à partir de 10h, à Liège, pour ce gros événement.
1: Tout à fait.
0: Alors, un tournoi de football, pourquoi le foot principalement?
1: Alors, on savait que le football est considéré comme l'une des plus grandes religions au monde.
0: D'accord, oui.
1: En ce
0: sens, pour vous les Camerounais,
1: que c'est une plateforme de rassemblement.
0: Oui.
1: C'est une plateforme de retrouvailles où se vit la totale convivialité.
0: D'accord.
1: Et c'est également une opportunité pour notre grand peuple de promouvoir notre culture, de promouvoir notre savoir-faire.
0: Aussi parce que le football, c'est le sport roi au Cameroun, faut le dire.
1: Tout à fait, c'est important de le rappeler.
0: En tant qu'Africain, on a tous vécu l'épopée des Lions Indomptables. 1990,
1: avec la belle époque
0: en Italie.
1: Roger Milla, Samuel Eto'o, pour ne citer que ces deux noms-là.
0: Voilà,
1: sans discrimination, bien sûr.
0: Qui sont des fils, il faut le rappeler.
1: De référence, voilà.
0: Voilà, donc Roger Milla, mondialement connu, grand artiste du ballon rond.
1: Tout à fait.
0: Qui est musicien aussi, dont il a chanté.
1: Bon chanteur.
0: Voilà, donc qui est fils Bassa. Il y a également Samuel Eto'o qui n'est plus à présenter. Monument du football africain, sans oublier François Mabique, Canabique.
1: Et on n'oublie pas.
0: Il y a eu Mbouémile, je ne sais pas s'ils sont Bassa également.
1: Jean Benjamin.
0: Ouais, Benjamin Massing, oui, de regretter voilà. Mémoire, hein, voilà. qui est trop tôt parti aussi.
1: Le capitaine Courage, voilà, si vous ne parlez pas de son banac.
0: Avec sa crinière.
1: Toujours.
0: Voilà,
1: toujours.
0: Le football, on comprend pourquoi le football, en tout cas, intervient lors de cette journée, parce que les Bassins sont d'abord de grands footballeurs.
1: Tout à fait.
0: Voilà, ils sont, je crois qu'à une époque, ils étaient majoritaires hein, dans l'équipe nationale du Cameroun.
1: Parce qu'ils ont un esprit compétitif, il faut le dire.
0: D'accord.
1: Les Bassins ont eu un esprit compétitif, donc c'est une discipline qui permet de mettre en valeur cette qualité-là.
0: D'accord.
1: Mais c'est surtout pour rassembler, pour fédérer, pour consolider les liens. C'est surtout ça l'idée qui se cache derrière cette initiative.
0: Donc c'est l'une des raisons pour lesquelles le football, en tout cas, c'est autour d'un match de football qu'on se retrouve. Voilà. Alors ça se déroule comment? C'est avec des équipes?
1: Ah voilà, tout naturellement, c'est avec des équipes.
0: C'est un peu une petite Coupe du Monde alors, où voilà, c'est à 5 minutes de tournoi, c'est ce qui se déroule en une journée.
1: Il n'y a pas que des équipes Bassa, non, pas seulement, il y a des équipes qui nous viendront des autres communautés, qui seront d'ailleurs très bien accueillies.
0: Donc c'est un événement organisé par Adna Bassa Liège. Qui reçoit d'autres communautés. Donc même les Belges qui ont des équipes pourront venir jouer.
1: Bien sûr.
0: C'est un tournoi avec combien d'équipes?
1: Environ une dizaine. Une dizaine.
0: Oui.
1: Donc il pourrait arriver que nous allions à plus d'une dizaine en fonction des disponibilités des uns et des autres. Mais il faut déjà rassurer que jusqu'au jour d'aujourd'hui, nous avons déjà quelques accords. Mm-hmm. Donc on se rapproche effectivement de la dizaine. Il faut dire que l'événement se déroule en juin, donc le 20 juin.
0: Ouais.
1: Donc il y a encore possibilité pour certaines équipes de se prononcer.
0: Voilà. Alors ça se passe au Royal Racing Football Club de Montaigne.
1: Saint-Nicolas.
0: Qui peut accueillir qui les familles connu. Aussi.
1: Tout
0: donc
1: à fait.
0: C'est important de le rappeler.
1: Parce qu'à cette occasion, il n'y aura pas que le football.
0: Mm-hmm.
1: Il y a également l'exposition vente.
0: Ah, donc on peut dire mini-foire.
1: Mini-foire, justement.
0: D'accord.
1: Voilà,
0: voilà qui est intéressant. Bah écoute, toi tu donnes des informations, tu me fais pousser. Dis-nous tout.
1: C'est parce dans cet échange, il ne faut pas que je dise tout. Temps en temps, il faut que je me rassure que tu poses ta curiosité.
0: Non, il n'y a pas de souci. Non, moi je suis quelqu'un de très curieux, moi je pose des questions, ça c'est clair. Moi je suis une machine à questions. D'ailleurs, on est là pour ça. Alors, ça tombe bien.
1: Voilà.
0: Présente-nous un peu cette journée dans sa globalité.
1: Voilà. Alors, déjà, il faut dire que c'est le jour, c'est un samedi.
0: Oui.
1: Et la date, nous avons dit le 20.
0: Le 20 juin.
1: Le mois, nous avons dit juin.
0: Oui.
1: Et l'année, c'est 2026.
0: D'accord.
1: Alors, ce sera à partir de 10h.
0: OK.
1: À cette occasion, il y aura des rencontres de football.
0: Mm-hmm.
1: Mais autour de ces rencontres, nous allons également tailler la part belle pour nos enfants, que nous considérons comme la relève, comme pour dire qu'il y aura des jeux pour des enfants. Ce serait également l'occasion pour ces enfants-là de toucher du doigt les réalités des cultures de leurs parents. Donc, il y aura un moment d'échange avec ces enfants. Ils seront bien encadrés. Comme pour dire que si un parent veut vivre l'événement avec son enfant, cet enfant serait le bienvenu. Donc, il y a le côté gastronomique.
0: Mais avant d'arriver à la gastronomie, quand on dit il y a des attractions, il y a la foire.
1: Tout à fait.
0: Alors, qu'est-ce qui est exposé pendant cette foire? Ce sont des vêtements. Il y a quoi à voir?
1: Surtout des vêtements, parce que nous avons au sein de l'association une styliste modéliste qui sera là et qui a sollicité une autre. Donc, il y en aura qui viendront.
0: Est-ce qu'on aura l'occasion de voir, par exemple, des modèles
1: des
0: purement Bassa?
1: Africain, tout à fait, il y en aura, Donc, ce serait l'occasion, effectivement, de découvrir notre côté habillement.
0: Oui.
1: Vous savez, chez les Bassa, c'est le kaba, chez les femmes.
0: Le kaba,
1: c'est cette robe ample,
0: okay.
1: Voilà, qui couvre jusqu'au genou un tissu.
0: Mm-hmm.
1: Voilà, et chez les Bassa, c'est un beau pagne, voilà, avec sa chemise et, pour les initiés, le petit chapeau.
0: D'accord, il y a donc, une plume.
1: Une plume, voilà. Donc, ce serait l'occasion de voir effectivement les Bassa dans leur tenue traditionnelle.
0: Mm-hmm.
1: Occasion également de promouvoir certaines de nos mets, Voilà, ouais. Donc, qui seront là pour la circonstance. Et comme tu l'évoquais tout à l'heure, il y aura l'occasion de rentrer, on ne sait pas si c'est avec une paille, si c'est avec... donc ça va dépendre, mais il faut dire que c'est vraiment des vêtements africains.
0: Oui. Alors, est-ce qu'il y a des communautés qui viendront exposer, par exemple, qui ne sont pas Bassa et qui viendront exposer lors de cette journée?
1: Elles seront la bienvenue.
0: C'est mais vrai pour que l'instant, ce n'est pas encore prévu.
1: Nous n'avons pas encore une confirmation de ces communautés-là.
0: Mm-hmm.
1: Donc, mais la porte, elle reste ouverte. Hein.
0: Il y a environ combien de stands qui seront placés pour ceux qui viendront pour la curiosité, d'ailleurs?
1: Oui. Donc, ce que nous prévoyons pour le moment, c'est à la limite hein, une dizaine. Hein,
0: une dizaine de stands.
1: Voilà, une dizaine de stands. C'est cette possibilité de pouvoir nous organiser pour permettre à ces différentes communautés de mettre en exergue leur savoir-faire.
0: Mmh.
1: Donc, c'est ça.
0: Alors, rappelons que ça se passera donc le 20 juin prochain à partir de 10h. C'est un samedi. Les parents seront là, les enfants aussi, parce que c'est un samedi. Il n'y a pas école, c'est pas un jour de cours.
1: Tout à fait.
0: Donc, c'est un jour qui a été choisi exprès pour vivre cet événement. Et ça se passera au Royal Racing Football Club de Montaigné. C'est à la rue Branche Planchard, au numéro 151, donc dans la commune de Saint-Nicolas. C'est important de le rappeler. Ouais. Donc, ici, on a parlé de Stan d'habillement,
1: d'exposition
0: habillement et tout le reste. Même maintenant, on a parlé des châteaux gonflables pour les enfants.
1: Tout à fait.
0: Et maintenant, le volet gastronomique, très important.
1: Voilà, le volet gastronomique. On a parlé de barbecue.
0: Mm-hmm.
1: Donc, ça permettra quand même aux autres de pouvoir se faire plaisir.
0: Mmh.
1: Et pour la circonstance, c'est vrai que ça, c'est encore en réflexion pour nos mets traditionnels, parce que ça dépend un peu du climat aussi. Ça dépend du climat. On a, en fait, une réflexion en fait par rapport à la conservation, parce que un bongo chobi, par exemple, lorsqu'il commence à faire soleil, ça peut ne pas être évident. Mais nous prévoyons quand même que les découvertes se fassent également dans ce sens-là.
0: Alors, il y aura également du Mintumba.
1: Du Mintumba, naturellement.
0: Sûr,
1: voilà.
0: du bon
1: Mintumba.
0: Parce que je sais que la réputation du Cameroun, c'est au niveau...
1: Non, la commande est déjà partie du Cameroun.
0: D'accord. Donc, on aura l'occasion de goûter. Ouais. Est-ce que le Ndolé est Bassa également?
1: L'île est Sawa.
0: Le Ndolé est Sawa.
1: On se retrouve. Voilà.
0: D'accord.
1: On se retrouve.
0: Voilà, donc il y aura... Et le maître pistache Bassa qui est très prisé aussi.
1: Le maître pistache, naturellement, voilà. Mais Patrick, ça veut dire que tu es très avancé.
0: Mais moi, je suis un Africain. Moi, je me renseigne toujours, c'est important. Alors, j'ai appris que le bon bongo chobi du Cameroun, dont il faut rappeler que le bongo chobi, c'est cette sauce noire qui est très épicée.
1: Aux épices, voilà.
0: Je crois que c'est une écorce qui donne le goût.
1: Le goût, à
0: la sauce. Et on m'a fait comprendre que le meilleur bongo chez les Bassa se mange avec du taro.
1: Du taro.
0: Oui. Donc, le taro, c'est une espèce de plante à fleurs, très, très cultivée au Cameroun et en pays Bassa. Alors, le taro, encore appelé songe madère ou racine madère, qui est un tubercule alimentaire. Et lorsqu'on l'accompagne avec du bongo, franchement, c'est hyper bon. Ils disent manga ou Congo, Donc, je ne sais pas. Ça, c'est en pays Babimbi. Oui. Parce que j'ai quelques initiations dans le pays Babimbi. Donc
1: ça, je le comprends parfaitement.
0: Je peux facilement
1: Patrick,
0: le dire.
1: Je le comprends.
0: Donc, ce sera l'occasion pour ceux qui ne connaissent pas l'île Bassa de
1: c'est
0: découvrir le bongo chobi.
1: Bassa, tout à fait. Mm-hmm. C'est métypique. Mais il faut quand même dire qu'autour de ça, il y aura de la grillade.
0: Oui.
1: Donc, chacun pourra trouver son compte, accompagner ça d'une boisson, pourquoi pas.
0: Il faut dire qu'à côté de ces plats camerounais, il y a quand même les plats qui font l'unanimité de la gastronomie camerounaise.
1: Tout à fait.
0: Que ce soit du
1: ndolé, comme tu l'as évoqué tout à l'heure.
0: Comme je l'ai évoqué tout à l'heure. Du poisson braisé. Qui d'ailleurs
1: qui accompagne notre quotidien.
0: Qui est un plat incontournable dans votre gastronomie à vous.
1: Tout à fait, avec du bon piment.
0: Avec du bon piment, voilà.
1: Surtout, je préfère tes paniers. Comment est-ce que ce piment-là s'écrase?
0: Mais c'est Maïté qui n'est pas là. Maïté aurait aimé, parce que Maïté n'est pas là. Elle est fan de bouffe africaine. Et je crois qu'elle aurait sincèrement aimé être là. Et de toute façon, elle viendra, ça c'est sûr. Maïté, tu m'écoutes ?
1: Nous serons très honorés.
0: Il faudra venir. Maïté viendra. Allez, on va marquer une petite pause. Effectivement, toujours un petit voyage en plein pays Bassa. On le dit, hein, ce sera un gros événement. Mais avant cela, faisons un tour du côté du Cameroun. Cette fois-ci, à la découverte d'un fils du pays.
1: Tout à fait.
0: En tout cas, découverte ou redécouverte. En tout cas, c'est un artiste qui est starisé déjà et qui vient de sortir un album. L'album Joya. Voici Taï

0: Ah ouais, le coquille n'est rien sans le plantain. La voix est celle de Taïk, chanteur camerounais, vous le savez bien, extrait de son album, l'album Joya. Et c'est le 15e extrait de cet album-là. Alors le coquille, pour ceux qui ne le savent pas, c'est ce gâteau salé camerounais réalisé à base de cornish. Bon, c'est du haricot blanc et d'un peu d'huile de palme pour que ce soit bien rouge là. Hein. Et le tout cuit à la vapeur dans les feuilles de banane. Bon, c'est vrai que ici, il y a du papier alimentaire qui permet de cuire ce coquille là. Et je ne sais pas si on aura du coquille le 20 juin prochain, Muller.
1: Et voilà, on a parlé de cette diversité.
0: Ouais.
1: Tout naturellement, ce jour, on aura également l'occasion de déguster le coquille.
0: Alors, parce que si le coquille n'est rien sans le plantain, on sait que le bongo n'est rien sans le mintumba.
1: C'est clair.
0: Voilà. Alors, le mintumba, c'est ce que les Congolais appellent chikon, mais seulement la seule différence que le mintumba est épicé.
1: Oui, c'est voilà.
0: Donc c'est un peu la chikong mais épicée,
1: voilà,
0: parce qu'ils sont trouve de l'huile rouge.
1: Rouge, tout à fait.
0: Effectivement, de l'huile de palme.
1: Oui.
0: Ah là là, oh mon Dieu, ah là là, je connais beaucoup de choses moi. Je connais beaucoup de choses.
1: Félicitations.
0: Ah, écoute, hein, l'Afrique, je le dis bien, l'Afrique, c'est aussi mon dada. Donc se balader dans cette Afrique là et ramener à nos auditeurs la bonne information, c'est important de le dire. Alors notez donc l'événement, c'est le 20 juin prochain. C'est ce tournoi de football organisé par l'association Adna Bassa Liège, l'ASBL Adna Bassa Liège. C'est important de le dire, ce sont des Liégeois, dont les Bassa de Liège, qui accueillent les fils, les filles d'Afrique et même les amis du continent africain. Donc venez, car cet événement est pour vous. On a parlé de ce tournoi de football, on a parlé de la gastronomie.
1: Ouais.
0: Alors, il y a plein de gens qui nous écoutent et qui se disent, alors si on a envie de participer, comment est-ce qu'on fait pour les équipes de football? Alors, c'est quoi les conditions pour s'affilier?
1: Alors, avant d'y arriver, on veut d'abord rassurer le grand public que c'est un événement gratuit, libre.
0: Ça, c'est important.
1: Voilà, il n'y a pas de conditions, si vous voulez assister à l'une des rencontres.
0: Mais écoute, avec le carburant qui coûte cher maintenant, je crois que c'est une bonne chose que ce soit gratuit.
1: Tout à fait. Et donc, maintenant, pour les équipes, la seule condition, tout naturellement financière, elle est de 125 euros pour chaque équipe.
0: D'accord.
1: Mais il faut quand même préciser qu'il n'y a pas lieu de s'inquiéter. Parce que même si on s'amuse, on est conscient que dans toute organisation, dans toute initiative, il faut une motivation. Donc la motivation, c'est des trophées que nous mettrons à leur disposition. Mmh. Comme pour dire que le meilleur ce jour aura droit à une récompense. Et c'est laquelle ? C'est un trophée plus le double, pratiquement le triple de l'argent qu'il aura investi, pour ne pas parler de dépenses, comme une sorte d'investissement. Donc, il y aura des primes pour le meilleur, le finaliste.
0: Alors, c'est important de rappeler que l'essentiel est vraiment de participer.
1: De participer,
0: hein. Ça,
1: tout à fait. Tout à fait.
0: Voilà,
1: tout à fait.
0: C'est important
1: tout à
0: de
1: fait.
0: Le rappeler.
1: On n'a pas oublié les autres acteurs, comme le meilleur buteur du tournoi, qui aura une récompense, le meilleur joueur du tournoi, qui sera également récompensé. Donc, il y a pas mal de récompenses qui sont prévues pour les acteurs de cet événement.
0: Donc ce sera la deuxième édition, c'est important de le rappeler.
1: Tout à fait.
0: Deuxième édition cette année 2026, car l'année dernière on a eu la première édition en tout cas, et cette année-ci on revient à la deuxième édition. Quelle est la différence entre l'événement de l'année dernière et celle de cette année? Est-ce qu'il y a des réajustements? Explique-nous tout.
1: C'est important de le mentionner. Il faut dire que l'année dernière, ça a été une initiative, je ne vais pas dire improvisé, mais il faut quand même dire que nous n'avons pas eu suffisamment de temps pour pouvoir préparer l'événement.
0: D'accord.
1: Mais surprenant quand même un coup d'essai, un coup de maître.
0: Parce qu'il y a eu du
1: monde.
0: Donc
1: ça a donné goût, il y a eu du monde.
0: Ouais.
1: Il y a eu du monde, alors ça a donné goût. Et nous nous sommes dit, pour faire mieux, il faut prendre le temps de mieux préparer l'événement. Comme pour dire que cette fois-ci quand même, nous avons eu plus de temps et ça nous a permis de rentrer en relation avec les différentes équipes, pouvoir échanger pour leur expliquer le bien fondé de cette initiative.
0: Ouais.
1: Cette fois-ci, par exemple, notre communication est un peu plus élargie.
0: Ouais,
1: aujourd'hui,
0: ouais,
1: nous
0: ouais.
1: avons la possibilité, cette année, par exemple, à travers la plateforme que tu nous offres,
0: oui.
1: nous ne te dirons jamais.
0: Bah, c'est mon rôle, hein,
1: voilà,
0: c'est de vous donner la parole pour
1: donc,
0: que vous puissiez vous exprimer.
1: Voilà, cette plateforme nous permettra de toucher plus de monde, d'informer plus de monde et d'espérer avoir un monde consistant à cet événement. Il y a des approches de communication aujourd'hui. Il y a un spot qui est en vue, il y a un teasing qui a été fait. Donc, même à ce niveau, déjà au niveau de la communication, il y a eu des améliorations. Parce que ce que nous voulons de cet événement, un événement festif, mais avec une forte coloration populaire, pour dire à nos éventuels mécènes ou partenaires que voici un marché potentiel que nous allons mettre à votre disposition. Ouais. Vous savez qu'il est très difficile d'évoluer seul. Mmh. Donc, en espérant, dans les années à venir, être accompagné, nous avons pris du temps de réfléchir et de poser des actions qui apportent plus de crédit à cette initiative.
0: Alors, quelles sont les commissions qui sont mises en place, oui, pour qui travaillent pour que cet événement ait lieu?
1: D'accord. Nous avons une commission des mécènes. Ouais. Je profite d'ailleurs pour saluer le président Jimmy qui chapeaute cette commission accompagnée de son vice-président. Mmh. La commission des infrastructures, c'est aussi quelqu'un de très célèbre, un ancien footballeur. Je parlais de lui tout à l'heure, le frère Bayoc.
0: Ouais.
1: Bayoc Thierry. Et voilà, c'est lui qui chapeaute cette commission. Alors, tu as la commission communication.
0: Mmh. Oui, voilà, que tu gères effectivement, le privilège, voilà. Le travail que tu fais est énorme, parce
1: merci beaucoup.
0: C'est grâce à toi que j'entends parler de cet événement.
1: Merci Armando.
0: Ça, c'est bien. C'est un événement qui se déroule dans la commune de Saint-Nicolas. Est-ce que la commune de Saint-Nicolas a été, associée à l'organisation de cet événement?
1: C'est vrai que nous sommes rapprochés, mais je ne peux pas encore dire avec évidence. Je ne peux pas encore dire avec évidence que, mais il est de naturel, nous ne pouvons pas évoluer dans un environnement où il y a quand même des directives à respecter et que nous soyons indifférents à ces dispositions-là.
0: Donc voilà, rappelons que le tournoi se déroulera le samedi 20 juin à partir de 10h. C'est le stade situé rue Branche Planchard, numéro 151.
1: Saint-Nicolas.
0: Voilà, dans la commune de Saint-Nicolas. Le code postal, c'est le 4420.
1: Tu sais, alors je m'en voudrais si je ne parle pas de cette commission qui nous permettra de déguster ces mets.
0: Mmh.
1: C'est la commission cuisine.
0: Oui.
1: Donc une occasion de faire un clin d'œil. Ces dames
0: qui vont cuisiner pour nous, et on aura l'occasion de venir déguster les plats camerounais.
1: Tout à fait.
0: Donc c'est important de le dire. C'est toute la communauté qui a attendu, africaine et belge aussi.
1: Tout à fait, merci.
0: Il faut le dire, c'est important. C'est de s'affilier parce que c'est un tournoi de l'amitié d'abord,
1: d'ouverture
0: avant toute chose. Donc c'est juste un tournoi organisé effectivement pour se rassembler autour d'un ballon rond et surtout de discuter aussi. Là, c'est la deuxième édition.
1: Ouais.
0: Et j'ose croire que les prochaines éditions auront encore plus d'articulation.
1: Non, généralement pour des professionnels, hein. La deuxième édition, on se prépare déjà pour la troisième.
0: Ouais.
1: Donc, il y a des réflexions qui sont déjà mises sur la table pour que la troisième édition soit encore plus intéressante.
0: En tout cas, c'est ce que je souhaite à l'association ADNA de Liège. Merci beaucoup d'être passé par ici, Franck.
1: Ah ben, c'est fini déjà?
0: Ah oui, c'est déjà fini.
1: Le temps passe très vite.
0: Alors, est-ce que tu as encore un dernier mot à l'endroit des auditeurs qui t'écoutent par rapport à cet événement?
1: Alors, nous avons un chant de ralliement chez nous.
0: Mmh. Ah, ça, c'est bien. Donc, tu vas nous chanter quelque chose.
1: Non, pas chanter. Non, simplement dit, le chant de ralliement.

0: choses dans l'ordre.
1: Ouais,
0: alors vous savez qui toucher, vous savez à qui parler, et c'est juste génial quoi. Moi j'adore ça chez les Camerounais. Alors autre chose, je sais bien tout à l'heure, tu nous parlais de ce chant de ralliement. Je sais qu'il y a des artistes qui viendront prester pendant cet événement, qui seront sur scène. Alors parce qu'il y a une scène improvisée, ça je le rappelle quand même. Dont il y aura d'office. Qui est Livois.
1: D'office, voilà.
0: Et qui est Livois
1: qui sera
0: ça.
1: Là. Il y a notre frère Clovis de Paris.
0: De Paris, excellent guitariste.
1: Qui va, qui va apporter sa touche particulière pour la réussite de cet événement. Mm-hmm. Et on a un autre danseur professionnel, Man Matoa, qui sera
0: pour
1: également
0: du spectacle,
1: pour la SICO, parce qu'il faut dire quand même que c'est notre danse traditionnelle.
0: Bien sûr, bien sûr.
1: Je n'oublie pas d'évoquer qu'autour de ça, à côté de ça, il y aura également du Makounet.
0: Ouais, Makounet à SICO, effectivement, ce sont je crois que ce sont les deux danses les plus exécutées en Pays Bassa.
1: Voilà,
0: donc on aura l'occasion de découvrir tout cela. Ce sera le 20 juin prochain.
1: 2026, à partir de 10h.
0: À partir de 10h.
1: Tout à fait.
0: Voilà donc une information capitale. Je crois que nous avons fait le tour.
1: Juste avec ta permission, Patrick, de dire merci
0: vas-y.
1: À ceux qui nous accompagnent dans cet événement. Je pense à certains partenaires.
0: Partenaires et mécènes très importants.
1: Très important,
0: dans l'organisation des événements comme ceux-là.
1: Voilà, tu as Amen Musique.
0: Oui.
1: Liège, voilà donc qui nous accompagne. Tu as l'homme des senteurs, Dibi Bijoux, voilà qui est des nôtres. Et puis sur le plan de la communication, il y a tout naturellement toi, mais également CP Media Pro.
0: CP Media Pro,
1: voilà de Christophe Fautso que tu connais
0: certainement
1: très bien.
0: Qui s'est passé par ici.
1: Voilà, Patterson.
0: Merci Franck Muller-Bellet pour cette communication. Merci d'être passé par ici dans nos studios pour te raccompagner. Voici un géant de la SICO, trop tôt parti malheureusement, Monsieur Samson Sugar.

Le 21 décembre 2004, il tirait sa révérence, Monsieur Samson Shoga, grosse figure de la sico camerounais, un artiste qui a marqué l'imaginaire de plusieurs générations à travers ses titres, mais surtout avec ce hit, Bolo Selucam. Merci d'avoir été des nôtres dans cette émission. Si vous arrivez à l'instant, on vous rappelle que vous êtes malheureusement à la fin, car aujourd'hui on parlait d'un événement qui se déroulera donc le 20 juin prochain, le tournoi de football qui est organisé par l'association Adna Bassa de Liège. Ça se déroule donc au Royal Racin Football Club de Montaigné. C'est rue Branche Planchard, numéro 151 à Saint-Nicolas, dont c'est le samedi 20 juin à partir de 10h. Et parmi les attractions majeures, il y aura ce jeune chanteur, Bassa, Adna. Il s'appelle d'office, on l'appelle le Sugar Boy. À ses côtés, voici Type, le titre Magnan, mon frère. Salut!

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1: Bonjour à tous, bon réveil, merci de votre fidélité à RCF Notre-Dame. Nous sommes le samedi 30 mai, c'est parti pour une nouvelle matinale du samedi 13, heureux de vous accompagner jusqu'à 9h. Aujourd'hui, je vous emmènerai au musée d'art et d'histoire Paul-Éluard à Saint-Denis à l'occasion de l'exposition « Croire et guérir et délivrez-nous du mal », une plongée dans l'histoire des pratiques de guérison de leur imaginaire et des savoirs qui les ont façonnés du Moyen-Âge jusqu'à aujourd'hui. Valérie Perlez, directrice du musée, commissaire de l'exposition, sera avec nous, ça sera juste après 7h15. Et puis l'invité du week-end au micro d'Étienne Pépin sera Romain Lemire, auteur de Clément, publié au Cherche Midi, un livre dans lequel il brise le tabou de l'inceste qu'il a subi durant son enfance, un livre pour lequel il a reçu le prix Goncourt du premier roman. L'invité du week-end, ça sera juste après 8h. h 31, le point sur l'actualité. Donald Trump a tenu une réunion à la Maison-Blanche hier, lors de laquelle il devait prendre une décision finale sur un possible accord avec Téhéran. Selon le New York Times, la réunion a duré 2 heures, mais Donald Trump n'a pas arrêté de décision dans l'immédiat. L'Iran doit accepter qu'ils n'auront jamais d'armes nucléaires, le détroit d'Ormuz doit être ouvert immédiatement et Téhéran doit s'engager à le déminer, a énuméré le dirigeant avant la réunion sur son réseau de Truth Social. Donald Trump a également demandé, tout en lettres capitales, à ce que le stock d'uranium hautement enrichi de l'Iran soit détruit. La diplomatie iranienne a affirmé qu'aucun accord final n'a encore été conclu avec les États-Unis, alors que Donald Trump a dit qu'il ne signera avec l'Iran que si ses lignes rouges sont satisfaites. La vague de chaleur exceptionnelle touche à sa fin, même si 10 départements de l'Ouest et de l'Île-de-France seront toujours en vigilance orange à la canicule aujourd'hui. La chute des températures est prévue pour dimanche. Météo France prévoit des températures moins extrêmes dans l'Hexagone d'ici la fin du week-end, à l'exception du quart sud-est. Standard & Poor's a décidé de faire preuve de mansuétude. L'agence de notation américaine a annoncé ce vendredi maintenir la note de la France à A+, dette de qualité moyenne supérieure avec perspective stable. Elle opte ainsi pour le statu quo après avoir dégradé d'un cran la note de la dette souveraine en octobre dernier. Cette position de Standard & Poor's était attendue par les économistes, même si la France affichait un déficit public de 5,1% du PIB en 2025, soit un niveau très supérieur à ceux des autres pays européens. Noté aussi à plus, à part la Slovaquie. Visé par plusieurs plaintes pour agression et viol, Patrick Bruel annule sa tournée des festivals cet été, soit une 15aine de concerts, indique ce vendredi sa société de production. Cela comprend notamment les concerts programmés dès le 16 juin au Cirque d'Hiver à Paris. Le milliardaire ultra-conservateur Pierre-Édouard Sterrin, fondateur de Smartbox et président du conseil d'administration du Fonds du bien commun, sera entendu en téléconférence le jeudi 4 juin par la commission d'enquête sénatoriale sur le financement privé des politiques publiques. La commission d'enquête sénatoriale cherche à faire la lumière sur les mécanismes de financement des politiques publiques par des organisations privées, ainsi que sur les risques d'influence, d'absence de transparence financière et d'entrave au fonctionnement de la démocratie. Afin de commémorer les 10 ans de l'attentat de Nice du 14 juillet 2016, la ville de Paris a décidé d'avancer son traditionnel feu d'artifice de la fête nationale au 13 juillet. Cela doit permettre de ne pas empiéter sur l'hommage national prévu le lendemain. Comme les précédentes éditions, le feu d'artifice sera tiré depuis la Tour Eiffel, précise la ville de Paris, assurant que le défilé militaire sera maintenu au 14 juillet. L'attentat de Nice du 14 juillet 2016 avait fait 86 morts et des centaines de blessés. Et puis c'est le moment que tous les supporters du Paris Saint-Germain attendent. À 18h, les joueurs de la capitale affrontent Arsenal en finale de la Ligue des Champions avec un rêve, un deuxième sacre européen consécutif.
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1: Le début du week-end est plutôt clément sur l'ensemble du territoire. Un soleil généreux sur la quasi-totalité du territoire avec des températures qui restent élevées. Ça va se dégrader sensiblement dans l'après-midi avec l'arrivée de pluie et même d'orages sur un quart nord-est. Du côté du Mercure, il fait déjà bien chaud ce matin. On relève de 19 à 29 degrés, 19 à Cherbourg, 20 à Brest, 23 à Montpellier, 25 à Lille et Nantes, 26 à Marseille et Strasbourg, 28 à Lyon et 29 à Paris. Cet après-midi, le mercure ira de 21 à Biarritz jusqu'à 34 à Paris et il fera 33 degrés à Lyon. Il est quasiment 6h35 sur RCF Notre-Dame. Nous sommes donc le samedi 30 mai. Que s'est-il passé les 30 mai à travers l'histoire? Bruno Fuma a la réponse.
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4: Aujourd'hui, nous sommes le 30 mai. Nouvel épisode dans les événements de mai 68. Après avoir disparu pendant 24 heures, le général de Gaulle est de retour à Paris le 30 mai. Dans l'après-midi, il s'exprime à la radio.
5: Dans les circonstances présentes, je ne me retirerai pas. J'ai un mandat du peuple, je le remplirai. Je ne changerai pas le Premier ministre. Je dissous aujourd'hui l'Assemblée nationale.
4: Cette intervention radiophonique déclenche une manifestation de soutien au président de la République.
6: En un instant, le pouvoir, ce fruit mûr prêt à être cueilli, est devenu acide et hérissé de piquants. Il n'en faut pas plus pour que la manifestation silencieuse de soutien au régime ne prenne spontanément sur le chemin historique qui va de la Concorde à l'Étoile l'aspect et les accents d'une fête nationale.
4: Les élections législatives auront lieu les 23 et 30 juin, donnant une large majorité au gouvernement. Le 10 juillet, Maurice Coupe de Murville succède à Georges Pompidou au poste de Premier ministre. Une nouvelle chaîne de télévision va débuter ses programmes le 30 mai 1992 à 20h. Sa particularité, elle est franco-allemande. Son nom, Arte.
7: De part et d'autre du Rhin, à 20h précises, quelques 900 000 foyers en France et 10 millions de téléspectateurs en Allemagne pourront enfin voir les programmes de Arte, cette fameuse chaîne franco-allemande née de la volonté des gouvernements respectifs. La soirée débutera en fanfare avec en direct de l'Opéra du Rhin à Strasbourg un grand show culturel. Pendant ce temps, dans les locaux de FR3 Alsace, les studios de production Arte préparent leur programme. Car ce sont 5 heures d'émission qui seront diffusées tous les jours. Il faut apprendre l'art et la manière d'être à la fois biculturel et bilingue.
4: À partir de septembre 1992, Arte s'installera en France sur le 5e réseau hertzien en remplacement de la 5 qui a fait faillite quelques mois plus tôt. Hanté par le souvenir du massacre de la Saint-Barthélemy du 24 août 1572, le roi de France, Charles IX, meurt le jour de la Pentecôte, le dimanche 30 mai 1574. Sans héritier mâle, la couronne passe à son frère, le duc d'Anjou. Ce dernier, parti à Cracovie suite à son élection comme roi de Pologne, délaisse son pays d'élection pour entrer en France où il devient le roi Henri III. Il sera le dernier des souverains valois.
3: Ce jour, dans l'histoire.
4: Culture, à présent, avec la disparition le 30 mai 1778 de Voltaire, écrivain, philosophe, encyclopédiste. C'est l'une des figures majeures des Lumières. Il s'installe en 1759 au château de Ferney, qu'il ne quittera que quelques mois avant sa mort pour rejoindre Paris. Il était né en 1694. Et puis à la frontière de la musique et de l'histoire, c'est le 30 mai 1943 que Joseph Kessel et son neveu Maurice Druon, accompagnés par la musicienne Anna Marley, composent dans un hôtel de la banlieue de Londres le chant des partisans, l'hymne de la résistance française.

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0: Merci Bruno Femma. Et voilà, une partie des 30 mai à travers les âges. C'est peut-être un 30 mai que vous êtes né, ça serait votre anniversaire. Recevez nos meilleurs voeux et dans moins de 5 minutes, un nouveau rendez-vous. Votre chronique interculturelle, une fois n'est pas coutume. L'agenda week-end à présent et le samedi 13 juin, la 9e édition de la Nuit du Handicap, des événements avec et pour les personnes en situation de handicap. On en parle avec Eve Rudolph, coordinatrice de l'événement. Bonjour.
1: Bonjour Simon.
0: Alors d'abord, présentons cet événement qui fêtera, signalons-le, l'an prochain, un anniversaire quand même important, ça sera la 10e édition. Mais d'abord, l'objectif, c'est de valoriser les personnes en situation de handicap, mais aussi de changer le regard, c'est bien ça ?
1: Oui, tout à fait. L'ambition de la Nuit du Handicap, c'est de briser les barrières du handicap, d'inverser les codes, puisque ce sont les personnes en situation de handicap qui nous invitent à la fête le samedi 13 juin. Donc ça fait maintenant, vous l'avez dit, 9 ans que nous vivons cette incroyable rencontre humaine. Et en attendant l'année prochaine pour les 10 ans de la Nuit du Handicap, on vous invite à vivre cet événement donc inclusif, joyeux, pour révéler les talents des personnes en situation de handicap.
0: Vous l'avez dit, joyeux, parce que l'essence de cette Nuit du Handicap, et c'est important pour changer le regard, et bien c'est que c'est un événement festif.
1: Oui, absolument. On cherche à s'éloigner des forums, des associations ou des salons qui existent déjà. L'objectif de la Nuit du Handicap, c'est de faire de ce moment une grande fête, de redonner toute sa place, toute sa lumière aux talents incroyables qu'ont les personnes en situation de handicap. Et donc, quoi de mieux que de faire la fête tous ensemble, dehors, sur les places publiques, pour permettre ou pour provoquer la rencontre.
0: Alors, Eve Rudolph, on a donné un premier chiffre, 9e édition, l'an prochain 10e, mais d'autres chiffres pour la Nuit du Handicap ?
1: Oui, alors cette année, ce sont plus de 40 villes qui préparent et organisent cette Nuit du Handicap. Vous pouvez retrouver évidemment toutes les informations sur notre site internet. On retrouve des petites villes comme Saubion, Bulle, Fécamp, mais aussi des plus grandes, Marseille, Paris, Amiens, Vichy, pour ne citer que celles-ci. Et en termes de chiffres, nous avons comptabilisé l'année dernière plus de 50 000 participants, de visiteurs le jour J. Et pour faire vivre tout cela, plus de 2700 bénévoles sont mobilisés chaque année.
0: Alors, en conclusion, Eve Rudolph, on ne va pas pouvoir tout citer, mais est-ce qu'on peut donner un ou deux temps forts ?
1: Oui, effectivement, c'est difficile de sélectionner quelques exemples, mais pour vous donner envie de venir le samedi 13 juin, retrouver par exemple dans le sud, dans le Var, une nuit du handicap avec une thématique gastronomie, avec la présence d'un chef étoilé par exemple, ou encore du côté de Vichy, de la nuit du handicap de Vichy, il y aura de la paravoltige à découvrir, c'est assez impressionnant.
0: Merci Eve Rudolph, vous êtes coordinatrice de la Nuit du Handicap dont la 9e édition aura donc lieu le samedi 13 juin. Et puis je renvoie au site internet, c'est nuitduhandicap.fr. Merci infiniment d'avoir été avec nous Eve Rudolph.
1: Merci à vous.
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0: Il est 6h43, votre rendez-vous une fois n'est pas coutume. Le sacrifice d'Abraham est un épisode biblique repris également dans le Coran. Cet élément fondateur de l'islam est célébré chaque année à l'occasion de l'Aïd el-Kébir qui a eu lieu cette semaine le 27 mai. C'est l'occasion pour Constance Grodner de s'interroger sur les différentes lectures de ce récit dans les trois traditions monothéistes.
5: Bonjour. C'est Constance Grodner pour votre pastille interculturelle « Une fois n'est pas coutume » en partenariat avec RCF Notre-Dame et RCJ. Ce mercredi 27 mai, des millions de musulmans dans le monde ont célébré l'Aïd al-Adha, la fête du sacrifice. plus connue en France sous le nom d'Aïd el-Kébir, la Grande Fête, par opposition au Petit Aïd qui clôt le Ramadan. Cette fête commémore le sacrifice d'Ibrahim, appelé Abraham dans la tradition biblique. Vous connaissez le récit, Dieu demande à Ibrahim Abraham de sacrifier son fils, il accepte cette épreuve de foi, puis au dernier moment, Dieu interrompt le geste et un bélier est sacrifié à la place de l'enfant. Mais ce que l'on oublie souvent, c'est que cette histoire est commune aux trois grandes religions monothéistes. Juifs, chrétiens et musulmans partagent la figure d'Abraham. Ils partagent aussi ce récit du sacrifice. Mais ils ne l'interprètent pas tout à fait de la même manière. Dans le judaïsme, cet épisode est appelé la ligature d'Isaac. Le texte est relu à Rosh Hashanah, le nouvel an juif. Il symbolise à la fois la confiance en Dieu et le refus du sacrifice humain, alors très répandu dans l'Antiquité. Isaac est l'enfant de la promesse, celui par qui doit se poursuivre l'alliance entre Dieu et le peuple hébreu. Dans le christianisme, le récit garde cette lecture biblique autour d'Isaac. Mais les chrétiens y voient aussi une préfiguration du sacrifice de Jésus-Christ sur la croix, avec l'image d'Isaac portant le bois de son propre sacrifice. Le fils qui accepte le sacrifice annonce le fils sacrifié pour sauver l'humanité. Et dans l'islam, le récit est également central. Mais le Coran ne nomme jamais explicitement le fils destiné au sacrifice. Avec le temps, la tradition musulmane a majoritairement identifié cet enfant comme étant Ismaël, le fils qu'Abraham a eu avec sa servante Agar et qui est l'ancêtre symbolique des Arabes. L'Aïd rappelle la confiance en Dieu, l'idée que l'attachement matériel ne doit pas supplanter la conscience spirituelle, mais aussi le partage, une partie de la viande sacrifiée est donnée aux plus pauvres. Même récit donc, même Abraham, même idée d'épreuve, de foi et de transmission. Et pourtant, une divergence demeure. De quel fils parle-t-on dans le Coran ? Isaac ou Ismaël ? Cette question semble parfois d'une importance considérable. Elle a nourri des siècles de commentaires, de débats théologiques, d'analyses historiques et une immense littérature religieuse et universitaire. Je comprends le besoin de savoir, mais finalement, est-ce vraiment le plus important ? Car historiquement, rien ne permet de trancher avec une certitude absolue. Ne sommes-nous pas ici davantage dans le domaine de la croyance que celui du savoir ? Or, croyance et savoir ne sont pas la même chose. Peut-être que le vrai sujet n'est pas de savoir s'il s'agissait d'Isaac ou d'Ismaël. Peut-être que le vrai sujet est notre capacité ou notre incapacité à accepter que des convictions et des interprétations différentes puissent coexister dans le domaine des croyances, être discutées ensemble, sans chercher à s'imposer à ceux qui ne pensent pas pareil.
0: Merci Constance Grodner. Une fois n'est pas coutume. Eh bien, c'est tous les samedis sur RCF Notre-Dame. Et dès maintenant, à retrouver en podcast rcf.fr. Allez, nous sommes le samedi 30 mai. Qui fêtons-nous le 30 mai ? Quel est le saint, l'honneur, le saint du jour ? C'est avec vous, Isabelle Delaunay. Bonjour Isabelle.
6: Bonjour et bonne fête au Ferdinand. Au XIIIe siècle, Saint Ferdinand III, cousin de Saint Louis, fut roi de Castille de Léon. Il libéra Cordoue et Séville, occupées par les Arabes pendant 5 siècles, et y planta la croix du Christ. C'est lui aussi qui fonda l'université de Salamanque et construisit la cathédrale de Burgos. Mais nous fêtons surtout aujourd'hui Jeanne, qui naquit en Lorraine la patronne secondaire de la France, Sainte Jeanne d'Arc. L'une des femmes les plus documentées de l'histoire grâce à ses 2 procès. C'est une jeune fille vive, d'une forte personnalité, courageuse, très fine d'esprit et d'une immense foi. Jeanne d'Arc ne cesse de fasciner, que l'on voit en elle une envoyée de Dieu ou une héroïne surgie du peuple pour le libérer. Fille d'humbles paysans du XVe siècle, en pleine guerre de 100 ans, qui faillit faire de la France une terre anglaise, Jeanne entendit des voix mystérieuses alors qu'elle n'avait que 13 ans. Saint Michel, Sainte Marguerite et Sainte Catherine d'Alexandrie lui donnèrent avec insistance l'ordre de libérer la France et de faire sacrer le roi à Reims. À Chinon, premier prodige, le dauphin donne une armée à la petite bergère de 16 ans, sans instruction, et qui plus est, à une femme. Chef de guerre sans armes, elle délivre Orléans assiégé en 8 jours, début mai 1429. Puis en juillet, Charles VII est sacré roi de France. 1 an après, Jeanne est trahie et vendue aux Anglais. Après un procès unique, elle sera condamnée comme hérétique et brûlée vive le 30 mai 1431. Si vous souhaitez mieux connaître cette sainte hors du commun, je vous invite à lire les réponses de son procès, qui sont, comme l'écrivait Cocteau, de vrais chefs-d'œuvre. Alors bonne fête aux Jeanne et à ses dérivés, Johan, Johanna, Shona, Sohan, sans oublier les Ferdinand.
0: Merci Isabelle Delaunay. Eh oui, on en sait un peu plus sur le saint du jour, grâce à vous qui êtes fidèles au poste tous les week-ends pour ce petit point éphéméré de la bonne fête. Vous avez donné un certain nombre de noms, on va penser d'abord au Ferdinand et au Jeanne. Voilà, si vous nous écoutez, vous avez ces prénoms, eh bien, bonne fête à vous. Et puis tiens, d'ailleurs, en parlant de fête, n'oubliez pas, demain, c'est la fête des mères. Donc ça, c'est un moment important pour toutes les familles. N'hésitez pas à penser à vos mamans. Restez à l'écoute, à venir dans 10 minutes, juste après les infos, le béaba du christianisme, présenté par Pauline de Torsiac. La thématique du jour, que signifie se marier à l'église pour les catholiques? Voilà, donc dans 10 minutes, juste après le point sur l'actualité qui arrive dans quelques instants.

En ce temps-là, Jésus et ses disciples revinrent à Jérusalem. Et comme Jésus allait et venait dans le temple, les grands prêtres, les scribes et les anciens vinrent le trouver. Ils lui demandaient « Par quelle autorité fais-tu cela ? Ou alors qui t'a donné cette autorité pour le faire ?» Jésus leur dit « Je vais vous poser une seule question. Répondez-moi et je vous dirai par quelle autorité je fais cela. » Le baptême de Jean venait-il du ciel ou des hommes ? Répondez-moi. Il se faisait entre eux ce raisonnement. Si nous disons « du ciel », il va dire « pourquoi donc n'avez-vous pas cru à sa parole ?» Mais allons-nous dire « des hommes » Ils avaient peur de la foule, car tout le monde estimait que Jean était réellement un prophète. Ils répondent donc à Jésus « nous ne savons pas ». Alors Jésus leur dit « moi, je ne vous dis pas non plus par quelle autorité je fais cela ».

Bonjour chers amis. Au cœur de l'enceinte du temple, Jésus enseigne sans permission. Les autorités religieuses et civiles, gardiennes des institutions, s'approchent alors pour lui demander des comptes. Par quelle autorité fais-tu cela ? Ce qui les dérange, c'est moins la force morale de son discours que l'origine de sa mission. Ils cherchent un mandat ou une étiquette à invoquer, un nom auquel attribuer cette parole. Mais au fond, la réponse ne les intéresse pas. Ils cherchent surtout un piège pour faire taire celui dont l'ascendant sur le peuple menace leur propre statut. Jésus, dans sa liberté souveraine, refuse de se laisser enfermer. Il sait que l'arrogance et la lâcheté de ses interlocuteurs masquent une peur profonde de perdre leur pouvoir. Sa réponse est une fin de non-recevoir qui dénonce leur mauvaise foi. Puisqu'ils n'ont pas su reconnaître l'appel de Dieu dans le message de Jean-Baptiste, ils ne sont pas prêts à entendre le secret de sa propre mission. Jésus ne donne pas d'explication intellectuelle, parce que la connaissance d'un être passe par la rencontre en vérité, bien plus que par un savoir qui serait abstrait, ou applicable à d'autres, ou à tous. Comment pourrait-il comprendre sa parole s'il refuse de marcher avec lui, de le rencontrer lui, de l'entendre lui ? L'autorité de Jésus est cette force qui libère et qui dérange. Elle ne ressemble jamais à une puissance qui écrase. Elle est l'autorité même du Père, celle qui appelle à la conversion et qui met l'homme debout. Aujourd'hui encore, cette question de l'autorité continue de courir dans le monde et dans l'Église. Le Christ a le droit de prêcher dans le temple de notre propre cœur, même si nos réflexes de fermeture ou les bruits du monde tentent parfois d'étouffer son message. Nous restons souvent impressionnés par ceux qui minimisent le Christ ou par les silences de Dieu dans nos angoisses. Pourtant, l'autorité du Christ se vit avant de se démontrer. Elle reste une question posée à chacun personnellement. Pour toi, qui suis-je ? Nous pouvons choisir la fuite piteuse des scribes en prétendant ne pas savoir ou oser l'aventure de la confiance. Reconnaître l'autorité de Jésus, c'est accepter qu'il nous parle avec la douceur et la puissance du Père pour créer en nous un cœur nouveau, débarrassé de ses duretés et prêt à accueillir le mystère inouï de sa présence.

Notre Père qui es aux cieux, que ton nom soit sanctifié, que ton règne vienne, que ta volonté soit faite sur la terre comme au ciel. Donne-nous aujourd'hui notre pain de ce jour. Pardonne-nous nos offenses, comme nous pardonnons aussi à ceux qui nous ont offensés. Et ne nous laisse pas entrer en tentation, mais délivre-nous du mal. Car c'est à toi qu'appartiennent le règne, la puissance et la gloire pour les siècles des siècles. Amen.

0: L'ange du Seigneur apporta l'annonce à Marie.
1: Et elle conçut du Saint-Esprit. Je vous salue Marie, pleine de grâce. Le Seigneur est avec vous. Vous êtes bénie entre toutes les femmes, et Jésus, le fruit de vos entrailles, est béni. Sainte Marie, Mère de Dieu, priez pour nous pauvres pécheurs, maintenant et à l'heure de notre mort.
0: Voici la servante du Seigneur.
1: Qu'il me soit fait selon votre parole. Je vous salue Marie, pleine de grâce. Le Seigneur est avec vous. Vous êtes bénie entre toutes les femmes, et Jésus, le fruit de vos entrailles, est béni. Sainte Marie, Mère de Dieu, priez pour nous pauvres pécheurs, maintenant et à l'heure de notre mort.
0: Et le Verbe s'est fait chair.
1: Et il a habité parmi nous. Je vous salue Marie, pleine de grâce. Le Seigneur est avec vous. Vous êtes bénie entre toutes les femmes, et Jésus, le fruit de vos entrailles, est béni. Sainte Marie, Mère de Dieu, priez pour nous pauvres pécheurs, maintenant et à l'heure de notre mort.
0: Priez pour nous, Sainte Marie, Mère de Dieu.
1: Afin que nous soyons rendus dignes des promesses du Christ.
0: Daignez, Seigneur, répandre votre grâce dans nos âmes, afin qu'ayant connu par la voix de l'ange l'incarnation de votre Fils Jésus-Christ, nous puissions parvenir par sa passion et par sa croix à la gloire de sa résurrection, par le même Jésus-Christ, votre Fils, notre Seigneur. Amen.

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4: Vous écoutez RCF Notre-Dame, il est 7h, le point sur l'actualité, la vague de chaleur exceptionnelle qui touche à sa fin, même si 10 départements de l'Ouest et de l'Île-de-France seront toujours en vigilance orange à la canicule. Aujourd'hui, la chute des températures est prévue pour dimanche. Météo France prévoit des températures moins extrêmes dans l'Hexagone d'ici la fin du week-end, à l'exception du quart sud-est. Standard & Poor's a décidé de faire preuve de mansuétude. L'agence de notation américaine a annoncé ce vendredi maintenir la note de la France à A+, dette de qualité moyenne supérieure avec perspective stable. Elle obtient ainsi pour le statu quo, après avoir dégradé d'un cran la note de la dette souveraine en octobre dernier. Cette position de Standard & Poor's était attendue par les économistes, même si la France affichait un déficit public de 5,1% du PIB en 2025, soit un niveau très supérieur à ceux des autres pays européens, noté aussi à plus à part la Slovaquie. Donald Trump a tenu une réunion à la Maison-Blanche hier, lors de laquelle il devait prendre une décision finale sur un possible accord avec Téhéran. Selon le New York Times, la réunion a duré 2 heures, mais Donald Trump n'a pas arrêté de décision dans l'immédiat. L'Iran doit accepter qu'ils n'auront jamais d'armes nucléaires. Le détroit d'Ormuz doit être ouvert immédiatement et Téhéran doit s'engager à le déminer, a énuméré le dirigeant avant la réunion sur son réseau Truth Social. Donald Trump a également demandé, tout en lettres capitales, à ce que le stock d'uranium hautement enrichi de l'Iran soit détruit. La diplomatie iranienne a affirmé qu'aucun accord final n'a encore été conclu avec les États-Unis, alors que Donald Trump a dit qu'il ne signera avec l'Iran que si ses lignes rouges sont satisfaites. Et puis, c'est le moment que tous les supporters du Paris Saint-Germain attendent. À 18h, les joueurs de la capitale affrontent Arsenal en finale de la Ligue des Champions avec un rêve, un deuxième sacre européen consécutif.
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4: Le début du week-end est plutôt clément sur l'ensemble du territoire. Un soleil généreux sur la quasi-totalité du territoire avec des températures qui restent élevées. Ça va se dégrader sensiblement dans l'après-midi avec l'arrivée de pluie et même d'orage sur un quart nord-est du côté du Mercure. Il fait déjà bien chaud ce matin. On relève de 19 à 29 degrés. 19 à Cherbourg, 20 à Brest, 23 à Montpellier, 25 à Lille et Nantes, 26 à Marseille et Strasbourg, 28 à Lyon et 29 à Paris. Cet après-midi, le mercure ira de 21 à Biarritz jusqu'à 34 à Paris. Il fera 33 degrés à Lyon.
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4: À quasiment 7h03, il est temps de retrouver le béaba du christianisme qui vous est présenté par Pauline de Torsiac.
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7: Bonjour à tous, bienvenue dans le béaba du christianisme sur RCF Notre-Dame. Aujourd'hui, nous allons parler d'un sacrement qui touche à la fois à l'intime, à la vie quotidienne et à un engagement profond, le mariage. Souvent perçu comme une célébration d'amour, un moment festif entouré de proches, le mariage chrétien est bien plus qu'un simple oui échangé devant témoins. Mais que signifie vraiment se marier à l'Église? En quoi le mariage est-il un sacrement? Quelle est sa place dans le chemin de foi d'un chrétien? On en parle cette semaine dans le béaba du christianisme avec Frédéric Poulet, docteur en théologie, professeur au Collège des Bernardins. Frédéric Poulet, bonjour.
8: Bonjour Pauline.
7: Alors, pourquoi déjà le mariage est-il considéré comme un sacrement ?
8: Alors, c'est quelque chose qui n'a pas été évident aux origines de l'Église, parce que le mariage, c'est d'abord une réalité, je dirais, humaine, quasi naturelle, et on a mis beaucoup de temps à le considérer comme un sacrement. Il a fallu tout un cheminement dans l'Église. À l'origine, c'était le baptême qui faisait du mariage une réalité entre deux baptisés qui prenaient un chemin spécifique. Et puis, petit à petit, on a commencé à échanger les consentements en présence du prêtre. Et puis, on a, avec beaucoup plus tard, essayé de penser le mariage comme un sacrement. On a commencé à le dire sacrement au partir du 12e, 13e siècle. Saint Thomas en parle dans la liste des sept sacrements. Donc, ça intervient comme étant un sacrement. Et puis, le Concile de Trente va définir la forme, je dirais, de ce sacrement avec la présence des deux témoins. Hein, et cela, c'était à l'origine pour éviter les mariages clandestins, parce qu'il suffisait qu'il y ait un échange d'un consentement entre une baptisée et un baptisé, et le mariage était là. Et donc, à partir du moment où il n'y avait pas de témoins, on pouvait avoir des problèmes de ce qu'on appelait les mariages clandestins. Et c'est ainsi qu'au Concile de Trente, on a commencé à exiger d'avoir des témoins de mariage. Peu de gens savent, quand ils sont demandés comme témoins, que c'est un rôle important.
7: Et que ça vient du Concile de Trente.
8: Et que ça vient du Concile de Trente, et ce, pour éviter les mariages clandestins.
7: Alors, que promettent concrètement les époux lors d'un mariage à l'Église, Frédéric Poulet ?
8: Alors, je dirais, la promesse qui se fait, c'est dans l'échange des consentements qu'on va la retrouver, c'est d'abord un don de soi-même, et puis un accueil. Je me donne à toi et je te reçois, voilà, et puis un chemin qui s'ouvre pour t'aimer tout au long de notre vie, et puis on ajoute la question de la fidélité. Donc c'est se donner mutuellement, c'est se recevoir aussi de l'autre. J'aime bien définir le mariage comme la rencontre de quelqu'un qui est un cadeau que Dieu me fait pour cheminer dans la foi avec cette personne. Voilà, c'est l'autre est un don de Dieu qui va me permettre, dans la vocation commune qu'est le mariage, d'avancer ensemble dans le chemin de sainteté qui nous est offert à tous les deux. Et je trouve que c'est, à mon avis, le plus important dans le sacrement du mariage.
7: Et alors, que signifie l'engagement pour la vie ? C'est jusqu'à ce que l'on meure ?
8: Oui, alors c'est ce que dit le droit canonique, hein, c'est jusqu'à ce que l'on décède, l'un des deux époux décède. C'est-à-dire, c'est un engagement pour un chemin de vie. En même temps, la perspective eschatologique, c'est-à-dire le fait de penser à la vie éternelle, elle est là. C'est-à-dire que si on s'est aimé fidèlement toute une vie, on peut difficilement imaginer que dans l'au-delà, il n'y ait pas un lien spécifique privilégié avec la personne que l'on a choisie pour s'aimer et pour cheminer ensemble vers Dieu. Donc, évidemment, le contrat, si vous voulez, hein, de mariage va s'arrêter avec la mort d'un des deux époux. Mais j'irais spirituellement, il y a un engagement qui va au-delà de la mort.
7: Et justement, c'est ma question suivante. Alors, quelle est la place de Dieu dans l'union des époux ?
8: Alors, je dirais que le mariage, c'est le don de Dieu, une consécration. C'est d'abord une consécration. C'est une façon de vivre la consécration baptismale. C'est la consécration d'un lien par l'Esprit Saint. D'ailleurs, dans le rituel du mariage, dans le nouveau rituel du mariage, il y a une épiclèse. C'est-à-dire qu'on appelle l'Esprit Saint sur les époux. On demande à l'Esprit de venir consacrer ce lien pour justement qu'il devienne un lieu où Dieu est rencontré, un lieu où Dieu est prié. Voilà. Et c'est un don de Dieu. Dieu va venir, si vous voulez, consacrer ce lien et donner sa grâce pour que jour après jour, l'amour grandisse entre les époux, ce qui n'est pas toujours évident. Et donc, La difficulté, tout le monde la connaît. Il suffit de se tenir dans le métro et d'écouter les conversations de tel ou tel couple pour se dire « Oh mon Dieu, que c'est difficile de pouvoir vivre ensemble ce chemin du mariage. » Et la grâce de Dieu va venir, je dirais, informer, consacrer, donner la force pour vivre ce cheminement ensemble et va venir transformer ce lien.
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7: Et cette semaine sur RCF Notre-Dame, je reçois Frédéric Poulet, docteur en théologie, professeur au Collège des Bernardins, pour parler du sacrement du mariage. Justement, Frédéric Poulet, quels sont les piliers du mariage chrétien? On peut peut-être le rappeler.
8: Alors, les piliers du mariage chrétien, moi je dirais, c'est d'abord une vocation. C'est de regarder le chemin qui s'ouvre comme une vocation. Et ce chemin, il va prendre des aspects différents. C'est-à-dire qu'il va y avoir évidemment, j'ai parlé déjà de la fidélité. Ce chemin, il faut aussi qu'il y ait la communauté de vie, parce que c'est quand même ça qui va définir en particulier le mariage, de vivre dans la communauté de vie, et une communauté qui fait grandir les époux, et une communauté de vie qui est fructueuse, donc qui va s'ouvrir à la vie. Voilà. Et donc, c'est, je dirais, ainsi qu'on peut définir la vocation du mariage, qui n'est pas un examen à passer, hein, c'est pas quelque chose qui est donné une fois pour toutes. On est marié, on n'a pas été marié. Enfin, vous voyez ce que je veux dire? C'est-à-dire que c'est une vocation, c'est une vie à vivre. Et elle va passer justement par ce qu'on appelle les piliers, mais qui sont, je dirais, des bornes, des moyens sur la route de la sainteté et sur le cheminement de la vie à vivre à la suite du Christ.
7: Donc une vocation avec la notion de fidélité, d'ouverture à la vie et d'indissolubilité.
8: Alors l'indissolubilité, c'est quelque chose qui est arrivé à l'origine. On avait le croisement de deux entités et on voyait que le mariage était un contrat. Et les théologiens disaient qu'il devenait indissoluble à partir du moment où il y avait le don des corps. Voilà. Donc l'indissolubilité, moi j'ai été longtemps aumônier d'étudiants, que je préparais des jeunes qui me disaient qu'ils allaient se marier. Je disais souvent, on ne se donne pas à l'essai. On ne se donne pas à l'essai et on ne se donne pas en pensant qu'on va se reprendre. Parce qu'autrement, le don n'est pas un véritable don. Et je pense que c'est comme ça qu'on peut expliquer l'indissolubilité. On se donne complètement, avec la grâce de Dieu, pour toute la vie. Et c'est vrai que ça peut être un engagement qui est lourd de sens, qui doit se penser, se préparer, parce que ce n'est pas rien que d'avancer ainsi.
7: Frédéric Poulet, est-ce que l'on peut se marier à l'Église sans être croyant ou pratiquant? Est-ce que c'est possible, ça?
8: Alors, le seul droit au mariage, finalement, c'est d'être baptisé. Si on est baptisé, on peut tout à fait se marier à l'Église en ayant une foi imparfaite. C'est-à-dire qu'on ne va pas marier que des super-croyants. Certains sont en cheminement, certains découvrent, certains vont redécouvrir la foi, vont retrouver le chemin de l'Église avec le mariage, en particulier la préparation au mariage, qu'on a même parfois appelé nouveau catéchuménat, puisqu'il y a un texte qui s'appelle « Chemin catéchuménaux pour la vie conjugale ». Donc ça veut dire que l'Église a bien pensé qu'il n'y a pas forcément besoin d'être un croyant très pratiquant pour pouvoir se marier à l'Église. Donc c'est une réalité. Et puis l'Église, elle est aussi un hôpital de campagne. Et elle accueille en son sein des baptisés qui sont très convaincus, d'autres qui sont plus en recherche, d'autres qui sont sur le bord du chemin, mais tous font partie du corps du Christ. Et il est tout à fait possible de se marier avec des doutes, avec une foi hésitante. L'Église accueille, elle est une mère, et elle accueille en son sein les baptisés, quel que soit leur degré de foi.
7: Et alors justement, Frédéric Poulet, vous êtes docteur en théologie, professeur au Collège des Bernardins, en quoi finalement ce oui entre époux, entre l'homme et la femme qui choisissent de se marier, est un acte libre et responsable? Parce que c'est important aussi d'être libre dans ce choix.
8: Il est tout à fait important d'être libre et responsable. La liberté, je dirais, on l'acquiert aussi, parce que qui de nous peut dire qu'il a fait un choix de vie libre, en toute liberté, c'est quelque chose qui s'acquiert. Bien sûr, on ne se marie pas sous la pression, on ne se marie pas pour faire plaisir à quelqu'un, on se marie parce que Dieu nous appelle à vivre ce chemin de vie avec cette personne-là. Et à chaque Eucharistie vécue ensemble, on va renouveler ce don total de l'être à celui ou à celle qu'on a choisi lors du sacrement de mariage. C'est un don, voilà, on apprend à se donner avec le Christ qui s'est livré pour nous. Quand on entend ceci, mon corps livré pour vous, vous voyez qu'il y a, vraiment quelque chose qui prend une coloration très particulière pour les époux. Mmh. Voilà, se donner, voilà, c'est quelque chose qui s'apprend et on n'est pas un époux parfait. On peut être très amoureux au début, on n'est pas forcément l'époux ou l'épouse parfaite. C'est quelque chose qui va s'acquérir tout doucement et qui va permettre de grandir.
7: Mais alors, c'est ce que j'allais vous poser comme question. Quand on se prépare au mariage chrétien, c'est important de donner tous ces éléments-là. Qu'est-ce qui est important dans la préparation au mariage?
8: Alors, je dirais dans la préparation au mariage, je crois que c'est d'abord de prendre conscience que l'amour est plus grand que nous. C'est souvent une découverte pour des jeunes. D'où vient cet amour? Et puis, la question aussi de ce mystère de l'autre. Pourquoi elle? Pourquoi lui? Et donc, c'est un mystère de rencontre d'une personne à une autre personne et qu'on plonge dans le mystère de Dieu. Recevoir l'autre comme un don de Dieu et s'accueillir mutuellement pour la vie.
7: Frédéric Poulet, merci beaucoup d'être venu nous éclairer sur le sacrement du mariage. Je rappelle que vous êtes docteur en théologie.

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2: Bonjour Père Arnaud Alibert.
3: Bonjour.
2: Le pape Léon XIV a donc publié cette semaine sa première encyclique qui met en avant notre magnifique humanité. Il s'agit d'une encyclique sociale. Pouvez-vous nous rappeler quels sont les liens que l'on peut faire entre la vie de Jésus et la question moderne de la justice sociale ? Est-ce que ce n'est pas anachronique ?
3: Vous avez raison, spontanément, la vie de Jésus et la vie de nos sociétés d'aujourd'hui ont peu de similitudes. 2000 ans d'histoire de la pensée nous séparent, ce n'est pas rien. Dans l'Antiquité grecque, par exemple, l'inégalité n'était pas considérée comme une injustice. Sous la plume de Platon, on trouve donc une justification de l'inégalité, de l'assignation sociale des personnes, chacun dans son ordre. Le raisonnement est le suivant, comme l'âme humaine est organisée entre la raison, le cœur et les besoins de base et les désirs, la société doit être organisée entre ceux qui gouvernent, ceux qui ont du courage, donc qui défendent l'ordre, donc les militaires, et puis ceux qui produisent. Eh bien, Jésus, lui, a posé un tout autre regard sur les conditions de vie des populations de son époque. Il a évalué son temps, autorité civile et religieuse confondue, à l'aune du sort qu'il réservait aux pauvres et aux petits. Il a sapé toutes les justifications qu'il considérait comme acceptables que des personnes soient exclues ou reléguées au banc de la société.
2: Peut-on quand même considérer qu'il existe un ordre social juste selon l'Évangile ?
3: Mais pour la Bible, l'être humain est enfant de Dieu. Il doit donc avoir la possibilité de conduire sa vie comme un enfant de Dieu. Et c'est là sa dignité la plus fondamentale. Dans l'encyclique, le pape indique que, je le cite, « la justice sociale se reconnaît à la capacité d'un ordre social, économique et politique de permettre à tous, et en particulier aux plus fragiles, de vivre de manière vraiment humaine sans que personne ne soit laissé pour compte ». Donc certes, Jésus n'a pas vécu à Paris ou à Marmande, si vous voulez, mais la dignité de l'homme est la même toujours et partout. Et c'est ce que le pape rappelle.
2: En quoi ce sujet de la justice sociale concerne-t-il l'intelligence artificielle dont le pape Léon XIV a fait la cible dans son encyclique ?
3: Bien, l'encyclique de Léon XIV montre que l'IA n'est pas simplement un nouvel outil, mais un vrai problème, un enjeu pour notre société. L'écho mondial de son texte montre que l'on en prend progressivement la mesure. Le pape, face à cela, adopte une parole ferme mais bienveillante. Il a bien conscience que sa parole ne peut pas en soi changer le monde, mais il appelle tous les êtres humains, en particulier les responsables, à ce que ce monde de la technologie ne nous change pas. Il en appelle à une vigilance, à la fin d'une forme de naïveté, si vous voulez. Si l'on ne veut pas que le monde technologique nous change, il faut reprendre le contrôle de la trajectoire, savoir où l'on va. Les responsables politiques et économiques ont besoin d'entendre la voix de l'Église. Fondamentalement, l'homme est appelé à retourner au Père, à être divinisé, et son chemin sur la terre n'est pas un chemin de croix. Même si la croix existe, la dignité humaine s'exprime dans des sociétés construites autour de l'idéal de justice.
2: Et merci, vous pouvez retrouver la chronique du Père Arnaud, rédacteur en chef du journal de la Croix, sur le site www.la-croix.com.
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2: L'invité culture à présent, et je vous emmène au musée d'art et d'histoire Paul-Éluard à Saint-Denis à découvrir jusqu'au 15 novembre l'exposition « Croire et guérir et délivrez-nous du mal ». Pour en parler avec nous, Valérie Perlès, directrice du musée et commissaire de l'exposition. Bonjour.
4: Bonjour Simon.
2: Alors, cette exposition hors du commun, elle propose une plongée donc dans l'histoire des pratiques de guérison, les savoirs qui les ont façonnés du Moyen-Âge jusqu'à aujourd'hui, et pour tout resituer, tout part ou presque de l'apothicairie de Saint-Denis. Expliquez-nous ça.
4: Oui, tout à fait. En fait, c'est un patrimoine remarquable que nous conservons au musée, qui est donc une apothicairie qui est installée dans ses boiseries d'origine, qui a été remontée au sein du musée. Et ce qui nous a intéressé autour de ce patrimoine, qui en fait était le lieu où un personnel religieux prenait soin du corps, mais aussi de l'âme des malades. Ce qui nous intéressait autour de ce patrimoine, c'était de réinterroger la perméabilité, les circulations, les voisinages entre le registre du croire et le registre de la science.
2: Alors, de ce qu'englobe le processus de guérison, il y a beaucoup de choses qui gravitent. Il y a les rites culturels, mystiques et évidemment religieux.

0: aussi.
1: Oui, tout à fait. Non, notre ambition, c'était vraiment, en fait, de questionner tous les moyens qui sont mis à notre disposition pour aller bien, à travers les époques et à travers les cultures, et en fait, de décentrer aussi un peu nos certitudes. C'est-à-dire que cette exposition interroge un peu la zone grise qu'on peut appeler effet placebo, puissance de l'esprit, miracle. Et donc, on a proposé à nos visiteurs de se décentrer un peu et de prendre en considération les choses pour lesquelles on n'avait pas forcément de réponse et de se dire que d'autres manières de se représenter le corps humain et le monde étaient possibles. Donc, l'idée, c'est vraiment de se dire que de porter du crédit aux croyances des autres et sans forcément y adhérer, dire que d'autres visions du monde sont possibles.
0: Alors, on s'y plonge avec vous dans cette exposition à l'ère Hyperlaise. Il y a trois grandes thématiques hein, dans Croire et guérir et délivrez-nous du mal.
1: Oui, tout à fait. Oui, on commence tout d'abord autour de l'apothicairie à une exploration autour de la question du médicament, de son évolution à travers les siècles, de la plante, autour notamment du jardin des simples qu'on trouvait à la fois dans les carmels, dans les abbayes, etc. Et donc, comment on passe de ce simple aux médicaments chimiques avec l'isolation du principe actif. Et en fait, c'est pas si simple parce que de la botanique à la chimie, il y a aussi des passerelles vers des remèdes secrets et d'autres panacées. Donc, c'est aussi, on a toujours cette rencontre, ce voisinage entre la science et la croyance. Donc, ça, c'est pour le premier chapitre. On a ensuite un deuxième chapitre autour qu'on a intitulé Le théâtre de la science, où en fait, on s'est interrogé sur les représentations, les conceptions du corps humain et des théories médicales. Et comment elles évoluent finalement d'une croyance dans un corps humain qui est en liaison avec l'univers, donc un microcosme qui dialogue avec un macrocosme, à un corps humain qui devient l'exploration par les scientifiques de son fonctionnement par le moyen du scalpel puis du microscope. Donc évidemment, cette partie-là n'est pas non plus dénuée de pensée magique parce qu'en fait, les croyances se déplacent. De nouveaux imaginaires se constituent ainsi que de nouvelles esthétiques. Et donc, on a une croyance finalement dans la toute-puissance de la science qui serait capable de maîtriser la nature. Et enfin, la troisième section qui prend place dans les cellules des Carmélites, peut-être le lieu le plus chargé spirituellement de ce musée, où on va explorer les différents moyens d'intercéder auprès des entités surnaturelles, justement pour qu'elles nous procurent du bien-être et qu'elles nous délivrent du mal. Donc ce voyage se fait aussi au sein de différentes pratiques religieuses. Donc on a mis en dialogue à la fois des religions monothéistes, des religions bouddhistes, mais aussi des religions animistes, voire aussi de manière plus contemporaine. Le bricolage un peu New Age, de prise en charge plus globale du corps humain et de la maladie. Et donc voilà, donc, cette exposition en fait invite le visiteur à questionner le monde qui l'entoure. Cette exposition n'apporte pas vraiment de réponse, mais est plutôt là pour nous questionner et nous amener à considérer d'autres réalités.
0: Valérie Perlès, vous venez de l'évoquer très brièvement, le lieu de cette exposition. Il n'est pas choisi de façon anodine, puisque le parcours, il se déploie dans un ancien monastère et une chapelle.
1: Oui, tout à fait, Simon. On a la chance d'avoir un musée installé dans un Carmel du XVIIe siècle, qui est un lieu vraiment magnifique et qui est une sorte de bulle de sérénité au sein de la ville. Et donc, ce Carmel a abrité une carmélite célèbre qui était Louise de France, la fille de Louis XV, qui a fait construire une magnifique chapelle, construite par l'architecte du roi, donc de Louis XV, Richard Mic. Et donc, dans cette chapelle, on propose une installation avec des artistes contemporains autour de la question de l'industrie pharmaceutique et de la surconsommation du médicament. Donc, finalement, c'est encore une fois un déplacement de la pensée magique et de l'espoir un peu fou que peuvent mettre les hommes dans une science qui viendrait résoudre tous leurs problèmes. Donc, c'est traité de manière assez poétique et ironique. Et donc, voilà, on est vraiment très heureux aussi d'avoir ponctué cette exposition de différentes interventions artistiques avec des artistes qui nous ont permis de décaler et de poétiser le propos.
0: Ouais. Et d'ailleurs, nous recevrons deux de ces artistes prochainement sur RCF Notre-Dame dans l'émission Portrait. Merci Valérie Perlez, vous êtes directrice donc de ce musée d'art et d'histoire Paul-Éluard à Saint-Denis, commissaire de l'exposition Croire et guérir et délivrez-nous du mal. C'est à découvrir jusqu'au 15 novembre. Merci d'avoir été avec nous.
1: Merci à vous, au revoir.
0: Et voilà pour l'invité culture. Vous l'avez pris en cours. Vous en avez manqué une partie séance de rattrapage possible dès maintenant grâce au podcast rcf.fr. Et puis cette exposition Croire et guérir et délivrez-nous du mal du côté du musée d'art et d'histoire Paul-Éluard à Saint-Denis. Bah, une idée de sortie, pourquoi pas pour ce week-end, en tout cas ce samedi où il va faire encore très très chaud en région parisienne malgré l'arrivée d'orages dans l'après-midi. Et puis on évoquait ce portrait avec deux des artistes exposé lors de Croire et guérir et délivrez-nous du mal, Jeanne Suspluglas et Sophie Zénon. Bien, le portrait est d'ores et déjà disponible en podcast. N'hésitez pas là aussi à vous connecter sur le site rcf.fr. Samedi 30 mai, la matinale de ce début de week-end de ce samedi se poursuit avec dans moins de 5 minutes un nouveau point complet sur l'actualité du jour.

0: L'agenda local à présent, et allons buller à Antony pour la 22e édition du festival des Bulles dans la ville. Pour en parler avec nous, Antoine Rimbert, responsable de la section adulte de la médiathèque Anne Fontaine et programmateur du festival de bande dessinée en partenariat avec le service culturel de la ville. Bonjour monsieur.
1: Bonjour Simon.
0: Alors d'abord, eh bien, ce chiffre, il est très parlant, 22e édition, autant dire que c'est un événement qui est désormais bien installé et qui rencontre son public d'année en année, on peut dire ça?
1: Oui, effectivement, on peut le dire. Il est bien ancré dans la file. Avec l'ensemble des interventions qui sont faites en amont du festival et ce depuis une vingtaine d'années.
0: Alors durant toute cette journée de samedi, le programme il va être riche, il y en aura, on peut le dire, pour tous les publics?
1: Ah oui, il y en aura pour tous les goûts, il y aura des mangas, on a deux mangakas français qui seront présents, on a pas mal de bandes dessinées pour la jeunesse, des séries, des romans graphiques. Et puis, comme à notre habitude maintenant depuis plusieurs années, nous proposons des concerts dessinés et puis aussi une fresque participative et bien évidemment notre concours BD avec la révélation du palmarès en fin de journée et l'ensemble des planches concurrentes qui sont exposées.
0: Et puis, qui dit salon de bande dessinée, eh bien, dit plateau d'auteurs présents, on va pouvoir venir faire la queue pour les fameuses dédicaces.
1: Alors exactement, nous aurons une dizaine d'auteurs, un libraire sur place, la librairie Colibri BDNet, avec lequel nous sommes partenaires. Vous pourrez effectivement acheter des bandes dessinées, faire la queue pour les faire dédicacer. Vous pourrez aussi écouter les auteurs qui vont être interviewés tout au long de l'après-midi pour mieux découvrir leur parcours et leur œuvre, parce que c'est vraiment l'ADN de cette animation que nous proposons à Antony, hein, c'est de faire découvrir le travail et le parcours des auteurs que nous invitons.
0: Un mot de ce concert dessiné que vous avez annoncé. C'est formidable les concerts dessinés. Est-ce que vous pouvez nous expliquer un peu ce qui va se passer?
1: Alors cette année, nous en avons deux. Nous avons un premier concert avec des régionales de l'étape. Hein. On va avoir deux jazzmen, Frédéric Loiseau et Gary Brunton, Frédéric Loiseau donc à la guitare et Gary Brunton à la contrebasse, hein, qui feront une improvisation musicale, hein, avec leur spécialité. Et nous aurons Emily Clisson qui a habité à Antony et qui improvisera elle aussi ses dessins, hein, tout au long du répertoire que les jazzmen vont composer.
0: Merci Antoine Rimbert. Des Bulles dans la ville, c'est ce samedi à l'espace Vanarelli à Antony à partir de 14h. Merci d'avoir été avec nous.
1: Merci Simon.

0: Vous écoutez RCF Notre-Dame, il est 7h30, le point sur l'actualité. Donald Trump a tenu une réunion à la Maison-Blanche hier, lors de laquelle il devait prendre une décision finale sur un possible accord avec Téhéran. Selon le New York Times, la réunion a duré 2 heures, mais Donald Trump n'a pas arrêté de décision dans l'immédiat. L'Iran doit accepter qu'ils n'auront jamais d'armes nucléaires. Le détroit d'Ormuz doit être ouvert immédiatement et Téhéran doit s'engager à le déminer, a énuméré le dirigeant avant la réunion sur son réseau Truth Social. Donald Trump a également demandé, tout en lettres capitales, à ce que le stock d'uranium hautement enrichi de l'Iran soit détruit. La diplomatie iranienne a affirmé qu'aucun accord final n'a encore été conclu avec les États-Unis, alors que Donald Trump a dit qu'il ne signera avec l'Iran que si ses lignes rouges sont satisfaites. La vague de chaleur exceptionnelle touche à sa fin, même si 10 départements de l'Ouest et de l'Île-de-France seront toujours en vigilance orange à la canicule aujourd'hui. La chute des températures est prévue pour dimanche. Météo France prévoit des températures moins extrêmes dans l'Hexagone d'ici la fin du week-end, à l'exception du quart sud-est. Standard & Poor's a décidé de faire preuve de mansuétude. L'agence de notation américaine a annoncé ce vendredi maintenir la note de la France à A+, dette de qualité moyenne supérieure avec perspective stable. Elle opte ainsi pour le statu quo après avoir dégradé d'un cran la note de la dette souveraine en octobre dernier. Cette position de Standard & Poor's était attendue par les économistes, même si la France affichait un déficit public de 5,1% du PIB en 2025, soit un niveau très supérieur à ceux des autres pays européens, notés aussi A+, à part la Slovaquie. Visé par plusieurs plaintes pour agression et viol, Patrick Bruel annule sa tournée des festivals cet été, soit une quinzaine de concerts, indique ce vendredi sa société de production. Cela comprend notamment les concerts programmés dès le 16 juin au Cirque d'Hiver à Paris. Le milliardaire ultra-conservateur Pierre-Édouard Sterrin, fondateur de Smartbox et président du conseil d'administration du Fonds du bien commun, sera entendu en téléconférence le jeudi 4 juin par la commission d'enquête sénatoriale sur le financement privé des politiques publiques. La commission d'enquête sénatoriale cherche à faire la lumière sur les mécanismes de financement des politiques publiques par des organisations privées, ainsi que sur les risques d'influence, d'absence de transparence financière et d'entrave au fonctionnement de la démocratie. Afin de commémorer les 10 ans de l'attentat de Nice du 14 juillet 2016, la ville de Paris a décidé d'avancer son traditionnel feu d'artifice de la fête nationale au 13 juillet. Cela doit permettre de ne pas empiéter sur l'hommage national prévu le lendemain. Comme les précédentes éditions, le feu d'artifice sera tiré depuis la Tour Eiffel, précise la ville de Paris, assurant que le défilé militaire sera maintenu au 14 juillet. L'attentat de Nice du 14 juillet 2016 avait fait 86 morts et des centaines de blessés.
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0: Bonjour Stéphane Zeremeta.
2: Bonjour Simon.
0: Vous êtes directeur éditorial des guides Petit Futé et aujourd'hui vous nous emmenez en Croatie.
2: Absolument, on va dans le comté de Dubrovnik-Neretva. C'est un coin de la Croatie bien connu des voyageurs, hein, puisqu'on y retrouve Dubrovnik, la ville médiévale avec ses grandes murailles. Autrement, c'était aussi une république maritime indépendante. Alors, on doit prendre le temps de la visiter quand on y va, c'est absolument incontournable en Croatie, mais il ne faudrait pas que Dubrovnik occulte les beautés des alentours, notamment on a les îles de Korčula et Milžet, et c'est ce que je vous propose de découvrir aujourd'hui.
0: Eh ben très bien, commençons par l'île de Korčula.
2: Alors, on va la rejoindre assez facilement en ferry, hein. C'est pas très haut, ça culmine à 568 mètres d'altitude, c'est une terre vallonnée, recouverte de vignes et d'oliviers. On va faire ça tranquillement, à vélo. Il y a d'ailleurs une vingtaine d'itinéraires cyclables. Ils sont balisés. Hein. Le tour de l'île, lui, fait 131 kilomètres. Il y a des itinéraires qui traversent les vignobles, d'autres passent à travers des oliveraies. On va sans doute partir de la ville principale de Korčula. C'est un petit bourg fortifié. C'est construit autour de la cathédrale Saint-Marc. C'est absolument mignon. En allant vers l'ouest, on longe de très belles plages. Là, c'est vrai que, bon, bien sûr, on va s'arrêter faire quelques plongeons. Mais ensuite, on ira vers Prigratica, qui est un des plus anciens villages de l'île, et Veja Luka, bien sûr, aussi une station balnéaire très agréable pour son grand port.
0: La deuxième partie du circuit longe le littoral sud vers l'est.
2: Ce qui est génial, c'est qu'on va continuer à pédaler dans une carte postale, véritablement. Les criques aux yeux bleutés, les eaux sont bleutées, les petits ports de pêche. On va s'accorder quelques plongeons. On va se diriger ensuite vers l'intérieur des terres. Alors là, on a Smokvica, qui est un petit village à flanc de colline. On va remplir nos sacoches de produits locaux, notamment le possip, un vin blanc de l'île absolument délicieux. délicieux. Cara aussi, c'est un village qui a plein de caves. C'est vraiment, on peut faire des haltes, déguster, c'est très très sympathique. Et la dernière étape du circuit, c'est Lumbarda, à l'extrémité orientale de l'île, avec une plage de sable fin.
0: Alors, il y a aussi Miette, avec, c'est dans les environs de Dubrovnik et on la surnomme l'île verte.
2: Alors, c'est vrai que c'est l'une des plus des îles les plus boisées de la Croatie, 70% de forêt. C'est une sorte de ruban de terre dans l'Adriatique. Elle est large que de 3 km. À son extrême ouest, il y a un parc naturel national magnifique entre deux lacs d'eau salée reliés par un petit canal. On va s'y baigner, c'est vraiment très sympathique. Il y a aussi au milieu l'île Sainte-Marée, surmontée d'un monastère bénédictin. On va y accéder en bateau. C'est l'une des cartes postales de Miljet.
0: L'île de Mljet se découvre principalement à pied d'ailleurs.
2: Oui, c'est un des sentiers les plus prisés, fait allez, c'est 11 km. On va monter au sommet aussi, rejoindre la grotte d'Ulysse, là où le héros d'Homère y aurait trouvé refuge. On va faire ça tranquillement. Il y a d'autres choses à voir dans cet environ de Dubrovnik. En tout cas, voilà, Dubrovnik Neretva, c'est pas seulement Dubrovnik. Il y a plein de sites superbes à découvrir.
0: Merci Stéphane Zeremeta, directeur éditorial des guides Petit Futé. 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Voilà, ça change le quotidien. 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Alors que la loi sur l'aide à mourir poursuit son parcours législatif à l'Assemblée nationale, le texte sur les soins palliatifs a lui été adopté à une écrasante majorité le 11 mai dernier au Sénat. 325 votes sur 343 votants. Nous vous proposons de suivre une immersion dans une association qui forment des bénévoles en soins palliatifs, qui interviennent à l'hôpital, en EHPAD ou à domicile. Il s'agit de l'association Être Là et sa déclinaison normande Être Là Heure Ouest, créée en 2024 par le docteur Clémence Joly, chef du service de soins palliatifs, et d'un bénévole déjà formé, Jean-Jacques Maudet. Un reportage signé Catherine Manet.
3: Cette antenne roise a été créée en 2024 à l'initiative du docteur Clémence Joly, chef du service des soins palliatifs à l'hôpital de Pont-Audemer, et de Jean-Jacques, bénévole avec une expérience de plusieurs années d'accompagnement dans des hôpitaux parisiens. Ce matin-là, quatre nouveaux bénévoles s'apprêtent à vivre une journée de formation dans un parcours déjà bien avancé pour la majorité d'entre eux. Un parcours de formation long qui engage, comme nous l'explique Jean-Jacques.
4: Effectivement, la formation au bénévolat de soins palliatifs, c'est assez long, c'est très réglementé. On commence déjà par un premier entretien avec une psychologue qui valide le profil par rapport à ce type de bénévolat. Ensuite, on va commencer une formation théorique de 2 fois 2 jours. Puis ensuite, il y a aussi une formation à l'écoute qui est nécessaire. L'écoute et la posture du bénévole pour bien comprendre comment se positionner. Et puis, il y a la partie sur le terrain, donc, où le candidat va accompagner des bénévoles expérimentés, comme moi, par exemple, pendant plusieurs demi-journées. À la suite de cela, il y aura encore un entretien avec la psychologue de nouveau pour valider le parcours et l'engagement du bénévole. Et à ce moment-là, le bénévole il va être affecté dans un service ou un EHPAD après un parcours qui dure facilement 6 mois, parfois plus.
3: Les motivations peuvent être variées d'un bénévole à l'autre, l'accompagnement d'un proche malade ou alors le souhait d'apprivoiser ce moment du grand passage. Michel, à la fin de son parcours de formation, témoigne.
5: C'est quelque chose qui est répété tout le temps, c'est qu'on est là pour les autres. Et comme le disent les personnels soignants, les médecins, sages-femmes, infirmières, on sera avec vous.
6: Il y a des remaniements psychiques chez le malade, chez chaque personne de la famille et puis dans la systémie aussi.
3: Durant la formation dispensée ce matin-là par le docteur Clémence Joly, chef du service de soins palliatifs, il est question de l'accompagner, ce qu'il traverse à ce moment-là précis de sa fin de vie, mais aussi et surtout de la posture de l'accompagnant. Quels sont les outils à sa disposition? Le besoin d'accompagner les familles également, accepter d'être impuissant, être là tout simplement comme nous disait Michel à l'instant. Face à ces inquiétudes bien légitimes, Annick répond, forte de ses années d'accompagnement en soins palliatifs.
7: Et c'est normal, moi aussi j'avais peur au début. Même quand j'ai repris ici, pourtant je savais ce que c'était, j'appréhendais un petit peu, oui.
3: Après avoir validé les différentes étapes de cette formation de base, quand et comment les bénévoles sont-ils présents au sein du service de soins palliatifs? La réponse d'Annick.
7: Et je viens un après-midi par semaine. J'arrive dans le service, je vais voir les gens qui sont là. Après, je passe quand même par médecin ou infirmière pour savoir s'il y a des choses un petit peu particulières, si je dois y aller, je peux y aller, pas y aller et tout. Et après, bah, ça dépend du nombre de personnes que je vois et du temps. La dame que j'ai vue la semaine dernière, une heure, hier, cinq minutes, quoi. Donc je ne sais jamais à quelle heure je vais repartir, mais grosso modo, c'est entre 2h, 3h, 4h par semaine.
3: En conclusion, cette citation du docteur Clémence Joly, lancée ce matin-là à la réflexion des futurs bénévoles. La souffrance, c'est une altération, une brisure. L'accompagnement permet que l'écoute devienne le lieu de l'altérité.
0: Et pour en savoir plus sur l'association Être Là, qui forme des bénévoles en soins palliatifs, rendez-vous sur le site de l'association être-là.org. Allez, les cow-boys fringants et la chanson testament de leur leader Carl Tremblay, la fin du show.
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0: Et la fin du show, les cow-boys fringants sur RCF Notre-Dame. Et à 7h45, c'est le début du show du père Bernard de Verre et sa tribune Habitat et Humanisme.
1: Bonjour. L'apôtre des gentils, Paul, dans sa lettre aux Corinthiens, dit qu'il ne faut pas craindre d'ouvrir des chantiers. La création, pour nous être confiée, ne demande-t-elle pas, comme le rappelle notre pape dans sa dernière encyclique Magnifique Humanité, d'avoir à l'esprit, et je le cite, la question de l'humain. Nous sommes ici au cœur des engagements d'Habitat Humanisme, observant, tristement mais sans désespérer, que les idées de puissance, de productivité, du tout, tout de suite, l'emportent sur la solidarité, laquelle ne se construit que dans l'attention au cri de Dieu à destination des bâtisseurs de Babel et des autres. Ce cri audible, que par le cœur, nous ne l'entendons que lorsque nous nous approchons de ceux qui peinent. Il nous interroge et paradoxalement nous relève, donnant l'audace d'aller là, où les fragilités sont souvent cachées par pudeur. L'une d'entre elles touche nos grands aînés. Les plus précaires, touchés par la dépendance, se demandent pourquoi sont-ils encore là. Écoutons-les. Nous ne comptons plus pour la société, n'avons plus d'utilité sociale, et qui plus est, d'aucuns nous font sentir que nous sommes qu'une charge. Le grand âge est un temps de la vie qui, comme tel, doit être absolument respecté, plus encore honoré. Il ne l'est que si nos aînés trouvent leur place. Assez de les situer dans des espaces de retrait, les assignant à une attente passive, la mort sociale anticipant alors la mort biologique. Notre civilisation, alors qu'elle est en danger, repose sur le postulat de la dignité de la personne, et ce, quelle que soit son histoire, son âge, sa culture. L'actualité dément quotidiennement cette valeur essentielle qui, bafouée, met en miettes toute cohésion sociale. Il ne faut pas être grand clair pour énoncer le risque qui se profile, le vieillissement massif de la population au point d'être présenté parfois comme un mur. Il ne sera pas lézardé en construisant seulement des maisons à destination de nos anciens, mais en leur redonnant leur place dans la cité, laquelle n'aurait jamais dû leur être enlevée. Nous éprouvons l'urgence de s'investir aux fins de redonner à notre société le sens des équilibres. À continuer ainsi, nous creusons des abîmes. Ne serait-il pas l'heure de se rappeler Peggy dans le mystère des saints innocents ? Soyez donc, dit-il, soyez comme un homme qui dans un bateau sur la rivière et qui ne rame pas tout le temps et qui, quelquefois, se laisse aller au fil de l'eau. Ce temps est celui d'une traversée vers l'autre. Ce fil de l'eau n'est pas une noyade et encore moins un temps perdu. Il est un moment de réflexion ô combien nécessaire pour prendre une autre voie à partir de laquelle les autres, les laissés pour compte, les oubliés de notre société, peuvent être rejoints. Là s'ouvre l'heure du partage. Il nous appartient d'arrêter de ramer dans ce bateau dont parle Peggy, nous éloignant des plus fragiles, pour prendre le temps d'aller vers ceux qui, isolés, ont parfois perdu toute force pour lutter contre le désespoir, cette plongée sans bruit dans l'abîme. De cette rencontre, un étonnement s'ensuivrait, ouvrant la voie au bien commun qui ne l'est vraiment que dans l'attention à l'autre, aux autres. Que de bénévoles offrant de leur disponibilité se sont inscrits dans des relations nouvelles, soulignant que loin d'avoir perdu leur temps, ils avaient saisi l'importance et l'urgence de mettre le cap vers de nouvelles rives. Le bénévolat volé vers l'autre. L'oublié mérite que nous lui donnions dans nos agendas sa place pour que nos frères ou sœurs perdus trouvent enfin la leur.

RCF Notre-Dame, nous sommes le samedi 30 mai, il est 7h50, il est temps de retrouver la prière du matin. Elle vous est commentée aujourd'hui par le Père Sébastien Anthony.

En ce temps-là, Jésus et ses disciples revinrent à Jérusalem. Et comme Jésus allait et venait dans le temple, les grands prêtres, les scribes et les anciens vinrent le trouver. Ils lui demandaient « Par quelle autorité fais-tu cela ? Ou alors qui t'a donné cette autorité pour le faire ?» Jésus leur dit « Je vais vous poser une seule question. Répondez-moi et je vous dirai par quelle autorité je fais cela. » Le baptême de Jean venait-il du ciel ou des hommes ? Répondez-moi. Ils se faisaient entre eux ce raisonnement. Si nous disons du ciel, il va dire pourquoi donc n'avez-vous pas cru à sa parole ? Mais allons-nous dire des hommes ? Ils avaient peur de la foule, car tout le monde estimait que Jean était réellement un prophète. Ils répondent donc à Jésus : Nous ne savons pas. Alors Jésus leur dit « Moi, je ne vous dis pas non plus par quelle autorité je fais cela. »

Bonjour chers amis. Au cœur de l'enceinte du temple, Jésus enseigne sans permission. Les autorités religieuses et civiles, gardiennes des institutions, s'approchent alors pour lui demander des comptes. Par quelle autorité fais-tu cela ? Ce qui les dérange, c'est moins la force morale de son discours que l'origine de sa mission. Il cherche un mandat ou une étiquette à invoquer, un nom auquel attribuer cette parole. Mais au fond, la réponse ne les intéresse pas. Ils cherchent surtout un piège pour faire taire celui dont l'ascendant sur le peuple menace leur propre statut. Jésus, dans sa liberté souveraine, refuse de se laisser enfermer. Il sait que l'arrogance et la lâcheté de ses interlocuteurs masquent une peur profonde de perdre leur pouvoir. Sa réponse est une fin de non-recevoir qui dénonce leur mauvaise foi. Puisqu'ils n'ont pas su reconnaître l'appel de Dieu dans le message de Jean-Baptiste, ils ne sont pas prêts à entendre le secret de sa propre mission. Jésus ne donne pas d'explication intellectuelle, parce que la connaissance d'un être passe par la rencontre en vérité, bien plus que par un savoir qui serait abstrait, ou applicable à d'autres, ou à tous. Comment pourrait-il comprendre sa parole s'il refuse de marcher avec lui, de le rencontrer lui, de l'entendre lui ? L'autorité de Jésus est cette force qui libère et qui dérange. Elle ne ressemble jamais à une puissance qui écrase. Elle est l'autorité même du Père, celle qui appelle à la conversion et qui met l'homme debout. Aujourd'hui encore, cette question de l'autorité continue de courir dans le monde et dans l'Église. Le Christ a le droit de prêcher dans le temple de notre propre cœur, même si nos réflexes de fermeture ou les bruits du monde tentent parfois d'étouffer son message. Nous restons souvent impressionnés par ceux qui minimisent le Christ ou par les silences de Dieu dans nos angoisses. Pourtant, l'autorité du Christ se vit avant de se démontrer. Elle reste une question posée à chacun personnellement. Pour toi, qui suis-je ? Nous pouvons choisir la fuite piteuse des scribes en prétendant ne pas savoir ou oser l'aventure de la confiance. Reconnaître l'autorité de Jésus, c'est accepter qu'il nous parle avec la douceur et la puissance du Père pour créer en nous un cœur nouveau, débarrassé de ses duretés et prêt à accueillir le mystère inouï de sa présence.

Notre Père qui es aux cieux, que ton nom soit sanctifié, que ton règne vienne, que ta volonté soit faite sur la terre comme au ciel. Donne-nous aujourd'hui notre pain de ce jour. Pardonne-nous nos offenses, comme nous pardonnons aussi à ceux qui nous ont offensés. Et ne nous laisse pas entrer en tentation, mais délivre-nous du mal. Car c'est à toi qu'appartiennent le règne, la puissance et la gloire, pour les siècles des siècles. Amen.

0: La prière du matin vous était commentée aujourd'hui par le Père Sébastien Anthony. Allez, il est 7h56 et nous sommes le samedi 30 mai. Qui fêtons-nous le 30 mai? Le Saint à l'honneur, le Saint du jour, c'est avec vous Isabelle Delaunay. Bonjour Isabelle.
1: Bonjour et bonne fête au Ferdinand. Au XIIIe siècle, Saint Ferdinand III, cousin de Saint Louis, fut roi de Castille de Léon. Il libéra Cordoue et Séville, occupées par les Arabes pendant 5 siècles, et y planta la croix du Christ. C'est lui aussi qui fonda l'université de Salamanque et construisit la cathédrale de Burgos. Mais nous fêtons surtout aujourd'hui Jeanne, qui naquit en Lorraine la patronne secondaire de la France, Sainte Jeanne d'Arc. L'une des femmes les plus documentées de l'histoire grâce à ses 2 procès. C'est une jeune fille vive, d'une forte personnalité, courageuse, très fine d'esprit et d'une immense foi. Jeanne d'Arc ne cesse de fasciner, que l'on voit en elle une envoyée de Dieu ou une héroïne surgie du peuple pour le libérer. Fille d'humbles paysans du XVe siècle, en pleine guerre de 100 ans, qui faillit faire de la France une terre anglaise, Jeanne entendit des voix mystérieuses alors qu'elle n'avait que 13 ans. Saint Michel, Sainte Marguerite et Sainte Catherine d'Alexandrie lui donnèrent avec insistance l'ordre de libérer la France et de faire sacrer le roi à Reims. À Chinon, premier prodige, le dauphin donne une armée à la petite bergère de 16 ans, sans instruction, et qui plus est, à une femme. Chef de guerre sans armes, elle délivre Orléans assiégé en 8 jours, début mai 1429. Puis en juillet, Charles VII est sacré roi de France. 1 an après, Jeanne est trahie et vendue aux Anglais. Après un procès unique, elle sera condamnée comme hérétique et brûlée vive le 30 mai 1431. Si vous souhaitez mieux connaître cette sainte hors du commun, je vous invite à lire les réponses de son procès, qui sont, comme l'écrivait Cocteau, de vrais chefs-d'œuvre. Alors bonne fête aux Jeanne et à ses dérivés, Joanne, Johanna, Shona, Sohan, sans oublier les Ferdinand.
0: Merci Isabelle Delaunay pour ce petit point éphéméride. Allez, rester à l'écho dans quelques minutes, moins de 2 minutes même, le point sur l'actualité du jour.
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0: Vous écoutez RCF Notre-Dame, il est 8h, le point sur l'actualité. Donald Trump a tenu une réunion à la Maison-Blanche hier, lors de laquelle il devait prendre une décision finale sur un possible accord avec Téhéran. Selon le New York Times, la réunion a duré 2 heures. Mais Donald Trump n'a pas arrêté de décision dans l'immédiat. L'Iran doit accepter qu'ils n'auront jamais d'armes nucléaires, le détroit d'Ormuz doit être ouvert immédiatement et Téhéran doit s'engager à le déminer, a énuméré le dirigeant avant la réunion sur son réseau de Truth Social. Donald Trump a également demandé, tout en lettres capitales, à ce que le stock d'uranium hautement enrichi de l'Iran soit détruit. La diplomatie iranienne a affirmé qu'aucun accord final n'a encore été conclu avec les États-Unis, alors que Donald Trump a dit qu'il ne signera avec l'Iran que si ses lignes rouges sont satisfaites. La vague de chaleur exceptionnelle touche à sa fin, même si 10 départements de l'Ouest et de l'Île-de-France seront toujours en vigilance orange à la canicule aujourd'hui. La chute des températures est prévue pour dimanche. Météo France prévoit des températures moins extrêmes dans l'Hexagone d'ici la fin du week-end, à l'exception du quart sud-est. Standard & Poor's a décidé de faire preuve de mansuétude. L'agence de notation américaine a annoncé ce vendredi maintenir la note de la France à A+, dette de qualité moyenne supérieure avec perspective stable. Elle opte ainsi pour le statu quo après avoir dégradé d'un cran la note de la dette souveraine en octobre dernier. Cette position de Standard & Poor's était attendue par les économistes, même si la France affichait un déficit public de 5,1% du PIB en 2025, soit un niveau très supérieur à ceux des autres pays européens, notés aussi A+, à part la Slovaquie. Visé par plusieurs plaintes pour agression et viol, Patrick Bruel annule sa tournée des festivals cet été, soit une quinzaine de concerts, indique ce vendredi sa société de production. Cela comprend notamment les concerts programmés dès le 16 juin au Cirque d'Hiver à Paris. Le milliardaire ultra-conservateur Pierre-Édouard Sterrin, fondateur de Smartbox et président du conseil d'administration du Fonds du bien commun, sera entendu en téléconférence le jeudi 4 juin par la commission d'enquête sénatoriale sur le financement privé des politiques publiques. La commission d'enquête sénatoriale cherche à faire la lumière sur les mécanismes de financement des politiques publiques par des organisations privées, ainsi que sur les risques d'influence, d'absence de transparence financière et d'entrave au fonctionnement de la démocratie. Afin de commémorer les 10 ans de l'attentat de Nice du 14 juillet 2016, la ville de Paris a décidé d'avancer son traditionnel feu d'artifice de la fête nationale du 13 juillet. Cela doit permettre de ne pas empiéter sur l'hommage national prévu le lendemain. Comme les précédentes éditions, le feu d'artifice sera tiré depuis la Tour Eiffel, précise la ville de Paris, assurant que le défilé militaire sera maintenu au 14 juillet. Et puis c'est le moment que tous les supporters du Paris Saint-Germain attendent. À 18h, les joueurs de la capitale affrontent Arsenal en finale de la Ligue des Champions. Un rêve, un deuxième sacre européen consécutif.
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0: Le début du week-end est plutôt clément sur l'ensemble du territoire. Un soleil généreux sur la quasi-totalité du pays avec des températures qui restent élevées. Ça va se dégrader sensiblement dans l'après-midi avec l'arrivée de pluie et même d'orages sur un quart nord-est. Du côté du Mercure, il fait déjà bien chaud ce matin. On relève de 19 à 29 degrés, 19 à Cherbourg, 20 à Brest, 23 à Montpellier, 25 à Lille et Nantes, 26 à Marseille et Strasbourg, 28 à Lyon et 29 à Paris. Cet après-midi, le mercure ira de 21 à Biarritz jusqu'à 34 à Paris et il fera 33 à Lyon.
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0: 8h03, Étienne Pépin. Ce matin, vous recevez Romain Lemire, auteur de Clément, publié au Cherche Midi, un livre dans lequel il brise le tabou de l'inceste qu'il a subi durant son enfance. Un livre pour lequel il a reçu le prix Goncourt du premier roman.
8: Romain Lemire, bonjour.
9: Bonjour Étienne Pépin.
8: Merci d'avoir accepté de répondre aux questions de la rédaction de RCF Notre-Dame. Clément, c'est vous, un petit garçon qui vit une enfance heureuse avec ses deux frères et sa sœur au sein d'une famille bourgeoise, aimante, cultivée, jusqu'à ce jour de juillet 1983 où son père, qu'il admire tant, le réveille une nuit pour abuser de lui. Son père, un professeur de lettres brillant, un homme admiré, loin de l'image qu'on pourrait se faire d'un criminel. Ce livre traverse les époques de votre vie que vous racontez à hauteur d'enfant, que l'on voit grandir, découvrir la vie avec ses joies aussi, jusqu'à ce que l'innommable se produise. Un crime raconté avec l'innocence d'un garçon de 7 ans. Romain Lemire, comment avez-vous pris conscience du crime dont vous étiez victime ?
9: J'en ai pris conscience assez tardivement. Peut-être en lisant un livre que m'avait offert une grand-tante, qui était un livre de Françoise Dolto, qui s'adressait aux adolescents, qui s'appelait « Le complexe du homard ». Et parce qu'il y a un moment, vous savez, où le homard est fragile, il doit changer de carapace. Et donc, dans ce moment transitoire, le homard est à la merci de tous les dangers, de tous les prédateurs. Et la métaphore fonctionne parfaitement avec l'adolescent chez les humains, je trouve. Et ce livre, dans mon souvenir, c'est la première fois que j'entendais parler d'inceste. Voilà, que j'entendais, que je lisais le mot et que je lisais noir sur blanc de quoi il s'agissait. Je me souviens même que j'avais du mal à m'y reconnaître puisqu'elle disait que c'était une violence inouïe. Et moi, je me disais, mais avec papa, c'est très doux, donc peut-être que je suis... Enfin, je sais ça, mais c'est pas ça.
8: C'est étonnant que ce soit une tante qui vous adresse ce livre. Est-ce qu'il y avait comme une alerte, peut-être une conscience de sa part qu'il se passait quelque chose de dramatique dans votre vie pour vous alerter d'une certaine manière ?
9: Oh, je crois pas du tout. Dans ce livre, il y avait vraiment beaucoup de choses. Elle traitait tous les sujets, toutes les questions que peuvent se poser un adolescent, et celle-là en faisait partie, mais c'était vraiment quelques pages dans tout le livre.
8: Vous écrivez à hauteur de l'âge qui est le vôtre au fur et à mesure de l'histoire que vous racontez, la vôtre. Pourquoi cela ? Pour faire peut-être entrer le lecteur dans l'innocence qui était la vôtre au moment où vous vivez ces événements que clairement vous ne comprenez pas.
9: Exactement. Pour bien parler de l'inceste, pour moi, il fallait en parler à hauteur d'enfant. C'est-à-dire, il fallait que le narrateur soit aussi ignorant que possible. Et le narrateur est ignorant, le père est sachant. Et le lecteur, ça met le lecteur dans une situation extrêmement troublante, puisque lui, il sait ce qui est en train de se produire, quelle est la portée de cet acte. Et il est impuissant, mais il est dans la pièce d'une certaine manière. Je voulais pas le raconter comme un souvenir, parce que le raconter comme un souvenir aurait été, pour moi, passer à côté du sujet.
8: Vous racontez, c'est sur une île bretonne, le 19 juillet 1983, que se passe le drame. Cette nuit-là, votre père vient se coucher dans votre lit, il est nu, et il vous propose de vous apprendre comment on fait les enfants. Les viols se répètent jusqu'à vos 14 ans, l'année du suicide donc, d'André, après la révélation de l'inceste par un de vos frères aînés. Est-ce qu'il était essentiel de décrire les viols qui sont vraiment racontés très précisément ? Est-ce que pour vous, c'était un essentiel de ce livre ?
9: Oui, je crois qu'on parle souvent du tabou de l'inceste, et en réalité, les chiffres sont tellement massifs que on peut parler du tabou de nommer l'inceste, de le dire, d'en parler, mais pas de le faire en réalité. 160 000 enfants chaque année sont agressés sexuellement. Et à peu près pour la moitié d'entre eux, il s'agit d'un inceste. Donc c'est considérable. Un enfant toutes les 3 minutes, 24 heures sur 24 dans ce pays. J'ai oublié là le fil et quelle était votre question.
8: Mais la question de la description de ce que vous aviez
9: c'est
8: vécu.
9: Ça.
8: Et ça me paraît assez, assez cru et en même temps essentiel.
9: Absolument. Et je voulais sans agresser, enfin... c'est à ça que sert la littérature aussi, de pouvoir vraiment dire les choses, les nommer, sans rien épargner, mais avec une forme. Moi, j'ai vraiment voulu faire de la littérature. J'ai voulu le nommer, je pense souvent à un verbe qui est cher à Christine Angot, qui a beaucoup écrit sur le sujet, évidemment, qui est le verbe « dire », simplement « dire », factuellement, de quoi on parle, de quoi il s'agit. Et on ne peut pas... En fait, le livre est presque plus un livre sur les effets de l'inceste, sur la bombe à retardement qu'est l'inceste, que sur l'inceste lui-même. L'inceste, c'est la situation initiale du livre, en fait. Et pour ça, il fallait vraiment avoir une description aussi précise que possible.
8: Est-ce que vous aviez conscience que c'était mal ? Dans les récits d'inceste, souvent les enfants devenus adultes racontent combien ils avaient le sentiment d'être le préféré de celui qui était en fait leur bourreau.
9: Ouais, je me posais pas la question, je savais pas si c'était mal ou bien, j'étais dans un état de confusion inouïe de ce point de vue-là. Je crois que c'était vraiment un impensé. En fait, il y avait les scènes de viol, qui évidemment, c'est pas du tout un mot qu'un enfant peut mettre là-dessus à l'époque.
8: Il est complètement inconscient de ce qu'est même la sexualité d'ailleurs.
9: Oui, c'est ça. Et puis il y a le reste. Et en fait, ces scènes étaient pour moi comme une bulle, comme une parenthèse. Et en dehors de ces scènes-là, c'était un impensé absolu parce que j'étais tout simplement incapable de traiter cette question.
8: Quelle était l'ambiance dans votre famille ? Vous le décrivez, hein, chez les Drelin, c'est le nom que vous prenez pour nommer votre famille. Chez les Drelin, on va au théâtre, on va au concert. La conversation, dites-vous, est la chose la plus importante. Elle est considérée comme un art autant qu'une science que papa et maman cultivent savamment et amoureusement. Vous qui étiez si proche de vos frères, il était impossible d'imaginer de pouvoir en parler. À la fois, on converse chez les Drelin, mais on ne peut pas parler des drames qui se passent juste à côté, quasiment en même temps.
9: Non, d'abord, mon père m'avait dit de ne pas en parler. Et puis, je sentais bien qu'il y avait quelque chose qui n'allait pas là-dedans, quand même. C'était très diffus, c'était pas clair, mais c'était flou. Mais bon, je sentais bien qu'il y avait quelque chose, qu'il y avait une anomalie, en tout cas. Et puis, je crois que j'étais persuadé d'être le seul. Et mes frères aussi, en fait. Pour moi, c'était absolument complètement inenvisageable d'en parler. D'ailleurs, dans le livre, Françoise Dolto dit « Si ça arrive, il faut en parler ». Moi, je me disais « Mais c'est absolument hors de question ».
8: Et comment est-ce que vous avez fait la jonction avec vos frères ? À quel moment vous vous êtes livrés les uns aux autres ?
9: Quand tout s'est su, en fait, c'est mon frère aîné qui, le premier, a parlé à ma mère. Et à ce moment-là... ma sœur a été mise au courant et elle m'a demandé si s'était passé quelque chose, etc. Et à ce moment-là, la parole a commencé à circuler dans cette famille. Mais ce qu'il faut bien comprendre là-dedans, c'est pour ça que c'est si difficile à déceler. Mmh. Et on peut être très proche de gens, enfin avoir des amis ou de la famille, plus ou moins éloignés, de gens dont on se sent très proche et dont on est très proche, des enfants dont on se sent très proche et dont on se dit, mais c'est... Enfin, il est même pas envisageable que ce soit le cas. Enfin, l'inceste n'est pas un sujet. En fait, c'est parfaitement indécelable. Vous imaginez, pour mes frères et moi, on ne soupçonnait pas que c'était le cas pour les autres. Donc, imaginez pour l'extérieur à quel point c'est inenvisageable.
8: Comment votre mère a réagi ? Vous parlez d'elle comme une femme et mère trahie.
9: Oui, c'est une victime aussi. Elle a été trahie par son mari. Elle a cru tout de suite mon frère quand il le lui a dit. Elle a été dépassée et pas dépassée. Elle a été dépassée parce qu'elle a été incapable de traiter le sujet pour elle-même, et d'abord, et puis pour nous aussi. Incapable de faire circuler le sujet dans la famille. Il y avait quand même un sujet, quoi. Mmh. Et ce sujet n'a pas été traité. Mais elle a été pas dépassée aussi parce qu'elle a su prendre la situation matérielle à bras-le-corps et faire... comme elle me l'a dit, d'une vie sinistrée, une vie qui ne soit pas sinistre, et travailler deux fois plus, rapporter plus d'argent pour pouvoir conserver l'appartement, pour pouvoir continuer à faire en sorte que la vie soit malgré tout plaisante parfois, qu'elle puisse l'être en tout cas.
8: Sur la forme, vous parlez d'elle, en tout cas vous l'intégrez à votre récit d'une autre manière, avec une forme épistolaire. Est-ce que vous pourriez nous raconter ça ? Pourquoi est-ce que vous lui consacrez sur la forme une place particulière à votre maman ?
9: Elle a une place très particulière parce que c'est... à un moment donné, dans le livre, Clément dit ma difficulté à vivre, enfin cet état de dissonance cognitive, de confusion et tout ça, est dû à 50% au viol et à 50% au silence qu'il y a autour, à parité, 50-50, pas plus, pas moins. Et ce silence, c'est beaucoup vers la mère que Clément se tourne. C'est elle qui est la clé de voûte, la pierre angulaire de la famille. C'est à elle d'interroger cette question-là. Et elle ne le fait pas, ce qui fait que tout est coincé, tout est bloqué. Et c'est pour ça que la mère devient, au fil du récit, un des personnages principaux du livre, par son absence, en fait, ouais. sur la question.
8: Et alors, elle apparaît à la toute fin. Est-ce que il y a eu comme une démarche de pardon, ou de justement dans cette conclusion, un peu dans cet épilogue, il y a comme une relation restaurée peut-être avec elle ?
9: Oui, tout à fait. En fait, pour écrire ce livre, j'ai mené un certain nombre d'entretiens avec la plupart des membres de ma famille, avec aussi des amis de mon père lorsqu'il était jeune, avec des anciens élèves de mon père, etc. Et les derniers entretiens que j'ai menés, le dernier entretien, c'est avec ma mère. On a fait deux longs entretiens de 4 heures. Et je les ai restitués à travers deux monologues, une adresse du fils à la mère et une adresse de la mère au fils. Et là, elle a vraiment fendu l'armure. Elle a dit tout ce qu'elle pouvait me dire, je crois. Et, Et c'est vrai qu'il y a une forme là de résolution du personnage. Ça m'a fait... J'étais vers la fin de l'écriture du livre et en fait, ces deux entretiens m'ont fait modifier la fin du livre. Et j'en étais hyper heureux. C'était très inattendu pour moi, mais ça a pu emmener le livre vers plus de lumière encore que ce que je n'avais imaginé au départ.
8: Un mot sur votre sœur, Estelle. Elle est...

0: J'ai aussi un cousin, Benjamin, dans le livre, Benjamin Drelin, qui a été incesté par mon père, par son oncle, et qui s'est suicidé au même âge, à 47 ans. Il y a là comme un horizon indépassable. Et moi, je me souviens que je voyais arriver ces 47 ans. Enfin, j'y pensais, quoi. J'y pensais beaucoup. Je voyais, je comptais les années, puis les mois, puis les jours. Et j'ai eu l'impression, après avoir dépassé l'âge de mon père lorsqu'il est mort, d'accéder à un horizon, à un temps vierge, enfin, quelque chose que je pouvais m'approprier autrement. Mais pour en revenir à ma sœur, je pense qu'elle a cristallisé, en fait, tout ce qui était verrouillé dans cette famille. Et elle a payé le prix fort, alors que c'est la seule qui n'a pas été touchée dans la fratrie. C'est terrible.
1: Où est-ce qu'était votre consolation ? Est-ce que votre foi de jeune, d'enfant, d'adolescent, a pu jouer un rôle positif dans ce moment absolument dramatique ? Est-ce qu'il y avait là pour vous une source de joie ?
0: Oui, moi j'ai grandi dans une famille catholique. J'ai été baptisé à quelques mois et je suis allé au catéchisme, à l'aumônerie. Et lorsque j'étais... enfant, enfin, je me souviens que c'était une partie de ma vie qui était très importante pour moi. C'était un moment dans la semaine, l'aumônerie que j'attendais. C'était un groupe d'amis que j'ai encore d'ailleurs, qui était pour moi, enfin, qui a été déterminant et je pense qui m'a pas mal aidé à traverser ces épreuves-là.
1: Et aujourd'hui, la foi chrétienne, voilà, elle a pris une autre place, vous l'avez laissée de côté, vous êtes peut-être un peu moins concerné par cela, vous n'avez pas réussi à convertir, je dirais, votre foi d'enfant en foi d'adulte.
0: Oui, il y a quelque chose qui ne s'est effectivement pas fait dans cette transition qui est nécessaire entre une certaine naïveté de la foi juvénile et puis la foi plus mature. Je pense que je suis... agnostique en fait, mais il y a un moment où je pense que j'ai été trop en colère à un moment donné dans ma vie. Ouais. Pour il y a eu quelque chose là d'irréversible qui s'est joué, et puis aussi il y a peut-être quelque chose pour moi. Alors, mais là c'est plus philosophiquement, mais c'est une question qui m'intéresse beaucoup, et c'est une question. Moi j'adore parler de ça avec des gens qui sont croyants, justement. C'est cette question de l'espérance qui est centrale dans la foi, et j'ai l'impression. Pour moi, que l'espérance me dépossède de l'action, que pendant qu'on espère, on n'agit pas. Mais c'est très personnel. Et c'est, je pense que c'est pour ça qu'à partir d'un certain moment, la notion de Dieu a cessé de m'aider, d'une certaine manière.
1: Et pourtant, il y a des pages spirituelles dans ce livre, Romain Lemire. Vous évoquez l'ombre et la lumière qui se mélangent. Comme dans les outres noires qui vous sont chères du peintre Pierre Soulages, voilà, Soulages que l'on connaît aussi par ses vitraux à Conques, et qui donne un reflet tout particulier à la lumière qui entre dans l'église comme ça. Ça, c'est presque une présence transcendante, ça, dans ce livre.
0: Ouais, c'est très important pour moi, Pierre Soulages. Je trouve que c'est un peintre contemporain pour l'éternité, Soulages, parce que quand on déplace le regard devant un outre noir de Pierre Soulages, le noir s'illumine, et c'est toujours la lumière contemporaine, la lumière de l'instant, de l'hyper-présent, qui nous parvient.
1: Et ça, c'est incroyable. C'est à lire dans ce livre Clément, votre livre consacré justement à ce tabou de l'inceste que vous avez vécu, Romain Lemire. C'est un livre aussi qui a reçu le prix Goncourt du premier roman. C'est à lire. Merci beaucoup d'avoir été notre invité ce matin sur RCF Notre-Dame.
0: Merci.
2: Et merci à vous, Étienne Pépin. Voilà donc pour cet invité du week-end. Cet entretien est à retrouver d'ores et déjà en podcast. N'hésitez pas à vous connecter dès maintenant sur le site rcf.fr. Restez à l'écoute dans quelques minutes. Vous retrouverez votre agenda local.
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3: La chronique Regard d'Asie avec Joseph Saunier. Bonjour Joseph.
4: Bonjour Simon.
3: Alors le procès de l'ancien président des Philippines, Rodrigo Duterte, jugé par la CPI pour crime contre l'humanité, débutera le 30 novembre.
4: Tout à fait, l'ancien président philippin Rodrigo Duterte comparaîtra devant la Cour pénale internationale pour crime contre l'humanité lié à sa guerre contre la drogue. Les procureurs l'accusant d'être impliqué dans au moins 76 meurtres entre 2013 et 2018. Malgré le retrait des Philippines de la CPI en 2019, la Cour se déclare compétente pour les crimes présumés commis jusqu'à cette date et prévoit d'entendre 60 à 70 témoins. Lors de la confirmation des charges, l'accusation a affirmé que Duterte avait dirigé un escadron de la mort pendant plus de 20 ans et encouragé des milliers d'exécutions extrajudiciaires. La défense conteste ces accusations, invoquant notamment l'état de santé fragile de l'ex-chef d'État, apparu désorienté lors d'une visioconférence. Les avocats des victimes espèrent qu'un procès complet encouragera davantage de familles à témoigner, alors que le nombre réel de morts est estimé à plusieurs milliers. Duterte, lui, maintient son innocence, qualifiant les preuves de gravement infondées.
3: Au Laos, un sauvetage de 7 chercheurs d'or bloqués dans une grotte depuis une semaine impressionne.
4: 5 des 7 villageois piégés depuis une semaine dans une grotte au Laos ont été retrouvés vivants, ont annoncé des secouristes laotiens et thaïlandais. Surpris le 20 mai par une montée soudaine des eaux alors qu'ils cherchaient de l'or, ils n'avaient donné aucun signe de vie jusqu'à ce qu'une équipe spécialisée confirme garder bon espoir de les retrouver. Les sauveteurs ont localisé le groupe dans une chambre souterraine à environ 300 mètres de l'entrée, dans un environnement reculé et hostile, marqué par les inondations, le manque d'oxygène et les risques d'effondrement. Les mineurs disposaient de ressources suffisantes pour survivre plusieurs jours sous terre. L'opération de sauvetage se poursuit pour retrouver les 2 autres disparus, tandis que les équipes doivent composer avec de nombreux obstacles de cette mine d'or abandonnée.
3: En Chine, un prêtre dénonce l'interdiction faite aux mineurs d'entrer dans les lieux de culte.
4: Oui, Simon, un prêtre vivant en Chine a publié anonymement un texte critiquant l'interdiction imposée aux mineurs de participer aux activités religieuses, une mesure administrative appliquée dans tout le pays. Il souligne le paradoxe d'une société où les enfants peuvent accéder librement aux centres commerciaux, aux plateformes numériques ou aux lieux de divertissement, mais se voir refuser l'entrée d'une église au nom d'une prétendue protection. Cette politique, qui concerne l'ensemble des religions, prive les jeunes d'un espace spirituel à un moment où la Chine est confrontée à une hausse de la dépression adolescente, du harcèlement scolaire et d'une perte généralisée de repères. Selon lui, la véritable menace réside dans une époque qui empêche les enfants d'approcher le vrai, le bien et le beau, en fermant la porte à toute quête spirituelle.
3: Merci Joseph Saunier. La chronique Regard d'Asie, c'est tous les samedis sur RCF Notre-Dame. À la semaine prochaine Joseph.
4: À la semaine prochaine Simon.
3: Allez, nous sommes le samedi 30 mai, vous écoutez RCF Notre-Dame, 8h25, dernière ligne droite. Pour cette matinale du samedi, le soleil s'est levé, il va briller sur une bonne partie du territoire ce matin pour débuter un week-end plutôt clément, tout du moins ce matin sur la France. Le soleil est généreux sur une quasi-totalité du territoire, des températures qui restent élevées, mais attention, ça va se dégrader sensiblement dans l'après-midi avec l'arrivée de pluie et même d'orages sur un quart nord-est. Pour ce qui est des températures, il fait déjà chaud ce matin, on relève de 19 à 29 degrés, 19 à Cherbourg, 20 à Brest, 23 à Montpellier, 25 à Lille et Nantes, 26 à Marseille et Strasbourg, 28 à Lyon, 29 à Paris. Cet après-midi, le mercure ira de 21 à Biarritz jusqu'à 34 à Paris. Il fera 33 à Lyon. Vous l'avez compris, météo ensoleillé ce matin, perturbé cet après-midi, mais il va faire chaud. S'il y a de la chaleur, s'il y a des orages, allez vous mettre à l'abri. Des expositions, on en a notamment parlé d'une ce matin lors de l'invité culture. Exposition « Croire et guérir et délivrez-nous du mal » du côté du musée d'art et d'histoire Paul Éluard à Saint-Denis. Une plongée dans l'histoire des pratiques de guérison, de leur imaginaire et des savoirs qui les ont façonnés du Moyen-Âge jusqu'à aujourd'hui. Valérie Perlès, la directrice du musée et commissaire de cette exposition, était avec nous ce matin. Vous pouvez retrouver cet entretien en podcast en vous connectant sur le site rcf.fr. Podcast également pour retrouver l'invité du week-end. Au micro d'Étienne Pépin, c'était Romain Lemire, auteur de Clément, publié au Cherche Midi, un livre dans lequel il brise le tabou de l'inceste qu'il a subi durant son enfance. C'est un livre pour lequel il a reçu le prix Goncourt du premier roman. Allez, restez à l'écoute. 8h26 à venir, dans moins de 3 minutes désormais, un point complet sur l'actualité du jour.

0: L'agenda local à présent, et allons buller à Antony pour la 22e édition du festival des Bulles dans la ville. Pour en parler avec nous, Antoine Rimbert, responsable de la section adulte de la médiathèque Anne Fontaine et programmateur du festival de bande dessinée en partenariat avec le service culturel de la ville. Bonjour monsieur.
1: Bonjour Simon.
0: Alors d'abord, eh bien, ce chiffre il est très parlant, 22e édition, autant dire que c'est un événement qui est désormais bien installé et qui rencontre son public d'année en année, on peut dire ça?
1: Oui, effectivement, on peut le dire. Il est bien ancré dans la ville. Avec l'ensemble des interventions qui sont faites en amont du festival et ce depuis une vingtaine d'années.
0: Alors durant toute cette journée de samedi, le programme il va être riche, il y en aura, on peut le dire, pour tous les publics?
1: Ah oui, il y en aura pour tous les goûts. Il y aura des mangas, on a deux mangakas français qui seront présents, on a pas mal de bandes dessinées pour la jeunesse, des séries, des romans graphiques. Et puis, comme à notre habitude maintenant depuis plusieurs années, nous proposons des concerts dessinés et puis aussi une fresque participative et bien évidemment notre concours BD avec la révélation du palmarès en fin de journée et l'ensemble des planches concurrentes qui sont exposées.
0: Et puis, qui dit salon de bande dessinée, eh bien, a dit plateau d'auteurs présents, on va pouvoir venir faire la queue pour les fameuses dédicaces.
1: Alors exactement, nous aurons une dizaine d'auteurs, un libraire sur place, la librairie Colibri BDNet, avec lequel nous sommes partenaires. Vous pourrez effectivement acheter des bandes dessinées pour les faire dédicacer. Vous pourrez aussi écouter les auteurs qui vont être interviewés tout au long de l'après-midi pour mieux découvrir leur parcours et leur œuvre, parce que c'est vraiment l'ADN de cette animation que nous proposons à Antony, hein, c'est de faire découvrir le travail et le parcours des auteurs que nous invitons.
0: Un mot de ce concert dessiné que vous avez annoncé, c'est formidable les concerts dessinés, est-ce que vous pouvez nous expliquer un peu ce qui va se passer?
1: Alors cette année, nous en avons deux. Nous avons un premier concert avec des régionales de l'étape, hein. On va avoir deux jazzmen, Frédéric Loiseau et Gary Brunton, Frédéric Loiseau donc à la guitare et Gary Brunton à la contrebasse, hein, qui feront une improvisation musicale, hein, avec leur spécialité. Et nous aurons Emily Clisson qui a habité à Antony et qui improvisera elle aussi ses dessins, hein, tout au long du répertoire que les jazzmen vont composer.
0: Merci Antoine Rimbert. Des Bulles dans la ville, c'est ce samedi à l'espace Vadarelli à Antony à partir de 14h. Merci d'avoir été avec nous.
1: Merci Simon.

0: Vous écoutez RCF Notre-Dame, il est 8h30, le point sur l'actualité. Donald Trump a tenu une réunion à la Maison-Blanche hier, lors de laquelle il devait prendre une décision finale sur un possible accord avec Téhéran. Selon le New York Times, la réunion a duré 2 heures, mais Donald Trump n'a pas arrêté de décision dans l'immédiat. L'Iran doit accepter qu'ils n'auront jamais d'armes nucléaires. Le détroit d'Ormuz doit être ouvert immédiatement et Téhéran doit s'engager à le déminer, a énuméré le dirigeant avant la réunion sur son réseau de social. Donald Trump a également demandé, tout en lettres capitales, à ce que le stock d'uranium hautement enrichi de l'Iran soit détruit. La diplomatie iranienne a affirmé qu'aucun accord final n'a encore été conclu avec les États-Unis, alors que Donald Trump a dit qu'il ne signera avec l'Iran que si ses lignes rouges sont satisfaites. La vague de chaleur exceptionnelle touche à sa fin, même si 10 départements de l'Ouest et de l'Île-de-France seront toujours en vigilance orange à la canicule aujourd'hui. La chute des températures est prévue pour dimanche. Météo France prévoit des températures moins extrêmes dans l'Hexagone d'ici la fin du week-end, à l'exception du quart sud-est. Standard & Poor's a décidé de faire preuve de mansuétude. L'agence de notation américaine a annoncé ce vendredi maintenir la note de la France à A+, dette de qualité moyenne supérieure avec perspective stable. Elle opte ainsi pour le statu quo après avoir dégradé d'un cran la note de la dette souveraine en octobre dernier. Cette position de Standard & Poor's était attendue par les économistes, même si la France affichait un déficit public de 5,1% du PIB en 2025, soit un niveau très supérieur à ceux des autres pays européens, noté aussi à plus à part la Slovaquie. Visé par plusieurs plaintes pour agression et viol, Patrick Bruel annule sa tournée des festivals cet été, soit une quinzaine de concerts, indique ce vendredi sa société de production. Cela comprend notamment les concerts programmés dès le 16 juin au Cirque d'Hiver à Paris. Le milliardaire ultra-conservateur Pierre-Édouard Sterrin, fondateur de Smartbox et président du conseil d'administration du Fonds du bien commun, sera entendu en téléconférence le 4 juin par la commission d'enquête sénatoriale sur le financement privé des politiques publiques. La commission d'enquête sénatoriale cherche à faire la lumière sur les mécanismes de financement des politiques publiques par des organisations privées, ainsi que sur les risques d'influence, d'absence de transparence financière et d'entrave au fonctionnement de la démocratie. Afin de commémorer les 10 ans de l'attentat de Nice du 14 juillet 2016, la ville de Paris a décidé d'avancer son traditionnel feu d'artifice de la fête nationale au 13 juillet. Cela permettra de ne pas empiéter sur l'hommage national prévu le lendemain. Comme les précédentes éditions, le feu d'artifice sera tiré depuis la Tour Eiffel, précise la ville de Paris, assurant que le défilé militaire sera maintenu au 14 juillet. L'attentat de Nice du 14 juillet 2016 avait fait 86 morts et des centaines de blessés. Et puis on vient de l'apprendre, la mort du sociologue Edgar Morin à l'âge de 104 ans.
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0: La chronique Notre Terre à tous avec le magazine Le Pèlerin et Véronique Badet. Bonjour Véronique.
2: Bonjour.
0: Alors cette semaine, à l'occasion de la sortie de l'encyclique du pape Léon sur l'intelligence artificielle, vous évoquez les risques écologiques des techniques associées.
2: Oui, ChatGPT, Gemini, Claude, Midjourney. Depuis 2023, ces outils d'intelligence artificielle dites génératives sont entrés massivement dans les foyers et les entreprises. Ils sont en effet capables de générer du texte, des images, du son, des vidéos, à partir de modèles statistiques appris sur d'immenses volumes d'exemples existants. Mais ces prouesses nécessitent une puissance de calcul bien supérieure à celle de l'intelligence artificielle dite prédictive ou traditionnelle, qui se contente d'analyser des données. De plus, depuis un an, une branche de l'IA générative est en plein essor, l'IA agentique.
0: De quoi s'agit-il exactement ?
2: Comme son nom l'indique, elle est capable d'agir à la place de l'humain. Par exemple, concevoir une opération marketing, trier une boîte mail qui déborde, organiser un voyage à Athènes de A à Z. Seulement, plus les opérations demandées aux serveurs informatiques sont complexes, plus leur coût énergétique est élevé, avec pour corollaire l'installation d'infrastructures numériques de taille industrielle. Leur puissance électrique est environ 10 fois plus importante qu'avant l'avènement de l'IA générative, selon Maxime Efouyès, un expert numérique que j'ai pu interroger. Si on se base sur les investissements déjà engagés à cette heure, d'ici 2035, les centres de données devraient représenter près de 8% de l'électricité consommée dans notre pays, soit 4 fois plus qu'aujourd'hui.
0: Et cela vous semble inquiétant ?
2: Oui, et pas seulement parce que cette pression sur la demande électrique va peser sur les ménages les plus modestes avec une hausse des factures. Cet énorme appétit énergétique pose aussi la question cruciale de sa compatibilité avec la lutte contre le changement climatique. L'IA tire en effet à la hausse les émissions de gaz à effet de serre du secteur du numérique. Mais elle percute aussi la transition écologique qui, elle aussi, et à bon droit, a besoin de plus d'électricité décarbonée pour remplacer les énergies fossiles. Disons-le tout net, sur une planète fragile et aux ressources limitées, le développement actuel de l'IA est insoutenable, rendant urgent et nécessaire un débat de société sur les usages à prioriser, et ce, à limiter, voire interdire.
0: Merci Véronique Badet, vous êtes journaliste au magazine Le Pèlerin. Et à la une du numéro en kiosque, et justement un numéro spécial IA autour de la première encyclique du pape Léon XIV et c'est titré « Magnifique humanité ». À bientôt Véronique.
2: Merci, au revoir.
0: La BD de la semaine et coup de projecteur sur un album étonnant, en forme de fable sur la vie, sur l'humanité. Petit bonhomme, signé Alexis Bacci au scénario et Grégory Panachian au dessin. Et Grégory Panachian qui est avec nous pour en parler. Bonjour Grégory.
3: Bonjour Simon.
0: Alors, le héros de cette BD, une BD muette, signalons-le, est un petit être bleu qui vit dans un monde plus ou moins préhistorique. Il va vivre ce qui fait justement un monde, une vie, une existence, la vie, l'amour, la mort, les sentiments et l'envie d'un monde meilleur. Alors Grégory, j'ai envie que vous nous expliquiez un petit peu la genèse de cette histoire, une histoire au message presque universel.
3: Alors, la genèse, en fait, c'est discussion avec mon ami Alexis. Donc, on parlait de projets possibles. Et je lui avais demandé de m'écrire un scénario. Et lui a pondu cette histoire, tout d'abord par écrit. Et puis, on avait décidé de travailler ensemble dessus, le storyboard. Mais en fait, c'est lui qui a commencé à faire le storyboard et il ne s'est pas arrêté. Donc c'est cette histoire de ce petit bonhomme là qui on suit sa vie.
0: Et qu'est-ce qui vous a séduit dans le scénario d'Alexis pour vous lancer? Après on parlera des dessins qui sont merveilleux, mais qu'est-ce qui vous a séduit?
3: Alors au départ le scénario ne me séduisait pas forcément en fait. C'est quand il a commencé à faire du storyboard que ça a commencé à me stimuler vraiment quoi. Et parce qu'il avait une façon de raconter qui me plaisait parce que c'était super dynamique et c'était plein d'énergie quoi.
0: Ouais.
3: Et puis ça allait de surprise en surprise et voilà, quand j'ai vu le storyboard qui m'a fait, j'étais vraiment super content de travailler dessus et je savais que j'allais pouvoir m'éclater vraiment sur le dessin, la couleur et tout ça quoi.
0: Eh bien parlons-en parce qu'on le sent que vous vous éclatez, vous parliez de dynamisme et alors on l'a dit, l'album est muet mais l'histoire est aussi belle que touchante et vous la mettez merveilleusement en image avec des couleurs très vives qui restent en mémoire. Parlez-nous justement de ce travail de dessin, Grégory.
3: Alors j'ai travaillé en très petit, c'est-à-dire sur un petit format A4. Et j'avais envie d'avoir un trait aussi, une façon de dessiner assez spontanée et directe, sans trop me poser de questions et sans trop recommencer ou corriger des dessins. J'avais envie que ce soit dynamique aussi dans la façon de travailler. Et puis j'ai aussi essayé de faire des couleurs plus comme ce que fait Alexis dans ses travaux, c'est-à-dire plus saturé, plus de travailler là-dessus quoi, alors que j'ai d'habitude plus tendance à faire des couleurs en enlevant la saturation. Ouais. Et en faisant des trucs un peu sur des gris quoi, alors que là je me suis dit bon, il faut y aller. Il faut se lancer. En fait, j'ai un peu peur de la couleur,
0: ouais.
3: Mais là, j'ai eu confiance. Ça, je le sentais.
0: Et le choix d'un album muet, alors Grégory, vous l'aviez déjà réalisé avec le formidable Un océan d'amour. Et pour parler d'amour, là encore, il n'y a pas besoin de mots, finalement.
3: Non. Moi, j'adore ça. Hein. Les histoires muettes, c'est vraiment de la BD pour moi. C'est que des dessins qui racontent une histoire. Et c'est vrai que ça oblige à trouver des idées dans le scénario qui soient explicites en images. C'est pas toujours facile. On est obligé de. On peut pas dire tout, quoi. On peut pas tout raconter. Mais on trouve des astuces, on trouve. Et Alexis s'est très bien débrouillé. Et puis moi, j'ai suivi derrière, j'ai apporté aussi d'autres idées. Enfin, on a travaillé vraiment ensemble en ping-pong. Et voilà, c'était une super belle collaboration. On s'est bien amusé.
0: Et ça se sent dans cette lecture. Petit bonhomme d'Alexis Bacci, ouais. Grégory Panachian, à découvrir aux éditions Morgan. Merci d'avoir été avec nous.
3: Merci à vous.
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0: Mieux sec, bonhomme. Alors pas bonne nuit, mais plutôt bon réveil à l'écoute d'RCF Notre-Dame. Samedi 30 mai, 8h42, on poursuit notre bonhomme de chemin pour prendre des nouvelles de l'Europe.
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0: La chronique L'Europe, c'est vous, avec Vincent Lequeux. Bonjour Vincent.
2: Bonjour Simon, bonjour à toutes et à tous.
0: Ce matin, vous revenez sur les feux de forêt.
2: Oui Simon, après la vague de chaleur de cette semaine, on pense forcément à l'une des grandes inquiétudes de l'été, les incendies. L'an dernier, l'Union européenne a connu sa pire saison jamais enregistrée, avec plus d'un million d'hectares brûlés, soit plus de la superficie des Landes. En France, on se rappelle tout particulièrement l'incendie qui était parti en août de Ribaute, dans l'Aude. Un méga feu qui avait dévasté 17 000 hectares de végétation dans les Corbières en moins de 2 jours. Et malheureusement, on peut s'attendre à d'autres épisodes de ce type à l'avenir.
0: Alors, que peut l'Europe face à ces feux ?
2: Eh bien, l'Union européenne ne remplace évidemment pas les pompiers français ou espagnols. Ce sont toujours les États qui interviennent en première ligne. Mais quand les feux deviennent trop grands ou trop nombreux ou qu'ils touchent plusieurs pays en même temps, l'Europe permet d'organiser la solidarité. Elle intervient même à toutes les étapes, avant que le feu ne parte, pendant qu'il brûle et puis après, lorsqu'il faut réparer.
0: C'est-à-dire ?
2: Eh bien, déjà, l'Union européenne fait de la prévention. L'idée, c'est de ne pas attendre le départ de feu, mais de préparer le terrain avant. Avec des programmes comme LIFE, ou les fonds de cohésion par exemple, elle peut financer des projets un peu partout sur le continent pour limiter les risques d'incendie. Concrètement, elle peut aider une mairie à mieux entretenir un massif, à restaurer des zones naturelles pour retenir l'humidité ou à tester des nouvelles méthodes pour gérer la forêt.
0: Et pour surveiller les risques ?
2: Eh bien là, l'Europe s'appuie notamment sur un système d'information qui est spécifique aux feux de forêt et qui fait partie du programme spatial européen Copernicus. On utilise donc des données météo et des images satellites pour voir où le risque est le plus élevé, mais aussi pour suivre un incendie en cours, et puis pour mesurer ensuite les dégâts et les surfaces qui ont été brûlées. Après un feu comme celui de l'Aude par exemple, cela aide à comprendre comment les flammes ont progressé et donc à mieux préparer la suite.
0: L'Europe intervient aussi quand un État est dépassé ?
2: Exactement. C'est là qu'intervient cette fois le mécanisme européen de protection civile. Un État demande de l'aide et l'Union européenne cherche les renforts disponibles. Et si ça ne suffit pas, elle dispose de sa propre réserve d'avions, d'hélicoptères et d'équipes. Des moyens qui sont hébergés par les États, mais financés par l'Union européenne pour être spécifiquement mobilisés à l'échelle du continent. Cette réserve, qu'on appelle RescEU, a été utilisée 19 fois l'année dernière pour des feux de forêt, par exemple pour aider l'Espagne avec des avions français et d'autres pays voisins.
0: Après l'incendie, enfin, il faut réparer.
2: Et oui, le Fonds de solidarité de l'Union européenne peut ici aider à financer certaines dépenses publiques. L'objectif, c'est de remettre ce que l'on peut en état pour permettre aux habitants de revivre normalement. Bref, l'Europe n'intervient pas seulement dans l'urgence, quand les flammes sont déjà là. Elle agit aussi en amont pour réduire les risques et après pour aider les territoires à se relever. Parce que malheureusement, et d'autant plus si les feux deviennent plus fréquents et plus intenses, aucun mécanisme d'urgence ne suffira sans prévention et sans adaptation au changement climatique.
0: Merci Vincent Lequeux. La chronique L'Europe c'est vous, c'est tous les samedis sur RCF Notre-Dame. À bientôt Vincent.
2: À bientôt.
0: L'agenda week-end à présent et le samedi 13 juin, la 9e édition de la Nuit du Handicap, des événements avec et pour les personnes en situation de handicap. On en parle avec Eve Rudolph, coordinatrice de l'événement. Bonjour.
3: Bonjour Simon.
0: Alors d'abord, présentons cet événement qui fêtera, signalons-le, l'an prochain, un anniversaire quand même important, ça sera la 10e édition. Mais d'abord, l'objectif c'est de valoriser les personnes en situation de handicap, mais aussi de changer le regard, c'est bien ça ?
3: Oui, tout à fait. L'ambition de la Nuit du Handicap, c'est de briser les barrières du handicap, d'inverser les codes, puisque ce sont les personnes en situation de handicap qui nous invitent à la fête le samedi 13 juin. Donc ça fait maintenant, vous l'avez dit, 9 ans que nous vivons cette incroyable rencontre humaine. Et en attendant l'année prochaine pour les 10 ans de la Nuit du Handicap, on vous invite à vivre cet événement donc inclusif, joyeux, pour révéler les talents des personnes en situation de handicap.
0: Vous l'avez dit, joyeux, parce que l'essence de cette Nuit du Handicap, et c'est important pour changer le regard, eh bien c'est que c'est un événement festif.
3: Oui, absolument. On cherche à s'éloigner des forums, des associations ou des salons qui existent déjà. L'objectif de la Nuit du Handicap, c'est de faire de ce moment une grande fête, de redonner toute sa place, toute sa lumière aux talents incroyables qu'ont les personnes en situation de handicap. Et donc, quoi de mieux que de faire la fête tous ensemble, dehors, sur les places publiques, pour permettre ou pour provoquer la rencontre.
0: Alors, Eve Rudolph, on a donné un premier chiffre, 9e édition, l'an prochain 10e, mais d'autres chiffres pour la Nuit du Handicap ?
3: Oui, alors cette année, ce sont plus de 40 villes qui préparent et organisent cette Nuit du Handicap. Vous pouvez retrouver évidemment toutes les informations sur notre site internet. On retrouve des petites villes comme Saubion, Bulle, Fécamp, mais aussi des plus grandes, Marseille, Paris, Amiens, Vichy, pour ne citer que celles-ci. Et en termes de chiffres, nous avons comptabilisé l'année dernière plus de 50 000 participants de visiteurs le jour J. Et pour faire vivre tout cela, plus de 2 700 bénévoles sont mobilisés chaque année.
0: Alors, en conclusion, Eve Rudolph, on ne va pas pouvoir tout citer, mais est-ce qu'on peut donner un ou deux temps forts ?
3: Oui, effectivement, c'est difficile de sélectionner quelques exemples, mais pour vous donner envie de venir le samedi 13 juin, retrouver par exemple dans le sud, dans le Var, une nuit du handicap avec une thématique gastronomie, avec la présence d'un chef étoilé par exemple, ou encore du côté de Vichy, de la nuit du handicap de Vichy, il y aura de la paravoltige à découvrir, c'est assez impressionnant.
0: Merci Eve Rudolph, vous êtes coordinatrice de la Nuit du Handicap dont la 9e édition aura donc lieu le samedi 13 juin. Et puis je renvoie au site internet, c'est nuitduhandicap.fr. Merci infiniment d'avoir été avec nous Eve Rudolph.
3: Merci à vous.
0: Allez, il est 8h48, dernière ligne droite de cette matinale du samedi 30 mai. Profitez de ce week-end. Demain, dimanche 1er mai, ça sera la fête des mères. Le premier dimanche du mois, vous le savez, les musées sont ouverts. Eh bien, pourquoi pas des idées sorties culturelles. Allez, à venir sur RCF Notre-Dame. Dans 2 minutes, un point complet sur l'actualité du jour.

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En ce temps-là, Jésus et ses disciples revinrent à Jérusalem. Et comme Jésus allait et venait dans le temple, les grands prêtres, les scribes et les anciens vinrent le trouver. Ils lui demandaient « Par quelle autorité fais-tu cela ? Ou alors qui t'a donné cette autorité pour le faire ?» Jésus leur dit « Je vais vous poser une seule question. Répondez-moi et je vous dirai par quelle autorité je fais cela. Le baptême de Jean, venait-il du ciel ou des hommes ? Répondez-moi. » Il se faisait entre eux ce raisonnement. Si nous disons « du ciel », il va dire « pourquoi donc n'avez-vous pas cru à sa parole ?» Mais allons-nous dire « des hommes » Ils avaient peur de la foule, car tout le monde estimait que Jean était réellement un prophète. Ils répondent donc à Jésus « nous ne savons pas ». Alors Jésus leur dit « moi, je ne vous dis pas non plus par quelle autorité je fais cela ».

Bonjour chers amis. Au cœur de l'enceinte du temple, Jésus enseigne sans permission. Les autorités religieuses et civiles, gardiennes des institutions, s'approchent alors pour lui demander des comptes. Par quelle autorité fais-tu cela ? Ce qui les dérange, c'est moins la force morale de son discours que l'origine de sa mission. Il cherche un mandat ou une étiquette à invoquer, un nom auquel attribuer cette parole. Mais au fond, la réponse ne les intéresse pas. Ils cherchent surtout un piège pour faire taire celui dont l'ascendant sur le peuple menace leur propre statut. Jésus, dans sa liberté souveraine, refuse de se laisser enfermer. Il sait que l'arrogance et la lâcheté de ses interlocuteurs masquent une peur profonde de perdre leur pouvoir. Sa réponse est une fin de non-recevoir qui dénonce leur mauvaise foi. Puisqu'ils n'ont pas su reconnaître l'appel de Dieu dans le message de Jean-Baptiste, ils ne sont pas prêts à entendre le secret de sa propre mission. Jésus ne donne pas d'explication intellectuelle, parce que la connaissance d'un être passe par la rencontre en vérité, bien plus que par un savoir qui serait abstrait, ou applicable à d'autres, ou à tous. Comment pourrait-il comprendre sa parole s'il refuse de marcher avec lui, de le rencontrer lui, de l'entendre lui ? L'autorité de Jésus est cette force qui libère et qui dérange. Elle ne ressemble jamais à une puissance qui écrase. Elle est l'autorité même du Père, celle qui appelle à la conversion et qui met l'homme debout. Aujourd'hui encore, cette question de l'autorité continue de courir dans le monde et dans l'Église. Le Christ a le droit de prêcher dans le temple de notre propre cœur, même si nos réflexes de fermeture ou les bruits du monde tentent parfois d'étouffer son message. Nous restons souvent impressionnés par ceux qui minimisent le Christ ou par les silences de Dieu dans nos angoisses. Pourtant, l'autorité du Christ se vit avant de se démontrer. Elle reste une question posée à chacun personnellement. Pour toi, qui suis-je ? Nous pouvons choisir la fuite piteuse des scribes en prétendant ne pas savoir ou oser l'aventure de la confiance. Reconnaître l'autorité de Jésus, c'est accepter qu'il nous parle avec la douceur et la puissance du Père pour créer en nous un cœur nouveau, débarrassé de ses duretés et prêt à accueillir le mystère inouï de sa présence.

Notre Père qui es aux cieux, que ton nom soit sanctifié, que ton règne vienne, que ta volonté soit faite sur la terre comme au ciel. Donne-nous aujourd'hui notre pain de ce jour. Pardonne-nous nos offenses, comme nous pardonnons aussi à ceux qui nous ont offensés. Et ne nous laisse pas entrer en tentation, mais délivre-nous du mal. Car c'est à toi qu'appartiennent le règne, la puissance et la gloire, pour les siècles des siècles. Amen.

0: La prière du matin vous était commentée aujourd'hui par le Père Sébastien Anthony.
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0: Vous ne le savez peut-être pas, mais la musique de ce Midnight Blue de Louis Tucker en 1982 est une adaptation du deuxième mouvement de la sonate numéro 8, opus 13, dit pathétique, de Ludwig von Beethoven. Vous êtes sur Musique 3. Et Louis Tucker est une mezzo-soprano britannique. Et Michel Thor fera une version française de cette chanson qu'elle va intituler Midnight Blue en Irlande. Midnight, mais il pleut au ciel d'Irlande, ajoutait Pierre Delanoë sur une musique de Didier Barbelivien. Et le ciel de Belgique, comment sera-t-il ? Réponse juste après ceci.
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0: Qui vous salue ? Si vous vous prénommez Fernand, bonne fête à vous ! Et Ferdinand aussi, hein ? Et Fernande, tant qu'on y est ! Et tant de Saint-Ferdinand, chaleur et soleil riant ! Bon, contrairement aux autres jours... Ah oui, de cette dernière semaine du mois de mai, l'atmosphère va rester un peu instable. Avec au menu, tenez-vous bien, nébulosité variable, virgule, averse, virgule, orage, virgule, grêle et précipitation intense. Quel menu ! Néanmoins, les températures resteront élevées, entre 22 et 30 degrés. Ma femme a dit 29 ce matin. Enfin bon, écoute. Moi, je crois l'IRM. Et ma femme de temps en temps aussi. Allez, ce soir, le risque d'averse orageuse restera bien présente. Hélas ! Cette nuit aussi, hein, ça a craqué un petit peu. Alors, bienvenue sur RCF Sud Belgique en ce dernier samedi du mois de mai, car dès lundi, nous arrive juin, qui verra naître l'été, le dimanche 21 juin à 10h30, plus ou moins, avec le solstice d'été. Et comment dit-on été en anglais ? Summertime, il me semble, non ? C'est l'occasion de se rappeler cette chanson de Mango Jerry, In the Summertime, c'était il y a 56 ans.
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0: À tous et à toutes, Jean-Pascal Dessart vous souhaite une excellente matinée à l'écoute d'RCF.

à la table de votre petit déjeuner de ce samedi. Mango Jerry. Le groupe, hein, Mango Jerry, avec In the Summertime. J'ai fait des petites recherches, effectivement. L'été 1970 fut très chaud. Da, da, da. Comme l'été 2026 et qui sera marqué par cette chanson.

0: tous les ingrédients du tube de l'été. Titre facile à retenir. Musique qui entre bien dans les oreilles. I want you. Loco Loco, un peu fou. Gordo et Régnier, Zone Velt. Et après Loco Loco, voilà, tchic-tchac.
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chantait Tchic Tchic Tchac. Ça fait 30 ans que je suis là le samedi matin sur RCF. C'est ce que je racontais ce matin. Ben oui, c'est vrai, ça fait déjà 30 ans que je me lève tous les samedis pour passer la matinée. C'est vrai que, en plus, j'adore les chansons remplies de soleil. On avait commencé tout à l'heure, hein, avec Philippe Laville. Ah ouais, la chica de Cuba. Ah, quel souvenir. Et tchic tchic tchac, loco loco.

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0: Je suis sûr que vous avez chanté avec Charles Aznavour. La la la la la la la la. Enregistré en 1967, il est sorti en single en 68. Pour l'album aussi Entre deux rêves. Les paroles signées Charles Aznavour. Dans un instant, notre première séquence qui s'intitule
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0: sur l'album Bruxelles. En 2015, Boulevard Désert. Chantait Emmène-moi. Et je vous disais, moi je vous emmène, direction, première séquence de cette émission.
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0: Et oui, on va s'écouter dans un instant Rock Connection et Bubble Star. Ça rappelle quelque chose, Rock Connection. Hein, bien entendu, Monsieur Laurent Woolsey, tiens, au piano. Et pas n'importe lequel, le piano de la plage en fond musical, écoutez. La reprise d'une chanson de Charles Trenet.

0: Et cette semaine, Laurent Woulzy a fait son retour.
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0: Il est venu en Belgique pour présenter un récit intime et sincère où il revient sur ses émerveillements, ses fractures, sa quête spirituelle, ses doutes, ses moments de grâce aussi, dans une autobiographie très pudique. La vérité d'un homme qui a fait de la musique un langage pour dire l'essentiel.
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0: Intitulé « Caché derrière », où il revient bien sûr sur son enfance.
2: J'ai été habitué à être détaché tout le temps, d'avoir un père que je ne connaissais pas, d'en avoir un autre que j'ai appelé papa, qui était mon beau-père. Cette enfance un peu en dents de scie, aller chez une famille, une autre famille. Je n'ai pas eu un exemple d'une vie modèle, d'un foyer modèle, du feuilleton américain. C'est comme ça et j'aspire à ça. Je suis en bonne voie.
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0: si vous aimez Laurent Voulzy, je vous conseille la biographie Cachée derrière. Cachée derrière, c'est le titre d'une de ses chansons aussi. Hein. Et là, après Rock Collection, Bubble Star. C'était le second succès de Laurent. Fruit du duo Souchon-Voulzy, qui commençait à peine à travailler ensemble. Et à propos de Alain Souchon, avec un peu de retard, qu'est-ce qu'on lui dit ?
1: Bon anniversaire !
0: Ben oui, puisqu'il a eu 82 ans ce 27 mai. On va se l'écouter évidemment, avec un extrait de l'album Toto 30 ans. Rien que du malheur. Et le titre de la chanson, ça s'appelle Le dégoût.
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0: 1978. Alain Souchon. Tout petit.
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0: À 9h46, j'espère que vous passez un bon moment à l'écoute du chocolat de ce samedi. Quelles sont les prochaines séquences ?
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0: Et autre séquence ?
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cette nouvelle version de San Francisco, Scott McKenzie, par Sound of Legend. C'était en 1967. Et que chantait Claude François en 1967 hein? Je vous le dis, Jacques a dit.

0: Edith Piaf et Théo Sarapo. Aïe à la pour tous les goûts le samedi matin. Là, les années 60 et là, les années 70. Avec un grand monsieur de la chanson française qui va nous chanter ça sert à quoi tout ça. Son prénom est Maxime.
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Maxime Le Forestier, ça sert à quoi? Et d'ici quelques petites minutes, vous entendrez cette chanson des Poppies. Souvenez-vous!

C'est tout à l'heure dans le chocolat. Et jusqu'à 10h, pendant 1 minute 30, c'est Mr. Blue avec Groovin' with Mr. Blue. Et juste après 10h, I Have a Dream du groupe ABBA. A tout de suite.

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0: Ah, vous ne connaissez pas mon bonheur le vendredi quand je prépare la programmation du chocolat. Je me dis, ah ça, cette chanson-là, je sais qu'elle va faire plaisir. Et c'est le cas pour débuter cette deuxième heure du chocolat du samedi. Le groupe ABBA, 4 minutes 44 avec I Have a Dream. À 10h04.
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0: Même deux. Ben, si tout va bien, parce que la météo, c'est pas terrible. Hein. Je vous l'ai annoncé tout à l'heure. Hein. Je ne vais pas la rappeler. Hein. Vous voulez Non. Non, non, parce que je vais vous parler de fête. C'est aujourd'hui la fête des fiertés à Namur. La fierté namuroise joue un rôle clé dans la promotion d'une société plus inclusive et ouverte à la différence. Cette journée de visibilité, de fête, de solidarité et de rencontre se déroule juste à la fin de cette émission, tiens, midi, place Maurice Servet, avec au programme à 13h la marche des fiertés, et puis tout au long de l'après-midi des spectacles, des concerts, entre 15h et 22h, et même d'autres animations nocturnes. Rendez-vous sur une place namuroise qui aime de plus en plus faire la fête. Et aujourd'hui, la fête des fiertés, place Maurice Servet.
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0: Et laquelle ? Eh bien, Namur accueille le festival en chœur, la fête du chant choral. Et qui va amener dans la cité, durant tout ce week-end, plus de 50 chorales qui sont attendues samedi, dimanche, entre 1500 et 2000 choristes. Ah, il va y en avoir sur tous les chemins namurois hein, et la capitale. Ça va chanter dans la capitale namuroise avec cette fête du chant choral.
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0: Ah, c'est tout mignon. Il y a eu les petits chanteurs à la croix de bois, il y a eu les troubadours sans frontières, les petits chanteurs suivants, là, c'était bien sûr les Poppies. Ceux qui ont chanté, non, non, rien n'a changé. Ah, c'était un bon moment dans l'émission, le titre de la chanson, Il faut une fleur pour faire le monde, les Poppies.
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1: Lui aussi, il avait chanté Jacques Addy, hein ? Christophe Willems, qui était au Rayon Primeur la semaine dernière avec System. Et à propos de Rayon Primeur,
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1: Quel joli mot, hein ? C'est la deuxième fois que Jeanne Viard vient dans le chocolat du samedi.
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1: Mais sous le mononyme Jeanne, tout court. Comme le chantait Laurent Voulzy. Et qui s'est fait connaître avec cette chanson. Hein.
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1: Respire fort. Elle qui a participé à la saison 13 de la Starac, hein, Star Academy. Et son premier single, eh bien, c'est ce qu'on entend derrière moi. Donc, respire fort. Et pour l'été, eh bien, Jeanne est de retour. Avec un titre mélancolique. Avec l'arrivée des beaux jours, je me suis dit, quoi de mieux qu'une balade.
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1: Et cela pour accompagner vos journées ensoleillées.
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1: La jeune chanteuse de 22 ans aborde avec beaucoup de pudeur l'inquiétude pour un proche, la culpabilité et l'impuissance face à la souffrance de l'autre.
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0: Je tiens à vous avertir que nous avons quelques soucis. Je m'en doutais que ça m'arriverait. Alerte foudre. Donc en FM, nos programmes sont assez perturbés. Et vous pouvez nous écouter sur Internet, là, pas de souci, et également sur l'application RCF. Voilà qui est dit. Dans un petit instant, nous irons au cinéma.
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0: Voilà, Nathalie Malheux, et puis on aura notre séquence.
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0: Et puis aussi.
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0: le tube du printemps 2026, qui va se prolonger à mon avis pour l'été. Je pense à vous. À 10h24, tout pile, Pierre Demar. Et à présent ?
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0: Eh oui. Notre séquence, 4 époques, 4 chansons, 13 minutes 21 de musique enchaînée. D'ici là, j'irai voir du côté de l'émetteur. Aujourd'hui, nous allons voyager en 2014, 1996, 1979 et 1968 avec, ah oui, cette fameuse chanson de Sylvie Vartan. Joli, hein. Il y aura Supertramp aussi, avec Breakfast in America. 1996, Axel Red, Altaton. Et on terminera avec Kenji Girac et Color Gitano.

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dans notre séquence. Quatre époques, quatre chansons. Color Gitano. 15 Girac, précédé d'Axel Red avec Attento. Et Supertramp, Breakfast in America. Et on a commencé avec la Marita.

0: aussi il a son rond de serviette hein, à la table des gourmands de la musique le samedi matin. Christophe Maé, c'était la lune.
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0: du samedi, mais fait assez rare, une semaine très pauvre. Hein. En sortie, alors, on va se projeter dans l'avenir avec la sortie mercredi prochain du film La bataille de Gaulle, l'âge de fer, qui était présenté hors compétition au Festival de Cannes. Et la bataille de Gaulle, l'âge de fer, retrace la naissance d'une résistance improbable porté par la conviction d'un homme seul. Et c'est le premier volet, hein, d'un diptyque ambitieux d'Antonin Baudry, avec notamment Benoît Magimel. La seconde partie sortira le 3 juillet. Nous sommes en juin 40, la France s'effondre et signe l'armistice. Au milieu du chaos, un homme refuse de céder. Seul contre tous, ce général inconnu s'échappe vers l'ombre pour sauver ce qu'il reste d'un rêve, la liberté. Sans armée, sans appui, sans espoir, mais avec une folle conviction, la France, sa France, n'a pas déposé les armes. Il tente un ultime pari. Convaincre le monde que la bataille de France n'est ni terminée ni perdue. Mais la réalité est têtue et lui donne tort, hein. Mais peu à peu, se lèvent autour de lui, en Angleterre, en France et en Afrique, des résistants de l'ombre, des lycéens révoltés, des soldats déterminés. Leur foi, leur audace, leur rage de liberté défient l'histoire qui semblait pourtant écrite d'avance.
4: Le gouvernement français vous a déchu de votre nationalité et la cour martiale vous a condamné à mort.
5: Autre chose ?
6: Partout. Des réseaux sont en train de se former. Ils ont la rage au cœur. Ils veulent se battre.
7: La France n'a pas capitulé.
8: Vous n'êtes pas la France !
9: Nous sommes la France.
10: La France n'est pas un enfant, monsieur le président. Elle a toujours continué à se battre.
11: Une seule bataille décidera de tout. Et je vous la confie.
12: À partir de mon ordre de feu, celui qui n'attaquera pas l'ennemi, à chaque fois qu'il le peut, fera relever son commandement.
13: Je n'ai pas d'autre option.
12: Feu !
13: Il se peut que je sois un obstacle à l'avenir de la France.
0: La bataille de Gaulle, l'âge de fer, sort mercredi prochain au cinéma.
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0: Chanson qui évoque évidemment le général de Gaulle, Gilbert Beco, tu le regretteras. Et voilà à présent, dans un petit instant, dans l'ombre des refrains consacrés à Monsieur Michel Berger.
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0: Voilà une chanson qui m'a été demandée. Jean-Jacques Goldman lui écrira quelques années plus tard Aïcha. Et là, c'était Didi. Didi. À 10h52. C'était Khaled.
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0: Eh oui, je l'ai promis cette séquence.
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0: Dans l'ombre des refrains, consacré à Michel Berger. Deuxième partie.
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0: Les années France Gall.
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0: Premier chapitre. Et Starmania.
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0: Si vous n'étiez pas là samedi dernier, on a entamé une nouvelle évocation d'un architecte de la chanson française. C'est l'avant-dernier de la saison qui se clôturera avec un certain Jean-Jacques Goldman. Et depuis samedi dernier, on évoque Michel Berger qui a produit deux albums pour Véronique Sanson et écrit plusieurs chansons pour Françoise Hardy, dont le fameux message personnel qu'on s'est écouté la semaine dernière, mais aussi la chanson « Je suis moi » qui va ouvrir cette séquence dans l'ombre des refrains. Et « Je suis moi », j'ai le ciel au bout des doigts, le monde au-dessous de moi, comme pour la première fois.

0: chanson écrite par Michel Berger pour Françoise Hardy. C'était « Je suis moi ». Je tiens à vous présenter toutes nos excuses. Hein, si la réception en FM pose problème chez vous, l'orage est passé par là, sur notre émetteur. Mais je me rappelle que ben, y a l'application, il y a également les différentes plateformes internet pour pouvoir écouter votre chocolat du samedi. Sans problème. Mais à culpa. 10h58.
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0: Et à présent, deuxième chapitre, les années France-Galles.

0: Nous sommes au début des années 70. Transgall est en pleine période de doute. Le succès lui a tourné le dos, comme on dit, et sa carrière est au point mort. Elle va tenter de se tourner vers celui qui avait fait gagner France à l'Eurovision, Serge Gainsbourg, et qui avait fait chanter les sucettes. Et Serge Gainsbourg lui crie la chanson que vous entendez derrière moi, qui s'intitule Frankenstein.
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0: Mais là, ce titre ne la remet pas en selle. Et puis un jour, à la radio, elle entend ceci.
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0: Attends-moi.
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0: Titre prémonitoire. Signé Michel Berger.
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0: Et France
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0: Adore cette chanson. Elle cherche à rencontrer Michel, qu'elle avait déjà croisé. Et magie du destin, les deux artistes se retrouvent par hasard dans les studios d'Europe numéro 1. Et elle va lui avouer sans détour qu'elle voudrait que Michel lui écrive une chanson.
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0: Et un peu plus tard, France lui fait écouter une bande d'un titre que sa maison de disques veut lui faire enregistrer. Et la suite, elle vous est racontée par France Gall elle-même.
3: Il m'a donné son téléphone, je suis allée le voir, je lui ai fait écouter ma bande et il m'a dit ce que je pensais, c'est-à-dire que c'était nul. Et donc, et voilà, et on a commencé à parler. Et puis on a commencé à parler, puis à se retrouver. Puis il m'a demandé de venir chanter sur un titre, Mon fils rira du rock'n'roll. Voilà, c'est, pendant plusieurs mois, on se voyait quand on pouvait, quand on avait quelque chose à faire ensemble. Et puis un jour, il a écrit pour moi, mais c'est pas moi qui lui ai demandé, mais c'était mon producteur à l'époque, c'était Bertrand de l'Abbé d'ailleurs. Qui lui a demandé. Il lui a dit, écoutez, vous avez une telle complicité, vous vous entendez tellement bien, on a l'impression vraiment que pourquoi vous travailleriez pas ensemble ?
0: Et un soir,
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0: De 1974,
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0: Michel se met au piano et fait écouter à France
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0: Exactement. Une chanson qu'elle lui a inspirée
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0: et qu'elle reprendra rapidement avec lui. Vous l'entendez derrière moi, là où on est dans l'appartement avec eux.
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0: Quoi de mieux pour déclarer sa flamme ?
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0: Exactement, qu'une chanson romantique, une belle chanson romantique.
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0: Et France Gall va persuader Michel de chanter la chanson qu'il a écrite en pensant à elle, mais qui ne lui destinait pas pourtant au départ. Non, non. Et la suite, bah oui, vous la connaissez. Et cette chanson va donner un second souffle à la carrière de France Gall. Un souffle d'amour.

0: sur le premier album. C'est la collaboration entre Michel Berger et France Gall. Il y avait Comment lui dire, mais aussi
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0: Bien sûr.
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0: La déclaration.
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0: Et Michel lui demandera d'écrire un texte à propos de cette chanson pour accompagner la fin de ce titre.
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0: C'est ce que vous entendez derrière moi. Et elle le fait de façon déconcertante, qui la surprend elle-même.
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0: Et dès sa sortie, la déclaration se vend à des centaines de millions d'exemplaires.
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0: Une déclaration de légende.
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0: Et quelques mois plus tard, après la sortie du premier album, Michel écrit une émission télévisée musicale intitulée Émilie ou la petite sirène 1976, dans laquelle se trouve un des duos Berger-France Gall, intitulé Ça balance pas mal à Paris.
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0: balance pas mal.
1: Ouais, j'espère que ça va.
0: Ça balance pas mal.
1: Pas trop balancé à Paris ce soir quand même.
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1: Est ce qu'on nous annonce, hein.
0: Ça balance pas mal.
1: Mais là, dans l'ombre des refrains.
0: Ça balance aussi.
1: Ça balance pas mal à Paris. Duo Michel Berger, France Gall et France, on va la retrouver. Nous parler justement de Michel avant d'écouter Viens je t'emmène et bien sûr l'un des plus gros tubes écrits par Michel, la chanson Musique.
2: Michel savait parfaitement en écrivant une chanson si c'était une chanson forte ou pas, sauf pour lui je dirais. Mais c'était assez impressionnant, mais même pour les autres. Il entendait une chanson, même si elle était perdue au fond d'un album, il allait dire c'est celle-là qui va marcher. Moi, c'est la personne la plus artiste que j'ai rencontrée dans ma vie, dans sa façon de penser, d'être, de vivre les choses au quotidien, de sentir, de réagir.

0: 11h21. Dans le chocolat du samedi, je vous ai emmené dans l'ombre des refrains écrits par Michel Berger pour France Gall. On reviendra à France Gall d'ici peu. Puisque, évidemment, Michel lui a écrit une série de titres qui ont marqué les années 80 et le début des années 90.
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0: Même si pour terminer, on va quand même évoquer quelques instants, avant d'y revenir samedi prochain, le projet Starmania, dans lequel France Gall était bien entendu impliqué. Comme cette chanteuse canadienne répondant au nom de Fabienne Thibault. Starmania, le rock opéra écrit par Luc Plamondon et Michel Berger. Vous allez entendre d'ailleurs raconter l'histoire, un extrait que j'ai trouvé sur la télévision suisse à l'époque.
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0: Ils vont nous expliquer la genèse de Starmania. Mais d'abord, une première question à Michel Berger. Qu'est-ce qu'un nom?

0: opéra rock. Et cela juste avant d'écouter, pour terminer cette séquence, on reparlera évidemment de Starmania. On terminera avec la chanson « Quand on arrive en ville » de Daniel Balavoine. Mais d'abord, sur le plateau de la télévision suisse, Luc Plamondon et Michel Berger.
1: Ça, c'est une difficile question. C'est un peu la transposition moderne de l'opéra, avec le fait que c'est entièrement chanté du début à la fin. C'est pas une comédie musicale, c'est-à-dire que c'est pas une suite de sketchs qui s'alternent avec des chansons, mais c'est un morceau de musique de 2 heures avec une histoire. C'est un petit peu ce qu'était un opéra avant, mais on ajoute un peu le mot rock parce que c'est avec de la musique moderne et populaire.
2: Voilà. Alors bon, il y a le côté musical, il y a le côté texte aussi. Et là, c'est une merveilleuse collaboration franco-québécoise, puisque si vous êtes français, Michel Berger, l'auteur, lui, nous vient tout droit du Québec, et c'est Luc Plamondon. Vous pouvez déjà nous dire pourquoi cette affiche à la fois canadienne et française. Oui.
1: Faut dire québécois. Non, mais c'était un peu naturel. Étant donné que moi, j'ai voulu travailler avec Luc, qui, bon, il se trouve qu'il était québécois, mais je veux dire, ça aurait pu être un auteur français ou suisse. L'important, c'est que ce qu'il avait fait, je trouvais ça formidable et j'avais envie de travailler avec lui. Et comme lui, il connaissait évidemment la jeune génération des chanteurs québécois, et moi, je connaissais la jeune génération des chanteurs français, c'était naturel qu'il y ait un cast, comme on dit, un peu mélangé. Et donc, on a mis ensemble des gens qui sont un petit peu de la même génération et qui sont québécois et français, mais je crois que ça colle. Enfin, ça a collé formidablement, déjà humainement, au niveau de l'enregistrement du disque.
2: Alors, en deux mots, Luc, puisque vous êtes l'auteur du texte, quel est l'argument, mais vraiment en deux mots, de Star?
3: C'est l'ambition, si vous voulez, de faire briller son étoile pour être quelque chose, de plus que tout le monde. Alors, que ce soit le zonard qu'on va entendre, par exemple, Johnny Roquefort.
2: Oui.
3: Ou que ce soit le businessman qui veut être un politicien, que ce soit la serveuse automate qui, elle, rêve seulement de voir le soleil, c'est des gens qui ont envie de briller, de sortir d'eux-mêmes.
2: Mais ouais, est-ce que ce n'est pas un petit peu l'une des caractéristiques du siècle que d'avoir affaire à des gens qui tous ont envie de sortir de l'anonymat, surtout dans les grandes concentrations urbaines?
3: Oui, je pense que c'est beaucoup à cause des médias, à cause, par exemple, de la télévision principalement. Et la télévision joue un rôle très important dans notre spectacle. C'est un lecteur du journal télévisé qui fait la narration du spectacle. Et c'est un peu grâce aux médias, à cause des médias, si vous voulez, que tout le monde a envie maintenant d'être connu, d'être quelque chose, de sortir de l'anonymat.
2: Comme l'un des héros de cet opéra rock qui s'appelle Johnny Roquefort, qui est interprété par Daniel Balavoine, dont voici l'une des chansons.
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dans l'ombre des refrains. Johnny Roquefort, Daniel Balavoine et Nanette Workman chantaient Quand on arrive en ville, extrait de Starmania. Dans un instant, les années top 50.

0: J'aime beaucoup cette chanson signée Oria à 11h32. C'était Soirée mondaine.
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0: Dernière séquence de l'émission. Avant que ne vous arrive le chocolat des vacances, il reste quoi, 4 émissions ? Mais je serai avec vous jusqu'au samedi 18 juillet. Puis après, quelques semaines de vacances. Donc je disais, avant l'arrivée du chocolat des vacances, nous allons consacrer les 4 émissions qui nous restent à se réécouter les chanteurs, les chanteuses, les groupes. Qui, durant les années top 50, n'ont classé qu'un seul titre. Et messieurs, dames, il y en a un bon paquet. Hein. Et d'ailleurs, on va pas perdre une seconde, mais non, absolument pas. Mais non. Un titre écrit par Barry, Robin, Maurice Gibb et Bee Gees, sorti en novembre 1985. Diana Ross, née à Détroit, voici Chain Reaction sur RCF Sud-Belgique.

chanson écrite par les Bee Gees pour Diana Ross, qui ne classera que cette chanson dans le top 50. Dans un instant, ça vous dit de nous retrouver sur l'île Maurice avec le Mauricien Denis Azor et sa chanson à la Leïda de 1991. Mais d'abord, on prend l'avion avec la seule chanson classée par Véronique Jeannot dans le top 50, intitulée justement, ça tombe bien, on va pas prendre l'avion, le titre « Aviateur ».

0: Il est resté 15 semaines dans le top 50 avec ce titre. Denis Azor. Oh là là là là là. Alalila Sega. C'est d'ailleurs lui qui a importé le Sega chez nous. Et voilà, il n'a pas dépassé tout de même la 18e position. Le chanteur qui nous arrive, lui, il n'a pas dépassé la 39e. C'était en 1989. Chanteur belge, on va s'écouter Philippe Swann.
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Il est resté 8 semaines dans le top 50. Philip Swann avec Dans ma rue sur la finale. Et on va terminer nos années top 50. Ah, j'ai le temps, hein. L'introduction musicale fait 1 minute 25. Moi, je vais raconter tout ce que j'ai fait cette semaine, non ? Non, non. Non, simplement que voici en 1985, chanson qui va rester 11 semaines dans le top 50. Et une autre version, hein, signée par Casino, qui elle restera 22 semaines dans le concours, dans le top 50. Il a 72 ans, Silver Pot Zoli, qui nous chante Around My Dream. Dans quelques instants.

0: chanteur italien de la région de Milan, Silvio Pozzoli. Sweet, sweet my dream, around my dream, en top 50 ce samedi 30 mai.
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0: Et c'est terminé. Les années top 50, comme toutes les autres séquences, se sont succédées ce matin. Je vous ai parlé entre autres de la journée des fiertés qui se déroule à Namur. Place Maurice Servet, j'espère que on va pas être trop perturbé par les conditions climatiques désagréables qu'on nous annonce. Hein. Et ça débute maintenant à midi. Et à 13h, il y aura la marche des fiertés. Et puis tout au long de l'après-midi, le spectacle, les concerts. Et puis ce week-end se déroule à Namur. Le festival en chœur, les fêtes du chant choral. Avec, je vous disais, plus de 50 chorales qui sont attendues dans les rues de Namur. Bonne fête à tous les Ferdinands, les Fernands et les Fernandes. Les temps de Saint-Ferdinand, chaleur et soleil riant. Comme l'animateur qui va vous souhaiter un excellent week-end. On se retrouve mercredi pour une nouvelle édition de l'Instant Présent Cinéma à midi 3 et à 17h. Et bien entendu, samedi prochain, de 9h à midi, espérons sans orage et sans perturbation de notre signal en FM, pour une nouvelle édition de ce chocolat du samedi. Tiens, tiens, on va se quitter avec la chanson qui se trouvait à notre rayon primeur, la chanson de Jeanne. C'est amusant de terminer avec la chanson avec « Tu restes là ». Non, je m'en vais. À très bientôt. C'était Jean-Pascal Dessart. Au revoir, à bientôt. Dans un instant, chanson, chausson, Charles-Élie Couture.

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Bonjour à toutes et à tous et bienvenue dans Chansons Chaussons, votre rendez-vous avec la musique en français. Et l'art créa Charlie Licouture. Poète de l'absurde proche du dadaïsme, avec sa voix traînante et son accent non identifiable, Charlie Lee est bien plus qu'un chanteur, bien plus qu'un musicien de rock ou de blues, il incarne à lui tout seul une sorte d'art polymorphe. La dentelle de Charlie Licouture se décline en chansons bien sûr, mais également en art graphique, en photos, à livres ouverts comme le scénario et la bande sonore d'une vie. Depuis près d'un demi-siècle, l'artiste inclassable égrène son art là où on ne l'attend pas, à travers des albums toujours plus surprenants de poésie et de rock'n'roll. Retour sur le parcours d'un créateur immergé dans l'art total. Nancy 1956, Jean-Pierre Couture, ancien résistant rescapé du camp de Buchenwald, et Odette Michel, ancienne prof de français revenue d'Alabama, donnent naissance à Bernard Ellie et puis à Jean Thomas, 3 ans plus tard. Ils ne le savent pas encore, mais les deux enfants seront artistes, auteurs-compositeurs, respectivement sous le nom de Charlie Lee Couture et Tom Novembre. Charlie Lee est immergé dans la musique dès l'âge de 7 ans, où il se passionne pour le piano classique puis pour le jazz. À l'adolescence, c'est le passage à la guitare qui lui donne l'envie d'écrire ses propres chansons. Mais c'est d'abord à l'image et à l'art pictural qu'il se prédestine au sortir de l'école des beaux-arts. En 1978, pour sa thèse de fin d'études, il choisit les thèmes de la polymorphie de l'esprit qu'il décline sous forme de textes, de peintures et de photos, mais également de musique à travers 2 albums autoproduits. 12 chansons dans la sciure et le pêcheur. Rapidement, il devient une référence notoire du courant multiste des artistes pluridisciplinaires. Ses chansons sous le bras et sa guitare en bandoulière, Charlie Lee sillonne les 4 coins de la France à l'été 1980 pour finalement atterrir à Paris où un certain Coluche le repère et lui propose de jouer à la fin de ses spectacles au Café de la Gare, sans filet, comme un avion sans aile.

le destin de Charlie Lee Couture va basculer en 1981. Confiant dans ses talents d'auteur-compositeur, le poète rock envoie des cassettes démos de ses spectacles au Café de la Gare, aux Bahamas. Là-bas, elles atterrissent entre les mains du célèbre Chris Blackwell, patron du non moins célèbre label Island Records, label de Bob Marley ou encore de U2. Blackwell est sous le charme de cette poésie décalée et de cet accent étrange et non identifié. Il lui propose instantanément une signature qui débouche sur deux albums coup sur coup à 8 mois d'intervalle, enregistrés avec les meilleurs musiciens américains. Pochette surprise, mais surtout poème rock, enregistré à New York et porté par le 45 tours comme un avion sans aile. Pour Charlie Lee Couture, avec ou sans aile, il plane sur le succès. Et même s'il s'attarde à chanter un univers de froidure, de solitude et de nuit où le rock sert de toile de fond musicale, pour l'artiste, tout semble être under control.

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Après l'album Quoi faire en 1982, Charles Élie Couture recroise la route de Coluche par l'entremise du réalisateur Claude Berry, désireux d'obtenir un univers sonore froid et sordide pour son film Ciao Pantin, dont Coluche en est la vedette. Charles Élie signe alors sa première bande originale, première d'une longue série. Côté scène, c'est le Palais des Sports puis l'Olympia. Hiver 1984, les critiques sont dithyrambiques. Charles Élie et son groupe s'envolent donc pour l'Asie à l'occasion d'une tournée qui les verra passer par Hong Kong, Singapour, Calcutta et Bangkok, avec pour station terminus l'Australie.

Pour le diptyque suivant, l'artiste s'attelle à dépeindre une galerie de personnages en proie à la solitude. Ce sera Solo Boys en 1987, puis Solo Girls l'année suivante. Le spectacle insolite qui en découle ouvre ses portes aux Folies Bergères pour 3 soirs. Le premier pour les hommes, le second pour les femmes, le dernier pour les couples. Au sortir de quoi, l'artiste part s'exiler quelque temps en Australie pour y étudier l'art aborigène.

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pour Charles Élie Couture, les années 90 s'ouvrent avec l'album Melbourne aussi, un disque qui s'attarde et questionne sur le sort des aborigènes d'Australie, enregistré là-bas avec des musiciens locaux. De retour en France, l'album s'accompagne d'une exposition de peinture inspirée par le continent austral, présentée à Paris puis à Genève, mais également d'un premier roman, Les Dragons de Sucre. L'année suivante, l'album Victoria Spirit est la suite logique de Melbourne aussi, sous forme de chansons carnet de voyage. Toujours plus inspiré que jamais, Les Naïves, sorti en 1994, est un recueil de 18 chansons poétiques, à l'image du spectacle qui l'accompagne. Chorégraphié par Philippe Découfflé et mis en scène par Charles Élie himself, concert naïf au Pays des Anges, se joue dès le mois de novembre au Théâtre National de l'Odéon.

La seconde partie des années 90 est marquée par le voyage et l'univers des grandes villes dans lesquelles le chanteur s'immerge. Ainsi, Downtown Project est un album urbain new-yorkais, alors que Casque Nu, enregistré à Chicago, renoue avec le blues. La fin de la décennie est consacrée à une tournée africaine où le chanteur voyageur passe par le Gabon, le Tchad, puis le Cameroun. À Yaoundé, c'est un jeune chanteur natif de là qui fait sa première partie. Son nom, Yannick Noah. Le nouveau millénaire marque un nouveau tournant dans la musique de l'artiste. Ainsi, 20 ans après Poème Rock, Charlie Couture publie 109 Poèmes Electro, un disque qui débouche sur une tournée de 109 shows. Et pour ses 20 ans discographiques, il monte sur la scène de l'Olympia entouré de Arthur H., Mathieu Chédid, son frère Tom Novembre, ainsi que ses deux filles.

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1: Artiste pluridisciplinaire, Charlie n'envisage pas ses activités uniquement du point de vue musical. Se sentant un peu à l'étroit en France, où on ne le perçoit que comme chanteur, il décide de partir s'installer à New York pour se lancer dans le grand bain de la création internationale. En août 2004, après un an de préparation donc, il débarque dans la grande ville avec femme et enfants. Il y installe un atelier au 12e étage d'un immeuble donnant sur l'Hudson. En marge de la peinture, il prépare tout de même un nouvel album. Double Vue sort en novembre 2004. Toujours aussi prolifique, l'aventure new-yorkaise va encore un peu plus loin, avec en 2006 la publication d'un ouvrage réunissant photos, dessins et textes inspirés de la Big Apple, intitulé « Atelier New Yorker ». L'album très rock et très sombre « New Yorker » sort dans la foulée. Et pour compléter sa période new-yorkaise, « Forever » sort en 2011. On s'y balade entre Manhattan, Harlem et Ground Zero.

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toujours en exil aux États-Unis, Charles-Élie Couture fait un détour par la France pour travailler avec Benjamin Biolay. Ce dernier produit Immortel, un disque sur lequel l'artiste aborde avec sa poésie particulière les thèmes de la solitude, du temps qui passe, de la mort, des fins d'amour et de la France vue d'ailleurs. Car dorénavant, le chanteur partage son temps des deux côtés de l'Atlantique, que ce soit pour la musique ou pour exposer ses peintures. Mais en 2016, son rêve américain se concrétise sous les traits de l'album Lafayette, enregistré dans la ville du même nom en Louisiane, avec des musiciens locaux et la participation de Zachary Richard, éternel défenseur de la culture cajun. Hélas, son rêve américain tourne court. Avec l'élection de Donald Trump à la présidence des États-Unis, Charles-Élie Couture décide de rentrer définitivement en France.

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Le premier album à nouveau européen de Charlie Couture s'appelle Même pas Sommeil et sort en 2019, suivi en 2024 de Contre toi, un disque profondément rock'n'roll mantique. Son dernier projet en date, à l'approche de son 70e anniversaire, est un pur manifeste écologique intitulé Le projet Vert Bleu. On y croise Jean-Louis Aubert, Kali, Angélique Kidjo ou encore sa fille Yamé Couture, tous mobilisés autour de l'artiste pour défendre notre belle planète verte et bleue.

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1: Bonjour à toutes et à tous et bienvenue dans un nouvel épisode du Temps d'un Café sur RCF Sud Belgique. Aujourd'hui, on va mettre en avant un cabinet ô combien particulier. Il est spécialisé dans l'accompagnement nutritionnel et la perte de poids durable. Ce cabinet s'appelle la Maison du Poids et il vient d'ouvrir son quatrième cabinet il y a quelques semaines du côté de Jean Blou. Pour nous en parler, je suis en compagnie de Louis Engels, il est le fondateur de la Maison du Poids. Donc déjà, bonjour Louis.
2: Bonjour.
1: Et merci d'avoir fait le déplacement jusqu'ici. Et je suis également en compagnie de Gabriel, notre stagiaire, qui va m'accompagner pour cette interview. Bonjour Gabriel.
3: Bonjour, bonjour.
1: Voilà, qui va se poser l'une ou l'autre question ici durant cette interview. Je lui laisserai la parole d'ici quelques minutes. D'abord, première question, Louis. J'aimerais qu'on revienne un petit peu sur la genèse de ce projet de la Maison du Poids. Comment il est né ce projet? Je pense qu'il est né il y a 5 ou 6 ans, plus
2: c'est
1: ou
2: ça,
1: moins.
2: C'est ça, tout à fait. Il est né juste après Covid, donc c'est effectivement presque 6 ans maintenant, où on a créé le premier cabinet diététique qui ne s'appelait pas la Maison du Poids. Mais ce projet naît avant tout de mon histoire personnelle. Moi, je suis ex-patient obèse, donc j'ai la chance aujourd'hui de pouvoir me servir de cette histoire pour accompagner les personnes. Et puis, au fur et à mesure du temps, au fur et à mesure des évolutions, des parcours de chacun des membres, on a créé tout un panel qui forme notre parcours de soins aujourd'hui et qui forme du coup la Maison du Poids, où il y a 4 Maisons du Poids aujourd'hui.
1: D'accord. Et comment c'est devenu justement ce nom de la Maison du Poids? Ça s'est né quand, cette idée-là?
2: Alors, la Maison du Poids, le nom de la Maison du Poids, c'est vraiment pour signifier un petit peu l'aspect plus convivial. Vous savez, quand vous êtes suivi par des diététiciens ou quand vous êtes à l'hôpital, etc., il y a souvent cette dynamique un petit peu plus stricte, un petit peu plus rigide qu'on ressent dès la salle d'attente. On est dans les couloirs qui sont très blancs, etc. Donc, il y a déjà un peu d'anxiété qui peut se créer. Nous, le but, c'est vraiment de casser ça. C'est vraiment de se dire, mais nous, le but, c'est de vous aider. On n'est pas dans une optique jugeante ou moralisatrice, etc. Le but, c'est vraiment qu'on se soutienne, qu'on parle un petit peu de tout ça autour d'un café, que vous vous sentiez à l'aise, que vous sachiez vous ouvrir pendant votre parcours aussi, parce que chacun des membres a sa propre histoire. Et le but, c'est que cet aspect de relation entre le thérapeute et le patient se fasse de la manière la plus conviviale et la plus simple possible, et surtout la plus naturelle, authentique, pour vraiment créer cette connexion qui va faire que la personne va avoir confiance en notre accompagnement.
1: Mais je vais passer la parole justement à Gabriel pour revenir un petit peu sur le concept de cette Maison du Poids c'est un concept bien particulier. Gabriel, quelles étaient un petit peu tes questions par rapport à ce concept?
3: Vous avez parlé de thérapeute, donc ça signifie, donc l'équipe est composée, si j'ai bien compris, de diététiciens, de nutritionnistes, mais donc thérapeute. Est-ce qu'on parle alors de thérapie? Est-ce qu'on parle de régime quand on commence un suivi à la Maison du Poids?
2: Alors nous, on est vraiment contre l'aspect régime, c'est-à-dire que pour nous, régime, c'est vraiment l'aspect restriction, où on va devoir se priver, où on va devoir un peu s'isoler socialement, ou justement ça va pas être compatible avec la vie de famille. Et nous, finalement, on a vraiment été à l'encontre de tout ça. C'est-à-dire qu'on se rend compte aujourd'hui que la plupart des régimes, donc on parle de 90% des régimes, leur efficacité ne dure pas plus de 3 ans. Et nous, le but, effectivement, c'est d'avoir des résultats qui sont durables dans le temps. Comment avoir ces résultats durables? C'est justement enlever cet aspect restriction et faire comprendre aux personnes que c'est possible aujourd'hui de manger de tout, mais de surtout garder le plaisir alimentaire qui va garder ces résultats qui sont durables dans le temps. Sans plaisir, vous sentez frustré, puis une fois que vous vous frustrez, vous démotivez un petit peu, et puis finalement, les résultats, il y a des moments qui sont un petit peu plus difficiles que d'autres, et là finalement on se décourage et puis on abandonne. Et si vous voulez, il y a vraiment un cercle vicieux qui s'installe. Une fois que vous commencez un régime, vous allez perdre confiance parce que vous allez vous dire j'y arrive pas, vous prenez ça comme un échec personnel, alors que c'est surtout un problème de méthode. Et nous, justement, la méthode, c'est vraiment d'aller contre ça. On n'est pas dans un régime, on est vraiment dans un rééquilibrage, donc c'est vraiment trouver l'équilibre de chacun entre plaisir, diététique, et surtout c'est pas d'enlever ce plaisir dans l'assiette, quoi.
3: Et donc ce rééquilibrage alimentaire, il est constant en fait, il est progressif. Comment les patients, qu'est-ce qu'ils peuvent mettre en place pour justement ne pas baisser les bras? Parce que quand on a aujourd'hui tout qui est très, très rapidement disponible, on voit vite les résultats quand on commence quelque chose. Ici, c'est une autre méthode progressive. Comment les patients peuvent rester constants, ne pas perdre leur détermination?
2: Tu as déjà dit un terme intéressant dans ta question, c'est l'aspect progressif des choses. C'est-à-dire qu'on connaît tous quelqu'un, et moi le premier, quand on est le 1er janvier, on a tous des bonnes résolutions, on a envie de mettre des choses en place. Et puis finalement, on va dire le 1er janvier, il y a toujours bien quelqu'un autour de la table, en famille, qui va vouloir arrêter de fumer, qui va vouloir se mettre au sport, qui va arrêter l'alcool et qui va commencer à bien manger. Et puis le temps passe, quelques semaines passent, et puis finalement, les bonnes résolutions, elles ne durent pas plus d'un mois, quoi. Donc c'est des bons projets, c'est des projets qui sont positifs, mais qui font que ça ne dure pas dans le temps. Qu'est-ce qui fait que ça ne dure pas dans le temps? Parce que c'est trop de changements d'un coup. Dites-vous que quand on met en place différents changements, que ce soit dans son alimentation ou dans son mode de vie, ben, ça reste toujours des inconforts pour le cerveau. Et le cerveau va accepter les inconforts à condition qu'ils soient vraiment progressifs et le moins inconfortables possible. Et c'est pour ça que le but, c'est toujours de découper l'objectif en plusieurs parties. Par exemple, vous voulez perdre 20 kilos d'ici un an, ben, se dire ben, la première étape, c'est déjà de faire des bonnes courses, d'optimiser son environnement. Le mois d'après, c'est essayer d'avoir des assiettes équilibrées. Le mois encore d'après, c'est d'essayer de veiller à ne pas grignoter entre les repas. Le mois encore d'après, c'est de commencer le sport. Mais de vraiment faire ça de manière progressive et durable dans le temps. Mais ce qui n'empêche pas que les résultats arriveront dès les prochaines semaines. C'est-à-dire que les personnes pensent toujours que, vu qu'on le fait plus progressivement, on aura moins de résultats, etc. C'est pas le but. Le but, c'est qu'il y ait aussi ces résultats constants qui va permettre à la personne de se sentir motivée et de sentir que ça avance. Parce que plus ça va avancer, plus la personne va prendre confiance en elle et plus elle va réaliser chaque objectif. Mais plus l'objectif d'après il sera facile à atteindre parce qu'il sera déjà dans ce climat de confiance.
3: Quoi. Mmh, d'accord.
1: Et Louis, tu as parlé justement de rééquilibrage durable. C'est ça. C'est sur combien de temps alors que ça se passe? Ça dure 6 mois, ça dure 1 an, 2 ans, voilà. Ça se passe comment?
2: Nos parcours de soins généralement durent entre 6 et 1 an. On a tenté plusieurs formats en termes d'accompagnement et on se rendait compte que par exemple un format qui était plus court que 6 mois mais ne permettait pas des résultats durables parce qu'il faut que les habitudes soient bien ancrées. Et il y a toujours parfois un petit processus de rechute qui peut arriver et c'est là justement où on doit consolider un peu cette nouvelle identité. Je dis toujours aux personnes par exemple, ben, il y a bien un moment dans l'accompagnement où votre ancienne identité, imaginons, ben, je m'appelle Louis, il y a 10 ans je mangeais n'importe comment, ben, j'ai attaqué on va dire un régime et puis justement ben, à partir du moment, après 6 mois de ce régime ou de ce rééquilibrage, ben, il y a un peu l'ancien Louis qui revient à vouloir regrignoter, à vouloir manger n'importe quoi, etc. Et c'est vraiment à ce moment-là le processus qui est déterminant dans le processus. C'est à ce moment-là que vous devez mettre, que je dis toujours, le dernier coup de massue sur cette ancienne identité pour vraiment que votre nouvelle identité, elle prenne de plus en plus de place et elle soit constante dans votre vie future. Quoi. Et j'ai toujours un peu cette image, un peu de l'ange et du démon, vous voyez, sur les épaules. Et c'est vraiment le trait de personnalité que vous allez nourrir qui va prendre le plus de place. Si par exemple, Gabriel, tu t'inscris au sport la semaine prochaine et tu te dis, ben voilà, là je suis déterminé, je vais aller 4 fois par semaine. On arrive, le lundi se passe bien, le mardi, ben, tu passes une grosse journée ici, puis tu dis, ben finalement j'ai un peu la flemme, je vais pas aller. Ben là, tu nourris le Gabriel qui va pas être constant, qui va pas être discipliné et qui va louper ses séances de sport. Si par contre, à ce moment-là, tu dis, ben non, je me suis engagé à la salle, donc je vais y aller, tu nourris la personne qui va être disciplinée, qui va aimer le sport, qui est sportif, etc. Et plus le temps va passer, plus ça va être facile de faire ce choix parce que ça va devenir des automatismes et tu ne vas plus devoir réfléchir ou te motiver pour y aller. Tu vois, ben, c'est pareil dans l'alimentation. Le but, c'est vraiment de créer des aspects automatisme qui fait que ça se fait de plus en plus naturellement. Quoi. C'est vraiment ça le but.
3: Oui, donc je comprends d'avoir certaines balises qui vont en fait déterminer la direction dans laquelle on se dirige et au moment où on pourrait flancher, de se rappeler le pourquoi avoir commencé le processus.
2: Tout à fait.
3: Et donc, en fait, ce rééquilibrage alimentaire, il permet d'éviter les effets yo-yo. Mm-hmm. Et donc, c'est justement cette méthode qui permet de les éviter, ces effets yo-yo.
2: Alors, déjà, l'effet yo-yo, c'est très courant dans les régimes qui sont restrictifs. C'est-à-dire que vous faites un régime pendant 2 mois, un régime détox, on va dire, quelque chose qui est très restrictif. Après 2 mois, vous dites, ben voilà, j'ai perdu les kilos que j'avais à perdre, maintenant je remange normalement. Sauf que votre corps, il s'est habitué à manger autrement. C'est-à-dire qu'il va peut-être plus brûler autant de calories qu'avant. Donc vous allez peut-être manger la même chose qu'il y a 2 mois, mais vous allez dépenser moins de calories. Ce qui fait que vous n'allez pas reprendre le même poids, vous allez peut-être reprendre beaucoup plus de poids. Mmh. Et c'est un peu la dynamique de cercle vicieux qui arrive dans les régimes. Et donc nous, pour contrer ça, on ne baisse pas drastiquement les calories. On n'est pas dans un régime hypocalorique, donc on ne descend pas trop bas. On descend juste assez pour permettre justement que ce résultat il soit durable et que c'est un rééquilibrage que vous savez tenir maintenant, dans une semaine, dans un mois, dans un an, dans 10 ans et tout au long de votre vie. Parce que vous allez trouver les compromis. Et c'est à ça que sert le cadre du diététicien. C'est-à-dire que dans un premier temps, on va se voir toutes les 2 semaines, vraiment pour se familiariser avec la méthode. Puis par la suite, ça va être un rendez-vous mensuel. Mmh. Et puis à côté de ça, ils ont tout le processus psychologique à côté. Mais du coup, on est vraiment là en termes de soutien pour trouver avec eux les bons compromis. Parce que parfois, la personne va se sentir perdue. Ils vont se dire, ben voilà, la semaine, ça se passe bien. Par contre, le week-end, j'ai 4 événements prévus. Mais je dis toujours, quatre événements prévus sur le week-end, il y a peut-être deux où vous allez faire attention et deux où vous allez lâcher prise et vous allez vous faire plaisir. Et les petites attentions, c'est des petites choses qui peuvent faire la différence. On va prendre une portion de légumes en plus au restaurant, on va éviter les fritures, on va essayer de manger comme tout le monde, mais manger un petit peu moins, on va peut-être éviter le dessert si on n'en ressent pas le besoin, ce genre de choses. Des petites actions qui peuvent faire la différence pour garder une assiette équilibrée, même quand c'est social, quoi. Et puis d'autres moments où on se fait une bonne entrecôte avec une portion de frites et une bière spéciale et puis une petite dame blanche, et c'est très bien aussi. Le but, c'est vraiment de trouver l'équilibre de chacun et surtout de cerner qu'est-ce qui plaît aux personnes, parce que peut-être tes plaisirs à toi ne seront pas les plaisirs de ton collègue, et donc le but, c'est de s'adapter et de voir qu'est-ce qui est important pour vous. Est-ce que c'est plus le morceau de tarte avec ta grand-mère le dimanche, ou est-ce que c'est plus l'apéro entre copains, ou est-ce que c'est plus le restaurant avec ta copine, tu vois. C'est de trouver un petit peu ce compromis là pour qu'il y ait justement cette importance et ces bons moments qui soient réalisés aussi.
1: Je propose qu'on parte en musique ici avant de parler encore de cette maison du poids, donc en compagnie de Louis Engels, c'est le fondateur de la maison du poids, mais je suis également en compagnie de Gabriel Petre qui co-anime cette émission avec moi. Donc on part en musique avec Mentissa qui chante Balance, et on se retrouve juste après.

0: Nous voici dans la seconde partie du temps d'un café sur RCF Sud Belgique où aujourd'hui on parle de la maison du poids. C'est un cabinet d'accompagnement nutritionnel par rapport à la perte de poids durable. Nous sommes en compagnie de Louis Engels, c'est le fondateur de cette maison du poids, mais également en compagnie de Gabriel Petre qui co-anime cette émission avec moi-même. Gabriel, je te repasse la parole justement pour parler encore un petit peu de ce concept de la maison du poids qui, je pense, est adressé uniquement aux femmes, enfin en partie aux femmes en tout cas.
1: Merci Adrien. Oui, c'est l'une de mes questions. Donc sur le site internet, il semble que c'est principalement adressé aux femmes. Alors pourquoi? Est-ce qu'il y a une raison en particulier? Est-ce qu'il y a des critères en fait plus déterminants que d'autres, comme l'âge, le sexe ou voilà, qui expliquerait pourquoi le programme est plus pour les femmes?
2: Alors, il y a quelques années, on accueillait vraiment n'importe quel type de profil, c'est-à-dire qu'on s'occupait des sportifs, on s'occupait des personnes âgées, on s'occupait des enfants, on s'occupait des papas, on s'occupait des mamans, on s'occupait des adolescents. Et donc finalement, ça c'est ce qu'on a pris comme, comme direction. On s'est rendu compte que si on faisait vraiment de tout, on était vraiment entre guillemets généraliste, c'est-à-dire qu'on ne se spécialisait pas dans quelque chose. Et nous, notre but, c'est vraiment d'être spécialisé dans un domaine, le faire du mieux possible et de pouvoir justement donner toutes les choses nécessaires à l'accomplissement des objectifs des personnes pour lesquelles on s'occupe. Et donc, on a fait un petit constat, on s'est rendu compte que 80-90% des personnes qui venaient nous trouver, c'était généralement des mères de famille qui avaient tenté plein de régimes et qui étaient à la recherche d'une stratégie qui est durable dans le temps. Et donc, finalement, on a réfléchi et on s'est dit, bah, pourquoi pas créer le meilleur environnement possible pour ces personnes, c'est-à-dire qu'on a créé une plateforme, enfin une plateforme vidéo, une application mobile, des recettes équilibrées en famille, des programmes sportifs juste pour de remise en forme, un processus psychologique qui va aider comme soutien, etc., émotionnel entre les séances, et donc tout notre accompagnement, tout notre parcours est vraiment lié aux situations des mères de famille qui ont généralement beaucoup d'occupations, qui ont une charge mentale élevée, qui n'ont pas trop le temps de s'organiser, etc. Et nous, le but, c'est vraiment d'avoir ce créneau où on se dit, là, on vous comprend à 100% et on sait exactement quel outil vous avez besoin. Maintenant, si un papa vient demain me trouver au cabinet, évidemment, il sera le bienvenu. On va juste voir si effectivement le profil coïncide vraiment à ce qu'on va lui donner comme accompagnement. Mais il y a des personnes chez qui, effectivement, je vais leur dire, écoutez, on n'est pas les bonnes personnes pour vous aider. Si c'est préparer un marathon d'ici 6 mois, je ne serai pas la bonne personne pour vous aider, ni moi, ni les membres de mon équipe. Donc, voilà, on a des collègues évidemment dans la région auxquels on peut référer, mais on préfère vraiment avoir cette dynamique. On fait une chose, on le fait de la meilleure des façons et on n'essaye pas de s'éparpiller dans ce qu'on fait. On essaie vraiment d'être, on va dire, les meilleurs dans notre accompagnement et cet accompagnement évidemment s'adresse généralement aux mères de famille. Maintenant, voilà, encore une fois, ça se discute vraiment au cabinet. On a toujours une première consultation qui est un diagnostic, c'est-à-dire où on va vraiment comprendre la situation dans la globalité et puis là, on va vraiment juger si on est les bonnes personnes pour aider la personne ou pas.
0: D'ailleurs, je pense à ça justement. Je sais qu'en préparant cette émission, j'ai vu que chaque fois que vous accueillez quelqu'un, vous lui donnez un carré de chocolat. Est-ce que c'est vrai?
2: Tout à fait. Alors effectivement, c'est un peu notre créneau. J'avais publié un livre il y a 2 ans qui s'appelle « Je perds du poids en mangeant du chocolat ». Je pourrais vous l'apporter d'ailleurs. Et en fait, c'était vraiment un petit clin d'œil, un petit message pour vraiment faire comprendre que le plaisir était important. Et donc, lors de cette première consultation, la personne repart avec le livre et puis je lui offre toujours une petite lunette de chocolat noir parce que dites-vous que le chocolat, même si c'est un peu l'élément je fais régime donc je dois arrêter le chocolat, c'est vraiment l'élément chocolat noir qui va apaiser les envies de grignoter. Donc, ce qui est assez marrant finalement de pouvoir proposer ça. Et dans chacun de nos plans alimentaires, il y a toujours ce petit morceau de chocolat qui est présent. Et puis là, il y a des patients qui vont dire « Ah, moi, je ne suis pas très fan de chocolat noir. » Et je dis toujours « Ben, essayez-le, redonnez-lui une seconde chance et vous allez voir qu'après quelques semaines, vous allez très vite apprécier ce moment et c'est ce qui se passe dans 95% des cas, quoi.

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0: Alors, ici maintenant, qu'est-ce que ça vous fait à vous de voir ce projet qui prend de l'ampleur jusqu'à dépasser les frontières du Brabant wallon et venir s'installer donc en province de Namur? Qu'est-ce que ça vous fait pour vous?
1: Ben, moi, c'est très valorisant pour ce qu'on a construit, c'est-à-dire que je suis aujourd'hui fortement aidé par mes collègues, évidemment. On est une équipe de 4 personnes aujourd'hui, on est 3 diététiciens nutritionnistes et puis une thérapeute plus dans l'aspect motivationnel, et l'équipe va continuer de s'agrandir au niveau des prochaines semaines, des prochains mois, parce que qui dit qu'on augmente le nombre de personnes qu'on va suivre, dit qu'on augmente aussi les responsabilités de chacun. C'est-à-dire que chacun doit bien savoir les choses à mettre en place. On doit bien être sûr que chaque parcours se fonctionne de la meilleure des manières. Je ne pourrais pas accepter du fait qu'on accepte des personnes à l'accompagnement sans qu'ils aient vraiment un service, entre guillemets, 5 étoiles. Le but, c'est vraiment qu'on soit au petit soin pour chaque personne et que chaque personne ait une expérience très positive de ce qu'on met en place. Et donc, ça me fait vraiment plaisir de voir qu'effectivement, ça touche de plus en plus de personnes. Et c'est chouette parce qu'effectivement, avec l'aspect réseaux sociaux, vous avez beaucoup de communication qui se fait aussi au-delà des frontières de Brabant wallon, Namur, Liège. Enfin, il y a des personnes, effectivement, qui nous demandent un petit peu, est-ce que vous comptez venir à Bruxelles? Est-ce que vous comptez venir à Liège, etc. Et là, je dis, mollo, on va déjà commencer par maîtriser ce qu'on fait. Et puis, par la suite, on agrandira si Dieu nous ouvre les portes. Mais on est vraiment dans cet aspect de se dire, nous, notre mission aujourd'hui, c'est de faire comprendre aux personnes qu'ils peuvent perdre du poids sans régime. Et quand vous regardez partout en Belgique ou partout en France, il y a encore beaucoup de fausses croyances. Donc nous, notre mission, c'est de se dire, on doit aider ces personnes-là. On doit s'occuper de ces personnes-là parce que pour l'instant, c'est un échec. Un petit peu, quand vous regardez un peu la dynamique régime un peu globale dans le monde, c'est assez compliqué. Beaucoup de personnes, le surpoids ne fait qu'augmenter, l'obésité ne fait qu'augmenter, il n'y a pas beaucoup de traitements qui fonctionnent. Et nous, le but, c'est d'arriver avec notre méthode et de pouvoir faire comprendre aux personnes que c'est possible de trouver le compromis. Donc c'est un challenge de tous les jours. On ne sait pas de quoi demain est fait, mais on espère pouvoir effectivement fournir à un maximum de personnes le meilleur environnement possible pour y arriver, quoi.
0: Et donc, cette spécialisation que vous avez sélectionnée, en fait, pour répondre à une demande très précise, signifie que, est-ce que dans votre équipe, il y avait déjà à l'origine, donc pour les membres, un désir d'aller dans cette direction, de proposer quelque chose de nouveau? Comment cette équipe s'est formée?
1: Alors, l'équipe, elle s'est formée il y a de ça, je dirais, 2 ans. Au début, j'étais tout seul pour les 2 premiers cabinets. Quand vous êtes tout seul à faire les consultations, en fait, vous êtes toujours la tête dans le guidon et vous voyez pas plus loin. C'est-à-dire que vous avez plus d'énergie pour créer des outils, vous avez plus d'énergie pour prendre un peu de recul, pour voir ce qui se passe, pour comprendre les besoins des personnes, etc. Et donc, finalement, on a accueilli une première diététicienne qu'on a formée, en fait, ce qui se passe quand les diététiciennes viennent à la maison du poids. Ils ont d'abord une formation en interne où ils vont d'abord observer comment ça se passe, parce que généralement, ils ont beaucoup de croyances sur la consultation, comment ça se passe, etc. Et puis finalement, ils se rendent compte que notre consultation, généralement, elle est un peu différente, parce qu'on est beaucoup dans le psychologique. Vous faites une consultation avec moi, on va finalement pas beaucoup parler de nourriture, on va plutôt parler de qu'est-ce qui se passe chez vous, comment est-ce que vous vous sentez, qu'est-ce qui fait que vous avez grignoté ce jour-là, qu'est-ce qui se passe dans votre vie que vous êtes aussi peiné aujourd'hui. On va vraiment essayer de mettre des mots, d'avoir vraiment de l'empathie, de trouver des solutions, etc. Mais ça touche vraiment tous les domaines de vie, et donc c'est vraiment une compétence à avoir. Généralement, on l'a déjà au fond de nous-mêmes, donc on cherche toujours des personnes dans notre équipe qui sont de base très empathiques, qui comprennent les humains, qui sont vraiment dans cette dynamique positive, etc. On ne va pas avoir quelqu'un qui va être rigide et qui va juste donner le plan alimentaire en disant, si vous n'avez pas perdu ce mois-ci, c'est parce que vous n'avez pas suivi le plan. Non, on va essayer de comprendre qu'est-ce qui a fait que c'était difficile pour vous, comment vous

0: vous sentez aujourd'hui, vous êtes dans quel état d'esprit, comment vous voyez les prochains objectifs, comment est-ce que ça va se mettre en place dans votre vie, est-ce que vous sentez capable ou pas de mettre tel objectif en place, si ce n'est pas le cas, on redémarre sur d'autres objectifs, quelle est votre motivation, quelle est la satisfaction que vous avez de vous-même, quelle est la confiance en vous-même, tout ça c'est des questions qu'on pose systématiquement en consultation pour vraiment avoir cet aspect psychologique qui est prédominant sur le reste, quoi.
1: Et vous avez parlé de motivation, mais vous, qu'est-ce qui vous motive encore aujourd'hui du fait de continuer encore ce projet-là?
0: Alors moi ce qui me motive c'est de voir effectivement, vous savez, vous recevez un message d'une personne pour laquelle, entre guillemets, vous avez participé à son changement de vie, parce que beaucoup de personnes par exemple, après leur parcours vont dire « Ah ben c'est grâce à toi ou grâce à l'équipe, etc. » Et je dis toujours « Non, non, nous vous donne la voiture, mais c'est vous qui roulez, c'est vous qui faites face aux obstacles, aux petites routes. Nous, on vous donne le GPS, on vous donne tout ce qu'il faut, mais c'est vraiment grâce à vous que vous y arrivez. Mais quand vous voyez que vous avez ne serait-ce qu'un petit rôle dans la transformation de quelqu'un, ben c'est super valorisant. Et quand vous allez travailler, il y a des jours, je vais au cabinet et je me dis, ben, je vais pas travailler, je vais juste discuter avec les personnes, je vais leur donner un maximum de conseils, je vais aider les personnes. Je me rappelle, au tout début de l'accompagnement, je me disais, en fait, c'est mon hobby, c'est pas un travail, c'est mon hobby, c'est de discuter avec les personnes, c'est de rencontrer des personnes, c'est d'essayer d'être là pour eux, et juste de voir que vous avez redonné le sourire à une personne après une consultation, ben, c'est le plus beau des cadeaux, c'est-à-dire que parfois des personnes vont arriver dans un état où, vous savez, aujourd'hui dans la société, ben, on n'a plus l'occasion de se demander comment est-ce que ça va. Et quand on est justement face à quelqu'un pendant une vingtaine, une trentaine de minutes et qu'on parle beaucoup, rien que vous demandez à une personne, ça va? Oui, oui, ça va, et toi? Non, non, mais est-ce que ça va aujourd'hui? Et là, vous sentez que la dynamique est différente et de la connexion est différente. Et là, il suffit parfois de ce genre de petites questions pour que la personne, elle craque, pour que la personne, ben, elle commence à parler de tous ses problèmes. Et nous, le but, effectivement, c'est qu'après cette séance, la personne, elle ait vidé tout ce qu'elle a à vider, elle reparte avec le sourire, elle reparte avec une meilleure énergie. Nous, c'est vraiment le but. Et quand on voit que ça se passe comme ça, ben, c'est toujours positif, quoi. Donc voilà.
1: Merci à vous pour ce beau message. Merci. Pour terminer cette émission. Où est-ce qu'on peut retrouver les informations pratiques par rapport à ce projet de la Maison du Poids?
0: Alors, on est fort présent sur les réseaux, donc Facebook, Instagram, c'est la Maison du Poids. On a un site internet maisondupoids.com. C'est essentiellement là qu'on va communiquer, quoi.
1: Merci beaucoup, Louis Singels. Donc, c'était vous êtes le fondateur de la Maison du Poids. Et merci à Gabriel Petre d'avoir animé cet entretien. Merci, Gabriel.
2: Merci, Adrien.

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0: Bonjour à toutes et à tous et bienvenue dans un nouvel épisode de Solid'Aid sur RCF Sud-Belgique. Et aujourd'hui, on va parler d'un quota projet. C'est pas très courant sur notre antenne, mais c'est l'occasion aussi d'en parler, qui est basé à Namur ici et qui s'appelle Inclusio. C'est un projet soutenu notamment par l'Université de Namur et qui a pour but d'inclure les étudiants dans notre société. Et on va en apprendre davantage sur ce projet en compagnie de Georges Kouakou, qui est président d'Inclusio et qui est, je pense, étudiant en sciences politiques. Bonjour Georges.
1: Bonjour.
0: Bien sûr, bienvenue dans ce studio. Merci d'avoir fait le déplacement avec d'autres de tes camarades qui sont ici autour et qui pourront peut-être s'exprimer au cours de l'émission. Je suis aussi en compagnie de Gabriel. Bonjour Gabriel.
2: Bonjour Adrien.
0: Et qui va également intervenir durant cette interview, éventuellement s'il a l'une ou l'autre question à poser. D'abord, première question toute simple, qu'est-ce qu'un quota projet en fait, tout simplement ?
1: Un quota projet, en fait, c'est un code qui va réunir divers étudiants à travers une thématique. On peut avoir un projet sans quota, comme le cas d'Inclusio. Un espace où les étudiants vont pouvoir se réunir, où ils vont pouvoir... C'est-à-dire c'est aussi une vie universitaire dans le sens où ils peuvent loger, faire des activités. Notamment, il y a divers quotas. L'univers des CAP sont très variés.
0: Que ce soit à Namur ou bien à Louvain-la-Neuve. Je pense qu'à Louvain-la-Neuve...
1: Il y a vraiment une variété de quotas projets.
0: Et justement, Inclusio, concrètement, qu'est-ce que c'est comme projet ?
1: Inclusio, en fait... Inclusio est née d'une revendication plutôt liée aux thématiques d'inclusion, c'est-à-dire inclusio veut dire en latin inclure. On va du postulat que dans la société, on ne va pas plutôt dans la logique d'intégration, c'est-à-dire que l'être humain a sa différence et cette différence-là doit être plutôt mise en avant. Donc notre but, c'est d'inclure chaque individu, non pas par le fait que il doit s'intégrer dans la société, mais prendre cette particularité afin de pouvoir le permettre de s'insérer dans la société.
0: C'est ça. Voilà. Et justement, comment c'est né Inclusio ? Je pense que c'est né il n'y a pas si longtemps que ça, peut-être en septembre 2025, non ?
1: C'est bien ça.
0: C'est ça, donc c'est tout récent comme projet.
1: C'est bien ça.
0: Et c'est toi qui es à l'origine du projet ou c'est un projet collectif ? C'est qui en a eu l'idée ?
1: Moi, je partirais plutôt sur un projet collectif parce que certes, j'ai eu l'idée, mais il y a eu aussi un apport derrière de mes collaborateurs ici présents qui m'ont soutenu à travers le projet et qui avaient cette vision aussi de l'inclusion. Donc ça nous a permis de fonder quelque chose, c'est un espace plus familial où chacun a sa part à dire, plutôt démocratique, et ce qui a permis à ce qu'on puisse être là aujourd'hui.
0: D'accord. Et moi, j'avais une question assez simple parce qu'on parle d'inclusion ici. Est-ce qu'il y a une différence entre inclusion et inclusivité ? Est-ce qu'il y a une différence pour toi ?
1: Selon moi, en fait, moi, je pars dans plutôt inclusion. En fait, pour moi, aujourd'hui, l'inclusion est une coquille vide. C'est-à-dire que chacun y met ce qu'il ressent.
0: C'est ça.
1: Dans la sphère politique, quand on a un concept, on doit le définir. Ici, nous partons dans une définition où on inclut les personnes outrepassant ces différences. Outrepassant ces différences, c'est-à-dire qu'on va prendre en compte la particularité de la personne. C'est ce qui compte pour nous, en fait. Donc voilà.
2: Et donc, est-ce que le projet, il est récent ? Est-ce que vous avez déjà des discussions, des collaborations avec, par exemple, l'InclusCap ou avec l'Africa United Cap de Louvain-la-Neuve, qui sont des codes, justement, dans le même projet d'inclusion, à la fois pour des origines ethniques ou bien pour des handicaps ?
1: Le souci, c'est qu'on n'y avait pas réfléchi par rapport à ça, mais maintenant, vous me dites, je pense que ça sera plutôt envisageable plus tard.
0: De faire des collaborations.
1: On a fait notamment des collaborations avec la FUCID ou encore d'autres ASBL comme Moana Soleil, où on a fait diverses activités à l'Université Namur et tout, etc., dans l'espace Matteo Ricci.
0: Moi, j'aimerais parler un petit peu des valeurs de ce projet. Finalement, c'est quoi un peu les valeurs qui portent ce projet à Inclusio ?
1: C'est des valeurs qui sont liées à l'inclusion, c'est-à-dire que c'est des valeurs où on porte la voix des minorités, la voix des personnes qui sont invisibilisées. On essaie de les visibiliser à travers des activités qu'on met en place. Notamment, on a fait des activités avec la FUCID sur les mouvements de décolonisation où on a mis en route un film qui déconstruisait en fait le fait que les personnes issues de l'immigration, surtout ceux qui étaient en situation d'asile, subissaient des inégalités ou encore qui retraçaient en fait ce mouvement décolonial, qui les déconstruisait dans le sens où il y a certaines statues en Belgique qui retracent en fait des statues en fait qui viennent de la colonisation, qui ne sont pas montrées aux Belges en fait que ces personnes-là ont commis des atrocités ailleurs. Et donc le but était de pouvoir déconstruire cela par exemple, déjà. Et donc, les valeurs sont plutôt liées à l'inclusion, le partage, l'interculturalité, la solidarité et le fait de mettre l'être humain au centre.
0: Et tu parlais de minorité. Qu'est-ce qui se cache derrière ce terme ?
1: Les minorités, on va plutôt dans des minorités ethniques, aussi LGBTQ+, et aussi des personnes en situation de handicap, parce que je trouve que ces personnes sont invisibilisées. Notamment, je prends un exemple concret, c'est que on parle d'inclusion, mais on peut prendre la majorité des auditoires en Wallonie-Bruxelles. Est-ce qu'il y a des espaces adaptés pour eux en auditoire ?
0: C'est compliqué. Hein.
1: C'est compliqué.
0: Oui, c'est compliqué. Voilà. Même ici à Namur, et même pour circuler dans Namur, on le voit ici.
1: C'est un peu compliqué. Certes, ils ont des dispositifs, mais je pense qu'on doit faire en sorte que ces personnes-là, qui ont un stigmate, puissent se sentir vraiment dans un espace où ils sont compris et non aller vers quelque chose où ils doivent s'intégrer dans la société. Certes, je pense qu'ils n'ont pas envie qu'on leur faire on montre qu'ils sont différents, mais aussi un espace où ils puissent être écoutés, en fait.
0: C'est ça. Et justement, comment on pourrait faire changer les mentalités par rapport à tout ça ?
1: Ah, mais moi, je vais plutôt dans un... C'est-à-dire déconstruire les imaginaires, collectifs. Je prends plutôt le cas du racisme, parce que je le connais mieux. C'est-à-dire qu'aujourd'hui, ben, les personnes racisées vivent encore les stéréotypes autrefois de la colonisation. C'est-à-dire qu'on les garde encore dans une certaine case qui font qu'aujourd'hui, dans l'imaginaire de tous, qu'on le veuille ou non, on a ces stéréotypes qui sont encore là. C'est des préjugés, certes, il y a de l'évolution. Vous pouvez voir, par exemple, pour les chiffres de l'UNIA, je vous invite à le voir. En 2025, il y a, par exemple, on a une augmentation au niveau concernant les critères. Enfin, il y a eu 2502 signalements pour les faits par rapport aux critères raciaux, c'est-à-dire prétendue race, couleur, origine ethnique, ascendance ou encore nationalité. On peut voir qu'il y a une baisse, diminution en 2022, mais il y a une nette augmentation et aujourd'hui on est à 2502 signalements.
0: Ah oui.
1: Pour dire que c'est vrai qu'il y a eu des évolutions, certes, mais on doit en fait déconstruire cet imaginaire. Il y a des situations qui mettent mal les personnes racisées. On pense dans le fond que la majorité se dise non, mais je sais que dans le fond je ne suis pas raciste, mais il y a des situations qui font que ces personnes-là se sentent marginalisées.
0: C'est ça.
1: Ou encore cette structuralité du système qui fait qu'aujourd'hui, beaucoup de personnes, quand on parle de colonisation, ils se disent « non, mais c'est bon, on s'est assez excusé et tout, etc. » Mais ils ne se rendent pas compte que les inégalités sont là. Elles sont encore là, elles sont claires et nettes. C'est-à-dire, le fait que tu es une personne blanche, c'est un privilège.
0: Oui. En tout cas, c'est justement grâce à ce genre de projet, de côte à projet, notamment Inclusio, qu'on peut faire changer les mentalités. Je propose qu'on parte en musique, Georges Kouakou. Donc, vous êtes président d'Inclusio et étudiant en sciences politiques. Donc, on part en musique ici et on se retrouve juste après pour parler encore de ce chouette projet Inclusio.

0: Nous voici dans la seconde partie de Solided, consacrée aujourd'hui au Kota Projet Inclusio, ici, enfin basé ici à Namur. Voilà, nous sommes toujours en compagnie de Georges Kouakou, qui est président d'Inclusio et qui est aussi étudiant en sciences politiques, mais aussi en compagnie de Gabriel Petre, qui est mon co-animateur du jour pour animer cette émission. Donc on a parlé un petit peu de l'histoire d'Inclusio, d'un petit peu de ses valeurs aussi. Et je propose maintenant qu'on parle un petit peu de ses activités. Qu'est-ce que vous avez déjà pu organiser comme activité ces derniers mois ?
1: Nous avons organisé en fait plusieurs activités, notamment le premier avec After School Exam avec Moana Soleil et mes études en Belgique, une activité pour permettre interculturelle pour permettre aux étudiants après les examens de pouvoir déstresser, et c'était très enrichissant parce qu'il y avait divers nourritures, notamment marocaines, africaines et tout, etc. Et ça s'est super bien passé. Ensuite, nous avons fait une activité avec la FICIT sur le mouvement de décolonisation où on a montré un film qui déconstruit en fait l'imaginaire collectif de la colonisation et du fait que on a encore ces stigmates qui sont encore dans la société aujourd'hui, dans le sens où on a des statues dans nos rues qui ont commis des atrocités autrefois mais qui sont invisibilisées, dans le sens où ces personnes-là font la gloire de la Belgique, mais ils ont commis des atrocités, voire des actes assez génocidaires ailleurs. Et donc, le but de l'activité était de montrer cela et de déconstruire, en fait, à travers des ateliers et des activités, notamment en collaboration avec la FUCID. Et puis, on a fait ça comme activité et d'autres activités encore avec la FUCID, notamment une conférence... Enfin, on a aidé, quoi. Par rapport à ça, on a un peu aidé parce qu'on connaît bien la FUCID et on aime bien collaborer avec eux parce que c'est vraiment une chouette équipe. Ils dénoncent, en fait, ce rapport de force entre l'Occident et les inégalités qui se passent en Afrique, et notamment pour rebondir sur ça, sur le fait qu'aujourd'hui, en fait, on rentre dans une ère où l'extrême droite prend de l'avance. Et c'est pour ça que nous, on considère qu'on doit passer un cap. C'est-à-dire que passer à un mouvement plutôt revendicateur pour le droit des étudiants en termes d'inclusion, mais aller vers une société plus large. Dans le sens où, aujourd'hui, on a par exemple des politiques liées à l'immigration qui autrefois venaient des partis d'extrême droite, comme le Vlaams Blok, qui a fait une scission, qui en a eu le Vox Unie et tout. Je pense le VVP et un autre parti, je ne sais plus, j'ai oublié le nom, mais ces deux partis flamands, ces partis-là sont le noyau dur, en fait, comment je vais dire, de l'extrême droite en Europe.
0: Bien sûr.
1: Certains partis aujourd'hui prennent ces politiques autrefois qui étaient nommées d'extrême droite dans l'imaginaire collectif aujourd'hui, notamment lié à l'immigration, dans le sens où on met des politiques en place qui autrefois, à travers la fenêtre d'Overton, qui autrefois allaient créer... on va dire, des revendications auprès du peuple, qui aujourd'hui l'acceptent parce qu'on leur a mis dans l'imaginaire collectif que c'est l'immigration le problème. Parce que, en termes de crise, il faut toujours trouver, le responsable, le bouc émissaire. Et on le voit bien en France, cette montée-là, elle est là grâce à ça, mais c'est lié aussi à cette crise où le politique n'arrive pas à concrètement créer ce consensus au niveau de la population. Et puis voilà, c'est bien dommage. Notamment, beaucoup de personnes oublient que l'Afrique aujourd'hui subit beaucoup d'inégalités en termes environnementaux parce qu'on pille leurs ressources, on pollue aussi là-bas. Il y a certains contrats qui sont à leur désavantage. Et le but ici, en fait, c'est passer à un mouvement plus revendicateur au niveau des personnes aussi qui sont racisées parce qu'ils subissent beaucoup d'inégalités. Et c'est dommage de le dire, mais beaucoup de personnes vont dire « Oui, mais voilà, il y a certaines politiques qui sont mises en place. » Mais ça ne suffit pas, en fait. Dans le sens où ces personnes-là viennent étudier en Belgique, ils payent un minerval, ils ont besoin d'être écoutés. Il n'y a pas de mouvement qui permet de les représenter, en fait.
0: C'est ça.
1: On a la Fédération des étudiants aujourd'hui en Wallonie-Bruxelles qui essaye bientôt plus d'agir ou encore de revendiquer certaines actions par rapport au minerval qui augmente, par exemple. Mais est-ce se plaint par rapport au minerval issu des étudiants étrangers? Je ne pense pas. Certes, la thématique vise certains États, certains pays en fait, d'Afrique, mais on ne va pas se mentir. On reste quand même dans une visée où l'immigration aujourd'hui est mal perçue. Or, celle-ci, elle vient pas ici pour profiter des aides sociales. Elle vient là pour pouvoir travailler. Notre but, c'est que chaque étudiant qui vienne se sente à l'aise,
0: c'est ça,
1: avec un bien-être et tout, etc. Et un autre point aussi, c'est quoi? C'est que ces étudiants-là, par exemple, il y a deux étudiants cette année qui sont morts. Un qui est mort dans sa chambre à Charleroi et un autre étudiant qui est mort, je pense, c'est dans la Meuse, récemment, un étudiant de l'université de Namur. Et il est mort, pourquoi? Parce qu'il est tombé dans la drogue. Il se sentait seul et l'autre, il est mort de solitude dans sa chambre à Charleroi. En fait, le but, c'est visibiliser ces personnes que moi, j'appelle des sans-voix. Ils ont des choses à dire. C'est pas facile d'aller devenir d'un autre pays, étudier et se sentir seul. C'est notre ça. But, c'est de pouvoir représenter ces personnes, outrepassant leurs différences, aller vers aussi des personnes en situation de handicap parce que ces personnes-là ont des choses à dire, ils ont des témoignages. Et notre but l'année prochaine, c'est d'aller devenir un mouvement clairement revendicateur pour les étudiants, pas seulement à Namur, mais dans toute la Belgique. On va essayer de viser loin.
0: Quand on parle de mouvement revendicateur, ça veut dire quoi? C'est devenir une ASBL? C'est devenir un mouvement? C'est devenir quoi précisément? Est-ce que vous avez déjà une idée peut-être?
1: Une ASBL, tout au plus, peut-être pourquoi pas, mais notre à court terme, on ne vise pas à être une ASBL. On vise à prendre les problématiques de la société qu'on estime qu'en ce moment, ils sont vitaux de les mettre en avant dans l'agenda politique, auprès des instances comme la FEF ou encore d'autres institutions ou même les universités qui seront, je pense, très ravis de nous écouter par rapport à ça parce que je pense que la majorité des universités et c'est bien qu'on ait des universités qui écoutent ces étudiants comme l'Université de Namur,
0: bien sûr,
1: visibiliser certaines problématiques par rapport aux étudiants, notamment par exemple... Imaginons, on fait une vidéo et on a autant d'étudiants, on va dire, imaginons 100 étudiants qui se plaignent de la même chose. C'est pas normal. On peut leur montrer, aller vers des institutions à travers des enquêtes ou encore faire des activités de sociabilisation afin de permettre aux étudiants de pouvoir se connaître parce qu'on pense pouvoir connaître l'autre, mais on ne connaît jamais l'autre en fait. C'est dans ça. Le sens où on a fait plusieurs activités, on avait remarqué que par exemple, il y avait des Marocains qui ne voulaient pas goûter d'autres nourritures et tout, etc. Ils étaient réticents. Une fois qu'ils goûtent, ils disent « Ah, mais en fait, c'est bon. » Mais le but, c'est cette sociabilisation en fait. Ça permet de créer le bien-être à travers chaque personne. Et notre but, c'est vraiment ça, c'est le bien-être des étudiants parce que nous sommes encore étudiants et puis pourquoi pas demain aller vers d'autres choses quoi.
0: C'est ça, finalement est-ce qu'on peut dire d'Inclusio que c'est un projet qui va durer sur plusieurs années? Peut-être vous terminez doucement vos études, je pense vous êtes
1: c'est
0: en
1: ça.
0: Master. Est-ce que c'est quelqu'un d'autre qui pourrait reprendre ce projet là ou est-ce que vous allez continuer de le suivre? Comment ça pourrait se passer par la suite?
1: Le truc c'est que moi je considère que nous sommes en fait une famille, une petite famille qui se connaît depuis très longtemps. Et je pense qu'on en a déjà discuté. Le but, c'est qu'on inclut des personnes, mais on garde ce noyau dur qui est là, de personnes qui sont motivées. On se connaît, on connaît nos limites et on sait où on peut arriver et on sait où on va.
0: C'est ça. Et puis après, il y a aussi, vous êtes le président d'Inclusio. C'est quoi le rôle d'un président, en fait, finalement?
1: Le rôle d'un président, c'est d'écouter tout le monde, même si des fois, je le sais.
0: C'est pas toujours évident.
1: C'est pas toujours évident, mais c'est d'essayer d'écouter tout le monde, de trouver un consensus, d'essayer d'organiser des activités. Mais je vais pas vous mentir, sans eux, moi, je suis rien. Clairement, sans eux, je suis rien parce que je peux pas tout faire. Je les considère même pas comme des collaborateurs, je les considère comme des amis, en fait. Et donc, du coup, c'est pour ça que je vais aller vers un mouvement plus revendicateur, parce qu'arrive un moment, il va falloir sortir du monde des caps, en fait.
0: C'est ça.
1: Donc, voilà.
0: Essayer de sortir de tout ça. Je pense que Gabriel avait justement une question par rapport au monde, par rapport à ce code, par rapport à ses membres, peut-être aussi, non?
2: Oui, ce qui m'intéressait, c'était de savoir, est-ce que vous fonctionnez avec un COT en tant que logement, donc vous avez des internes et des externes, combien vous êtes, comment tu décrirais un peu la dynamique du groupe et est-ce que vous arrivez à forger cet esprit, en fait, qui, bah, probablement oui, puisque tu le décris, vous êtes portés ensemble, vous avancez ensemble.
1: En fait, nous sommes un projet sans COT, donc on n'a pas de logement. Maintenant, cette année, on était parti dans un but de pas avoir de groupe fixe avec des membres actifs. Pourquoi? Parce qu'on voulait toucher tout le monde. On voulait toucher tout le monde. On ne s'attendait pas à ce qu'il y ait une activité avec des personnes. On a envie que tout le monde se rencontre échange et tout, etc. Mais pour l'année prochaine, on compte avoir des membres actifs, essayer de réunir un maximum d'étudiants et le plus possible de diverses nationalités afin qu'ils puissent échanger. Et ça, on a commencé à le faire, enfin, j'ai commencé à le faire. Et d'ailleurs, en venant avant ça, en allant chercher à manger, j'ai croisé une personne que je connais. Il m'a clairement dit, c'est un étudiant international. Il m'a dit, oui, pour le groupe, moi, je suis hyper chaud. Je peux rajouter mes potes parce que voilà, je pense qu'on a besoin de solidarité et tout, etc. Il y a des personnes, comme je vous dis, qui arrivent d'autres pays. C'est pas facile, en fait. Et ça, en fait, ça crée du communautarisme parce que dans le sens où il va aller vers des personnes de sa nationalité, il va pas vraiment s'émanciper en Belgique, en fait. Il va pas s'épanouir, il ne va pas échanger. J'ai discuté avec une étudiante marocaine qui m'avait clairement dit, oui, j'ai envie de connaître d'autres personnes et tout, etc. Et cette étudiante-là, aujourd'hui, elle est dans Inclusio.
0: Voilà. Donc, voilà. Bah merci en tout cas, Georges Kouakou, donc président d'Inclusio, d'être venu en studio, de nous avoir parlé de tout ça. Où est-ce qu'on peut vous retrouver? Je pense qu'il y a des réseaux sociaux qu'on peut citer éventuellement.
1: Éventuellement, il y a We Are Inclusio. Vous pouvez suivre et voir nos activités et notre fameuse évolution.
0: Ah bah voilà, mais merci beaucoup en tout cas, Georges Kouakou. Donc c'était un plaisir de discuter avec vous de ce projet qui, je pense, va grandir au fil des années. On va en entendre parler, j'en suis quasiment sûr. Merci Gabriel Petre de m'avoir accompagné dans cet entretien et on vous souhaite le meilleur pour la suite.
1: Merci beaucoup à vous aussi et je vous souhaite aussi une bonne continuation.
0: Merci.

Bien le bonjour à vous toutes et tous auditeurs de RCF, si vous venez de rejoindre la fréquence, vous êtes bien dans l'émission Country for You proposée par Charles. Nous venons, pour commencer cette nouvelle émission, d'entendre Johnny Cash. Johnny Cash nous a quittés le 12 septembre 2003 à l'âge de 71 ans. L'album Out Among the Stars, duquel j'ai retiré ce morceau, est un album posthume sorti le 25 mars 2014. Les enregistrements ont été réalisés entre 1987 et 1994 par le célèbre producteur Billy Cherrill, et ce à Nashville. Ils ont été mis de côté par Johnny Cash auprès de sa maison de disques Columbia. On les a redécouverts par la suite via le fils de Johnny Cash. Le morceau que vous venez d'entendre était intitulé « Rock'n'Roll Choose ». C'était un extrait de ce très bel album de l'homme en noir qui a chanté plus de 1500 chansons et a enregistré plus de 45 albums. Et nous continuons ce début d'émission avec le groupe Little Texas. En 1993 paraissait un album intitulé « Come Under Tweed, The Song of the Eagles » qui est un hommage au groupe de rock américain Les Eagles. Le label Giant Records a produit cet album pour lever des fonds destinés au Walden Woods Project, une association fondée pour la protection d'une forêt de la région de Walden. L'album contient des reprises de diverses chansons des Eagles interprétées par des groupes, des chanteuses et des chanteurs de musique country. Le groupe Little Texas reprend avec justesse et maîtrise le très beau morceau Peaceful Easy Feeling, titre que nous vous proposons à l'instant.

Il y a quelque temps, j'ai été amené à vous faire découvrir l'un ou l'autre morceau d'un album intitulé « La même tribu » d'Eddie Mitchell. Dans cet album, Eddie Mitchell propose toute une série de duos uniques mélangeant plusieurs générations. Je vous propose de découvrir un autre titre de cet album. Il est tout simplement intitulé « Mam ». Eddie a 14 ans, il ne veut plus aller à l'école, il est devenu grand et va gagner beaucoup d'argent. Ce titre est accompagné d'une manière remarquable par le grand trompettiste libanais Ibrahim Maalouf. Nous écoutons donc Eddie Mitchell qui nous interprète Mam.

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Il faut remonter en 1960 pour assister à la formation de l'excellent groupe californien Bwindle. Nous venons d'entendre successivement Carla Bonhoeff et Kenny Edwards, les piliers fondateurs de ce groupe. Tell Me Why, interprété par Carla Bonhoeff, est un morceau issu de son dernier album solo, ayant pour titre Carry Me Home, album semi-acoustique paru en 2018. Kenny Edwards, quant à lui, n'a produit que deux albums en solo, dont Resurrection Road, album aux sonorités plus paisibles et folk que Carla Bonhoeff. Dans la foulée de Carla Bonhoeff, nous avons écouté le morceau On Your Way to Heaven. C'est un morceau que nous avons choisi pour vous faire découvrir cet artiste qu'est Kenny Edwards. Une autre voix féminine à présent, celle de Becky Hopps, chanteuse et pianiste américaine, qui a enregistré plus de 10 albums studio à ce jour. Vous allez pouvoir l'entendre dans un morceau intitulé I Don't Dance with Strangers. C'est un morceau qui fut enregistré en 1994. Voici Becky Hopps sur les ondes de RCF dans l'émission Country for You.

Et pour continuer cette programmation, voici Clint Black. On trouve Clint Black quelque peu dans la lignée d'un certain Alan Jackson. Clint Black est chanteur, compositeur, producteur et multi-instrumentiste et il nous vient tout droit du New Jersey. L'album No Time to Kill est son 4e album studio. Nous en avons extrait le morceau State of Mind. Bonne découverte!

Et je vous propose de continuer ce nouveau programme avec Johnny Harms. Johnny Harms est une auteure, compositrice, interprète qui est née le 5 novembre 1959 dans l'Oregon. Entre 1990 et 2011, elle a sorti 11 albums studio, dont un en 1999. Il était intitulé « Are We There Yet ?». On peut y trouver 12 titres qui sont des chansons pour les enfants de tous les âges. Je vous propose d'en écouter le morceau intitulé « Talk Things Over With The Lord ». Voici donc Johnny Harms.

Paru en 2011, Tell My Sister est un triple album souvenir des sœurs canadiennes Kate and Anna McGarrigle, originaires de Montréal. Famille très unie, toute la maisonnée prend plaisir à se rassembler autour du piano paternel. Leur père les accompagne et les incite à chanter à deux voix harmonisées. C'est cela qui leur permettra d'accompagner des grands formats de la country, à savoir Emmylou Harris, Linda Ronstadt et le groupe irlandais The Corrs sur des morceaux intemporels. Kate et Anna font un jour la connaissance de Philip Tatar Chief, un parolier polyglotte bien au courant des subtilités de la culture, de l'humour et des langues populaires du Canada. Une fois n'est pas coutume, nous allons découvrir la fameuse « Complainte pour Sainte-Catherine », une chanson interprétée en français, chanson empreinte d'humour, créée surtout pour mieux atteindre et retenir l'attention de la population environnante canadienne, en majorité francophone. Écoutez bien les paroles, cette chanson humoristique va vous étonner. Voici donc Kate and Anna McGarrigle et leur « Complainte pour Sainte-Catherine ».

Dans l'album posthume de Gigi Kale, intitulé Stay Around, une seule des chansons de cet album a été signée par son épouse, Christine Lakeland. Elle porte le titre My Baby Blues. Gigi Kale aimait beaucoup cette chanson qui n'a jamais été publiée. C'est ma chanson, nous disait son épouse. Je l'associe à notre rencontre et c'est la raison pour laquelle j'ai aimé la mettre sur ce disque en guise de parenthèse.

Lui n'est pas très connu en Europe et pourtant, il est chanteur et compositeur de talent au service, entre autres, de Steve Wariner, des Judds et de Cathy Mattea. Il a même assuré les premières parties de certains concerts du boss, Bruce Springsteen, en personne. Il s'agit de Greg Bickard. Après avoir été à l'origine de deux groupes nommés SKO et SKB, Greg Bickard se lance en 2001 dans une carrière solo avec des projets plutôt country-folk où son jeu de guitare prend beaucoup d'espace au milieu de chansons mélodieuses à souhait. Son album Brother to the Wind, sorti en 2009, est un bien bel album dont nous avons extrait le morceau Life with the Sound Turned Down. Voici donc Greg Bickard.

Et pour continuer cette programmation, je vous propose un second titre sortant de l'album posthume Stay Around de Gigi Kale. Ce grand artiste a influencé beaucoup de monde. Des titres vraiment inédits, jamais entendus, même sur scène. Je vous propose la plage Stay Around, plage titulaire de ce très bel album de Gigi Kale. Nous écoutons.

Auckland, en Nouvelle-Zélande, est la ville d'origine de Jamie McDell. À l'âge de 7 ans, elle embarque avec ses parents sur un bateau en Méditerranée. Elle y entend ses parents interpréter des chansons de Jimmy Buffett et John Denver et apprend la guitare. Elle écrit des chansons sur beaucoup de choses différentes en fonction de ce qui se passe dans sa vie à ce moment-là. Tori est le titre qui débute son album intitulé Extraordinary Girl. Nous vous proposons d'écouter Jamie McDell.

Et je vous propose d'aller tout doucement vers la fin de cette nouvelle émission en écoutant Charlie Haden. Charlie Haden est bien connu en tant que contrebassiste de jazz. Il a accompagné et a enregistré avec les plus grands contrebassistes du monde. Il provient d'une famille qui a baigné dans la musique et a joué au départ de la country sous le nom de Haden Family. Dans l'album Rambling Boy, sorti chez Decca en 2002, on peut retrouver des morceaux de la famille Carter, Hank Williams, des traditionnels et un titre où il accompagne dans un style bluegrass Ricky Skaggs et ce avec toute la famille, sa femme, ses enfants et ses amis. Voici le morceau World of Broken interprété par la Charlie Family and Friends.

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1: Bonjour à toutes et à tous, bienvenue dans notre émission Familistique sur RCF. Aujourd'hui, Couple et Famille reçoit Anita Delporte, sexologue et thérapeute de couple, mais aussi animatrice et vrace en planning familial. Anita, tu as collaboré avec nous sur plusieurs dossiers, dont le plus récent, Faire couple aujourd'hui, un défi. Avant d'entrer dans le vif du sujet, est-ce que tu peux peut-être te présenter à nos auditeurs ?
2: Oui, déjà, bonjour Lucie, merci beaucoup de m'accueillir dans cette émission avec vous, que je trouve très très chouette. Du coup, comme tu l'as dit, je suis sexologue et thérapeute de couple depuis maintenant bientôt un an. Je suis animatrice et vrace depuis un an et demi. Et je rencontre du coup beaucoup de jeunes et on discute un petit peu de tout ce qui est en lien avec les questions de la vie relationnelle, affective et sexuelle. Et alors je rencontre aussi des personnes en individuel pour parler plutôt sexo, mais aussi pas mal de couples en réalité qui viennent pour divers sujets me rencontrer, généralement en lien avec la communication, avec l'échange ou avec des soucis aussi un peu de désir qui sont les différentes choses que je reçois souvent.
1: Trop trop chouette, donc merci de participer à cette émission avec nous. Et comment as-tu été amenée à participer à ce dossier de couple et famille ?
2: Alors t'es venue me chercher, tout simplement. T'es venue avec une question aussi qui m'intéressait et que c'est quelque chose que nous en tant que jeunes, parce que du coup j'ai à peu près le même âge que toi, on est relativement jeunes aussi, et c'est des questions qu'on retrouve beaucoup dans notre entourage, que je retrouve beaucoup dans mes animations Evra, c'est que je retrouve beaucoup dans mes consultations, et je trouvais que c'était intéressant de pouvoir apporter un regard un peu plus professionnel sur le sujet, en touchant aussi à différents niveaux d'individus, comme je vois des plus jeunes, je vois des plus âgés. C'est vrai que les couples que je rencontre sont souvent des couples début trentaine aussi, et donc c'est vraiment des questions qui reviennent énormément. Et donc j'ai trouvé ça super intéressant, et je me suis dit pourquoi pas, en plus ça permettait d'aider et de collaborer avec une ASBL, et donc je trouvais ça génial.
1: Donc c'est la première fois que tu viens vraiment collaborer de la sorte sur un dossier, qu'est-ce que ça t'a apporté personnellement ou professionnellement parlant ?
2: Oui, donc du coup, comme tu le dis, c'est la première fois que je viens collaborer et je trouve ça vraiment chouette. Je trouve que c'est un apport professionnel enrichissant parce que ça me permet de re-questionner un petit peu ma pratique, ça me permet de m'ouvrir à des sujets auxquels je peux être confrontée, que ce soit en consultation ou en animation, mais en même temps d'aller chercher un peu plus loin, de me renseigner, de lire, de faire des recherches et tout ça. Et donc, je trouve ça super intéressant parce que ça me met un défi personnel d'un côté professionnel. Personnellement, ça me permet aussi de me remettre un petit peu en question sur la question, justement, comme on a travaillé sur le dossier avoir des enfants aujourd'hui, ça m'a permis aussi de me re-questionner sur ma vision d'être parent, de faire famille. C'est aussi un sujet qu'on travaille énormément ici actuellement à mon travail, où on souhaite réaliser un colloque informatif sur les familles recomposées, justement. Et donc, je trouvais que ça faisait un chouette lien de venir parler un petit peu de ces différences, de ces évolutions, et de faire le lien avec mon travail, en tout cas.
1: Et est-ce que certains échanges t'ont surpris sur cette table ronde où ont bousculé ta façon de voir les choses ? Donc, pour rappel, lors de cette table ronde, on a fait une analyse qui s'appelle « Et si on parlait bébé ?» Et il y avait toi, une autre sexologue et une démographe autour de la table.
2: Oui, alors, bousculer à proprement parler, pas réellement, parce que j'étais consciente de tout ce qu'on a discuté entre nous. Par contre, oui, ça m'a intriguée, ça m'a fait me poser des questions, parce que, on était toutes relativement jeunes aussi, où la question des enfants n'est pas encore présente chez nous, mais qui en même temps, on sent déjà la pression autour de nous, chacune en tant qu'individu. Et puis, c'était intéressant de voir que chacune d'entre nous pouvait au moins nommer une histoire de quelqu'un en disant « Ah ben voilà, quand un tel dans mon entourage s'est retrouvé confronté à ça, voilà ce qui s'est passé, on a toutes des gens autour de nous qui ont des parcours plus compliqués. » Et donc c'était intéressant de prendre le temps d'échanger là-dessus. Comme j'ai dit juste avant, ça me permettait de personnellement me remettre un petit peu aussi en question par rapport à mes envies personnelles. Du côté professionnel, ça m'a aider à repenser ma façon d'aborder les thématiques aussi, de me dire, laisser l'ouverture plus aux gens de donner leur conception d'une famille, leur conception de faire famille, de faire couple actuellement, de les amener à dire que, en fait, ils ont le droit de dire qu'ils veulent pas, ils ont le droit de dire que c'est pas là maintenant, que c'est pas quelque chose qu'ils souhaitent, de questionner leur passé, parce que moi en animation Evra, je suis confrontée des fois à des jeunes qui ont des parcours familiaux très très compliqués, où les parents ne sont pas forcément présents, où ils se retrouvent en internat depuis un moment. Et donc, voilà, c'est intéressant d'avoir leurs avis à eux aussi. Et donc, c'était intéressant entre nous de rediscuter de tout ça, d'apporter chacune un peu nos histoires. C'est vrai que c'était intéressant aussi de je reprends une phrase, je pense que du coup, la personne qui est démographe avait abordé cette idée que le rôle de l'enfant change dans nos sociétés. Ça ouais, m'avait un peu marqué aussi. Ça, c'est quelque chose qui était fort revenu pour moi. En disant, en fait, c'est vrai, maintenant, quand je revois un petit peu ce que les gens disent, c'est vrai que ça change énormément. Et puis, voilà, on a eu des cours d'histoire là-dessus où on montre la place du couple, on montre la place de l'enfant. Et c'est vrai qu'on a une grosse, grosse évolution de ce côté-là. Voilà, ça m'a permis un peu de remettre un peu tout en place, de voir, avoir un autre regard, un œil peut-être un peu plus affûté sur certains sujets. Donc, voilà, c'était très intéressant. Cool.
1: Et est-ce que tu aurais un petit mot pour donner envie à nos auditeurs d'aller lire ce dossier avant notre petite pause musicale ?
2: Bien sûr. Alors, je ne sais pas si je saurais le dire en un seul mot, mais c'est un dossier qui permet de se repositionner par rapport au couple de manière générale, à faire famille de manière générale, à avoir des enfants. Enfin, et il n'y a pas que, parce que vous abordez plein de sujets différents qui sont tout aussi intéressants. Voilà, c'est si on a envie d'en apprendre un peu plus et de sortir de le couple normal ou la famille normale, c'est ça. C'est assez intéressant parce que ça ouvre plein de sujets. Et ça permet vraiment de pouvoir se diriger vers d'autres choses, s'ouvrir et se rendre compte que en fait, tout est possible.
1: Trop trop cool. Merci Anité pour cette première intervention. On se retrouve après cette petite pause musicale.

0: De retour sur RCF dans Famille Listique où nous recevons Anité avec qui nous avons discuté du dossier de couple et famille, faire couple aujourd'hui un défi. Anité, tu as participé à ce dossier notamment avec l'article « Et si on parlait bébé ?» qui est basé sur une table ronde avec trois sexologues dont tu fais partie et d'une démographe. Le titre de cet article est presque une provocation, c'est la conversation qu'on n'ose pas toujours avoir dans les couples. Pourquoi ce sujet-là ?
1: Eh bien, justement, pour ce que tu as dit dans ta phrase juste avant, parce que c'est une conversation qu'on n'ose pas toujours avoir. C'est quelque chose que les gens s'attendent que ce soit inné, que ce soit la façon de faire, que ce soit le seul chemin à avoir. Et je pense que du coup, c'est justement intéressant d'en parler, de se dire que, pardon, c'est pas le seul chemin, c'est pas la seule chose qui existe. Et puis on le rencontre beaucoup dans nos professions actuellement, que beaucoup de gens remettent ça en question, les jeunes surtout. J'entends beaucoup de jeunes me dire « Ah non, moi je veux pas d'enfants, c'est fou, faut s'investir, faut de l'argent, faut du temps, et puis c'est pas juste 2 jours, c'est une vie entière ». Et donc voilà, c'est vrai que c'est quelque chose qui me paraît super intéressant de discuter, surtout en tant que professionnelle, de voir que le monde évolue par rapport à ces questions-là et s'y adapter. Parce qu'on ne peut pas continuer à faire comme avant et faire comme si ça n'avait pas changé, alors qu'en réalité, la société évolue énormément. Il y a beaucoup de questions qui se posent actuellement par rapport à la parentalité, par rapport au couple, par rapport à la famille. Et donc, c'est important d'en discuter, de justement enlever le tabou sur plein de sujets dont l'envie d'avoir des enfants fait partie. Et donc, voilà, je pensais que c'était intéressant d'apporter un petit regard supplémentaire par rapport à ça.
0: Ouais, super. T'as une formule un peu forte dans le texte que je cite. Ne pas vouloir d'enfant, c'est encore quelque chose qu'on doit expliquer, justifier, presque défendre. Tu l'entends souvent dans ta pratique ?
1: Alors, dans ma pratique en tant que sexo, c'est vrai que j'ai un couple là qui me vient en tête particulièrement, qui ont rencontré beaucoup de difficultés dans d'autres domaines et dont l'idée d'avoir un enfant était claire entre deux que c'était pas une volonté du couple en tout cas. Et malgré tout, ils ont quand même fait des démarches. Alors pour leur cas, ils ont dû faire des démarches PMA parce que la famille souhaitait qu'ils aient des enfants. Et en fait, finalement, ils se sont dit, si c'est comme ça, peut-être qu'on doit essayer malgré tout. Et ils sont rentrés dans un domaine qui, en fait, n'était pas quelque chose qui les intéressait. Et ils se sont fait des pratiques médicales qui prennent du temps, de l'énergie. C'est coûteux, c'est épuisant. Alors que ce n'était pas une volonté personnelle. C'est quelque chose que j'entends aussi beaucoup. Chez les jeunes, comme quoi ils veulent pas d'enfants, que c'est catégorique, et puis finalement on entend même les jeunes à côté d'eux, mais si tu verras quand tu seras plus grand, t'en auras peut-être envie. Et donc c'est quelque chose qu'on entend souvent, oui mais réfléchis un peu, mais peut-être que maintenant tu veux pas, mais dans 5 ans tu sais pas ce que tu diras. Et on n'arrive pas à accepter que les gens soient clairs avec cette idée là et donc finalement par facilité on finit par donner d'autres réponses, par dire que actuellement, c'est pas encore quelque chose que je souhaite, ou peut-être plus tard, ou on verra, qui sont en fait un non caché derrière qui est catégorique, mais que pour la société n'est pas acceptable, et donc on trouve une autre façon de dévier le sujet et d'aller sur autre chose.
0: Tu parles aussi de cette tendance à rester dans le flou, pas maintenant, peut-être plus tard, c'est une façon de se protéger aussi du coup ?
1: Je dirais que oui, j'aurais tendance à dire que oui, parce que justement la société n'accepte pas. Et c'est en fait, même si on dit non, c'est « Ah, mais c'est parce que t'es encore jeune. » Et donc en fait, on culpabilise les personnes qui souhaitent pas avoir d'enfant comme si le fait d'avoir un enfant était le but ultime. Or bien sûr, il y a des personnes qui souhaitent vraiment avoir des enfants et donc c'est un choix très ancré, très personnel. Il faut pas non plus dire que personne ne veut d'enfant actuellement, mais il faut accepter qu'il y ait des personnes qui n'en veulent pas et que ils ont le droit en fait, tout simplement. Ils ont le droit de décider de ne pas en vouloir. Ils ont le droit de ne pas se justifier. Parce qu'on ne doit pas se justifier pour en avoir. Par contre, on doit se justifier pourquoi on n'en a pas. Alors qu'en réalité, quand on en a, c'est du temps qu'on perd. Et après, finalement, quand on a des enfants, on fait « Ah, mais tu n'as plus jamais le temps pour voir tes amis. » Ou « Ah, mais tu dois prendre trop de congés au boulot à cause de tes enfants. » Et donc, en fait, finalement, pour les femmes, c'est souvent la double peine. C'est « Si tu n'en veux pas, tu rates ton rôle de femme. Mais si tu en veux... » tout le reste tombe un peu à l'eau parce qu'il faut s'occuper des enfants et finalement le fait de s'occuper des enfants c'est mal vu. Et donc oui, je pense que les gens se protègent un petit peu en disant pas tout de suite ou je vais y réfléchir ou peut-être plus tard pour pas donner le fond de leur pensée qui peut être très concret en réalité dès le début.
0: Et il y a aussi dans ce texte le fait qu'il y a des désirs qui peuvent être un peu asymétriques au sein d'un même couple. Est-ce que c'est un tabou ? Est-ce qu'on en parle de plus en plus ?
1: C'est une bonne question. Je dirais que les couples dans lesquels il y a des asymétries par rapport au désir d'enfant, Alors, si je réfléchis autour de moi, c'est des questions qui sont vite discutées. Mais s'il y a une asymétrie, ils vont pas forcément la prendre en compte et peut-être quand même voir plus tard comment ça évolue. Bah, si c'est tabou pour les couples, ils en parleront pas. Ils en parleront pas avec un professionnel. Ou justement, s'ils arrivent chez le professionnel, c'est que c'est déjà trop tard, que la relation a déjà empâti par rapport à ça. Et voilà, enfin, moi je pense à un couple notamment que j'ai, dont un des partenaires est plus jeune et sait vouloir des enfants, tandis que l'autre a déjà un enfant et sait qu'elle n'en veut plus. Et donc voilà, malgré tout, elles sont encore là, elles sont encore ensemble et c'est compliqué, mais la question est sous-jacente. Et en fait, on essaye de ne pas blesser l'autre parce qu'on sait qu'on ne veut pas l'empêcher de réaliser ses rêves, on ne veut pas la pousser à faire quelque chose que la personne ne souhaite pas. Mais ça reste quelque chose de compliqué et qui entraîne des tensions dans le couple. Et donc, voilà, c'est assez... Mais c'est pas un sujet qui ressort beaucoup, finalement, parce qu'on mieux vaut ne pas en parler pour pas faire ressortir le désaccord, dont on sait que ni l'un ni l'autre ne changera d'avis, mais finalement, la relation est quand même bonne. Donc, qu'est-ce qu'on fait? Est-ce qu'il y en a un qui abandonne son rêve ou l'autre se force un petit peu pour réaliser le rêve de l'autre? Voilà, c'est assez compliqué. À côté de ça, je connais des couples aussi qui... On finit par se séparer justement à cause de ça, parce que l'un ne voulait pas gâcher le rêve de l'autre et l'autre ne voulait pas obliger le premier à faire quelque chose dont il ne souhaitait pas. Mais c'est des questions qui sont très très compliquées et en tant que couple, c'est pas facile à gérer en tout cas.
0: Et en quelques mots, qu'est-ce que tu veux que les gens retiennent sur cette question du désir d'enfant dans le couple?
1: Qu'on a le choix, qu'il faut pas avoir peur de l'avoir, de l'assumer. S'il y a des gens qui nous disent le contraire, c'est eux qui ont tort, parce qu'ils ne sont pas dans votre corps. On sait soi-même ce qui est bon pour soi-même, les autres ne savent pas ce qui est bon pour nous. Donc faites-vous confiance. Si c'est quelque chose que vous souhaitez, bah, mettez les choses en place pour que ça arrive. Si c'est quelque chose que vous ne souhaitez pas, rappelez aux gens que c'est des questions indiscrètes, tout simplement, et que votre corps ne vous regarde que à vous.
0: Super, merci beaucoup. On se retrouve après cette interlude musicale pour la dernière partie de l'interview.

0: De retour sur RCF dans Famille Holistique, Couple et Famille reçoit Anité, sexologue et bénévole pour notre ASBL. Pour cette dernière partie d'émission, j'aimerais qu'on prenne un peu de recul pour parler du dossier dans son ensemble. Donc faire couple aujourd'hui, un défi. Mmh. Nous avons volontairement voulu mettre une question pour ce titre du dossier, car nous voulions vraiment savoir s'il s'agissait d'un défi ou non. Mais toi, qu'est-ce que tu répondrais à cela ?
1: Ah bah quelle grande question ! Alors j'ai pas de réponse concrète à apporter, mais disons que je pense que actuellement, à vue de toutes les formes de faire couple aujourd'hui, bah ça peut être un défi parce qu'il y a encore beaucoup de normes qui nous dirigent, les normes sociétales, les normes culturelles. On le ressent quand on est confronté à d'autres types de cultures aussi, quand on parle de la culture occidentale, qui ont une vision très différente de faire couple, de faire famille et tout ça. Et on voit que ça nous repousse dans nos retranchements. Alors oui, je pense que actuellement, ça peut être un défi parce qu'il y a tellement de nouvelles formes qui existent, tellement de nouvelles manières de faire famille. On entend parler de famille monoparentale, on entend parler de famille homoparentale. Mmh. Voilà, on entend aussi des endroits où les familles explosent complètement, les enfants se retrouvent placés ou ce genre de choses. Et donc, faire famille à ce moment-là, c'est plus qu'on entendait par avant. Et donc, je pense que naviguer dans tout ça, ben, quand on ne connaît pas, quand on n'est pas informé sur le sujet, ben, ça peut poser question, ça peut être compliqué. Donc, poser des filles, oui, je dirais, en tout cas, à mon sens, par rapport à ça.
0: Le dossier mêle des analyses de professionnels et des témoignages très concrets que les couples qui racontent leur histoire. Donc, qu'est-ce qui t'a le plus touché dans ces autres analyses ?
1: Oui, alors il y en a un qui m'a beaucoup attiré l'attention. Il y en a un où on parle des langages de l'amour de Chapman.
0: Oui.
1: Il m'a beaucoup attiré l'attention parce que je me rends compte que c'est quelque chose que j'utilise énormément avec les couples que je rencontre. Quelque chose qui, en fait, semble si facile et que beaucoup de couples n'intègrent pas en réalité. Donc, pour ceux qui ne savent pas les langages de Chapman, donc Chapman a... Je ne trouve plus mes mots, mais ça va aller, ça va venir. Donc, il a ressorti cinq moyens de montrer son amour. En fait, cinq moyens de démontrer son amour à son partenaire et de percevoir l'amour. Donc, il y a tout ce qui est contact physique. Il y a tout ce qui est les cadeaux, donc le côté plutôt matériel. Il y a les mots de valorisation, compliments, voilà, tout ça. Il y a les temps de qualité et il y a les actes de service. Donc les actes de service, c'est souvent ceux que personne ne comprend, je ne sais pas pourquoi, ça semble pourtant si simple. Mais c'est cette idée de faire des petites choses du quotidien pour soulager le partenaire. Donc par exemple, on sait que le partenaire adore cette barre de céréales et on voit qu'il n'y en a plus dans le frigo, on va en rechercher en disant j'ai pensé à toi, je t'ai ramené des petites barres de céréales, ou je sais que tu te levais tôt, donc en fait j'ai fait en sorte que la maison soit rangée, ou enfin voilà, tous ces petits actes qui semblent anodins en réalité, qui sont en fait des preuves d'amour de certains. Je trouvais ça important parce que c'est vrai que quand j'en parle à mes patients, en fait, personne ne connaît. Et le plus drôle, c'est que se questionner sur quelle est notre manière de percevoir l'amour et quelle est notre manière de le démontrer, c'est très compliqué encore pour les gens de savoir laquelle est leur manière de présenter leur amour. Et une fois qu'ils comprennent, ils sont beaucoup plus attentifs par rapport à leur façon de donner l'amour à leur partenaire, mais la façon dont le partenaire donne son amour. Et des fois, ça les apaise. Parce que quand on a, par exemple, quelqu'un qui est très dans le cadeau et quelqu'un qui est très dans les paroles de valorisation, on se retrouve face à un échange quand même. Il ne me fait jamais de cadeau, donc peut-être que la personne ne m'aime pas. Ou il ne me dit jamais je t'aime, c'est peut-être qu'il ne m'aime pas. Alors qu'en fait, c'est une autre façon tout simplement de démontrer son amour. Et ça, je trouvais ça très important et intéressant que vous le mettiez en avant. Parce que c'est quelque chose qu'on retrouve énormément dans les consultations, en tout cas.
0: Oui, c'est vrai. Et dans le dossier, on aborde aussi d'autres formes de faire couple aujourd'hui. Est-ce que tu as déjà rencontré ces autres formes ?
1: Oui, bien sûr. Alors moi, je suis animatrice Everest, donc je suis très, très ouverte sur tout ce qui est question LGBT. Donc c'est vrai que des familles homoparentales,

0: j'en rencontre. Voilà, et puis j'essaye de montrer aux gens que des fois, leurs envies d'ouvrir un couple ou de pouvoir élargir leur connaissance relationnelle est quelque chose dont ils ont le droit de faire. Alors, c'est encore fortement fermé. Il faut des fois, souvent, plusieurs consultations avant que les personnes puissent nous dire en fait, ça, c'est quelque chose qui m'intéresse et je ne sais pas pourquoi. Et en fait, ben, c'est leur faire comprendre que ben, ils ont le droit, que ce que les autres pensent, ben, ça les regarde. Et que dans les relationnels, on a le droit de faire ce qu'on a envie. Tant bien sûr que les deux partenaires ou plus soient consentants, bien sûr. Mais oui, ça, c'est vrai que c'est quelque chose qu'on rencontre. Et puis, c'est encore fort. Fort mis au silence, enfin sous silence. Comme je dis, bah, il faut plusieurs consultations avant qu'ils nous en parlent finalement. Alors c'est vrai que quand je reçois des couples homosexuels, bon bah généralement quand je les reçois en couple, bah, ils viennent à deux, donc c'est assez facile de comprendre. Mais on se rend pas forcément compte, et c'est en discutant avec les partenaires qu'on se rend compte de tout ce qu'il y a là derrière, toutes les normes sociétales en fait qui entrent en jeu. Et des fois c'est un peu plus, c'est intéressant de prendre le temps avec eux, en tout cas. Pour comprendre ça, pour pouvoir les accompagner au mieux et leur faire sortir justement de ces normes sociales qui attendent que, ben non, en fait, un couple, une famille, c'est un papa, une maman, un enfant, alors qu'en réalité, pas du tout.
1: On vient d'en discuter, mais du coup, est-ce qu'on est dans une époque de fragmentation du couple ou au contraire plutôt d'enrichissement?
0: Je dirais que c'est un peu des deux. Parce que l'image qu'on se fait du couple se fragmente, parce que du coup, il y a différentes façons de faire couple. Mais en même temps, on enrichit les capacités relationnelles de chaque personne. Et on a la possibilité de découvrir de nouvelles choses, on a la possibilité de s'ouvrir à certaines envies, à certains fantasmes qu'on peut avoir, qu'on n'a jamais osé avouer. Et cette fragmentation, plutôt dans ce truc de le couple devient multiple, en fait. On peut se permettre de nouvelles choses.
1: Et Anité, un dernier petit mot pour les personnes qui se demandent peut-être si leur propre couple tienne la route.
0: Ben, il n'y a pas de façon de faire couple. Donc, en fait, il n'y a pas une façon d'être en couple, il n'y a pas une façon de faire sa famille. Et donc, chaque famille est différente. Il existe autant de familles qu'il existe d'individus. Et donc, bien sûr que les couples tiennent la route, quelle que soit la manière dont on fait couple. Ce qu'il faut faire attention, c'est si on ne se sent pas bien à l'intérieur. Alors oui, mais il ne faut pas se dire, ah, mais parce que le couple du voisin, ça se passe comme ça, c'est que moi, ça ne se passe pas bien. Non, il faut voir dans son couple comment on sent. En discuter, bah, du coup, avec le partenaire, parce que c'est quand même la personne la plus adéquate pour en discuter, et voir si les deux partenaires ou plus sont OK dans la relation qu'ils sont, bah alors le couple tient la route, quelles que soient les règles que vous mettez derrière ça. Si par contre, là, un des deux partenaires se sent mis à mal, alors oui, là, c'est intéressant de venir en discuter, mais de voir pourquoi. Mais c'est pas parce qu'il faut ressembler à un couple traditionnel.
1: Merci infiniment, Anité, pour ces trois échanges riches et touchants, pardon. Nous arrivons maintenant à la fin de notre émission. J'espère que ce sujet sur faire couple vous aura intéressé et apporté de nouvelles clés de réflexion. Si vous souhaitez approfondir le sujet, vous pouvez vous procurer notre dossier numéro 155, Faire couple aujourd'hui, un défi sur notre site internet www.couplesetfamillesavecdes.be et n'hésitez pas à nous suivre sur Facebook pour être informé de toutes nos prochaines publications. On se retrouve très bientôt pour une nouvelle émission.

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1: 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Bienvenue à Fosses-la-Ville, Regard. C'est une ancienne gare ici, Valentine.
2: C'est une ancienne gare, oui, qui est transformée en Regard sur Fosses-la-Ville. Donc on propose un nouveau regard sur le patrimoine et le folklore de Fosses depuis 2016.
1: Et il y a des expositions temporaires, des expositions qui se renouvellent, plus belles les unes que les autres. Et aujourd'hui, c'est une... Enfin, quand je dis aujourd'hui, elle vient de s'ouvrir fin avril. C'est une exposition qui raconte l'histoire des poupées en marche. Et ces poupées, elles ont une maman.
2: Tout à fait. Donc 2026, le thème de notre expo temporaire était déjà choisi depuis bien longtemps, puisque 2026 est une année de septennat à Fosses. On va marcher en l'honneur de Saint-Feuillen en septembre cette année. Et donc, une fois que le thème était choisi, nous, on a choisi un public, c'est le public des enfants, que ce soit le public famille ou les groupes scolaires. Et effectivement, pour incarner ce thème, on a choisi les poupées de Lilette Arnoux. Donc la maman de nos poupées, c'est Lilette. Lilette, elle est née à Fosses. C'est une artiste fossoise qui tenait le musée du Petit Chapitre, qui était installé derrière la collégiale. Et on dit à Fosses, donc ce musée avait ouvert en 78. Et on dit que l'année de son ouverture, Lilette a accueilli jusque 10 000 visiteurs à Fosses qui venaient en car. Enfin, c'était vraiment quelque chose. La plupart des Fossois, d'ailleurs, se souviennent très bien des visites qu'ils ont faites au musée des poupées de Lilette.
1: Mais c'était carrément du bénévolat.
2: Je ne sais pas trop comment ça s'organisait, mais effectivement, c'était Lilette qui créait les poupées. Donc pendant 20 ans, elle a créé des poupées à domicile et puis elle a eu envie de montrer sa collection au public et donc elle a installé ses poupées dans une dépendance, on va dire, du château Arnoux, c'est ce musée du Petit Chapitre. Elle y présentait une immense collection, hein. On parle dans les sources jusqu'à 800 poupées sur des thèmes différents. Donc, d'abord, elle s'est concentrée sur le folklore de Fosses, qui est super riche, hein. Donc les poupées sur l'allée tarée, des poupées sur la marche Saint-Feuillen. Et puis, petit à petit, elle a développé sa collection en parlant du folklore namurois, du folklore wallon, du folklore belge, et puis même du folklore étranger. Mais elle est toujours restée sur ce thème du folklore. Elle a fait parfois des petites incursions sur le thème des contes ou sur le thème des rois et reines de Belgique, parce qu'elle avait vraiment un amour particulier pour la famille royale. Et donc voilà, tout ça a constitué une immense collection qu'elle présentait dans des vitrines spécifiquement créé pour ses poupées.

0: revenons à l'origine, revenons à Saint-Feuillin. Et nous sommes là en face d'un monastère irlandais du 7e siècle, une maquette évidemment.
1: Oui, donc c'est une maquette qui se trouvait à la collégiale Saint-Feuillin et qu'on a récupérée ici pour la durée de notre expo. Et donc le principe, c'est de présenter aux visiteurs ce à quoi aurait pu ressembler le monastère que fonde Saint-Feuillin à Fos au 7e siècle. Et donc on est sur des bâtiments assez léger, hein. On sait pas, faut pas imaginer Cluny avec des grands bâtiments en pierre.
0: On
1: n'est pas du tout dans la même époque et la même optique. On est sur une palissade de bois avec des bâtiments à taille humaine, avec de l'élevage et pour subvenir aux besoins des moines qui vivent là. Voilà, c'est quelque chose de très, on va dire, rural finalement.
0: Donc Saint-Feuillin serait le fondateur non pas uniquement de la brasserie au Reux, mais surtout de Fos-la-Ville. C'est un moine irlandais. Hein.
1: Donc Saint-Feuillin est un moine irlandais. Il arrive à Fos, il reçoit de Sainte-Gertrude de Nivelles un domaine à Fos-la-Ville de centaines d'hectares pour l'évangéliser. Et il fonde donc un monastère dans cet objectif-là. Et il est assassiné malheureusement quelques années plus tard, au Reux justement. C'est le lien avec la brasserie. Mais donc, il fonde à Fos ce monastère qui est le début de la ville. Et en fait, une fois qu'il décède, il y a toute une série de miracles qui se produisent autour de son décès qui font que très rapidement, sa sépulture va être vénérée. Il va y avoir un espèce d'engouement populaire pour sa personnalité, pour cette mort et ces miracles un petit peu hors du commun, qui va faire qu'autour de ce monastère, une ville va se développer pour accueillir les pèlerins. Et donc, il y a un essor économique, et c'est en ce sens-là qu'on peut vraiment dire qu'il a fondé Fos. Donc, il ne fonde pas réellement la ville, mais en tout cas, le fait qu'il y ait un monastère ici et qu'il y soit enterré va provoquer la naissance d'une ville ici à Fos.
0: C'est une histoire assez récurrente. Hein, ça, il n'y a pas qu'à Fos que cela s'est produit de cette manière-là. Eh bien, allons jeter un œil aux différentes salles de cette exposition, puisqu'elle est plus conséquente que d'habitude.
1: Oui, c'est ça. Donc ici, pour la première fois, on a utilisé l'entièreté de notre bâtiment pour se consacrer à l'exposition temporaire. C'est une année de septennale. On s'est permis de mettre sur le côté les autres thématiques qu'on aborde d'habitude pour se concentrer vraiment sur Saint-Feuillin, sur la marche septennale, sur le travail de Lilette, sur les 150 poupées qui ont été réalisées sur le thème de la marche Saint-Feuillin et qui sont présentées un peu comme la pièce maîtresse de l'exposition.
0: Nous sommes en face d'une statue de Saint-Feuillin, justement. Elle a quel âge, cette statue ?
1: Alors, cette statue, elle daterait du 15e. Elle a été remaniée plusieurs fois et elle se trouvait au portail de la collégiale avant sa restauration. Donc, elle a été déposée et remplacée par une statue plus moderne aujourd'hui.
0: C'est de la pierre.
1: C'est de la pierre, tout à fait.
0: Une pierre de la région ?
1: Non, une pierre de France.

0: Alors, on avance, on rentre dans le vif du sujet. Bien sûr, il y a des images de la collégiale. Voici une statue de Saint-Feuillen qui est en bois, peut-être plus récente que celle-là.
1: Oui, celle-ci, c'est la statue qui a été réalisée par la confrérie Saint-Feuillen et qui est présentée aux fidèles lors des différents événements organisés par la confrérie et évidemment pendant la marche de Tadros.
0: C'est celle qui sort, c'est Saint-Feuillen qui se promène. Une autre maquette.
1: Une autre maquette ici qui présente le tour Saint-Feuillen, qui a été recoloré pour l'occasion et qui a été complété de panneaux explicatifs pour qu'on puisse bien se situer.
0: La grande fête septennale de Saint-Feuillen, elle aura lieu cette année le 27 septembre. Et je suis ici en face d'une affiche pratiquement jour pour jour, puisque c'était le 26 septembre 1858. Ces grandes fêtes, tous les 7 ans, remontent à quelle époque finalement ?
1: Alors là, on est aussi un petit peu dans le flou, parce qu'évidemment, on n'a pas de texte fondateur. On sait que les reliques de Saint-Feuillen sont élevées au XIe siècle. On sait qu'à partir de là, il y a des processions en l'honneur de Saint-Feuillen. On sait que le vœu de septennat, lui, il est plus tardif. Et donc, voilà, on estime que ça commence au XIe siècle. C'est procession au départ. Et puis vient un moment où il y a un accompagnement militaire de la procession. Et donc, on peut parler d'escorte militaire de procession religieuse. Et là, on estime que c'est le début de la marche. Mais finalement, encore une fois, c'est du folklore, c'est de la matière vivante, c'est quelque chose qui se fait et se défait. Et donc, on n'a pas. Plus on remonte dans le temps, moins on a de sources et de possibilité de savoir véritablement en termes historiques, on va dire, quand ça a commencé. Mais nous, on considère que voilà, le moment de l'élévation des reliques de Saint-Feuillen, c'est vraiment le point de départ pour les processions et pour ce principe de marcher en l'honneur de Saint-Feuillen.
0: C'est ça, et le choix de le faire tous les 7 ans, c'est arrivé plus tard.
1: Oui, tout à fait.
0: Bien, nous voici dans l'atelier de Lilette dont nous avons parlé tout à l'heure. Donc c'est un personnage assez, on peut dire pittoresque, parce qu'elle est originale dans sa façon de travailler, mais elle a une importance primordiale dans tout ce qui est, j'allais dire, folklore immatériel ici à Fos.
1: Oui, donc Lilette, effectivement, donc elle dédie son travail au folklore de manière générale. Elle le met en avant à travers des petites poupées d'une vingtaine de centimètres qu'elle habille entièrement. Alors, elle travaille.
0: Elle les démonte même, avez-vous dit.
1: Oui, c'est ça. Donc en fait, elle efface. À l'époque où elle commence à travailler sur ses poupées, donc dans les années 50, il n'y a pas de produits manufacturés ou très peu. Donc elle achète des poupées qui sont des poupées féminines et qui sont. Qui ne sont
0: tout
1: pas prévues
0: parce
1: pour être
0: sans doute pas
1: manipulées.
0: Pas de poupées masculines à l'époque.
1: Non, mais en tout cas, pas. Enfin, ça, je ne sais pas. Qu'est-ce qui fait qu'elle choisit celle-là, mais toujours est-il qu'elle va utiliser celle-là pendant toute la durée de ses créations, parce qu'elle va vraiment travailler jusqu'à la fin de sa vie hein, sur ses poupées. On a juste ici la Sainte Julienne de Cornillon, qui est la dernière poupée sur laquelle elle travaillait quelques mois avant son décès. Et donc, Lilette doit, à certains comptes, selon les besoins, elle casse parfois les membres des poupées pour les recoller, pour les mettre dans les positions voulues. Elle crée les costumes à la bonne taille, donc elle fait les patrons, elle a un diplôme de couture, et donc ça lui donne les compétences nécessaires pour réaliser tout ça. Et elle a vraiment cet objectif de faire des recherches au préalable pour essayer de transposer le costume véritable avec les matériaux disponibles à l'époque. Et donc elle coud par exemple tous les boutons des guêtres à la main, mais c'est des boutons qui doivent faire.
0: C'est minuscule.
1: C'est même pas un millimètre la taille de la perle. Et elle a vraiment ce souci de la minutie et de la recherche et du détail. Elle va jusqu'à peindre des petites chaussettes aux marcheurs pour ne pas que la peau soit visible entre la chaussure et le pantalon. Elle coud tout très précisément, même toutes les parties qui sont cachées, les coutures sont invisibles et sont vraiment comme des habits de poupée grande taille, on va dire. Et donc Lilette, voilà, son travail nous touche parce qu'il y a ce souci du détail, cette recherche et cette envie de transmettre, mais sa personnalité nous touche aussi beaucoup. Parce que Lilette, elle naît handicapée à une époque où c'est pas forcément, sociétalement parlant, c'est pas forcément facile. Bon, elle a la chance de naître dans une famille plutôt aisée, mais tout de même, elle va vraiment toute sa vie vouloir s'intégrer et se dépasser et refuser les limites qu'on lui impose. Et donc, elle va vraiment œuvrer toute sa vie. Déjà, elle va beaucoup s'investir dans les œuvres caritatives. Elle va rendre beaucoup de ce qu'elle reçoit. Et en plus de ça, elle a vraiment une philosophie de vie qui est hyper intéressante parce qu'elle ne lâche pas l'affaire, comme on dirait aujourd'hui. Elle va vraiment lutter pour voilà, elle va créer sa propre activité économique, elle va créer son propre métier. Femme de caractère et en même temps avec une vraie bienveillance, une vraie gentillesse. Elle disait par exemple, une phrase qui nous touche et qu'on a reprise dans l'expo, elle dit « Croyez bien que pour être heureux, il faut avant toute chose vouloir l'être ». Et ça dénote vraiment un caractère qui nous plaît, quoi.
0: C'est une battante, hein.
1: C'est une battante.
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1: C'est un exemple, hein, parce que pour l'inclusion, montrer que c'est possible, déjà, c'est déjà un pas.
2: Mais c'est son message aussi, c'est de dire que, voilà, que quand on veut, on peut, que le bonheur, il est là quand on le cherche aussi, et qu'il ne tombe pas du ciel, et que voilà, il faut aller le chercher. Et elle a vraiment appliqué cette philosophie toute sa vie, même si au départ, les cartes...
1: Elles n'étaient pas bonnes pour
2: elle. Elles n'étaient pas forcément les meilleures. Quoi.
1: Non. Ouais. Eh bien, on va avancer. Et la particularité de cette expo, c'est qu'elle s'adresse aussi et presque d'abord aux plus jeunes, aux plus petits.
2: Elle s'adresse d'abord aux plus petits, on peut le dire. Donc, tout le mobilier est à hauteur d'enfant. On a énormément de choses à toucher, à sentir, donc qui mobilise l'odorat, sentir avec les mains, sentir avec le nez aussi, à voir évidemment. Mais donc on a toute une série d'objets que Lilette a utilisés pour créer ses poupées, qu'on peut toucher, qu'on peut regarder de plus près. On a des loupes qui nous permettent de voir aussi toute une série de détails sur les poupées qu'on ne voit pas quand on est à plus grande distance. On a des costumes et on a évidemment au centre de notre exposition cette maquette géante qui propose la vision de la Saint-Féen que Lilette a réalisée en 84, donc c'était aussi une année de septennale. C'est un cortège qui se compose de à peu près 150 poupées. Il y a une quinzaine de groupes qui sont représentés. Il en manque, hein, en réalité, il y en a plus que ça, mais voilà, c'est le choix de Lilette. Elle a fait une sélection dans les différents groupes et elle les a présentés de cette manière-là. Donc nous, on a fait le choix de rester fidèle à sa vision des choses. Et alors, ce cortège se complète de petites silhouettes 3D avec toute une série de groupes qui n'ont pas été représentés en poupée, mais qui appartiennent bien à la marche Saint-Feuillen. Et alors, on termine avec une tente sonore et toute une série d'installations à écouter et à sentir, donc des bruits de marche pour vraiment être immergé, être pris dans un univers un peu multisensoriel et pour reproduire ce fameux week-end, parce que c'est super la marche septennale, mais c'est très court finalement dans toute l'année. Et donc, ben nous, voilà, on essaye d'évoquer cette marche ici à travers les différents sens aussi.
1: Qu'est-ce qui fait que les gens de l'Entre-Sambre-Meuse, et de Fosse en particulier, rêvent, mangent, boivent les marches?
2: Mais je pense que c'est comme les Gilles de Bâche. Je pense que le folklore, c'est un peu une marmite de potion magique. Quand on tombe dedans, quand on est tout petit, voilà, ça circule dans notre sang. Nous, ce qui nous touche beaucoup, c'est qu'on se rend compte que les Fossois calculent leur vie en fonction des années septennales. Donc, c'est-à-dire que quand vous parlez avec un Fossois et qu'il vous parle de l'année où il a acheté sa maison, il vous dira quelque chose du genre « Oui, mais le petit, c'était sa deuxième Saint-Feuillen, donc comme il est né en 60... » Enfin, voilà. Et il va compter comme ça en fonction des marches. Et donc, ça prouve vraiment que c'est quelque chose de viscéral, c'est quelque chose qui rythme la vie. Alors, il y a évidemment les marches annuelles, de plus petite ampleur, dans les différents villages. Mais la Saint-Feuillen, c'est un espèce de point d'orgue comme ça qui vient... Peut-être que parce qu'on l'attend autant... Il a un goût particulier, elle a un goût particulier, cette marche-là. Je ne sais pas ce qui fait qu'elle est... Nous, on dit que c'est la plus ancienne et la plus prestigieuse de l'Entre-Sambre-et-Meuse.
1: Mais pas chauve.
2: Pas du tout. Mais voilà, en tout cas, elle rythme la vie des Fossois et ça, c'est vraiment une réalité, quoi. C'est très touchant, je trouve.
1: Alors, je répète la date, le 27 septembre 2026.
2: C'est ça.
1: On vient comment? Parce qu'il y aura un monde de dingue, on ne peut pas garer partout.
2: Il y aura un monde de dingue, donc on estime, la Saint-Feuillen, on estime 3000 marcheurs et des milliers de visiteurs. Il y a des parkings de délestage un peu partout. Le centre est évidemment fermé aux moments les plus marquants. Et puis aux différents endroits du parcours, puisqu'on est sur un parcours d'une dizaine de kilomètres autour de Fosse, et donc en fonction de où se trouve le cortège, ben, y a différentes zones qui sont fermées. Il y a évidemment des ordonnances de police pour empêcher la circulation à ce moment-là. Il y a des mesures de sécurité aussi. Mais donc, voilà, il y a des parkings de délestage à différents endroits. Tout ça sera signalé, indiqué. Il y aura des personnes pour renseigner les visiteurs aussi.
1: Il y a des temps forts sur la marche?
2: Il y a des temps forts. Ben, après, toute la marche est un temps fort. Hein. On l'attend pendant 7 ans, donc la moindre minute est dégustée et savourée. Mais oui, je pense que... Après, nous, on parle effectivement du dimanche de la marche, mais il y a toute une série... En fait, c'est plusieurs jours. Hein. Il y a même des préliminaires, donc des marches de préparation. La première a eu lieu ici il y a quelques jours. Il y en aura une autre en juillet et encore une troisième. Et donc voilà, il faut suivre le programme. Et pour moi, selon ce qui nous touche le plus, est-ce que c'est le moment où les reliques sortent de la collégiale? Est-ce que c'est le moment des grèves de la folie où on a toutes ces troupes qui descendent en charge un champ comme ça qui se trouve sur les hauteurs de Fosse? Est-ce que c'est le moment du feu de file où on ramène les reliques de Saint-Feuillant dans la collégiale et on tire une dernière fois en l'honneur de Saint-Feuillant, le soir se couche et on a toutes ces déflagrations-là qui se poursuivent? Voilà, il y a plein de moments forts, ça dépend un petit peu nos sensibilités et nos envies, mais ça vaut en tout cas vraiment la peine de venir voir et d'assister à plusieurs moments, je pense.
1: Ça, c'est pour la marche. Alors, l'exposition, elle va jusque quand ?
2: Alors, l'exposition, elle dure vachement plus longtemps que la marche, et c'est ce qui est chouette aussi. Donc, on a commencé fin avril, et elle se poursuivra jusqu'au 29 novembre.
1: Comme tous les musées, fermés le lundi, ouverts les
2: fermés
1: autres jours.
2: Fermés le lundi, ouverts tous les autres jours, donc du mardi au dimanche, de 10h à 17h. Ouvert aussi les jours fériés, donc faut pas hésiter, on est ouvert tout l'été. L'idéal, évidemment, c'est de venir voir l'expo avant ou après la marche, parce que pendant, ce sera très difficile d'accéder jusque chez nous et on risque d'avoir beaucoup de monde, ce sera peut-être pas le plus confortable pour visiter. Et voilà, il faut venir préparer ou revivre les émotions de la Saint-Feuillant.
1: Eh bien, on va déguster Saint-Feuillant.
2: Voilà, faisons
1: ça. Dans tous les sens. Merci Valentine.

0: Une musique de chambre organique, un violoncelle hypnotique, un piano qui virevolte, le tout pour embrasser une prose qui tantôt se susurre, tantôt se cabre et s'emballe. L'histoire des éléphants d'Irène, c'est une longue fresque contemporaine qui se raconte en 4 actes. Malax, le cœur de l'automate, chantait Bachung. Entre les doigts de Glaise, Irène prend forme. Et nous sommes en compagnie du parolier, chanteur de cette formation Glaise, Philippe Claus. Bonjour Philippe.
1: Bien le bonjour.
0: Alors, ravi de t'accueillir dans cette émission. La première question, évidemment, que tout le monde se pose, c'est... bien qu'on se doute qu'il ne s'agisse pas d'une personne à proprement parler, qui est Irène et qu'est-ce qu'elle représente ?
1: Mais Irène, c'est nous, un peu. C'est, en tout cas, c'est notre époque. C'est l'époque dans laquelle on s'est foutu. ces dernières décennies, pour ne pas dire ces derniers siècles. Et Irène sort un peu la tête de tout cela. Elle voit un petit peu la conséquence de ses failles. Comment elle introspecte tout cela, comment elle accuse, comment elle s'accuse, comment elle décide de se reprendre, en tout cas de reprendre son devoir et son droit au travers de tout cela.
0: Évidemment, c'est très très métaphorique, mais voilà, pour résumer, ça représente notre époque et, ouais. Et avec ses forces, ses faiblesses, ses failles voilà. Et comment est-ce qu'on évolue avec ça ? Comment est-ce qu'on construit avec ça ?
1: Dans l'ensemble, j'ai toujours un petit peu peur d'enfermer mon travail d'écriture et ma démarche artistique d'une façon générale, vraiment dans une époque type, dans quelque chose de c'est toujours assez chouette quand ça peut rester un peu, quand ça peut vivre au-delà de l'époque. Et donc, comment être dans une époque comme celle-ci sans vouloir la rencontrer, la vivre, sans pour autant enfermer notre démarche dedans. Et donc, dans ce dilemme-là, le métaphorique, la fresque métaphorique peut être un couloir assez amusant.
0: Alors évidemment, l'idée, c'est que ça reste quelque chose d'intemporel. Peut-être que dans un siècle, les questions seront toujours les mêmes, sauf que le contexte sera très différent. Mais si on est dans la métaphore, ça marche toujours, normalement.
1: Je pense depuis Aristote, on n'a pas tellement bougé, en fait. Donc,
0: c'est un peu ça, évidemment. Glaise, c'est un trio, on peut le dire, un trio littéraire de musique de chambre organique, comme je l'ai dit dans l'intro. Comment Glaise est né? Pourquoi Glaise, justement ?
1: Alors c'est un projet musical auquel se lie effectivement la musique et de la langue et des mots. C'est né en 2020. Alors moi, depuis de nombreuses années, je travaille avec Nicolas Paternotte. On a eu d'autres projets ensemble avant, le projet Clouse Paternotte.
0: Trio, Nicolas Paternotte et Alexandre Buguin.
1: C'est ça.
0: Comme ça, on les cite. Ils ne sont pas là en studio, mais au moins...
1: Fait. Ce sont des comparses, ce sont des amis. Et en 2020... On a fait une première vague de création avec Alex, qu'on a invité, qui avait déjà travaillé avec nous sur un disque précédent avec Nicolas, mais uniquement comme musicien de studio. Premier album chez Home Records, fin 2022, donc qui a traversé le Covid. C'était une suite de pièces alignées, cohérentes certes, mais alignées. Et puis Home Records nous a proposé de repartir sur un deuxième opus. Et voilà, on a travaillé, on a essayé d'élargir, donc de tendre un fil narratif d'autant plus fort, d'avoir une facture qui reste vraiment chambriste, et d'emprunter encore davantage, de déjouer certains codes de la chanson, de rester un petit peu plus le cul entre les chaises, comme ça.
0: Pourquoi justement le nom Glaise, il est venu comment celui-là ? C'est quoi ? C'est pour le côté organique de la musique ?
1: Alors ça, c'est mon comparse Alexandre qui devrait répondre à ça. Mais alors Alex, qui est souvent très inspiré pour les titres, a proposé Glaise parce que simplement la glaise, c'est quelque chose de mouillé, de malléable. Et effectivement, le premier album était... Chacun de nous venait avec une sorte de petite motte de terre, comme ça, puis on travaillait, on mettait notre petite motte chacun sur la table et on tripatouillait le truc pour en faire des pièces. Et donc Glaise, voilà, c'est quelque chose que l'on tritouille tous ensemble et tous ensemble, nous en faisons quelque chose. Alors ici, pour le deuxième album, le process a été un petit peu différent parce que mes comparses ont vraiment écrit toutes les musiques, ils ont arrangé toutes les musiques et le texte est vraiment venu se mettre en dernier lieu. Donc là, pour le coup... c'est un petit peu moins glaise dans le sens, mm-hmm. puisque leur compo a vraiment été finalisé avant que moi je ne vienne mettre le texte et donc l'ensemble du narratif dessus. Mais glaise, c'est surtout parce qu'on arrive, il y a aucun matériau de base qui au départ est sacralisé et auquel on ne touche pas. Pas du tout. On arrive tous et on fait ça ensemble.
0: On modèle, quoi.
1: Ouais, exactement.
0: Ouais. C'est quoi la nouvelle étape ou on va dire la nouvelle direction artistique que vous avez voulu prendre justement après le temps du geste pour aller un cran plus loin, mm-hmm. entre deux chaises.
1: Ouais. Ben, artistiquement, c'était justement d'être encore un peu plus flou, je dirais mince, entre les codes que nous empruntions, ceux de la musique de chambre, ceux de la travail de littérature, travail de parolier, les codes de la chanson que l'on déjoue, et l'idée avec tout cela d'inscrire vraiment cette création dans une époque qui nous, dans un contexte, dans un moment qui ne peut que nous interpeller tous et tous, en fait. Et comment décide-t-on de raconter cela, de faire trace de cela, sans pour autant quitter l'intention première, à savoir le geste artistique, la création, et non simplement une sorte de travail journalistique sur notre époque. Mm-hmm. Ce qu'on ne rejette absolument pas du tout, mais ça n'est pas notre travail, quoi.
0: Je propose qu'on marque une petite mm-hmm. pause musicale, le temps d'écouter un second extrait, évidemment. Alors, on va en reparler juste après, mais c'est une histoire qui se... Enfin, en tout cas, c'est une œuvre qui se passe en quatre actes ou quatre mm-hmm. chapitres, comme on veut, comme quatre mini-opéras. Donc, j'ai essayé, évidemment, de vous mettre des extraits d'un petit peu partout pour avoir un aperçu un petit peu de chaque acte. Et le morceau qu'on va écouter s'appelle « Ballade au contraire ».

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0: Voilà, après une petite balade au contraire, extrait donc des Éléphants d'Irène, le tout nouvel album du trio Glaze. On est toujours en compagnie de Philippe Claus pour nous en parler. On décortique un petit peu la démarche, on avance un petit peu dans le disque aussi. Une histoire donc, on le disait, une histoire ou un récit où, voilà, qui se déroule en 4 chapitres ou plutôt en 4 actes. Parce qu'ils sont plutôt découpés comme ça, un petit peu comme un mini opéra. C'était ça un peu l'idée.
1: Bah oui, moi j'ai appelé ça un opéra de chambre. Ouais. Je sais pas si ça existe, mais je me dis on reste dans quelque chose de lié, de conceptuel, si j'ose dire, mais on reste un petit peu aussi collé à cette facture chambriste classique qui fait vraiment la valeur de mes comparses, de leur travail, donc Nicolas Paternotte, Alexandre Bugard, à la composition, aux arrangements. Mmh. C'est une couleur importante.
0: Alors évidemment, au niveau littéraire, au niveau du récit, enfin de ce qui est raconté à travers les textes, comment est-ce qu'elle avance, qu'est-ce qui va se passer pour Irène dans chaque acte? Je sais que tout ça est très détaillé dans le

0: Act. D'où sort le titre que l'on vient d'entendre. C'est un peu le moment où on bascule le regard au-dedans, et donc où elle se dit, mais c'est 50-50, j'ai ma part de responsabilité aussi, j'ai laissé faire, j'ai donné ma signature pour tout ça, et j'ai donné ma voix. Mmh. Et donc, je ne suis pas plus coupable qu'innocente, mais comment disait-il Fénelon, si tu ne veux pas blanchir, tu ne noirciras pas, un truc du genre. Si tu ne veux pas noircir, tu ne blanchiras pas.
1: C'est ça.
0: Voilà, c'est ça. Voilà, il y a vraiment de ça. Et puis, à un moment donné, elle avance avec ça, mais elle dit, OK, avec ce bagage-là, qu'est-ce que je peux faire maintenant? Comment est-ce que je peux reprendre, en tout cas, mon droit à être? Donc, il ne s'agit pas de, je veux dire comme ça, ni de pleurnicher, ni de s'apitoyer, mais de dire, OK, jouons avec les choses qui ont changé et rebattons les cartes et reprendre sa place dans la partie, en fait. Mmh. Ouais. Sans faire fi de ce qu'elle n'a pas voulu voir, de ce qu'elle n'a pas su ou voulu faire et des temps longs qu'elle a mis.
1: Alors, évidemment, il y a ta voix sur le disque. Mmh. Pas que, parce que il y a également Irène qui est incarnée par une voix féminine dans certains interludes, un peu comme une narratrice.
0: Oui, mais en fait, alors c'est Lucie Daly, qui est une artiste, donc elle est chanteuse, elle est musicienne, elle est également plasticienne, elle a une démarche très pertinente dans sa peinture. Elle est d'ailleurs exposée pour le moment à Vaux sous Chèvremont, à la Galerie du Livre et l'Étrange Théâtre. Et Lucie, on travaille ensemble depuis très longtemps. Sur le disque précédent, elle avait déjà fait toutes les supervisions vocales, donc direction artistique sur les voix, ce qu'elle a refait ici. Et puis j'avais envie d'avoir ça, j'avais envie que cette Irène, elle existe quand même, qu'elle ne soit pas simplement racontée, mais qu'elle soit là aussi. Mm-hmm. Et donc Lucie a prêté sa voix effectivement pour des ponts entre les pièces, mais également sur quelques pièces. Et puis je cite aussi Elsa Coton, c'est la petite voix qu'on entend mais plus que jamais vivante sur un titre. Il y a, mm-hmm. Donc Elsa, elle a 12 ans.
1: D'accord.
0: Je crois que c'est ça, 11 ou 12 ans. C'est la fille d'un couple d'amis très proches, Milien Trivier et Maxime Coton, réalisatrice. Et Elsa a prêté sa voix également. Donc on a cette Irène qui vient de plus loin, en fait, et qui nous ramène à l'enfance première, en fait. Ouais, c'est ça, l'impulsion première, qui est symbolisée par la présence d'Elsa sur un titre. Mmh.
1: Ouais. Alors, il y a quelque chose dont on n'a pas encore parlé, évidemment, qui est extrêmement important. C'est le travail photographique d'Isabelle Français.
0: Oui.
1: Qu'on peut découvrir, évidemment, tout au long du livret du CD. Pour ça, il faut posséder le CD, évidemment.
0: Oui. Ben, l'objet garde son importance parce que... Enfin, on considère énormément l'objet parce que c'est un périmètre dans lequel l'ensemble de la pensée artistique peut habiter.
1: Ouais.
0: Et donc, effectivement, Isabelle Français signe toutes les photos de l'album, mais pas que, puisqu'elle a réalisé un film court autour d'un titre anglais, Paresse d'Irène, c'est le premier, je pense, qu'on a entendu.
1: Ouais. Mmh.
0: C'est un film qui est visible un peu partout sur la toile, voilà, qui est assez disponible. On a invité, en fait, alors je dis film et pas clip, simplement, alors bon, certains diront peut-être si c'est un clip, en tout cas nous, on a filé une pièce à Isabelle, on a dit, voilà, qu'est-ce que tu as envie de faire avec ça? On n'a pas donné de directive, et on l'a laissé vraiment créer quelque chose autour de la pièce, quoi.
1: Les éléphants d'Irène, ça c'est disponible chez Home Records.
0: Ouais.
1: Merci beaucoup Philippe. Beaucoup de succès évidemment pour cet album-ci, pour les suivants, pour les dates, le live qui va arriver.
0: Ouais, ça arrive fin d'année, fin de cette année 26 et puis 27. Là, les concerts commenceront vraiment, vraiment, quoi.
1: Ouais. Et je propose évidemment qu'on se quitte en musique avec une pièce qui est pratiquement la clôture de l'album. Hein. C'est l'avant-dernière plage et ça s'appelle Ne vous arrêtez pas. Et à très bientôt, Philippe.
0: Merci beaucoup, à bientôt. Au revoir.

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2: Bonjour à toutes et à tous et bienvenue dans un nouvel épisode de Vers demain sur RCF Sud Belgique. Et aujourd'hui, je vous propose de découvrir des formations autour de la transition écologique et sociétale. Academia Transition essaye d'accompagner les citoyens, les collectivités et les acteurs publics à un changement de pensée avec une approche innovante. Et pour nous en parler, je suis en compagnie de Virginie Moret. Elle est coordinatrice chez Academia Transition et elle nous fait le plaisir d'être présente aujourd'hui. Bonjour Virginie.
3: Bonjour.
2: Donc là, on va parler justement de ce projet Academia Transition. D'abord, en quelques mots, qu'est-ce que c'est Academia Transition? Comment on pourrait le définir?
3: Je dirais que c'est un endroit de formation. Enfin, là, l'objectif, c'est de mettre les gens en action pour les transitions qui sont à opérer sur le territoire wallon. Et effectivement, jusqu'à présent, on s'adressait plutôt à des citoyens, à des associations, à des services publics. Et maintenant, on est aussi en train de s'orienter vers des entreprises. Et c'est pour qu'on puisse concrètement implémenter, appliquer, lancer, j'ai envie de dire, la Wallonie en transition.
2: D'accord. Et j'ai entendu, enfin, j'ai vu sur votre site internet, Academia Transition, que vous êtes un catalyseur de transition. Qu'est-ce que ça veut dire concrètement?
3: Un catalyseur, ben, on vient agiter, titiller. Vous accompagner, vous former là où il le faut, là où il y a le besoin dans votre activité professionnelle. Et c'est là, c'est pour ça qu'on avait ce mot-là, pour vraiment être ce petit, cette petite chose en plus pour que vous puissiez passer en transition facilement, en fait, et commencer à réaliser les objectifs du développement durable.
2: Et on va en parler des objectifs un petit peu par après. D'abord, quelle est un petit peu l'histoire de ce projet? Je pense que c'est un projet qui est assez récent quand même, qu'il y a quelques années. Comment c'est né tout ça?
3: Alors, on pourrait dire que c'est né en 2018 lors d'un atelier à Wallonie Demain. Et là, il y avait plusieurs associations qui ont fait des propositions de comment aider la Wallonie à rentrer en transition. Mmh. Et un des projets, c'était on doit créer un lieu de formation, une académie. On était quatre partenaires, IEB, donc actuellement Canopéa, Réseau de Transition, Biplanet et Institut Éco-Conseil. Et je crois qu'il y a eu des tentatives de le lancer. Finalement, c'est IEC, l'Institut Éco-Conseil, qui l'a pris en main, qui a déposé le dossier qu'on a commencé. Donc, ça fait quelques années qu'on existe quand même, qu'on est soutenu par la région wallonne. Et ici, on veut aller un pas plus loin, un cran plus loin, et parce qu'on se rend compte que le milieu entrepreneurial, les entreprises sont un levier énorme pour aller encore plus loin dans la transition.
2: Et donc, Academia Transition, c'est un lieu qui existe bel et bien. C'est installé ici à Namur, alors, dans les environs de Namur?
3: Oui, nous sommes dans les locaux de Mundo N, à Namur, à Baumel, rue Nanon, où nous avons nos locaux, mais nous avons des partenariats grâce à Mundo N. On peut aussi aller donner des cours dans les locaux de Louvain-la-Neuve, à Bruxelles. Et de toute façon, dans notre approche, on va auprès des personnes dans le lieu où ils opèrent, parce que c'est dans l'ancrage territorial. On vient dans l'entreprise, dans l'association, là où on a besoin de nous et par rapport à leur contexte, en fait, contexte d'où ils veulent opérer ces transitions.
2: À travers la Wallonie.
3: À travers la Wallonie entière.
2: Et donc, ce projet, Academia Transition, quelles sont un petit peu les missions derrière ce projet? Quels sont les services que concrètement vous proposez, en fait, chez Academia Transition?
3: En forme, principalement la formation, mais il peut y avoir de l'accompagnement, des diagnostics. On va dire que notre grande force est dans la formation et avec une pédagogie assez innovateur parce qu'on met les participants au centre. C'est sur base de leur ancrage, de leur contexte. C'est des classes inversées, c'est de la ludopédagogie, mais assez concret. C'est-à-dire qu'au lendemain de la formation, normalement, ils ont une petite boîte à outils ou méthodologie en main pour pouvoir activer, en fait, ce qu'ils ont appris.
2: D'accord. Et de la ludopédagogie, qu'est-ce que c'est, ce terme? J'ai entendu ce terme-là.
3: On en a peur. C'est en anglais le mot savant de serious game. C'est quoi? Serious play ou le jeu sérieux. En fait, c'est une pédagogie où on utilise des jeux très sérieux, mais le fait de le faire à travers un jeu fait que l'apprentissage se fait mieux. Parce que c'est dans la joie, c'est moins de contraintes, il y a un peu cette compétitivité, mais plutôt bon enfant, par lequel on veut avancer, on est plus enclin à le faire aussi en collectif, en coopération, et c'est une façon, il a été prouvé que c'est une façon qui est très propice à l'apprentissage.
2: C'est et ça.
3: Voilà.
2: Le jeu, en fait, permet de mieux apprendre, en quelque sorte.
3: Oui, carrément. Oui.
2: Ah, d'accord. OK. Et j'ai lu sur votre site internet aussi que c'était une communauté d'acteurs de changement. Qu'est-ce que ça veut dire concrètement, cette communauté d'acteurs? Je suppose que vous avez des formateurs alors? Qu'est-ce que c'est?
3: Pas que des formateurs. En fait, cette communauté, ce sont... donc, si je vous ai parlé de 4 associations qui ont été peut-être les idées fondateurs de cette Academia. Entre-temps, nous sommes 16 partenaires, donc associations qui soutiennent le projet. Et beaucoup parmi eux, on a une expérience de quelques siècles, non, c'est siècle qu'on dit, disons, c'est siècle. Oui.
2: Quelques dizaines d'années.
3: Oui, de quarantaine, trentaine d'années.
2: Ah oui.
3: Grande expertise, grande expérience, avec des valeurs, parce que déjà à cette époque-là, on se disait, OK, les gars, on doit aller en transition. Mais la grande expertise réside dans la formation. Et on ne vient pas juste donner une formation parce qu'on le sait, parce qu'on l'applique. On dit, we walk the talk, on fait ce qu'on vient de dire, ce qui serait bien de faire. Donc, c'est le vécu qu'il y a derrière aussi. Et donc, tous ces acteurs, ils ne sont pas tous formateurs, il y en a qui sont là pour aussi être garants du lien d'un réseau, d'autres pour apporter, peut-être, qui sont proches des entreprises, qui vont peut-être nous faciliter l'accès à eux et nous faire part de quels sont les besoins sur le terrain. Donc, voilà la communauté. Donc, et par association, il y a plein de formateurs et formatrices. Donc, c'est vraiment... C'est une grande communauté. Oui,
2: c'est un grand projet. On comprend bien ici à Academia Transition. Et comment justement on sélectionne les formateurs que vous engagez? Comment ça se passe?
3: Bien, chaque association a déjà son expérience avec ses formateurs et ça va être sur base de leur pédagogie, de leur motivation intrinsèque, de leur passion, l'expérience, l'expertise, voilà, et des réactions ou des évaluations très positives. Quand on est en joie d'être formé par quelqu'un, ben ça aussi, c'est propice.
2: C'est ça.
3: À l'apprentissage, évidemment.
2: Et comment vous avez rejoint ce projet-là, alors, Virginie Moret?
3: Academia, en fait, j'ai été formée en tant qu'éco-conseillère à l'Institut Éco-Conseil il y a 16 ans. Et donc, c'était dans une rebifurcation professionnelle. Et 2 mois après, j'ai travaillé à l'Institut et on m'avait demandé de m'occuper des formations courtes. Donc, pas les formations longues, mais celles qu'on donne soit après ou pour creuser une thématique ou pour faire connaître des nouveaux ou des nouvelles thématiques. Parce que c'est l'environnement et tout ce qui va avec, et notre société est en constante évolution et donc aussi ce qui émerge en fait, les thématiques émergentes. Donc, ça fait bientôt 15 ans que je travaille sur les formations courtes, mais ici... Academia prend toute une autre proportion. C'est très excitant, je dois dire.
2: C'est ça. Et votre rôle d'éco-conseillère, qu'est-ce que c'est concrètement? Qu'est-ce que ça veut dire être éco-conseillère?
3: Oula, ah oui, c'est un grand nom. Hein. En fait, éco-conseillère, ce sont des personnes qui vont intervenir dans une organisation, qu'elle soit privée, associative, publique. Et en soi, elles vont faire de sorte qu'il y a une meilleure prise en compte de l'environnement, de la société, que ce soit par des petits pas ou que ce soit plus grand au niveau de gouvernance. Tous les portes d'entrée sont bonnes, en fait, pour faire une meilleure prise en compte et comme ça, d'aller tout doucement en transition. C'est aussi pour amener des petits changements de type 1, mais pour aller vers un changement de type 2, le grand, dont on a... urgemment besoin.
2: Exactement. Et qu'est-ce qui vous a poussé justement à vous intéresser à ce monde en transition, à cette transition écologique, sociétale? Est-ce qu'il y a eu un déclic chez vous?
3: Il date d'un peu avant. J'étais faire un intérim, en fait, dépanné Bond Beterleaf Milieu, c'est le IEB bruxellois, je crois que c'était, ou le flamand, je ne sais plus. Mmh. Et un monde qui s'ouvre à moi, un monde de bon sens, c'est incroyable. Et aussi, ben, j'accouche de mon enfant. Et le film de Unbearable Truth en français. J'arrive pas à trouver le titre en français de ce monsieur. Un des premiers films environnementaux sur une vérité qui dérange, je crois que c'est ça. Mm-hmm. Voilà, ça a été un eye-opener. Ça m'a ouvert les yeux, le cœur et me dire, OK, mais là, il y a du bon sens pour moi. J'ai envie de
2: changer
3: d'œuvrer là. Oui. Là, c'était pour moi, c'était une évidence que c'était là ma place.
2: Que c'était maintenant qu'il fallait changer le monde.
3: Oui.
2: Exactement. Je propose qu'on parte en musique. Alors, Virginie Moret, vous êtes coordinatrice de chez Academia Transition. Donc, on a présenté un petit peu ce projet et on va en parler un petit peu par après des différentes formations que vous proposez aussi, que ce soit aux entreprises, aux particuliers, etc. Donc, on part en musique et on se retrouve juste après.

0: Nous voici dans la seconde partie de Vers Demain sur RCF Sud-Belgique, où aujourd'hui on parle toujours du projet Academia Transition, qui essaye d'accompagner les citoyens, les collectivités, les acteurs publics, un changement de pensée autour de, voilà, de la transition écologique et sociétale notamment. Je suis toujours en compagnie de Virginie Moret, elle est coordinatrice chez Academia Transition, et elle nous fait le plaisir de parler de ce projet justement, et ce projet qui propose donc des formations. Il y a plein de formations, on va en citer quelques-unes, pas toutes, puisque voilà, il y en a beaucoup. D'abord, j'ai vu une première formation autour de la fresque du climat. Déjà, qu'est-ce que c'est qu'une fresque pour le climat ?
1: En fait, en ce moment, on entend beaucoup parler de formation à des fresques. Et celui du climat, c'est en fait, on va aller voir, explorer qu'est-ce que le climat, le changement climat, d'où ça vient, quelles sont les implications, etc. Et c'est une co-construction avec les participants qui sont là. Et ces fresques, l'objectif, c'est quand même de pouvoir en tirer. Ça va au-delà de la sensibilisation, pardon. On essaie de trouver de comment on va pouvoir répondre à ça. C'est aussi une façon de voir que tout est systémique. Donc, c'est pas des simples petites solutions qui vont aider, mais plusieurs choses en même temps qui vont avoir un impact sur différents pans de ce système, évidemment.
0: Donc ça, c'est l'une des formations. On va en citer plusieurs. Voilà, il y en a beaucoup sur le site internet. Il y en a au moins une dizaine, je dirais. Oui. Mais là, ici, on va en citer quelques-unes. Par exemple, une autre, c'est « Embarquer vos collègues dans la transition ». Donc, c'est destiné à toutes les sortes d'entreprises, peut-être aussi
1: Oui, ou des personnes qui travaillent en entreprise, qui disent « Allez, je vais faire quelque chose et je vais le faire à mon boulot aussi parce qu'à la maison, je fais déjà ceci et cela ». Et comment j'en parle à mes collègues et comment je les embarque dans cette folle aventure qu'est la transition. Et donc ici, c'est une formation de vous donner des petits outils qui ne coûtent rien à la limite. Enfin, en fait, et une structure et une méthodologie de comment les embarquer, comment implémenter les transitions à petite échelle, mais ça peut aller à une très grande échelle dans votre entreprise, en fait. Et ça, c'est les employés qui peuvent le demander.
0: Exactement. Oui. Oh, c'est vrai, c'est une bonne idée à proposer peut-être ici à RCF par ailleurs.
1: Ah, hein, oui.
0: Pourquoi pas ?
1: Avec plaisir.
0: Et aussi, il y a d'autres formations, par exemple, changer de regard sur l'éco-anxiété. Mmh. Donc, quand on parle d'éco-anxiété, c'est un thème, je pense, qui revient de plus en plus dans notre société, surtout chez les jeunes, je pense. Qu'est-ce que c'est l'éco-anxiété d'abord ?
1: Je pense que c'est une réaction par rapport aux enjeux, l'état des lieux. Et se demander, OK, mais comment on va s'en sortir ? Il y a des grandes émotions qui viennent avec, la colère, la tristesse ou l'anxiété. Et ce sont des émotions tout à fait normales, évidemment, mais l'anxiété, contrairement à la colère ou la tristesse, va peut-être bloquer, nous figer. Et c'est de voir clair là-dessus et surtout l'accepter, dire, OK, il est là et je vais prendre soin de ça. Pour pouvoir se rendre capable de se remettre en action, de revoir accès aux ressources pour pouvoir se mettre en action par rapport à ses peurs. Et voilà, quand je vous disais que j'ai changé de métier et que je voulais être là, je ne peux pas dire à cette époque-là que j'étais en anxiété, mais il y avait quand même une certaine peur. Et voilà, ma réaction était... je vais œuvrer pour, quoi. Je vais faire quelque chose.
0: C'est ça, c'est d'avoir une préoccupation et de se dire comment on change cette préoccupation en action, en fait.
1: Oui, peut-être dans un premier temps, prendre soin de cette anxiété, évidemment, de se dire c'est OK, enfin, de ne pas se juger. Je crois que c'est un des premiers éléments à faire quand on se trouve face à ces émotions-là et se dire OK. Qu'est-ce que ça dit sur moi et comment j'en prends soin, quoi.
0: C'est ça. Puis après, il y a d'autres formations encore autour de l'engagement et la transition, je suppose, aussi par rapport à communiquer efficacement sur un projet environnemental. C'est très varié, en fait, au niveau des formations que vous proposez.
1: Très, très varié. La communication sur un projet environnemental, c'est comment rendre enthousiaste ou être enthousiaste autour de son projet et peut-être enthousiasmer d'autres personnes, comment parler avec des médias. Je devrais peut-être la suivre, celle-là.
0: Oui.
1: Et puis, il y a plein de formations autour de l'économie circulaire. Et là-dedans, même en détail, ça va de l'éco-design jusqu'à la remanufacturation. C'est vraiment, c'est très, très diversifié. Tout autant que nos partenaires. On travaille avec des partenaires qui travaillent dans des parcs et des jardins, d'autres sur la biodiversité, d'autres plutôt orientés entreprises, d'autres sur l'alimentation. Et tous ensemble, on propose quelque chose qui est systémique à nouveau et vraiment 360 degrés, une diversité énorme. Et on peut être complémentaires. Il se pourrait que pour une même thématique, vous avez une vision globale au matin par un de ses partenaires et l'après-midi, un atterrissage plus concret par une autre association.
0: C'est ça. On voit que finalement, Académie à Transition, c'est un projet qui grandit, qui grandit. Finalement, quels seraient un petit peu les projets futurs pour Académie à Transition? Est-ce que vous avez, vous, des idées de comment, qu'est-ce que ça pourrait devenir Académie à Transition?
1: Ah, ben, moi, c'est, j'en parlais tantôt. Moi, c'est mon rêve que ça devienne le centre de référence pour, OK, moi, j'ai besoin d'aller en transition. Je sais pas comment faire. Je sonne chez Académie. Je sonne. Je suis du vieux jeu, hein, mais enfin, je vais voir chez Académie. En fait, j'en suis là, mais je veux aller plus loin, où je voudrais travailler sur ces détails-là, où je voudrais encore aller plus loin là. Comment je vais opérationnaliser ceci? Comment je vais faire cela? Et qu'on soit le centre de référence en Wallonie pour aller encore plus loin ou aller en transition, peu importe à quel niveau on en est dans cette transition. Si on vient de s'en rendre compte ou si on est déjà... on est prêt à aller jouer au level 7, quoi.
0: C'est
1: vous voyez ce que je veux dire?
0: Oui, c'est ça. C'est, voilà. Chacun à son niveau, on essaye d'avancer en fonction de là où on est, bien sûr. Justement, les publics qui sont visés par Académie à Transition, c'est un peu tout le monde, en quelque sorte. Hein.
1: Oui, et de plus en plus, clairement, les personnes en activité professionnelle, je crois que c'est surtout ça. On veut vraiment apporter des réponses opérationnelles aux transitions, appliquées avec des outils, avec une mise en œuvre pour le monde actif.
0: Et puis après, ouais, je propose qu'on donne un petit peu les informations pratiques par rapport à Académie à Transition. Où est-ce qu'on peut vous retrouver? Je pense qu'il y a un site internet qui existe, peut-être des réseaux sociaux. Où est-ce qu'on peut vous retrouver concrètement?
1: Oui, donc sur le site http://academia-transition, au pluriel évidemment.be. Et alors, nous nous situons à Namur, rue Nanon, 98.
0: Et donc voilà, donc c'est situé à Namur et on peut bien sûr vous contacter via votre site internet, je pense aussi. Mais en tout cas, merci beaucoup, en tout cas Virginie Moret, d'avoir présenté ce beau projet,
1: donc
0: Académie à Transition. Est-ce que vous avez encore quelque chose que vous souhaiteriez partager à nos auditeurs aujourd'hui peut-être?
1: Qu'on n'hésite pas, il n'y a aucune question qui vaut pas la peine d'être répondue, donc qu'on n'hésite pas à nous contacter. Il y a mon numéro, il y a mon adresse mail sur le site, sur Facebook de l'Institut Éco-Conseil aussi, il y a moyen de nous contacter. N'hésitez pas, c'est pas parce que vous posez une question, j'y répondrai au mieux, nous y répondrons au mieux, et c'est pas grave si ça n'aboutit pas ici maintenant. Donc ça. Et si vous avez des propositions, voilà, nous sommes curieux de vous rencontrer aussi, évidemment.
0: Volontiers. Merci à vous, en tout cas, Virginie Morat, d'être venue en studio, dont vous êtes coordinatrice chez Académie à Transition. Et donc, n'hésitez pas à vous rendre sur Internet pour trouver ce projet. Merci à vous.
1: Merci.

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3: Bonjour à toutes et à tous et bienvenue dans un nouvel épisode de À la page sur RCF Sud Belgique. Aujourd'hui, on se retrouve dans la librairie Papyrus comme chaque mois pour parler des nouveautés littéraires. Là, ici, on va commencer avec la jeunesse en compagnie de Delphine. Bonjour Delphine.
4: Bonjour tout le monde.
3: Merci en tout cas de nous présenter chaque fois ces livres. Ces livres qui, cette fois-ci, ont un petit lien avec la nature, l'environnement. C'est ça un petit peu la biodiversité.
4: C'est plutôt la notion d'être en relation avec la nature et de s'évader dans la nature, je dirais. Après, oui, ça parle en filigrane d'environnement, mais c'est plutôt l'évasion.
3: On va s'évader dans la nature avec des livres jeunesse. On commence avec d'abord un petit livre qui est juste devant, donc c'est Où vas-tu, petit fleuve ?
4: Alors, c'est un livre tout carton avec des bords arrondis qui est vraiment prévu pour les tout jeunes lecteurs à partir de un an et demi, mais qui a la particularité d'être illustré au point de croix. Alors, ça fait un peu bizarre quand on
3: au
4: dit ça comme
3: croix,
4: ça.
3: Qu'est-ce que c'est ?
4: Alors, c'est de la couture. Ça a été illustré par Nouria Gallardo, uniquement avec des techniques de point de croix, donc de fil. Ça illustre en fait le trajet, le voyage d'un cours d'eau depuis sa source au sommet d'une montagne jusqu'à son embouchure, là au moment où il va se jeter dans la mer. Et on va voir les décors qui vont se glisser le long de ce cours d'eau avec des paysages très différents. Ça peut être des arbres, ça peut être des zones plus urbaines. Tout au long de ce parcours, on va croiser les habitants, des rivières, des batraciens, des oiseaux, des canards, des loutres. Donc on va vraiment faire beaucoup de petites rencontres. On va voir que le cours d'eau peut tourner, peut être rectiligne, peut s'élargir, se resserrer. Et donc l'autre particularité de cet album au niveau graphique, c'est son sens de lecture, parce qu'il se lit de haut en bas. Voilà, c'est un petit objet assez original qui invite les tout petits lecteurs, les plus jeunes lecteurs, à se laisser flotter au cours du fil de l'eau et à observer ce qui les entoure.
3: Et puis le style quand même est assez unique, on peut le dire. On le voit ici avec plutôt c'est de la couture alors, c'est ça ?
4: C'est de la couture, voilà.
3: La couture. Ah oui, d'accord, donc c'est vraiment très impressionnant. On peut redire le titre ?
4: Le titre, c'est « Où vas-tu, petit fleuve ?» et c'est les éditions Seuil Jeunesse qui nous proposent cet objet assez original.
3: Ah oui, ça sort
4: et
3: du...
4: Et très mignon.
3: Et très mignon, exactement. On continue avec un autre ouvrage, un petit peu plus grand, c'est « Sans montagnier ».
4: Oui.
3: Ça, c'est un drôle de verbe, ça, « sans montagnier ».
4: Sans montagnier. Eh ben, vous avez bien fait de pointer le verbe, parce que la particularité de cet album, c'est que chaque double page va illustrer un verbe à l'infinitif. Coquelicot Vital au texte et Agathe Meunier à l'illustration nous propose cet album assez grand format qui nous invite à plonger notre regard dans des grands paysages, des fresques, des tableaux, hyper coloré, avec une technique de peinture qui, à mon avis, est de l'aquarelle. Et chaque double page, c'est sur la page de gauche un verbe à l'infinitif et sur la page de droite les sensations que ce verbe vont inviter dans l'imagination du lecteur et dans le chef du randonneur qui va partir sans montagnier. Donc voilà, c'est toute une série de verbes, je vous en cite quelques-uns, arpenter, se rapprocher, partir, écouter, habiter. Donc voilà, c'est vraiment une proposition pour que, même si on n'a pas l'occasion de partir en montagne, en ouvrant les pages de ce livre, on puisse s'imprégner des ambiances typiques des décors de montagneux et aussi une invitation à s'arrêter, observer la nature.
3: Et prendre le temps, je suppose.
4: Et prendre le temps de vivre au rythme de la nature et au rythme de la lenteur de la nature, qui parfois peut être un bon petit conseil dans nos vies bien trépidantes. C'est un magnifique objet aux éditions Cambourakis. Je vous invite vraiment à vous plonger dedans et à plonger surtout votre regard dans ces beaux paysages.
3: Donc on va redire le titre, c'est « Sans montagnier » ou « C'est montagnier ». Comment ça se prononce ?
4: On dit « Sans montagnier ».«
3: Sans montagnier », voilà. Un bel ouvrage à découvrir, un bel album à découvrir. On continue avec un ouvrage qui va nous plonger en pleine nuit.
4: Voilà, donc la nature, c'est aussi les paysages nocturnes, être sous les étoiles. Ce petit album qui est déjà avec un texte un petit peu plus fouillé, un petit peu plus travaillé, signé Sarah Grisel chez Versant Sud, nous propose d'accompagner la petite fille Léonie Léonie, qui est une passionnée d'astronomie, d'étoiles, de galaxies, eh bien Léonie, pendant le temps d'une nuit, elle va voyager sur le dos d'une panthère de nuit. Qu'est-ce qu'une panthère de nuit ? Eh bien, c'est ce que nous explique ce livre. C'est une panthère qui s'est égarée du ciel avec un pelage fait de constellations d'étoiles et qui est bien malheureuse car elle voudrait retourner dans son environnement naturel. Et Léonie va l'accompagner à la recherche d'un lac dont les eaux miroitantes lui permettront de replonger dans le ciel étoilé et de retourner à son environnement de base. C'est une histoire assez poétique, un album qui est en plutôt petit format, avec un texte assez incroyable, assez travaillé, et des illustrations où on sent vraiment la texture du papier et le crayon ou le pastel. Je ne sais pas quelle technique Sarah Grisel utilise, mais c'est assez velouté, c'est assez doux, tout dans des tons bleu nuit. C'est très très beau, très étrange et très poétique, et émouvant aussi.
3: Ah oui, une belle histoire à découvrir, donc Léonie de Nuit.
4: Édition Versant Sud, très chouette éditeur.
3: Exactement. On continue avec un autre ouvrage encore, c'est Le Grand Voyage de Mo.
4: Voilà, je pense que je vous avais parlé il y a un an ou deux, au moment où est sorti le premier titre de ses aventures, d'un petit livre qui s'appelait L'Étoile de Mo, signé par une autrice coréenne, dont je ne sais pas bien prononcer le nom, mais qui s'appelle Yen Joo Choi, quelque chose comme ça. Livre qui avait été primé par de nombreux prix en littérature jeunesse. Eh bien, ce petit chat qui s'appelle Mo nous revient dans un deuxième opus, un deuxième album, où il va faire un voyage dans un univers beaucoup plus tropical. Dans le premier, il se perdait dans une forêt. Ici, il va se perdre dans une jungle tropicale. Alors, c'est un livre qui est un peu hybride entre un premier roman pour lecteur pas tout débutant, mais disons à partir de la deuxième primaire, et un album, puisque c'est un petit objet cartonné avec un dos toilé hyper beau. Et cet album roman, ou ce petit roman-album, je ne sais pas comment je dois l'appeler, nous propose de suivre les aventures un peu folles de ce chat qui va avoir la mission d'aller retrouver son grand-père qui habite dans la jungle pour lui confier des vis, parce que son grand-père, c'est un peu un bricoleur fou qui répare des ventilateurs. Donc ça, c'est le point de départ de l'histoire.
3: C'est un peu loufoque quand même.
4: C'est un peu loufoque, mais le petit chat, malheureusement, va abîmer la carte qu'il avait reçue de sa maman. La carte va prendre l'eau, elle n'est plus lisible, il va devoir trouver son chemin tout seul dans la jungle. Heureusement, il va y avoir des complices, des rencontres, de l'aide et des moments plus palpitants, des moments plus doux. Évidemment, il parviendra à ses fins à retrouver Papi Chat et Mamie Chat. Et voilà, c'est une histoire un peu comme une quête initiatique qui se lit avec beaucoup de plaisir. Il y a quand même du suspense, c'est assez captivant. Et les illustrations de cette illustratrice coréenne sont vraiment magnifiques. C'est un mélange d'encre de Chine et de couleurs. C'est très délicat, c'est très asiatique, il y a un côté élégant et en même temps les personnages sont assez loufoques et mignons. Voilà, je tombe sur une page où un orang-outan coquet se fait chouchouter chez le singe nazique, donc il y a aussi une recherche de vocabulaire et de musicalité dans l'écriture, donc un petit objet un peu atypique qui plaira certainement aux enfants qui veulent cultiver leur imaginaire et la notion de voyage.
3: Donc je répète le titre, c'est Le Grand Voyage de Mo.
4: Et je précise que c'est aux éditions Hélium.
3: Et puis on termine avec un dernier ouvrage, je pense que c'est plutôt un roman, vu comme ça s'appelle Ma Montagne.
4: Voilà, il est encore question de montagne ici, ça se passe pour le coup aux États-Unis dans les Appalaches. C'est un roman qui est pour les lecteurs jeunes ados, à partir de 12 ans. C'est un texte en fait qui a été écrit dans les années 50 aux États-Unis et qui a été traduit une première fois en français en 1987 et édité par l'École des loisirs, et puis qui n'était plus au catalogue de l'École des loisirs, et ils ont décidé de le rééditer avec une nouvelle jaquette. C'est signé par Jean Craig George, je ne sais pas si je le prononce bien, dans la collection Medium. Ça fait un peu penser à l'histoire de Into the Wild, que certains lecteurs connaîtront, mais qui a une fin un peu plus heureuse, heureusement, et qui est un petit peu plus léger. C'est vraiment le défi que se lance Sam qui a 15-16 ans au moment de l'histoire, qui annonce à ses parents qu'il essaye de retrouver un petit lopin de terre qui appartenait à son ancêtre au milieu des montagnes des Appalaches, et parce qu'il a envie de vivre la grande aventure de retourner à une vie à l'état sauvage, en mode trappeur, trouver sa propre nourriture, cueillir cueillir des baies, chasser, faire son feu, vivre à la sauvage. Et ça nous raconte les quelques mois qui va passer sur ce lopin de terre. C'est hyper inspirant, c'est joyeux, c'est drôle, ça n'a pas pris une ride en fait. On s'amuse vraiment en le lisant et voilà, ça ouvre les horizons, ça donne envie de vivre ce genre d'aventure avec ce Sam. Je ne suis pas sûre que ce soit tiré d'une histoire vraie, je ne sais pas si c'est une fiction ou inspiré d'une histoire vraie, le livre ne le dit pas, mais ça pourrait tout à fait l'être et on pourrait très bien le transposer à notre époque.
3: Ah bah pourquoi pas, et peut-être même au cinéma aussi, comme Into the Wild, pareil.
4: Exactement.
3: Donc je répète le titre, ça s'appelle Ma Montagne, c'est écrit par, on va peut-être pas répéter le nom de l'auteur, je pense qu'on va l'écorcher, c'est Jean Craighead George, je pense que ça doit être comme ça.
4: Ça doit être quelque chose du style, voilà. Et il nous pardonnera, je ne sais pas si ce monsieur vit toujours d'ailleurs, et c'est aux éditions L'École des loisirs chez Medium.
3: Ben voilà, 5 belles découvertes aujourd'hui. Merci beaucoup en tout cas, Delphine, de nous avoir présenté tout ça. C'était un plaisir. Là, ici, on va partir en musique, puis on va parler des nouveautés pour les adultes ou plutôt pour les jeunes ados. On verra bien. Merci à toi.
4: Merci, Adrien.

0: Nous voici dans la seconde partie de À la page sur RCF Sud Belgique. Nous sommes toujours dans la librairie Papyrus dans le centre-ville de Namur. Je suis en compagnie de Natacha. Bonjour Natacha.
1: Bonjour Adrien.
0: Qui va nous parler plutôt des nouveautés pour les adultes. On commence directement puisqu'il y a pas mal de choses à traiter aujourd'hui. On commence d'abord avec le poète bûcheron.
1: Oui, alors ça, le titre c'est Vie d'Auger Gaillard.
0: Ah, ok, d'accord.
1: Les initiales, c'est
0: donc
1: ça.
0: C'est le surnom de l'auteur peut-être.
1: Le poète bûcheron, c'est un bandeau mis par l'éditeur pour donner envie de lire le livre. Donc c'est un livre de Christophe Segas, Vie d'Auger Gaillard, bûcheron et poète, et le titre complet. Aux éditions du Chemin de Fer, une très belle petite maison d'édition qui fait des très beaux objets livres, au-delà de faire aussi des très beaux livres au niveau du contenu. Donc ici, Christophe Segas, il s'inspire de la vie d'une personne qui a réellement existé, sur laquelle il a mené une enquête, donc ce Auger Gaillard, qui en effet était bûcheron et qui a laissé des textes dont on trouve certains à la fin du livre, d'une grande force, très poétique. Mais en fait, l'histoire de ce garçon, c'est que très tôt dans son enfance, il a commencé à avoir des crises qui ont fini par être diagnostiquées comme étant de la schizophrénie, probablement. Et lui interprétait ces crises comme étant les arbres qui parlaient à travers lui. Voilà, donc d'où l'idée de bûcheron, poète, et voilà. Donc on a une approche de la folie, ou de la souffrance psychique, à travers l'histoire de cette personne, et à travers une approche que Christophe Segas, l'auteur, voit comme très poétique. Enfin, il approche de façon très poétique la vie de cet homme, et en même temps on a son quotidien de bûcheron, etc. C'est vraiment très beau, c'est très touchant, et c'est une approche très sensible de... comment la création et la maladie psychique peuvent s'entremêler, et comment les choses ne sont pas simples. C'est vraiment très beau, très court, et avec une langue très concise, très, très travaillée, quoi. On a vraiment une écriture d'une grande qualité.
0: C'est ça, le portrait d'un poète un petit peu tourmenté. On va répéter le titre de cet ouvrage.
1: Donc, Vie d'Auger Gaillard, bûcheron et poète.
0: Parfait. On continue alors avec un autre ouvrage ici, avec une histoire de voyage dans le temps, c'est « L'amour attend ».
1: Tout à fait. Donc « L'amour attend » en deux mots, comme le temps, pas comme attendre, même si évidemment Martin Winkler a certainement été conscient, ainsi que son éditeur, du jeu de mots possible. Donc Martin Winkler est médecin et auteur, il a à son actif de nombreux romans, notamment « Le cœur des femmes » qui a été un énorme succès, mais de nombreux romans dans lesquels il aborde presque toujours la question de la santé et d'une certaine vision assez sociale et des politiques de santé. Voilà, ici on est un peu dans quelque chose d'un peu plus historique, même si ces préoccupations sociales, politiques et au niveau de la santé vont de nouveau s'inviter dans le livre, mais c'est avant tout un bon roman, une bonne histoire, comme toujours avec lui aussi. On est tenu en haleine, on est en mai 68, on a une étudiante qui décide de mener une étudiante américaine qui vient mener en France une enquête sur la période de l'occupation. Et donc c'est à la fois cette ambiance de cette époque, des années 60, et sa curiosité pour l'histoire qui va la mener à la poursuite d'un mystère relatif à sa famille. Donc voilà, Martin Winkler, il a peur de rien au niveau de sa construction narrative, il adore la science-fiction. On n'est pas du tout dans la science-fiction ici, mais on voit qu'à un moment, il n'hésite pas à inviter quand même un ingrédient de science-fiction dans son histoire. C'est super, c'est parfois amusant, c'est engagé, et voilà, un roman dans lequel on s'ennuie jamais, quoi.
0: Donc je répète le titre comme à chaque fois, « L'amour attend » de Martin Winkler. Parfait, on continue avec un autre roman alors ici, « Les fantômes de Shearwater ».
1: Donc Les fantômes de Shearwater, c'est Charlotte McConaghy, et c'est publié aux éditions Gaïa. C'est un roman traduit de l'anglais par Marie Chabin. Donc un roman haletant là aussi, vraiment, on est à la limite du thriller, même si ça reste un roman, c'est pas un thriller avec un meurtre, etc. Mais on est vraiment tenu en haleine jusqu'à la dernière page. Donc on a cette famille qui vit sur une île et qui a pour mission, donc le père de famille,

0: comme ça. Et donc on voit les interactions avec cette femme. Pourquoi est-elle là? Comment est-ce qu'elle est? Qu'est-ce que chacun cache dans cette histoire? Voilà, très très bon roman au niveau tant de la construction des personnages que du cadre que de la du récit qui est haletant.
1: Et de l'ambiance probablement aussi. Donc ça s'appelle Les fantômes de Shearwater. Et puis on termine avec deux BD cette fois-ci.
0: Oui, donc deux bandes dessinées. La première, elle est parue chez Dargaud, et c'est Vincent Zabu et Nicobi, l'auteur et l'illustrateur, le scénariste et l'illustrateur, respectivement. Ça s'appelle La fragilité des hommes. En fait, c'est surtout une bande dessinée sur ce qui peut se passer de merveilleux quand des personnes qui se côtoient peu ou qui sont dans un quotidien répétitif sont invitées à participer à quelque chose de créatif ou de culturel. Donc c'est vraiment une très très belle histoire. Ça se passe dans une petite ville qui s'appelle Mouet.
1: Ah oui,
0: Donc voilà,
1: ouais.
0: l'ambiance est située. Donc on sait la même chose depuis des années. C'est un peu morose même, hein, voilà. Le personnage principal, bon voilà, on voit que il est un peu résigné. Il finit trop jamais ses phrases. Il va toujours au même café. Il se passe pas grand-chose. Voilà. Un jour, son ami lui dit, écoute, il faut qu'on fasse quelque chose. C'est plus possible cette vie. On va faire du théâtre.
1: Ah oui.
0: Et il contacte une professionnelle, enfin une personne qui fait de la mise en scène, et qui débarque dans cette ville et qui va en fait petit à petit aller chercher différents habitants, différentes habitantes, et les inviter à parler, à faire théâtre avec leurs histoires de vie, quoi. Et donc, ce qui est évidemment surtout touchant, c'est ce que ça provoque entre les gens de la ville et qu'est-ce que ça provoque comme dynamique dans cette petite ville où il ne se passait rien. Donc voilà, c'est tout charmant, et puis en même temps, voilà, ça montre aussi comment on peut créer de la cohésion dans un endroit où il n'y en a pas beaucoup, quoi.
1: C'est vrai, donc la fragilité des hommes, c'est écrit par Zabu et par Nicobi, c'est ça?
0: Tout à fait. Donc, et alors encore une dernière BD, parue chez Rue de Sèvres. Et là, ça s'appelle Vaillante. C'est donc au scénario Émilie Chazeran, qui est romancière par ailleurs, et à l'illustration Cécile Beck. Là, on est en 1936, donc, et c'est vraiment une comédie sociale un peu à la Chabrol. On a les personnes qui travaillent, qui sont dans le monde rural ou qui sont dans la domesticité, puis on a des personnes plus fortunées, hein, qui se côtoient dans le roman. Voilà, c'est difficile à résumer, mais chacun a un peu ses secrets. Puis en même temps, il y a des choses très. C'est un roman assez solaire aussi, avec ben voilà, deux personnes de milieux assez différents qui vont nouer une amitié, une complicité notamment. Et c'est tout aussi toute une époque de l'entre-deux-guerres. Le moment, c'est l'année des premiers congés payés qui ont été obtenus de haute lutte à ce moment-là. La dernière guerre a laissé des traces et la suivante se profile pas encore vraiment, mais on voit déjà la présence de l'antisémitisme notamment qui est un peu décomplexé. Et voilà, un très très très chouette BD aussi, avec des personnages assez nombreux, donc c'est assez riche, quoi. Voilà.
1: Donc on répète le titre, c'est Vaillante. Voilà, Vaillante au pluriel, donc une BD à découvrir aussi. Merci à toi, Natacha, d'avoir présenté tous ces ouvrages. On s'arrête ici pour cette fois-ci. On se retrouve le mois prochain pour une dernière fois avant les vacances. On va pouvoir recommander des lectures à lire durant l'été, je pense. Ça va être l'occasion aussi.
0: Tout à fait.
1: Merci, Natacha, et à
0: Merci,
1: une prochaine
0: Adrien.
1: fois.
0: À bientôt.

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2: La Belgique existe depuis 1830 en tant qu'entité politique et au 19e siècle, il a fallu créer un roman national pour unifier tout le monde. Et on sait que la bataille des Éperons d'Or, en 1302, près de Courtrai, on a un événement qui rassemble la flamitude.
5: C'est une fête nationale.
2: C'est une fête nationale pour eux. Et en Wallonie, on a la bataille des 600 Franchimontois. Les 600 Franchimontois, on va un petit peu, comment est-ce qu'on va dire, démystifier le sujet.
5: Ouais.
2: Hein, parce que, bon, qui dit 19e siècle, dit romantisme.
5: Ouais.
2: On a un petit peu raconté toutes des histoires autour. Et dans notre série Belgitude, nous allons parler de ces meneurs ou en tout cas ceux qu'on a désignés comme étant les meneurs de ce commando finalement qui était les 600 Franchimontois. Alors deux personnages clés dont vous allez entendre parler aujourd'hui, Gossuin de Stril, puis Buren, son prénom c'était comment ?
5: Vincent.
2: Vincent Buren, le gars de la montagne.
5: Le gars de la montagne.
2: Pour nous éclairer aujourd'hui, Jean-François Demoulin qui est un reconstituteur. C'est comme ça,
5: c'est difficile. C'est comme ça qu'on dit.
2: C'est difficile, ouais, comme ouais. Mot, ça.
5: Oui, donc, on n'a pas trouvé autre chose.
2: On connaît tous ceux de Waterloo qui vont rejouer la bataille de Waterloo. Et vous autres, toi et ton équipe, voilà. Vous faites la bataille des 600 Franchimontois.
5: Entre autres, oui. Tout à fait.
2: Entre autres. Bon, voilà. On en parlera tout à l'heure dans une autre partie de notre émission. Alors, qui sont les personnages dont nous allons nous entretenir aujourd'hui ?
5: Vincent et Gossuin. Ce sont deux jeunes hommes, il faut bien se remettre dans le contexte, hein. Nous sommes donc fin du 15e siècle, et ce sont deux seigneurs. Donc qu'est-ce qu'on entend par seigneur à l'époque ? Ce sont des jeunes hommes qui, depuis leur plus tendre enfance, on dit en général 7-8 ans, apprennent à se battre, ce sont des athlètes, ils apprennent à se battre, ils apprennent à bouger, ils apprennent à courir, ils apprennent à monter à cheval, mais aussi et surtout on développe leur esprit, c'est-à-dire qu'ils apprennent un instrument de musique. Ils vont apprendre de la poésie, ils vont lire dans les textes. Donc ils savent lire et ils savent en général écrire. Donc ça en fait déjà des hommes...
2: Des
5: esprits éclairés, un peu supérieurs aux gens du peuple qui, eux, n'ont pas accès à toutes ces facilités, toute cette connaissance. Donc déjà, on a affaire à deux jeunes hommes qui sont clairement, comme vous le dites, éclairés et qui sont au-dessus de la grande masse, quoi.
2: Alors, nous sommes ici à Franchimont, nous sommes à Teux,
5: Oui, et au bois de la paix Dieu.
2: Et au bois de la paix Dieu, effectivement. Et qu'est-ce que ça a de particulier ici ? Il y a un château.
5: Oui, il y a le château de Franchimont. Alors, ça, il faut quand même aussi le remettre en contexte, c'est que le château de Franchimont de Teux, c'est traditionnellement, je vais dire, le point de départ de cette histoire des 600 Franchimontois. Mais de nouveau, c'est romancé, parce que si on se remet dans le contexte, le château de Franchimont, fin du XVe siècle, il dépend du prince-évêque de Liège. Et le prince-évêque de Liège, je vous le donne en mille, c'est un bourguignon.
2: Ouais, on fait des alliances, il n'y a rien de neuf aujourd'hui. Hein.
5: C'est Louis de Bourbon. Donc, quand la guerre éclate en 1465, elle est déclarée par Liège sur Charles le Téméraire, eh ben, forcément... C'est une erreur de stratégie, parce que le chef de Liège à l'époque, c'est un bourguignon. Donc forcément, ben, il va, désarmer les forteresses et il va remplacer les châtelains par des bourguignons.
2: C'est ça, il met ses hommes à la place.
5: Voilà.
2: Trump ne fait rien d'autre aujourd'hui.
5: Non, hein. Et donc, si on reprend, on a la liste des châtelains de Franchimont, eh bien, entre 65 et 68, il y a un trou, on n'a pas de nom. Et on peut être sûr que ce sont des capitaines bourguignons ou des seigneurs, je ne dirais pas des seigneurs bourguignons parce qu'ils ne vont pas faire le déplacement, mais ça devait être des hommes d'armes.
2: Des hommes de paille en fait.
5: Des hommes de paille au service du bourguignon. Donc le château de Franchimont, oui, il était là bien sûr, c'est indéniable, mais les 600 Franchimontois, c'était un ennemi le château à l'époque. Ils ne sont pas partis de là, les 600 Franchimontois. Les 600 Franchimontois, ils étaient déjà à Liège depuis belle lurette quand il y a eu cette histoire de monter une expédition punitive.
2: Alors, tu as cité Charles le Téméraire. On le décrit. Ouais. Quel âge il a ?
5: Charles le Téméraire est un homme de 35 ans. Dans la force de l'âge, ça fait un an qu'il est duc. Donc, il a les pleins pouvoirs. Son père est décédé en 67. Il est les pleins pouvoirs. Ça fait peut-être 10 ans qu'il attend ça. Donc maintenant, le monde s'offre à lui, quelque part. Et il n'hésite pas. Il monte une armée, la plus grosse armée à l'époque. C'était 15 000 hommes de métier, dont la moitié étaient des mercenaires. Donc il faut se dire que c'est une force de frappe colossale. On peut dire que globalement, c'est les USA de l'époque.
2: Alors il y a un deuxième personnage dont on a cité le nom, c'est Vincent Buren.
5: Vincent Buren, c'est donc seigneur liégeois aussi. Donc ce sont des petits seigneurs, hein. Ce sont des gens qui ont des terres, qui ont en général un château ou deux châteaux, qui ont ce qu'on appelle des tenures.
2: C'est leur maison, quoi.
5: Voilà, c'est leur maison, ils ont des tenures, donc ils ont des gens à leur service, ce sont des gens qui ont de l'argent et qui ont ce pouvoir, quoi. Ce sont des gens qui sont intéressés par le pouvoir, qui copinent avec les bourgmestres, qui copinent avec les échevins et qui sont des jeunes hommes qui ont quand même des... Ça reste des hommes de guerre, hein. Ça reste des hommes engagés avec une épée à la main. Et eux, ce qu'ils voient, c'est l'envahisseur bourguignon qui est là et qui ne se laisse pas faire. Voilà, donc ils entrent dans une sorte de résistance face à l'envahisseur. Mais ça, c'est pas nouveau. Ça ne date pas de 68. Ça date déjà d'il y a une dizaine d'années avec l'arrivée justement de Louis de Bourbon qui, à cette époque-là, a 18 ans quand il arrive en 57. Et il est déjà détesté et haï par la population. Il n'a d'évêque que le nom.
2: Ouais, c'est ça. Ça, oui, c'est pas une affaire de religion, c'est une affaire de politique.
5: Exactement.
2: Allez, on fait une petite pause et on boit un coup.

0: Donc voilà, on a planté le décor. Nous sommes donc à Liège. Les Liégeois, on le sait, ils ont le cœur ardent. C'est rien de le dire, c'est la cité ardente. Ils ne se laissent pas faire. On a mis un homme de paille à la tête de la principauté. Donc, il est prince, il est évêque, tout ça se mélange un petit peu dans nos têtes aujourd'hui. Mais la Bourgogne vient faire en fait une sorte de vengeance. Parce qu'il y a déjà eu des soucis avant. Hein.
1: Oui, ce n'est pas nouveau. La guerre avec Liège, elle a commencé alors que Charles n'était encore que gouverneur général de la Bourgogne. Donc on est en 65 et là, c'est Liège qui déclare la guerre carrément à Charles le Téméraire parce qu'il venait les asticoter. C'est-à-dire qu'il a, à multiples reprises... Il y a des dates, hein. Il a attaqué différents villages, différentes villes, et puis il est reparti. Voilà. Donc il a asticoté les Liégeois qui ont fini par lui déclarer la guerre. Et 1468 n'est jamais que l'aboutissement ultime de ce qui devait arriver, c'est-à-dire que le duc arrive avec sa force.
0: Voilà. Alors il vient faire le siège de Liège. Il est sur les hauteurs, quoi, côté Saint-Walburg.
1: Ils sont sur la citadelle, ils sont là. Mais il faut se représenter 15 000 soldats, ça veut dire
0: ça prend de la place,
1: 30 000 personnes. Parce que pour un soldat, il faut une personne qui s'en occupe, qui lui fait à manger, qui répare ses chaussures, maréchal ferrant, toute la logistique. Des femmes.
0: Oui, des cantinières. Ou autres.
1: Hein. Voilà, c'est ça. Donc, mais
0: c'est énorme.
1: Le campement qui est là sur la citadelle, il est gigantesque. On a du mal à se représenter aujourd'hui, mais en superficie, c'est Liège.
0: Alors, on a le chiffre de 600. On va parler, je cite déjà le nom, Philippe de Comines, qui est le chroniqueur qui, lui, a relaté tout ça à l'époque où, tout de suite après, tout de suite, quelques années, il était présent, m'as-tu dit. Et donc... J'ai parlé tout à l'heure du roman national 19e siècle, 600, pourquoi pas 599 ou 601, c'est un chiffre un peu symbolique.
1: Oui, parce que on imagine bien que s'il y avait eu un appel, il n'y aurait pas eu « Où est-ce qu'il est Robert, le 599e ?» Non, on est bien d'accord. Donc oui, c'est un chiffre symbolique qui veut dire « Ils étaient assez nombreux pour faire trembler le duc ». Ça s'est passé la nuit. Donc ça ne pouvait pas être une armée, ça s'est passé la nuit, et surtout, ils ont dû franchir les lignes de défense, et puis surtout, géographiquement, ça grimpe. Donc on ne sait pas faire grimper des milliers de personnes comme ça la nuit, ça aurait fait un potin d'enfer. Donc il fallait...
0: Les armures, je rappelle, elles sont en métal, ça fait cling, cling, cling. Hein.
1: Voilà, exactement. Donc ici, on avait certainement des hommes qui étaient très légers, probablement en côte de maille au maximum, probablement sans casque aussi, parce qu'on n'entend rien avec un casque. Et donc, ils étaient très peu, ils devaient être... Allez, je vais avancer des chiffres, mais c'est mon estimation, entre 50 et 100, mais pas beaucoup plus. Parce qu'aussi, il y a le problème de donner des ordres aussi. Donner un ordre en pleine journée, c'est déjà compliqué à plusieurs dizaines de personnes. Mais alors la nuit, alors qu'il faut faire du silence et y aller calmement, ça devient impossible de donner des ordres. Donc il devait être une poignée d'hommes. Oui.
0: C'est ça, un commando.
1: Un commando.
0: Alors Gauzuin, revenons à notre Gauzuin de Stril. C'est lui qui a rassemblé les gens ou bien est-ce que la troupe l'a mis à leur tête, à sa tête? On a des informations là-dessus?
1: Oui, une chose est certaine, on a l'information que les troupes devaient être dirigées certainement. Et Gossuin, du haut de ses 28 ans, étant seigneur, étant homme de guerre, aguerri, et sachant ce qu'il faisait, a certainement dû prendre la tête, oui, avec Vincent de Buren. Donc à eux deux, ils ont dû mener l'attaque. Certainement, c'était les chefs, oui, c'était les leaders. Mais de cette attaque, uniquement.
0: Le plan, c'était quoi? C'était aller dérouiller le téméraire.
1: Le plan était, rappel quand même très important, c'est qu'il y avait la présence du roi de France.
0: Louis XI.
1: Donc Louis XI avait trahi son cousin en disant « Oui, je ne supporte pas Liège, je ne suis pas pour les Liégeois et il n'y a pas de tracas. » Et alors Charles le Téméraire lui a dit « Eh bien écoute, viens avec moi alors, je vais aller leur botter les fesses et tu viens avec moi, je veux que tu sois présent. » Et Louis XI n'a pu dire que oui parce que son armée, lui, eh bien, elle est beaucoup plus faible que Charles et donc il a dû y aller. Et donc il y a la présence de Louis, du roi, et il y a la présence de Charles le Téméraire. Et c'est ça qui a motivé l'attaque des 600 Franchimontois, c'est ça qu'ils les auront dit. Mais c'est l'occasion rêvée d'aller d'aller dans ce camp et d'aller les faire prisonniers en tout cas. Peut-être pas les tuer, mais les faire prisonniers.
0: Ce coup s'est préparé en combien de temps ? On a une information là-dessus, parce que, oui, c'est sûr que les 30 000 hommes dont on parle, ben, ça met du temps à arriver quand même, hein, ça ne vient pas en une heure de temps. Hein.
1: Oui.
0: Ça a dû mûrir dans la tête, quelque part.
1: Alors, ce qui s'est très certainement passé, c'est que Charles Téméraire est arrivé avec ses 30 000 hommes. Donc là, effectivement, ça prend des jours et des semaines pour les déplacer de Bruges, hein, et les faire venir jusqu'à Liège. Et ensuite, l'arrivée du roi a dû percoler dans Liège. On a dû être au courant. Et là, l'idée du commando a dû se faire, mais en une journée maximum, pas plus. C'est quelque chose qui a été programmé. Allez, on y va, quoi. C'est l'occasion. Et donc, c'est le charisme de ces deux hommes-là qui ont motivé certainement des vaillants, dont les fameux Franchimontois qui se sont dit « nous, on va y aller, on doit le faire » parce que ce n'est plus un choix. C'est une question de vie ou de mort.
0: Ils sont acculés.
1: Ils sont acculés. Donc on y va. On sait qu'ils sont plus forts que nous. On sait que s'ils attaquent, c'est fini pour nous.
0: Oui, mais si on coupe la tête, les 30 000, ils rentrent chez eux.
1: Et voilà.
0: Hein, ils ne sont pas payés, on ne fera pas combat.
1: C'était l'idée.
0: Allez, on va écouter un trouvert de l'époque, par exemple, hein. Autour d'un feu de camp, pourquoi pas, hein, comme les reconstituteurs savent le faire.
1: Oh, quel bonheur.

0: Jean-François, dans ton travail avec toute ton équipe de reconstituteurs, on essaye de coller au plus près de ce qui aurait pu être la réalité. Alors, comment on articule, c'est un plaisir, mais c'est en même temps un travail d'histoire. On se documente. Alors, on a cité tout à l'heure Philippe de Comines. Il a fallu le lire, lui.
1: Oui, bien sûr. Ben, ça commence par là. Il y a deux sources principales. Donc, ma compagnie, c'est La Verte Tente. Et il y a deux sources principales pour se documenter. Ce sont effectivement les écrits d'époque, si possible, parce que autrement, il y a ce filtre de nouveau romancé qui arrive et il faut arriver à décortiquer ça. Mais le filtre du roman, justement, on le découvre en pratiquant, j'ai envie de dire, en étant sur le terrain. Là, on mesure la différence.
0: Là, tu te dis...
1: C'est ça. Et alors, la deuxième source, elle est visuelle, ce sont les iconographies. Ce sont les peintures d'époque. D'époque et de nouveau. Parce que si on regarde les peintures du 18e et du 19e, c'est fini, c'est mort. Parce que là, de nouveau, tout est romancé, tout est aromatisé. Enfin bon, ça n'a plus rien à voir avec une réalité. Mais si on va sur du Bruegel et compagnie, là, on est sur quelque chose d'authentique. Voilà.
0: Même si on est plus tard encore. Hein,
1: oui.
0: Voilà. Des vitraux peut-être aussi.
1: Oui, mais les vitraux sont moins détaillés. Nous, ce qu'on cherche, c'est le détail d'un vêtement, par exemple, d'une chaussure, le travail d'un cuir sur une épée, sur une ceinture, sur une bourse, la coiffe d'une dame, le chapeau d'un homme, voilà.
0: Les poulaines
1: qui n'étaient portées qu'à un certain moment, une certaine caste,
0: dans
1: certains châteaux.
0: Parce que vous autres, vous êtes plutôt dans le domaine militaire, du coup.
1: Alors, nous sommes dans le domaine militaire, par la force des choses, parce qu'il faut bien représenter. Donc, je veux dire, pour le public actuel, quand on sort, le chevalier fait toujours rêver. Ça, voilà, c'est là, je peux te dire, c'est le fer de lance. c'est le fer de lance, voilà, c'est le chevalier. Là, ça attire les enfants, ça attire la foule. Hein, bon, l'armure qui brille, l'épée, la force maîtrisée, etc. Bon. Mais alors, derrière, il y a toute la vie sociale. Et c'est ça aussi qui est super intéressant, c'est de pouvoir partager nos connaissances sur la vie sociale à l'époque, qui était très codifiée et qui était réglée en métier, surtout. Donc quand je parle là du savoir-faire, de la vie de tous les jours, quelque part. Et donc nous, notre cheval de bataille, c'est la vie du Liégeois entre 1465 et 1470. Donc pendant ces fameuses années de Charles le Téméraire, comment est-ce que Liégeois vivait? Comment est-ce qu'il se défendait? Qu'est-ce qu'il mangeait? Et quelle était sa vie du matin au soir?
0: Ici, les Franchimontois, avec Gossuin et Vincent, c'était de l'infanterie. Ils ne sont pas montés avec des chevaux, c'est pas possible.
1: Absolument. Oui, ce n'était que de l'infanterie. Et ils devaient être, comme armement, ils devaient avoir... Donc j'ai dit tout à l'heure qu'ils ne portaient pas de casque, mais ils avaient certainement un petit cervelet ou ce qu'on appelle la chapelle de fer. Le chapelle de fer, comment est-ce que je pourrais dire? C'est comme un Stetson.
0: C'est ça.
1: Hein, mais en fer, voilà.
0: C'est un petit peu la coupe qu'utilisaient les barbiers,
1: oui,
0: pour raser les...
1: Voilà,
0: les
1: voilà. On voit Don Quichotte, là. Hein.
0: Exactement.
1: On a Don Quichotte, là.
0: Exactement.
1: Et voilà. Ça devait être quelque chose comme ça. Comme arme, il devait avoir, à mon humble avis, un fauchon, pas d'arme plus lourde que ça. Donc un fauchon, qu'est-ce que c'est? C'est une espèce de machette, c'est la machette médiévale.
0: C'est ça.
1: Voilà. Donc c'est un seul tranchant, c'est une arme lourde, qui fait beaucoup de dégâts.
0: Pas d'albarde?
1: Non. Non.
0: Pas d'arbalète non plus?
1: Ah, peut-être, mais on est la nuit.
0: On est la nuit, oui. Et puis c'est un peu aléatoire quand même pour viser une arbalète.
1: Oui, et puis bon, ben, c'est une sacrée logistique. Il faut la recharger, ça fait du bruit. C'est possible. Encore une fois, on n'en sait rien. Ça.
0: L'effet de surprise. Alors oui. L'histoire nous raconte, mais c'est cette histoire-là avec un petit H, qu'on a reconnu nos braves Liégeois, nos braves Franchimontois. Une femme les a reconnus parce qu'ils parlaient wallon.
1: Oui, c'est ce que Comines nous dit, oui. Ils parlaient un drôle de langage.
0: Drôle de langage.
1: Bah, ce n'est pas étonnant, parce qu'effectivement, ça on l'a oublié, mais c'était le wallon qui dominait dans la province, même dans toute la Wallonie, on parlait wallon. Hein. Et les bourguignons...
0: Est-ce qu'on peut imaginer qu'il y en a un qui dit à son copain « Faut s'assauter, tu m'as tribouillé ».
1: Ben si, mais oui. Parce que, ben, tu ne sais pas où je suis. Hey, vous êtes où les copains?
0: Où est-ce,
1: mon Charles?
0: Mais ce qui signifie que la femme qui les aurait qui aurait donné l'alerte n'était pas une liégeoise et qu'elle ne comprenait pas ce qui se disait. Ça, c'est des étrangers.
1: Mais exactement. Donc, ça fait partie de ce que je vous expliquais tout à l'heure avec les gens qui suivent les soldats et qui les encadrent. C'était une femme qui s'occupait de choses et d'autres. Maintenant.
0: Mais qu'est-ce qu'elle foutait dehors en pleine nuit,
1: oui, voilà.
0: Ah, misère.
1: On peut tout imaginer. On peut tout imaginer.
0: Enfin, revenons à la verte tente. Oui. La verte tente, ça, c'est on revient dans notre époque à nous. Vous êtes combien dans la bande ?
1: Une quinzaine.
0: Une quinzaine.
1: Voilà, une quinzaine. Et ce que nous proposons, donc, c'est une reconstitution, comme je l'ai dit tout à l'heure, de la milice liégeoise. La milice liégeoise, ce sont des gens comme tout le monde. Voilà, monsieur et madame tout le monde.
0: C'est comme les gildes à l'époque. Hein.
1: C'est
0: on
1: ça.
0: On faisait partie de...
1: Voilà, et alors on doit régulièrement donner du temps à la ville pour sa défense.
0: C'est ça.
1: Et donc on garde à la maison une arme, une petite protection, quelque chose, qu'on met sous le coussin pour dormir la nuit. Et puis bon, bah, quand le moment est venu, le dimanche ou le samedi, je n'en sais rien, voilà, tout dépend des corporations de métiers et comment ils s'organisaient, eh bien on se rassemble en quelques escouades et on apprend à défendre une porte, on apprend à monter sur les murailles, on apprend des choses comme ça pour défendre la ville. Voilà.
0: Où est-ce qu'on peut vous voir avec tout votre équipement ? Parce que on est au printemps, il y a des manifestations prévues.
1: Oui, bah on revient ici d'une manifestation qui s'est déroulée à Falaise, où on accompagnait une compagnie amie, l'Épée Soleil, qui présente des spectacles de chevalerie qui sont absolument fantastiques à voir, et on a été les accompagner là-dessus. Sinon, on peut évidemment nous voir à la Franche Foire de Franchimont qui se déroule tous les deux ans. Nous organisons, quand le château le permet, parce qu'actuellement il est en travaux, mais nous organisons ce qu'on appelle le rassemblement de Heurte et Bataille, où là on a à peu près une centaine, 100-150 reconstituteurs qui attaquent le château littéralement. C'est-à-dire qu'on met des fausses portes, voilà, et c'est un spectacle absolument fantastique à voir, avec artillerie, archers et tout.
0: Génial.
1: Sinon, on peut nous voir dans différentes fêtes médiévales. Je n'ai pas le calendrier en tête, mais dans différentes fêtes médiévales qui égrènent le calendrier wallon. Voilà, on peut se voir un peu partout. La Roche.
0: Alors, Instagram, Facebook,
1: Regarder. Facebook, Verte Tente.
0: Verte Tente.
1: Voilà. Ben, vous tapez Verte Tente sur Google ou sur ChatGPT, vous allez avoir tout ce qu'il faut. Voilà, vous allez nous voir.
0: Eh bien, je ne vais pas dire longue vie à Gosselin de Stril, parce que ça lui a coûté sa vie quand même.
1: Oui, je pense qu'on peut terminer là-dessus. La différence entre Gosselin et Vincent de Buren, elle est très intéressante. Pardon. Gosselin, lui, il a été capturé, le jeune homme, 28 ans. Il a mené la bataille, capturé par l'ennemi, amené à Bruxelles et décapité. On a pris garde à son rang, on a fait attention à son rang. C'était un seigneur, il était reconnu comme seigneur, et bien les seigneurs étaient décapités. Donc là, il a été reconnu comme meneur de l'attaque, et Vincent Buren, lui, il n'a pas été capturé. Il a réussi à s'échapper. Et Vincent Buren, il a disparu. On n'en a plus entendu parler après. Et donc les deux personnages sont un peu antinomiques. On a d'un côté celui qui se fait prendre et qui a une fin. Voilà, c'est une histoire qui commence et qui se termine. Voilà, il a une belle fin. Et l'autre, c'est un petit peu le héros légendaire. Qu'est-il devenu ? Qu'a-t-il fait après ?
0: Va savoir, il vit peut-être encore.
1: Ah !
0: Il grimpe les nuits de pleine lune,
1: oui,
0: la montagne de Buren.
1: Et il va chatouiller les pieds des habitants.
0: Crévez Charles.
1: Moulbiès.
0: Moulbiès. Merci Jean-François.
1: Je t'en prie avec

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3: Bonjour à vous toutes et tous qui nous rejoignez aujourd'hui dans cette émission Debout les mots pour réveiller des mots, des expressions qui nous viennent généralement de très loin dans le passé, mais qui portent, on le sait désormais, une grande charge d'actualité. Et nous commençons tout de suite avec une mise en bouche très sérieuse.

0: Il s'agit d'une marche.
1: Oui, j'avais déjà entendu. Très belle. Hein.
0: Très belle de Handel, de l'oratorio Saül. Et c'est évidemment, c'est un rythme extrêmement lent pour une raison très simple, c'est que dans le cadre de l'oratorio, il s'agit d'une marche funèbre. Mmh, ouais. Mais il n'empêche que on voit marcher là au pas les personnes de manière très cérémonieuse. Alors, dites-nous Grégory, pourquoi cette marche de Handel pour commencer notre émission ?
1: Mais parce que nous allons parler de ce qui n'avance pas toujours très très vite. et de cette expression « aller à un train de sénateur ». Non pas que nous voulions parler nécessairement de notre Sénat belge.
0: Non.
1: On ne va pas faire une émission politique, rassurez-vous.
0: Non. Puis on est au soin palliatif. Hein.
1: Du coup, il n'avance pas non plus très vite, celui-là, sans doute. Mais on va plutôt parler du Sénat romain, je crois, à mon
0: voilà.
1: avis.
0: Alors, vous cadre, qui voilà. êtes familier
1: oui,
0: de cette civilisation, dites-nous.
1: Je n'y étais pas, hein, donc je tiens quand même à préciser.
0: Vous avez raison.
1: Mais bon... à force de côtoyer les vieux textes, en effet, ce train de sénateurs. Alors, disons-le, on est quand même. On va quand même parler de Jean de La Fontaine, hein, rassurez-vous, puisqu'on retrouve aussi l'expression dans une fable de Jean de La Fontaine avec la fameuse tortue qui va son train de sénateur. Mais pourquoi un train de sénateur ? Ça, c'est encore autre chose, puisque voilà. le Sénat romain était en effet. Composé de gens essentiellement quand même de l'aristocratie et qu'il y avait pas mal de lenteur, de cortège et un sens quand même d'un long cérémonial aussi, hein, comme dans la musique. Et ce qu'on sait un peu moins, c'est que le Sénat, le mot même, est parenté au mot sénil, sénex. Oui, c'est la même racine qui désigne cette expérience, enfin l'âge du vieillard, oui. puisque ce sont les patresses, hein, comme on disait parfois, les pères, là. Mais dans le sens aussi de l'expérience, et donc qui a aussi son poids, on dirait aujourd'hui, mais le poids aussi de l'expérience et des ans, et aussi de la gravitas, qui est une valeur romaine qui fait partie du mos maiorum, donc tous ces comportements oui. privilégiés. La gravitas, c'est ce côté pesant, la gravitas, mais donc les choses prennent leur temps, il y a une certaine pesanteur.
0: C'est ce qui donne du poids et de la valeur.
1: Tout à fait. Et qui comprend. Alors, c'est très difficile à le traduire. Hein, je vois sur Internet une dignité, une retenue, une rigueur morale, une responsabilité, un engagement dans l'action. C'est tout ça, la gravitas. Hein, mais bon.
0: Oui. Dans le fond, on pourrait dire, on a déjà, mais dans une autre émission, il y a 2 ans, je pense, quand on parlait de la gloire de Dieu.
1: Oui, c'est un peu lié.
0: En grec, comme en hébreu, d'ailleurs.
1: En hébreu, oui, oui.
0: C'est en hébreu, c'est ce qui donne du poids.
1: Oui, tout à fait.
0: Hein, quand on dit la gloire de Dieu, ce n'est pas que Dieu est représenté comme Louis XIV, mais c'est qu'il a une vraie valeur, mais qui compte, qui pèse, mais positivement. Mm-hmm. Et donc, ce serait un peu ça aussi,
1: oui,
0: la gravitas. Et donc, on imagine bien ces vieilles personnes, puisque les sénateurs, donc, si je comprends bien, étaient... ben non, la vieillesse au temps de Rome,
1: oui, c'est ça,
0: relatif.
1: Oui, mais hein. c'est aussi une vieillesse symbolique. C'est-à-dire que c'est les patresses, c'est les aristocrates, c'est les pères de famille, si on veut, donc, qui tiennent cette responsabilité-là du Sénat. Et quand on dit un visage grave, c'est en effet ça, c'est un visage de circonstance qui impose son poids. Et comme on dit en grande pompe, la pompe, c'est en fait un cortège. La pompée en grec, c'est le cortège politique ou religieux. Solennel, c'est pareil, c'est des fêtes qui reviennent chaque année. Donc tout ça, la grande pompe, la solennité, la gravitas, c'est un peu lié, ça se rejoint d'une certaine façon.
0: Donc je suppose que le mot train ici, qui n'a rien à voir avec les machines à vapeur...
1: tout à fait.
0: C'est le fait, quand on dit un train, je pense que c'est un terme du XVIIe siècle. Hein. Mm-hmm. C'est une suite de personnes, de chevaux,
1: tout
0: de serviteurs qui accompagnaient, et donc j'imagine que dans les cortèges des sénateurs...
1: avec leurs accompagnants, ils forment un cortège. Donc tout à fait, le train, ça vient de traere en latin, qui veut dire tirer, comme la traîne de la robe de la mariée qui se traîne sur ses pas.
0: Oui.
1: Et c'est en effet un convoi au Moyen-Âge aussi, déjà au XIIe-XIIIe siècle, il y avait des convois de bêtes et de domestiques qui accompagnaient.
0: Ah, voilà.
1: Parfois, on pouvait déjà dire aussi, on est dans l'idée, et en effet, fait au 17e. Là, on voit bien tous les trains, les cortèges qui se répandent. Donc, en effet, oui, avant d'être la série de wagons mis bout à bout au 19e siècle avec l'industrialisation.
0: Oui, et c'est quelque chose qui défile quand même, hein, qui est long, qui se tire en longueur et parce qu'il y a beaucoup de gens, etc.
1: Ouais.
0: Et effectivement, on peut imaginer, puisque les sénateurs étaient des personnes d'un âge respectable et respecté, on dit aussi qu'ils ne pouvaient pas courir. Enfin, c'était pas...
1: Non, c'est ça.
0: Aujourd'hui, on voit
1: des personnages.
0: Au journal télévisé, on voit des ministres qui arrivent au 16 rue de la Loi en pressant le pas alors qu'il est 11h30 du soir. On avait peut-être plus le sens du faste et de la représentativité dans l'Antiquité.
1: Ouais, et le faste, c'est aussi lié à ce qui est à la fête religieuse. Hein.
0: Absolument.
1: Et les journées faste, c'est quand il n'y a pas de fête. Donc, fastueux, c'est lié à les jours de congé, si on veut, de célébration religieuse. Et il y a aussi des jours néfastes où il n'y a pas de fête particulière religieuse.
0: Non-fête.
1: Voilà, de
0: non-fête.
1: Un jour de non-fête.
0: Et ce n'était pas nécessairement un jour tout à fait mauvais, pourtant.
1: Non. Non, hein, mais il y a un peu moins de motifs peut-être de réjouissance.
0: Oui, c'est ça.
1: Peut-être.
0: Oui, c'est certain.
1: Voilà. Tout à fait, c'est un peu ça les idées. Et donc La Fontaine a repris cette expression pour la tortue qui fait sa course et qui...
0: C'est dans le livre, non, c'est pas dans le livre, la tortue aussi.
1: Mais oui. J'ai cru voir ça, j'ai pas repris en entier, mais avec la tortue qui fait la course et qui va son train de sénateur.
0: Ben oui, évidemment.
1: En hommage, évidemment, voilà. Et qui va gagner la course, malgré tout, c'est la tortue.
0: C'est ça. Et donc, il est vrai que dans certains cortèges, je pense, j'ai vu une fois l'entrée des académiciens à Paris, l'Académie française, là aussi... ils mettent une solennité qu'on se souvienne aussi bien de François Mitterrand arrivant avec une, je pense, c'est lui qui avait une rose ou bien
1: oui,
0: c'était
1: je crois.
0: Ou Mitterrand.
1: Je suis moins sûr, mais j'aurais dit ça.
0: Je pense. C'est quand il a, je ne sais plus qui il mettait au Panthéon, mais donc il est arrivé avec une rose. Et puis alors l'arrivée de Macron, moi je m'en souviens bien à la télévision quand il a été élu la première fois dans un espace vide, mais marchant. Très solennellement, un pas après l'autre. Et curieusement, dans les défilés militaires, qui est-ce qui marche un train de sénateurs ils ont leur pas.
1: Cavalerie ne va pas très vite avec leurs chevaux, mais ça ne doit pas être ça.
0: Ce sont les légionnaires.
1: Ah, d'accord.
0: Qui défilent.
1: Oh oui, la Légion.
0: Ils pourraient défiler sur la marche de Händel dont on a entendu un extrait.
1: Clairement.
0: C'est extrêmement lent. Et on se dit, alors que c'est le corps peut-être le
1: plus vif sur l'action, sans doute. Mais ça permet de les voir longtemps, hein, aussi.
0: Ah, oui.
1: La lenteur permet de rester longtemps à l'image.
0: Et puis, ça leur donne tout d'un coup une espèce de réhabilitation.
1: Oui.
0: On se dit, non, c'est pas simplement un corps de tête brûlée, là, qui ne donne même pas leur vrai nom, etc.
1: C'est vrai,
0: etc. Hein, tout ce qui est la Légion, c'est vraiment des gens qui sont capables de marcher ensemble très lentement, beaucoup plus lentement qu'un autre régiment. Et donc, ça leur donne une stature tout à fait exceptionnelle. Hein. Alors aujourd'hui, on pourrait dire que l'expression « elle a perdu un peu son côté prestigieux ».
1: Oui, c'est ça, oui. Oui, elle est plutôt connotée très négativement quand ça va à un train de sénateur. Ironique, c'est le bon mot.
0: Quelqu'un qui va à un train de sénateur, ça se dit même parfois, si vous êtes calé, allez, je vais être un peu rosse, vous savez, ces petites voitures sans permis, voilà. Alors, vous imaginez, ça arrive de temps en temps, vous êtes sur une chaussée, une route sur laquelle il est impossible de dépasser. Et vous roulez donc à du 23,5 à l'heure pendant 4 ou 5 kilomètres. Parfois, on pourrait dire, voilà une voiture qui va à un train de sénateur, sauf que ça n'a rien de glorieux, évidemment.
1: Oui, et évidemment, au sens symbolique, les réformes qui vont à un train de sénateur.
0: Absolument.
1: Je connais des milieux où ça n'évolue pas toujours très vite.
0: Il y en a beaucoup. On ne dira pas auquel vous faites allusion.
1: Parler plus tard. Moi, je crois qu'on fait allusion aux mêmes que ceux auxquels pensent nos auditeurs et auditrices.
0: Oui, tout à fait.
1: C'est pas
0: tout
1: difficile.
0: À fait. Vous mettez qui vous voulez, parce que de toute façon, des trains de sénateurs, et les réformes et les, tout ce qu'on souhaiterait peu plus dynamique.
1: C'est voilà. Pas toujours évident. Ouais.
0: Et c'est vrai que quand on va dans une MRS, donc une maison de repos et de soins, bah on pourrait dire que toutes les personnes qui sont là pratiquement sans exception ont un véritable train de sénateurs, d'une part parce qu'elles sont âgées.
1: Mmh. Donc, oui, au sens étymologique, finalement, du sénateur, voilà. Oui, c'est vrai.
0: Et en même temps, ben, parce que le corps n'a plus la souplesse ni la vivacité du trentenaire ou même encore du cinquantenaire, eh bien, on est vraiment dans une maison où tout le monde va au train de sénateur. Mmh. C'est quelque chose qu'on doit pouvoir presque admirer aussi,
1: oui,
0: au lieu de
1: fait.
0: S'énerver.
1: Tout à fait. Et vous savez, la fameuse gravitas, cette lenteur romaine,
0: oui.
1: Elle est devenue aussi une valeur du gentleman anglais à l'époque victorienne, donc bien plus tard, au 18e. Donc voilà, elle n'est pas nécessairement péjorative. Hein.
0: Non, non.
1: On peut la réhabiliter,
0: oui.
1: Cette lenteur du sénateur, ce train de sénateur.
0: Oui, oui.
1: Bon, voilà, à toute proportion gardée, hein, parce qu'il y a quand même des choses où on aimerait bien que ça avance plus vite.
0: Oui. Mais finalement, il y a peut-être quelque chose qui est dans une connexion un peu lointaine, je vous le concède, mais tout de même, quand nous parlions il y a 15 jours d'avoir un poil dans la main, c'est-à-dire
1: c'est lié.
0: De pouvoir ralentir,
1: mmh.
0: Et donc de ne pas être comme... Il y a des villes qui sont extrêmement stressantes. Paris à 9h du matin, c'est épouvantable,
1: oui,
0: hein,
1: Londres,
0: même à peu près à toutes
1: Paris,
0: les heures d'ailleurs.
1: Oui.
0: Londres, c'est quand même un peu ça aussi.
1: Oui.
0: On a l'impression qu'il faut courir, ne pas se laisser les passer, etc. etc. Et non, pouvoir marcher à un train de sénateur, parce que voilà, c'est ça dont on a besoin à un moment donné. Hein.
1: Oui, c'est vrai.
0: On va écouter, vous avez parlé du lièvre et de la tortue. Alors ici, on va retrouver les tortues au pluriel, cet extrait du carnaval des animaux.
1: Oui.
0: Alors écoutez bien, parce que évidemment, on a l'impression que le logiciel de Camille Saint-Saëns a été mis véritablement sur le rythme le plus lent, c'est exactement ça. Mais en fait, c'est un air de French Cancan. Que tout le monde reconnaîtra, écoutez bien, et donc c'est la manière de la tortue de l'interpréter.

0: Voilà les tortues qui rendent un hommage souriant à Jacques Offenbach
1: Oui, c'est vrai.
0: Dans ses opérettes.
1: J'avais même pas remarqué à la
0: ce
1: première
0: fameux
1: édition.
0: French cancan endiablé qui doit se jouer dans la moitié du temps qu'on vient d'entendre ici, mais on imagine très bien cette petite tortue là qui avance. D'ailleurs, il y a eu des dessins animés qui ont été faits à partir du Carnaval des animaux, et on voit la petite tortue très contente d'elle-même et qui avance avec sa belle régularité, qui ne se fatigue pas trop, mais qui en même temps, évidemment, le bon La Fontaine le dira, va pouvoir arriver première.
1: Eh ouais. J'ai fait ma petite enquête. Hein. Ça peut aller jusqu'à du 1 km/h au sprint, mais il faut vraiment qu'elle se presse, tortue.
0: Oui.
1: Mais il y a plus lent.
0: Bien sûr.
1: Les courses d'escargots, 0,005 km/h à vitesse moyenne, 9 mètres par heure. Parfois, si vraiment ils vont très vite, 99 mètres par heure serait le record absolu d'une course d'escargot. Il y en a d'autres qui sont lents, l'étoile de mer, le paresseux. le paresseux, 4 mètres par minute, 30 jours pour digérer sa feuille. Donc voilà, j'ai fait les études pour un peu comprendre cet éloge de la lenteur.
0: Oui, mais figurez-vous que c'est en ce mois de mai 2000, nous sommes au moment de l'enregistrement.
1: Et l'étoile de mer, 8 centimètres par minute, pour être complet, l'étoile de
0: mer.
1: Ah
0: oui, ça fait comme...
1: C'est un animal marin, donc...
0: Oui, le record du monde a été battu chez les escargots, ici au mois de mai 2026, parce qu'il a fait pratiquement 100 mètres en une heure.
1: Oui, c'est ça, 99, moi j'ai
0: ça,
1: vu
0: c'est
1: ça.
0: Vraiment
1: le record absolu, ça,
0: record
1: de
0: absolu.
1: Tous les temps. Moi, je soupçonne même du dopage dans
0: oui,
1: cette histoire.
0: Oui, c'est le Jesse Owens des escargots.
1: Voilà.
0: Voilà. Bon, tout ça pour le train de sénateur, c'est magnifique. Oui. Hein.
1: Et en sachant que ce qui est assez... particulier, c'est que le train de sénateur, on ralentit exprès son rythme. La tortue, elle est lente, je vais dire, c'est son métabolisme. Oui. Oui, et que le train de sénateur, c'est faire exprès, comme dans les musées, là où parfois, quand vous êtes enfant, vous vous dites, qu'est-ce qu'on attend pour avancer?
0: Oui.
1: Et bien, c'est un peu ça, le train de sénateur.
0: Absolument.
1: Hein.
0: Absolument.
1: On ralentit exprès son allure.
0: Absolument, et c'est pour ça que je vous ai dit que je pensais à la Légion étrangère, parce que ça m'a toujours frappé en voyant les défilés. On s'est dit, mais pourquoi eux qui sont les plus actifs, les plus dynamiques, un des corps d'élite de l'armée, pourquoi les fait-on marcher à un rythme qui doit être difficile à soutenir?
1: C'est
0: hein
1: ça, oui. C'est en fait fatigant d'être lent.
0: C'est fatigant d'être lent et de marcher au même pas pendant tout un défilé. Hein. Mmh. Bon, voilà.
1: Oui, c'est vrai.
0: Alors, avez-vous été voir aussi comment on disait dans les autres langues?
1: Non, ça, j'ai pas été voir.
0: Eh bien, figurez-vous que dans presque toutes les autres langues, l'image dominante, c'est celle évidemment de la tortue
1: ou de l'escargot.
0: Ou de l'escargot.
1: Comme on dit, conduire comme un escargot, etc.
0: Voilà. En fait, il n'y a que le français qui a conservé l'image historique du sénateur.
1: Oui, via La Fontaine, hein, de nouveau.
0: Voilà.
1: Ça a laissé une trace, évidemment.
0: Voilà, absolument. Alors, en anglais, c'est pas difficile. At a snail's pace, à la vitesse d'un escargot.
1: Ouais,
0: c'est très courant, mais il y a aussi at a glacial pace, c'est-à-dire un rythme glaciaire.
1: D'accord.
0: Dans la mesure où les airs, c'est-à-dire les temps longs de l'histoire de la Terre, l'ère glaciaire, c'est une ère effectivement où il ne s'est pas passé grand-chose.
1: Oui,
0: quoi.
1: Et puis les choses évoluent évidemment plus lentement.
0: Voilà, c'est ça. Alors en italien, andare a passo di lumaca. Le lumaca, c'est comme notre lumeçon.
1: L'escargot,
0: le limaçon. L'escargot, c'est la même chose.
1: Limaçon,
0: absolument.
1: C'est aussi à nous.
0: Absolument. Oui. Donc, c'est la même chose en allemand et en néerlandais.
1: Oui.
0: En espagnol, alors là, c'est « ir a paso de tortuga »,« aller à pas de tortue ». Voilà. Autrement dit, on est passé quand même d'une marche qui était presque symbolique, qui incarnait la dignité, qui incarnait une force tranquille. Aujourd'hui, quand on dit aller à un pas d'escargot ou bien même à un train de sénateur, c'est plutôt, alors on va prendre quelques synonymes, se traîner la patte, lambiner, musarder, aller à pas compter, aller à loisir, aller d'un pas tardif. Alors il y a des nuances dans tout ça, parce que se traîner, il ne faut pas trop d'explications, traîner la patte, mais musarder, Alors, musarder, c'est, je dirais, c'est
1: on musarde. Ouais, c'est un peu flâner aussi.
0: Voilà, c'est flâner.
1: Un peu aller à la rêverie.
0: Vraiment, on n'est pas pressé. On va, comme on dit, on fait les magasins, mais bon, voilà, on passe devant une vitrine, on y revient. Bon, voilà. Alors, aller à pas compter.
1: Ça, on comprend aussi, oui. On compte, c'est pas.
0: Oui, c'est-à-dire que... Oui, non, c'est pas l'histoire
1: mesure,
0: de la montre
1: connectée. On mesure chaque pas qu'on fait, quoi.
0: On pense souvent à une vieille petite dame qui met un pied devant l'autre de manière régulière, mais sans exagérer. C'est ni trop lent, ni trop rapide, etc. Aller à loisir, ben là, effectivement, c'est un peu désordonné. Alors, d'un pas tardif, c'est beaucoup moins utilisé maintenant, mais aller d'un pas tardif, c'était un pas qui tarde.
1: Oui, et tardus veut dire lent en latin.
0: Voilà, exactement. Voilà.
1: Les tardigrades sont des animaux assez lents, d'ailleurs.
0: Eh oui, je pense, les paresseux dont vous parliez.
1: Oui, c'est ça,
0: hein.
1: Sont des tardigrades.
0: Voilà, les unaou.
1: Oui, tout à fait.
0: Voilà, ce sont
1: ces
0: animaux.
1: Rien vous cacher.
0: Bah, écoutez, c'est tellement quand on fait des mots croisés.
1: Oui, c'est bien, il revient souvent. Laï et
0: l'unaou.
1: Il a eu, oui. Ils reviennent souvent. C'est pas,
0: selon
1: c'est
0: qu'on a
1: pas...
0: deux ou quatre lettres,
1: voilà,
0: on sait.
1: Voilà, c'est cela.
0: Et parfois, c'est « il va son train de sénateur ». En deux lettres, il n'y a pas de difficulté.

0: sur des milieux qui ont quand même une certaine lenteur institutionnelle.
1: Oui, une lourdeur.
0: Hein. Une lourdeur et une lenteur, du coup, qui est quand même parfois un peu
1: ça,
0: problématique.
1: C'est propre à toutes les grosses institutions, hein. Mm-hmm. Que ce soit même une armée, que ce soit une église. Voilà, tout ce qui dépasse plusieurs milliers de membres, mm-hmm. c'est très lourd à faire bouger.
0: C'est,
1: hein.
0: ça, c'est un peu comme le gros paquebot, hein, pour
1: Exactement.
0: Le faire ralentir
1: oui.
0: ou faire prendre une autre direction.
1: C'est...
0: Il faut d'abord avoir le temps d'achever le premier mouvement qu'il faut arrêter pendant un certain temps
1: Absolument.
0: Pour pouvoir seulement tout doucement
1: ah, oui.
0: commencer à virer.
1: Absolument.
0: Ça peut être un petit peu usant et désespérant, mais c'est un peu ça. Hein,
1: oui, c'est très... En fait, un bateau, quand on arrête de le chauffer, enfin avec un moteur,
0: mm-hmm. il
1: va avoir encore ce qu'on appelle une aire.
0: Oui, c'est ça.
1: Hein, donc, il va continuer à avancer.
0: Mm-hmm.
1: Et donc, alors, faire demi-tour à un bateau ou à une péniche, mm-hmm. autant vous dire,
0: ouais,
1: c'est redoutable. Hein.
0: Ouais, ouais.
1: Il faut anticiper, retarder.
0: Ouais,
1: voilà,
0: c'est...
1: Et même, on sait bien, ben, un tram, dans les campagnes de prévention, on le dit, un tram, c'est long et lourd. Et donc, l'automobiliste, il doit anticiper. Il ne peut pas compter sur le fait que le tram, ben, il voit qu'il y a une voiture qui va s'engager, il va s'arrêter. Ça, ce n'est pas possible, mm-hmm. quoi. Voilà, c'est les trains de sénateurs. Alors, c'est vrai que toujours en français, il y a plein de nuances. Hein. Aller à un train de sénateur, ça garde quand même, en principe, une lenteur qui est digne.
0: Mm-hmm.
1: Ou bien, comme vous dites, institutionnelle.
0: C'est oui,
1: même, voilà.
0: Bah oui.
1: Mais si on dit quelqu'un qui est comme une tortue, bah là, on est dans la lenteur
0: oui, là,
1: pure et simple.
0: Oui, oui, oui.
1: Quelqu'un, quand on dit à quelqu'un, mais enfin, tu lambines, tu traînes,
0: oui.
1: c'est généralement sous le mode du reproche.
0: Oui, c'est à la limite d'avoir un poil dans la main, ça.
1: Oui, c'est ça, voilà, exactement. Et traîner, alors là, c'est un des verbes qui est le plus utilisé
0: oui.
1: chez les instits. Hein,
0: qui est tout simple, on se tire en longueur,
1: voilà.
0: en fait, quand on traîne, on se tire.
1: Et ouais. par contre, prendre son temps, ben, on a vu dans d'autres émissions que c'était quand même peut-être une lenteur assumée, que
0: oui.
1: c'était... Ça pouvait être positif, qu'il n'y avait rien de...
0: J'aime bien cette expression parce que ça dit, ça prend le temps
1: oui.
0: que prend le rythme intérieur de la chose, de l'objet. En fait, c'est un peu ça, prendre son temps, même s'il est devenu, oui, bon, il prend bien son temps, hein,
1: bah oui,
0: pour
1: le
0: faire
1: prend,
0: les choses. Mais je trouve qu'il y a une forme de sagesse dans...
1: On le maîtrise, en tout cas. Quelque chose
0: oui.
1: qu'on prend, c'est nous qui saisissons la chose.
0: Oui.
1: Et on dit aussi, moi, je suis prise par le temps.
0: Oui.
1: Et si on est pris par le temps, alors là, on n'est plus maître de
0: oui.
1: ce qu'on fait et on est entraîné dans des rythmes qui ne nous conviennent pas. Hein.
0: Mmh.
1: Ou on court après le temps.
0: Oui. D'autant que le temps, c'est de l'argent, comme on dit aussi parfois.
1: Ben,
0: donc,
1: ça, c'est...
0: Mais c'est vrai que c'est une question forte, hein, la question de comment on occupe le temps, comment
1: oui.
0: on le vit.
1: Comment et à quel rythme on
0: quelle
1: vit.
0: Quelle place on lui laisse, oui. quelle cadence.
1: Oui, vraiment... Et on voit bien le malaise, là encore, dans beaucoup, beaucoup d'institutions de travail, quelles qu'elles soient. Cette même année, hein, on a connu au mois de mars et avril une grande grève des facteurs qui, leur objet très précis de contestation, c'était les rythmes de travail, c'était les horaires de travail.
0: Mmh.
1: Moi, j'ai suivi ça, ben, comme tout le monde, un petit peu loin, mais... N'empêche que quand on disait, et on ne sait pas d'ailleurs que dans d'autres professions, c'est quelque chose qui a cours depuis des, je vais presque dire, des dizaines d'années. Par exemple, dans l'hôtellerie, dans les grands, grands hôtels, hein, 5 étoiles, les employés ne savent pas quel sera leur horaire la semaine prochaine.
0: Oui. C'est quand même difficile à vivre.
1: Ah, c'est très difficile à vivre. Et ils peuvent parfois avoir un horaire
0: simples.
1: Où pendant 6 semaines, ils travailleront 7 jours par semaine.
0: Oui.
1: Après quoi, ils auront 3 semaines de congé.
0: Oui,
1: quoi.
0: Et on voit aussi que le travail nocturne, évidemment, a ses impacts aussi
1: Absolument.
0: Potentiels sur la santé.
1: Voilà.
0: Donc, chaque chose en son temps.
1: Chaque chose en
0: chaque
1: son temps.
0: Chaque chose mérite son espace de temps, parfois naturel aussi.
1: Et on va se quitter alors avec une musique beaucoup plus contemporaine, qui est de John Williams. John Williams,
0: oui.
1: immense compositeur pour le cinéma.
0: Vous allez reconnaître.
1: Ah oui, oui, oui. enfin, on vous le dit quand même, hein, au cas où ça ne vous intéresserait pas, c'est la marche impériale de Dark Vador dans la Guerre des Étoiles.
0: Pom, pom, pom,
1: voilà.
0: Pom.

0: Tout le monde l'a déjà entendu au moins une fois et donc...
1: Je suis ton père. Vous ne m'avez pas cru.
0: Non, parce que je n'ai même pas vu Star Wars.
1: Ah non, moi non plus, pas en entier. Voilà.
0: Voilà, on se quitte là-dessus et puis on vous fixe rendez-vous la semaine prochaine. Au revoir Grégory, au revoir.

Bonjour à toutes et bonjour à tous. Je suis très heureux de vous présenter l'émission Génération 60s. Je vous propose de redécouvrir la fabuleuse histoire musicale des années 60 avec les chanteurs et groupes qui ont marqué notre jeunesse. Le jour où la musique est morte, eh bien, de Californie nous arrivent des voix, des riffs de guitare inconnus. Le mouvement hippie reprend son compte et popularise l'élan libérateur de la Beat Generation. Les Flower People envahissent le quartier de San Francisco et le rock de Jefferson Airplane nous ouvre toutes grandes les portes de la perception.

Face au yéyé, des jeunes de plus en plus nombreux se désespèrent des productions françaises. Le regard, lui, il est rivé vers la scène londonienne. Ils se laissent pousser les cheveux, comme les filles, accordent un soin tout particulier à leurs vêtements et chaussures, des boots naturellement, et les jeunes adaptent en version française le meilleur des Rolling Stones.

Le Swinging London influence tout le monde, les Boots, les Pollux, les Lionceaux. D'autres vont trouver leur inspiration du côté des marginaux du rock. La violence musicale d'un Johnny Kitt et les audaces d'un Screamin' Jay Hawkins nous donnent en France Hector et les Mediators. Attention, car avec Hector, Antoine, Évariste et Ferré Grignard, les beatniks sont là.

0: Diplômé de l'école centrale, Antoine s'écarte de la voie d'ingénieur qui est tracée devant lui pour lancer ses élucubrations. 1 million d'exemplaires vendus en quelques semaines. Ses revendications non violentes trouvent en 1966 un large écho auprès d'une jeunesse qui est lasse des surprises parties. Ses chemises à fleurs et ses pantalons pas de def, ses cheveux longs et ses lunettes de soleil ne tardent pas à faire des émules. Les beatniks, surnommés ainsi par la presse à cause de leurs cheveux longs, eh bien ils se multiplient et s'attirent les foudres de la population. À l'intérieur même du showbiz, eh bien oui, les réponses pleuvent, parfois drôles ou plus agressives, à l'image de celle de Johnny Hallyday. Le programme d'Antoine ne semble pas avoir amusé l'idole des jeunes, et Johnny, avant de se découvrir bientôt hippie, répliquera avec cheveux longs, idée courte.
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Je vous en parlais en début d'émission, le jour où la musique est morte. Eh bien, il était le premier rocker américain d'origine latino. Et il est mort à 17 ans seulement, dans un accident d'avion en 1959. Son nom, Ricardo Esteban Valenzuela Reyes, mieux connu sous le nom de Richie Valens. Il est né dans la banlieue de Los Angeles. Pionnier du rock'n'roll, et même du rock américano-mexicain, son destin tragique est raconté dans un film sorti en 1987. Sur la bande originale, il y a son titre le plus célèbre, La Bamba. La Bamba est certes une chanson folklorique mexicaine traditionnelle que les mariachis, avec leurs grands chapeaux chamarrés, se font une joie d'entonner en chœur. Mais c'est Richie Valens qui a eu la bonne idée de l'électrifier et d'en faire un standard du rock à l'automne 1958. C'était son deuxième single et ce fut un tube.

Mais Richie Valens savait aussi se montrer tendre, comme sur la face B de La Bamba. Pour les jeunes auditeurs, un 45 tours comportait deux faces, avec une chanson par face, et ce fut donc l'autre tube de sa trop courte carrière. Donna, c'est une chanson dédiée à sa fiancée du même nom, Donna Ludwig, qu'il avait rencontrée au lycée.

0: En janvier 1959, fort du succès de Donna et de la Bamba, Ritchie Valens, 17 ans seulement, part en tournée avec d'autres stars du moment, tels l'immense Buddy Holly, le rocker à lunettes, favori des Beatles, et le sympathique J.P. Richardson, dit de Big Bopper, celui qui chante avec gourmandise Chantilly Race.
1: Hello, baby! Yeah, this is the Big Bopper speaking.

La tournée s'appelle The Winter Dance Party et doit couvrir 24 villes du Midwest en 3 semaines, en plein hiver rigoureux, dans un bus sans chauffage, au point que le batteur de Buddy Holly doit se faire hospitaliser en cours de route dans le Michigan pour cause de gelure aux pieds. Le 3 février 1959 est une date tragique dans l'histoire du rock'n'roll. Durant cette journée, la tête d'affiche Buddy Holly propose à ses amis Richie Valens et Big Bopper de monter à bord de l'avion qu'il a affrété, parce qu'il n'en peut plus des trajets interminables dans ce bus glacial. Les amis, pour $36 par personne, prennent place dans un Bicraft Bonanza de 1947 pour rejoindre la prochaine étape à 600 km de là. Une heure plus tard, en pleine nuit, le coucou s'écrase dans un champ de maïs dans l'Iowa. Il n'y a pas de survivants. En Amérique, on appelle ce jour du 3 février le jour où la musique est morte.

Money, c'est une chanson de rhythm and blues, sortie en 1959, écrite par Berry Gordy et Johnny Bradford, mais interprétée par Barrett Strong. Berry Gordy est au piano, a composé la mélodie et la séquence d'accords. Lorsque Johnny Bradford entre dans la salle, il interroge sur cette nouvelle composition. La conversation diverge vers la nécessité pour Berry Gordy d'avoir plus d'argent. Il se met à écrire les paroles sur ce thème. Lorsque Barrett Strong entre dans la pièce à son tour, il affirme qu'il pourrait mieux jouer la partition de piano. Et le compositeur lui cède sa place. Barrett Strong se met à jouer et chanter la chanson, si bien que Berry Gordy lui propose d'en produire l'enregistrement pour son second 45 tours. La chanson est enregistrée pour le label Tamla, qui l'édite en single en août 1959. Et ce titre devient le premier hit de Tamla Motown aux États-Unis en juin 1960, en se classant deuxième dans les charts Rhythm and Blues et 23e dans le Billboard Hot 100. C'est ici que se termine votre émission. Je vous retrouverai avec un immense plaisir la semaine prochaine. Merci de votre fidélité et à très bientôt.

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3: La SONUMA, c'est la Société de numérisation et de valorisation des archives audiovisuelles de la Fédération Wallonie-Bruxelles. Grâce à la SONUMA, nous pouvons, dans cette émission, accéder au fonds Catobel, un fonds d'archives numérisé grâce au soutien de l'Union européenne dans le cadre du programme Next Generation EU. Bonjour à tous et bienvenue dans cette émission, l'écho des archives, dans laquelle nous nous penchons sur le passé pour mieux éclairer le présent. Aujourd'hui, à l'occasion de la semaine missionnaire mondiale pour la mission, qui s'est clôturée le dimanche 19 octobre dernier, nous nous intéressons à l'appel missionnaire auquel la Belgique, et plus précisément le diocèse de Liège, a répondu par le passé et continue de répondre aujourd'hui.
4: L'imagerie populaire fait du missionnaire un homme au dévouement sans limite, d'une activité débordante, un homme débrouillard, aussi apte à bâtir qu'à planter, à guérir qu'à prêcher. Il y a des difficultés, bien sûr, difficultés d'adaptation au climat, les maladies tropicales, comme la terrible maladie du sommeil. Il existe aussi des rivalités souvent mesquines entre missionnaires catholiques et protestants. Rivalité encore entre francophones et flamands. Mais le travail d'évangélisation se fait et les résultats sont à la mesure de l'enthousiasme des missionnaires.
3: François-Xavier Jacques, bonjour.
5: Bonjour.
3: François-Xavier Jacques, vous êtes prêtre auxiliaire dans l'unité pastorale Saint-Jean-Baptiste en la fenêtre de Teux. Merci d'avoir accepté mon invitation dans l'écho des archives où il sera aujourd'hui question des missionnaires. Missionnaire, vous l'avez été vous-même, notamment au Mali. Vous êtes membre de l'ASBL APLMVIC. Derrière cet acronyme, il faut entendre l'aide aux prêtres liégeois en mission volontariat international chrétien, mais vous êtes également l'auteur en 2022 d'un ouvrage intitulé « L'appel missionnaire, prêtres et volontaires liégeois, hier, aujourd'hui et demain ». Un ouvrage qui présente l'épopée missionnaire des prêtres et volontaires du diocèse de Liège, histoire bien souvent peu ou mal connue dont nous allons parler aujourd'hui, un livre que vous avez écrit avec Marcel Villers. Alors François-Xavier Jacques, on a ouvert l'émission en écoutant un extrait d'une émission numérisée par la SONUMA, sans doute diffusé, on n'est pas tout à fait sûr de la date, mais on pense que c'est dans les années 60, intitulé « La question missionnaire » du réalisateur belge Jean-Paul Gieselings. Et dans cet extrait, on nous dresse un portrait du missionnaire. On va voir dans cette émission si cette description correspond bien à ce que sont, ou plutôt ce que furent les missionnaires, et si elle est encore en phase avec ce que sont les missionnaires aujourd'hui. Mais auparavant, monsieur l'abbé, pouvez-vous nous expliquer ce qu'est l'APLMVIC et quelle est sa mission?
5: Donc APLM, aide aux prêtres liégeois en mission. À l'origine, c'était même en mission à l'étranger, donc APLM, et VIC, volontariat international chrétien. L'association a été créée en 1963. C'était un moment où un nombre important régulier de prêtres européens partaient vers l'Amérique latine, l'Afrique, et il y a eu un souhait de prêtres liégeois qui ne sont jamais partis d'aider leurs confrères. Et alors c'était une aide aux personnes, une aide aux prêtres. Ce n'était pas un soutien à leurs actions, je dirais. C'était pour eux les aider à vivre. Certains qui vivaient dans des conditions très sommaires, sans doute. Voilà. Donc, créé en 63, et alors en 94, c'est devenu une ASBL. Ça évolue au fur et à mesure. En 2002, ça s'est élargi à des laïcs. Et alors, donc, ça c'était la PLM. Et pour le VIC, volontariat international chrétien, il y a eu à un moment donné une réflexion en se disant on aide les prêtres, mais dont le nombre diminue. Il y avait des liens avec la DCC française, donc Délégation catholique pour la coopération. Et alors l'idée, et ça s'est réalisé, c'était de soutenir également des laïcs liégeois qui partaient dans le cadre de projets pastoraux. Ce n'est pas une aide humanitaire, ça reste toujours l'idée pastorale.
3: François-Xavier Jacques, l'Église rappelle bien souvent que tout chrétien, de par son baptême, est appelé à être missionnaire, à répandre autour de lui, par ses paroles, mais aussi, et peut-être surtout, par ses actes, le message de Jésus, la bonne nouvelle des évangiles. Mais alors, si tout le monde est appelé à être missionnaire, en quoi se distingue les missionnaires, ceux qu'on appelle missionnaires, d'un chrétien lambda?
5: Oh, le chrétien lambda, il reste chez lui, voilà. Il vit sa vie chrétienne au mieux chez lui. La plupart du clergé cherche à être missionnaire là où il est, dans sa paroisse, dans son mouvement. Et alors, à cette époque-là, donc dans les années 60, aujourd'hui je crois que c'est ça, ça se voit de manière tout à fait autrement, donc c'était vraiment l'idée, on va porter Jésus-Christ, on va porter l'Évangile dans des pays où ce n'est pas encore connu, peu connu, avec des églises qui naissent, où il y avait un personnel, entre guillemets, personnel insuffisant. Donc c'était vraiment collaborer à la naissance et à la vie d'une église en pays étranger.
3: Ce que vous-même vous avez fait, vous avez été missionnaire.
5: Alors, moi je suis parti au Mali de 2003 à 2008. Je ne me suis jamais associé à l'aspect missionnaire. Moi, j'allais rejoindre une église qui fonctionnait. L'évêque était un Malien, tout le personnel était malien. Il restait un petit peu des pères blancs missionnaires d'Afrique âgés. Mais c'était une rencontre d'une autre église. Ce n'était pas l'aspect mission faire naître. C'est plutôt se dire, dans l'échange entre églises, il y a un enrichissement qui se fait, des choses qui peuvent se transmettre.
3: François-Xavier Jacques, ce qui est frappant, c'est que lorsqu'on fait de l'histoire, on prend conscience que la Belgique, la jeune Belgique, et donc la jeune Église catholique de Belgique, va s'engager de manière très active dans la mission. Écoutons un second extrait de cette même émission, de ce même documentaire réalisé par Jean-Paul Gieselings, La question missionnaire, qui évoque quelques figures illustres de missionnaires belges.
4: On n'a pas oublié les expéditions du père De Spet, un jésuite originaire de Terre-Monde. De 1830 à 1883, année de sa mort, il gravit plusieurs fois les montagnes rocheuses, où il rencontre les Indiens pieds noirs. Plus loin, dans la région de l'Oregon, il fonde des établissements missionnaires. Dans la plaine du Missouri, il s'intéresse aux Sioux, parlementant même avec le célèbre chef indien Sitting Bull. En Océanie, c'est encore sous des allures épiques que se présente la vie et la mort du père Damien de Veuster. C'est dans l'île Molokai, dans les îles Hawaï, que le père Damien vit avec les lépreux. Il fut le premier à faire comprendre aux gens de l'extérieur comment cela se passait. Les malades étaient débarqués ici. Ce qui se passait ensuite restait secret. On avait promis des logements et des conditions de vie décentes, mais à son arrivée, rien n'avait encore été fait. Il fut le premier à mobiliser les gens et à tenter de supprimer les préjugés. Il aura vécu parmi les lépreux, il mourra parmi eux en 1889, lui-même atteint par la lèpre.
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3: Et dans l'écho des archives, nous sommes en compagnie de l'abbé François-Xavier Jacques. Vous êtes prêtre auxiliaire dans le diocèse de Liège, du côté de Theux. Vous êtes également membre de l'APLM VIC, qui vient en aide aux missionnaires liégeois, qu'il s'agisse de prêtres ou de laïcs. Alors, dans l'extrait que nous avons écouté, il s'agit de prêtres, hein, le père De Smet ou évidemment le père Damien. Il faudrait aussi rajouter la congrégation des scotistes. Tout cela montre montre avec quelle intensité, quel engagement, quelle ferveur les religieux catholiques ont participé à la mission. Entre les deux guerres, la Belgique est le deuxième pays au monde à pourvoir le plus de missionnaires. On atteint ainsi le chiffre de 5000 individus, un chiffre très impressionnant lorsqu'on sait par exemple qu'aujourd'hui en Belgique, il y a un peu moins de 4000 prêtres. Mais encore une fois, ce qu'il faut souligner, François-Xavier Jacques, c'est que tous ces hommes et toutes ces femmes missionnaires l'étaient très majoritairement dans le cadre d'ordres religieux.
5: C'est la particularité. Donc, au début, l'action missionnaire, c'était des ordres religieux, avec deux types d'ordres religieux. Certains qui ont été créés pour la mission. Le plus, vous parlez des scoutistes, mais il y a aussi les Pères Blancs, les missionnaires d'Afrique, le cardinal Lavigerie, qui, à la fin du XIXe siècle, a créé pour l'évangélisation, d'abord de l'Afrique du Nord, et puis il est descendu plus bas. Donc ça, c'était un premier aspect. Et puis, il y a eu un autre aspect, c'est que tous ces ordres religieux qui étaient ici ont développé une branche missionnaire. Et alors, moi, ce que je dis aussi, c'est qu'il ne faut pas oublier les religieuses qui ont participé à l'action missionnaire.
3: Oui, il ne faut surtout pas les oublier parce qu'elles sont encore présentes, d'ailleurs.
5: Et elles ont joué un rôle important. Elles étaient très complémentaires aux pères, aux prêtres, touchant surtout dans l'approche avec les femmes et l'aspect développement, hygiène, voilà.
3: Alors, on est là donc, pour parler de la Belgique, bien fin 19e, début 20e, avec donc ces ordres qui vont soit se créer pour la mission ou des ordres déjà créés qui vont développer une aile ou plus exactement une frange, si l'on peut dire, spécialement tournée vers l'objectif de la mission. Mais il y a quand même une date qu'on peut peut-être mettre en exergue, c'est la date de 1957, puisque le pape Pie XII va produire l'encyclique appelée Fidei Donum. Et cette encyclique va donner une sorte de nouvel élan, non, à la mission.
5: C'est ça. Je vais revenir sur Fidei Donum, mais il y a une autre date en Belgique qui est 1953, le COPAL, Collège pour l'Amérique latine. Donc là, il y avait déjà eu une demande de Rome à la Belgique de créer un lieu de formation pour l'Amérique latine. Et ça s'est créé à Louvain, Leuven, séminaire où certains prêtres entraient et faisaient toute leur formation là, en allant suivre les cours à l'université, où d'autres ordonnés venaient se préparer à la mission. Donc en Belgique, il y a eu 53 le COPAL, et puis 57 Fidei Donum, qui a été un appel du pape Pie XII pour qu'il y ait un départ, entre guillemets, important. L'idée, c'était de soutenir ces églises étrangères qui naissaient. Et il y avait quand même aussi, aujourd'hui, c'est difficile pour moi de percevoir le sens vraiment profond, c'était un appel de lutte contre ou de prudence face au communisme et également, dans certains lieux, face aux protestants. Donc ça, c'est une autre période d'église que moi, qui n'est pas la mienne.
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3: Sur la radio chrétienne francophone, seconde partie de l'Écho des archives, une émission réalisée en partenariat avec la SONUMA, la Société de numérisation et de valorisation des archives audiovisuelles de la Fédération Wallonie-Bruxelles. Aujourd'hui, nous parlons de la mission, nous parlons des missionnaires avec l'abbé François-Xavier Jacques. Vous êtes prêtre auxiliaire dans l'unité pastorale Saint-Jean-Baptiste en la fenêtre de Teux. Vous avez vous-même été missionnaire au Mali. Vous êtes membre de l'APLMVIC, l'aide aux prêtres liégeois en mission volontariat international chrétien. Et vous êtes l'auteur, avec Marcel Villers, d'un ouvrage publié en 2022 intitulé « L'appel missionnaire, prêtres et missionnaires liégeois ». Hier, aujourd'hui et demain. Alors François-Xavier Jacques, parmi tous ces prêtres et missionnaires dont vous retracez les parcours parfois héroïques dans votre ouvrage, quels sont ceux dont les actions, les réalisations vous ont particulièrement touché?
5: Pour le diocèse de Liège, c'est 81 prêtres qui sont partis, qui ont été soutenus. Il y en a qui étaient partis avant la création de la PLM, donc on est à 85 environ. Il y en a qui ont fait toute leur vie dans les pays. Moi, par exemple, dans ceux qui ont fait toute leur vie, en préparant le bouquin, Moi, j'ai rencontré l'abbé Bruno Renaud, qui a vécu au Venezuela, qui est parti en 67 et qui est décédé l'année dernière. Moi, je le rencontrais quand il venait chez son frère à Herve. Et je voyais un vieux monsieur qui ne parlait presque plus français et qui repartait vers le Venezuela et qui est décédé. Alors peut-être un seul qui m'ont fait entrer dans la dimension d'ouverture, c'est Joseph Rowling, qui a été au Cameroun de 68 à 86, avec un travail chez les lépreux. Donc ça, alors évidemment, le lépreux, ça a un aspect un peu, comme vous disiez, le père Damien, un aspect un peu extraordinaire. Et qui, au retour en Belgique, a travaillé avec les Sidéens. Il y a eu Joseph Répon au Rwanda, de 1957 à 1980, qui a eu toute une action pour l'aide aux personnes handicapées de la polio. Et c'est devenu un centre important, Gatagara. Et alors, on vient de sortir un bouquin qui raconte tout ça, donc tout son travail. Il est décédé à Warem, son lieu d'origine, mais le Rwanda a demandé qu'on ramène le corps. Et alors, au Rwanda également, il y a eu Pierre Simons, de 69 à 2020. Il est revenu plusieurs fois en Belgique, mais il n'y est jamais refait, donc il repartait. Et alors qu'il était là, au moment du génocide, il était responsable d'un orphelinat, puis il a pris en charge justement des enfants venant de Gatagara, donc des aveugles, arrivant à partir dans les mailles du filet, si on peut dire, et qui a sauvé, il s'est déplacé plusieurs fois avec les enfants pour les ramener finalement au centre. Il y a eu deux prêtres qui ont été soutenus par l'abbé LM dans situation particulière, Paul Kezen et Joseph Schmetz. Est né, parce que dans le diocèse, il y a deux Joseph Schmetz, ou dans le diocèse, il y a un Joseph Schmetz plus jeune, et puis Paul Kezen et ce Joseph Schmetz la plus âgé. Ce ne sont pas des prêtres du diocèse de Liège, ils étaient originaires de Liège, mais ils ont été ordonnés et incardinés au Rwanda. Joseph Schmetz y est toujours, c'est son diocèse, Nyundo, et Paul Kezen qui a été tué pendant le génocide.
6: Pour l'instant, François-Xavier Jacques, quels sont les prêtres soutenus par la PLM et dans quelle région du monde œuvrent-ils?
5: Pour l'instant, dans ce qu'on soutient, il y en a cinq, qui sont souvent là depuis bien longtemps. Hugues Danse, qui est au Brésil. André-Marie Géroumanis, qui est parti plus âgé, lui, et qui est en Suisse comme enseignant. À leur particularité, il y a un évêque, donc Eugène Rixen, qui était près du diocèse de Liège, qui est devenu évêque, qui est pensionné maintenant, qui est resté et que la PLM a continué toujours à soutenir. Alors je disais donc Joseph Schmetz, qui est toujours au Rwanda, même s'il n'est pas près du diocèse de Liège, mais qui est liégeois d'origine, et alors qui est parti il y a une dizaine d'années, Marc Troyens, en RDC, au Congo.
7: On a déjà eu l'occasion de le recevoir. François-Xavier Jacques, on a parfois en tête, ça vient des Pères Blonds d'ailleurs, ce prêtre missionnaire habillé en blanc avec une grosse barbe qui à la fois prêche et qui en même temps construit et qui est doté d'une énergie incroyable. Alors je ne sais pas si ceux que vous avez cités avaient une barbe, mais rien que ce que vous dites, c'est extraordinaire. Cette aide procurée à des enfants victimes de la guerre, à des personnes touchées par la polio, à des aveugles, ce sont des œuvres, ce sont des réalisations magnifiques. Et pourtant, la question missionnaire ou les missionnaires ont parfois suscité des questions. Et ce concept de mission a parfois été taxé de colonialisme. Comment est-ce que vous répondez à ces critiques? Est-ce qu'elles sont fondées?
5: Les personnes qui disent ça ne sont pas allées là où je suis allé. Moi, je suis allé au Mali 2003-2008. J'ai voyagé plusieurs fois dans des pays voisins, Niger, Burkina Faso. Je suis allé au Rwanda. Moi, ce que j'ai vu, c'est l'inverse. Donc, comme vous venez de le dire, les prêtres, les religieuses qui ont joué un rôle important au niveau du développement, avec souvent aussi une prise en considération de la personne. Et dans certains lieux, ce sont les prêtres, les religieuses, qui ont fait un peu opposition ou qui ont interpellé les colons ou les Africains associés aux colons pour faire respecter les personnes. Quand j'étais au Mali, j'ai été curé d'une paroisse au pays d'Ogon, qui avait été créée dans les années 50, et c'était des gens du village qui avaient été, à ce moment-là, ils devaient même passer la frontière, c'est au Burkina Faso, donc ils sont allés dans une région voisine où ils entendaient que les prêtres, les pères blancs, s'opposaient dans certains domaines aux colons, et alors c'est eux qui ont demandé aux prêtres, venez créer une paroisse chez nous pour nous soutenir. Donc, il y a peut-être eu des lieux où prêtres ont été excessifs, mais il faut quand même reconnaître toute l'importance qu'ils ont eue.
3: François-Xavier Jacques, sur ce vaste sujet, qui plus est très complexe, des relations réelles ou supposées entre l'évangélisation missionnaire et la colonisation, écoutons un dernier extrait de l'émission du documentaire « La question missionnaire » réalisé par Jean-Paul Gieselings. Dans un premier temps, nous entendrons le père Auguste Hardy, supérieur provincial de la province méridionale des missions de Skeut, suivi par Liboire Kagabo, qui lui était dominicain.
8: On a beaucoup écrit, et encore maintenant on parle beaucoup, colonialisme, la mission de l'Église liée au colonialisme. Je crois qu'on a fort exagéré. Ce que j'ai vécu là-bas, c'est que les missionnaires, quand j'y suis arrivé, et d'après ce qu'on m'a dit depuis plusieurs décades, étaient vraiment les défenseurs de ceux qu'on appelait les indigènes. Et je dois reconnaître qu'au plus haut niveau du gouverneur général et des gouverneurs de région, on était soutenus quand on intervenait parce que tel ou tel administrateur manifestement commettait des abus inadmissibles.
9: Je pense que les États en général confiaient les œuvres sociales telles que les hôpitaux, les écoles, aux missionnaires. De ce fait-là, je crois qu'il y a eu une complicité évidente. Par ailleurs, on pourrait se rendre compte qu'il y avait le partage des zones d'influence entre les États coloniaux correspondait aussi avec la présence de missionnaires venant de ces pays-là. Mais on peut dire ceci, c'est qu'il y avait aussi une méfiance entre les deux formes de présence. On a vu par exemple certaines congrégations missionnaires défendre leurs missionnaires de s'installer dans le voisinage immédiat des postes d'administration coloniale.
3: Troisième et dernière partie de l'Écho des archives, une émission réalisée en collaboration avec la SONUMA. Mon invité aujourd'hui est l'abbé François-Xavier Jacques, auteur en 2022 de l'ouvrage intitulé « L'appel missionnaire, prêtres et missionnaires liégeois, hier, aujourd'hui et demain », un ouvrage coécrit avec Marcel Villers. François-Xavier Jacques, on assiste depuis pas mal d'années dans nos pays à l'arrivée de prêtres africains. Est-ce qu'on pourrait

0: sont très différentes. Il y en a qui deviennent prêtres chez nous, donc qui jouent vraiment un rôle missionnaire, qui s'installent, qui s'acculturent, je dirais, qui aident vraiment l'Église à se construire. Oui, on n'a plus à construire, qui aide l'Église à vivre plutôt. Il y en a qui sont de passage, qui viennent pour raison de santé, pour des études, et qui sont accueillis, qui sont aidés, qui en échange aident aussi. Mais je ne sais pas si le but est de faire grandir l'Église de Belgique, c'est un petit peu. Moi, ce que je me dis, c'est, je le dis depuis un certain temps, si les évêques européens avaient l'idée de construire l'Église, de se dire, on va, vu la diminution du nombre de prêtres de chez nous, on va faire appel à des prêtres étrangers. Ici, moi, je vais parler pour l'Afrique. Je disais tout à l'heure, on a créé à un moment donné à Louvain le COPA, le Collège pour l'Amérique latine. On aurait dû faire la même chose, dire on a besoin d'aide, on a besoin de solidarité, mais on va former. Et créer alors des écoles de formation dans les pays d'origine, avec des prêtres européens qui connaissent notre culture, en cours de formation, des stages vers chez nous et puis retour. Ici, les gens viennent un peu plic-ploc, d'après leurs besoins. Je ne sais pas s'il y a des demandes venant de nos évêques vers l'un. C'est plutôt, ils répondent à des propositions, demandes. Il faut connaître, c'est un apport précieux, important.
1: Alors on va terminer en évoquant l'avenir, puisque dans le titre de votre ouvrage, on trouve le mot « demain ». Alors, quel est l'avenir, selon vous, de l'appel missionnaire? Il est sans doute bien différent de celui que lança Pie XII en 1957.
0: Mais moi, je dis, l'Église, elle est devenue universelle. Et nos modes de vie sont devenus universels. Donc les gens circulent dans tous les sens. Et le pape François, moi, ça m'a fort interpellé. Il est allé dans des lieux où on n'imaginait pas qu'il y avait des chrétiens, où on se dit, qu'est-ce que c'est que cette histoire-là? Et il a fait découvrir cette dimension universelle de l'Église. Alors, l'idée ancienne de faire naître l'Église, elle est dépassée. L'Église, elle vit. Mais on a peut-être besoin de l'entraide, de la solidarité. Et alors, d'un enrichissement, je dirais, qui vient de la rencontre de différentes cultures, de différentes églises. Ce qu'on vit à un endroit peut peut-être inspirer ailleurs. Donc moi, je vois plutôt ça comme la mission, un lieu ou une attitude, une réflexion de rencontre, d'échange, de partage. Voilà.
1: François-Xavier Jacques, je rappelle que vous êtes prêtre auxiliaire dans l'unité pastorale Saint-Jean-Baptiste en la fenêtre d'Auteuil et que vous êtes l'auteur d'un ouvrage vers lequel je renvoie tous nos auditeurs, coécrit avec Marcel Villers, L'appel missionnaire, prêtres et missionnaires liégeois hier, aujourd'hui et demain. Merci beaucoup d'avoir accepté mon invitation dans l'écho des archives. Au revoir.
0: De rien, merci pour l'accueil.
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1: L'appel missionnaire, c'est Jésus lui-même qui l'a lancé, voici 2000 ans. On en trouve la trace au verset 15 du chapitre 16, c'est-à-dire le dernier chapitre de l'évangile de Marc. « Allez dans le monde entier, nous dit-il, proclamez l'évangile à toute la création. » Avant de rejoindre la suite des programmes sur la radio chrétienne francophone, écoutons une chanson qui a fait son titre de cette parole importante du Christ. Il s'agit d'une chanson américaine intitulée Go Ye Into All the World.

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0: Bonjour à toutes et à tous et bienvenue dans un nouvel épisode de Science Radio sur RCF Sud-Belgique. Et dans cette émission, on va parler du vieillissement de notre corps. C'est un sujet qui fait aujourd'hui l'objet de nombreuses recherches. Et pour nous en parler, je suis en compagnie de Charlotte Baudard. Elle a plusieurs fonctions, elle a plusieurs cordes à son arc. Elle est responsable du master en sciences biomédicales spécialisée en recherche clinique ici à l'UNAMUR. Elle est également la leader du groupe de recherche phare qu'elle va nous expliquer par après ce que c'est aussi. Déjà, bonjour Charlotte.
1: Bonjour.
0: Et bienvenue dans ce studio. Merci d'être venu, d'avoir accepté l'invitation. D'abord, ce groupe de recherche PHARE, qu'est-ce que ça signifie concrètement ?
1: Donc PHARE, c'est pour Public Health Aging Research and Epidemiology. Donc c'est un groupe de recherche que j'ai développé il y a à peu près 2 ans au sein de l'université de Namur pour regrouper tout type de recherche réalisée dans le domaine du vieillissement. Mais il s'agit ici de recherche appliquée et populationnelle et non pas de recherche sur des modèles cellulaires ou des modèles animaux. Donc on parle en termes d'épidémiologie, de recherche sur l'humain, de recherche clinique.
0: D'accord, des recherches sur l'homme. D'accord. Et donc aujourd'hui, on va s'intéresser au vieillissement de notre corps via différents termes que je vais déjà citer ici. On va revenir sur chacun d'eux par après, sur la sarcopénie, la fragilité, etc., etc. C'est plein de termes qui peuvent paraître un petit peu spéciaux, mais on va revenir là-dessus par après. D'abord, Charlotte, quel est un petit peu votre parcours à vous, scolaire, professionnel, quel est-il ?
1: Donc j'ai réalisé un master en sciences de la santé publique, épidémiologie, économie de la santé à l'université de Liège, que j'ai poursuivi par un doctorat, toujours en santé publique, épidémiologie, économie de la santé, que j'ai poursuivi par un post-doctorat à l'université de Maastricht en recherche Health Technology Assessment, ça s'appelle, donc c'est une recherche de préférence de patients. Au niveau professionnel ensuite, dès la fin de mon post-doctorat, j'ai obtenu ici en poste à l'université de Namur comme professeur associé, temps plein, depuis septembre 2023. Donc là, ça fait 2 ans et demi que je travaille temps plein à l'université de Namur. J'ai développé donc mon groupe de recherche. Je donne plusieurs cours en recherche clinique et je mène de nombreuses recherches dans le domaine du vieillissement.
0: D'accord. Et comment on se retrouve à Namur ? Vous êtes liégeoise d'origine, vous êtes namuroise, vous venez d'où ?
1: Donc je suis namuroise d'origine et je suis partie faire mes études à Liège. Donc je suis restée à Liège pendant plus de 12 ans et donc je suis ravie d'avoir eu l'opportunité de revenir en fait sur Namur. Donc je suis assessoise même d'origine.
0: D'accord. Ah, ben c'est bien d'être précis ici sur notre antenne. Et comment on décide de s'intéresser justement à cette thématique, à ce thème du vieillissement du corps ? C'est quand même quelque chose qui est peut-être pas si courant que ça, non ?
1: Tout à fait. Donc moi, quand j'ai réalisé mon master en sciences de la santé publique, donc à l'Université de Liège, durant ma première année de master, j'ai été contactée par le responsable de la finalité épidémiologie pour m'inviter à travailler dans son laboratoire comme étudiant-chercheur. Et dans ce laboratoire, se faisaient des recherches appliquées sur le vieillissement et à l'époque sur l'ostéoporose. Donc c'est l'os qui devient poreux hein, avec l'avancée en âge, augmentant le risque de fracture et d'hospitalisation. Et pas qu'ils avaient fait le tour dans le domaine de l'ostéoporose, mais en fait, ils ont voulu explorer un petit peu le lien entre os et muscles. Et donc, après ma deuxième année de master, il m'a invité à travailler dans le domaine du vieillissement musculaire pour compléter en fait les recherches qui étaient faites au niveau osseux. Et donc, c'est là que j'ai commencé à travailler dans le domaine de la sarcopénie. C'était un domaine qui était très, très peu exploré d'un point de vue scientifique à l'époque. Donc, la première introduction du terme sarcopénie dans la littérature scientifique date de 1989. Ah oui. Mais les recherches ont commencé véritablement il y a 15 ans. Avant, c'était juste le terme était un petit peu introduit dans la littérature. Donc, la sarcopénie, quand même, pour définir.
0: Oui, hein, c'est ce que j'avais posé comme question. Qu'est-ce que c'est ?
1: Donc, c'est une perte progressive et généralisée de force musculaire et de masse musculaire avec l'avancée en âge. Donc on perd tous de la force et de la masse musculaire en vieillissant, mais au-delà d'un certain seuil, ça devient pathologique. Et donc c'est là que l'on commence à parler de sarcopénie. Je vais peut-être vous le définir un petit peu plus après, mais en grosso modo, c'est ça. Et donc à l'époque, il y avait très peu de recherches réalisées, ce qui nous laissait vraiment une porte ouverte à tout type de recherche dans ce domaine, original du coup, hein, parce qu'on était les premiers, enfin parmi les premiers groupes de chercheurs à s'intéresser à cette pathologie et à développer des données. Donc on a entre autres réalisé une étude de cohorte. Donc une étude de cohorte, c'est une étude qui recrute beaucoup de participants. Donc on avait 534 personnes âgées de 65 ans et plus qui sont venues pour une évaluation complète de leur santé musculaire, ainsi que plein d'autres paramètres. Et on les a suivis pendant 10 ans, chaque année, en refaisant les mêmes bilans. Et comme ça, on a pu faire partie des premières équipes mondiales à publier des données longitudinales, donc avec un suivi dans le temps, sur cette sarcopénie. Donc des facteurs de risque étaient explorés, mais principalement des conséquences à court, moyen et plus long terme.
0: C'est ça, donc c'est vraiment un sujet de recherche qui est tout récent, alors qu'il y a à peine une quinzaine d'années, et qui, on progresse, je pense, on va parler de vos recherches un petit peu par après aussi de tout ça. Donc cette sarcopénie, si je comprends bien, elle touche tout le monde à un moment ou à un autre, en fait.
1: Alors, tous, nous allons perdre de la force et de la masse musculaire en vieillissant. Donc on estime qu'à partir de 50 ans, on a une perte de masse musculaire de l'ordre de 1 à 2% annuel. Par contre, la force musculaire, on en perd davantage, donc jusqu'à 3% de perte de force musculaire annuelle. Mais si vous voulez, on peut regarder ça comme en U inversé. Donc on a une force et une masse musculaire qui augmentent au début de vie, atteint ensuite en plateau. Et ensuite, on a une dégradation de cette force et de cette masse musculaire au cours du vieillissement. Mais il y a une variabilité interindividuelle qui est importante, c'est-à-dire que certaines personnes vont en perdre davantage que d'autres, et celles qui vont en perdre plus vont passer en dessous des seuils dits pathologiques et être atteintes de sarcopénie. D'autres pas. Alors pourquoi ? Ça, c'est exploré actuellement. Donc on a plusieurs pistes du pourquoi certaines personnes sont atteintes de sarcopénie et pas d'autres. Mais notamment, il y a des facteurs génétiques, évidemment. Il y a des facteurs qui sont purement liés au vieillissement et qui, avec des dégradations musculaires plus importantes chez certaines personnes que d'autres. Et il y a aussi tout un volet préventif qui parfois est mis en place chez certaines personnes de manière naturelle ou volontaire et pas chez d'autres. Donc, cette perte musculaire peut être plus importante chez certaines personnes que d'autres. Donc, on n'est pas tous concernés par la sarcopénie. En termes de pourcentage, donc je peux vous donner une indication de la prévalence de la sarcopénie. Donc, elle se situe à l'échelle mondiale entre 10 et 16% des personnes de plus de 65 ans.
0: Cette sarcopénie, est-ce qu'on peut la prévenir ? Est-ce qu'on peut essayer de, je vais pas dire de la soigner, mais de la détecter peut-être, cette sarcopénie ?
1: Alors, pour la détecter, effectivement, ça, on peut avoir donc votre médecin généraliste, de là, dans certains âges, peut être vigilant à certains marqueurs de dégradation musculaire, une force musculaire faible, une masse musculaire faible, qui peut soit être objectivée par des examens diagnostiques ou simplement par un auto-reporting déjà du patient qui présente certaines plaintes, et on peut ensuite réaliser un diagnostic. Alors, il existe un outil qui est assez simple d'application qui permet un dépistage, non pas un diagnostic. Donc, c'est simplement 5 questions. Ça s'appelle le SARCEF. Il a été traduit en français par mon équipe de recherche, entre autres, et validé. Donc, 5 questions qui permettent simplement d'avoir en dépistage de la sarcopénie. Si les personnes sont considérées comme à risque, alors on peut aller les envoyer vers des examens un peu plus approfondis. Et les examens plus approfondis demandent quand même un examen de composition corporelle par DEXA ou par MRI ou par CT scan. Donc ça, ce sont des outils qui existent dans des centres hospitaliers. Mais sinon, un dépistage est déjà très intéressant parce que si on identifie quelqu'un à risque de sarcopénie, on peut mettre en place de la prévention. On peut mettre en place des interventions de prévention. Alors, en quoi ça consiste au jour d'aujourd'hui ? Ça reste limité. On n'a pas de traitement pharmacologique approuvé sur le marché pour traiter la perte de force et de masse musculaire. Par contre, on a beaucoup de données dans la littérature scientifique qui montrent que des exercices de résistance combinés à des exercices d'aérobie, par exemple, permettent de prévenir la perte musculaire ou de regagner un peu en force et en masse musculaire. On a aussi tout le volet nutritionnel qui est très important chez la personne âgée, des protéines, des acides essentiels aminés. Il y a plusieurs données qui existent sur des suppléments nutritionnels à mettre en place, de la vitamine D, des suppléments vitamine D, qui permettent de gagner en force et en masse musculaire. Ce n'est pas révolutionnaire, mais la sarcopénie peut quand même être traitée. Donc, c'est réversible comme pathologie. Donc, si on met en place, face à soi un patient qui est sarcopénique ou à risque de sarcopénie, on peut mettre en place ces interventions et espérer soit une guérison, soit éviter de tomber dans une sarcopénie diagnostiquée ou voire même une sarcopénie sévère.
0: D'accord. Et j'avais une question qui m'est venue à l'esprit ici. Vous avez parlé de force et de masse musculaire. Il y a une différence ? ou pas? Ou est-ce qu'on peut faire des liens entre les deux? Est-ce que c'est deux termes bien séparés, bien distincts? Est-ce que ça veut dire la même chose? Est-ce qu'il y a quelque chose de différent ou pas?
1: Non, c'est deux termes bien différents. Donc la masse musculaire, ça va être la quantité de muscles que vous avez dans votre corps. Au niveau de la sarcopénie, on va mesurer la masse musculaire au niveau des quatre membres, les bras et les jambes. Donc on quantifie cette masse musculaire que l'on rapporte sur la taille du patient et on obtient un indice de masse musculaire squelettique. Et c'est là qu'on utilise des valeurs seuil. Donc en dessous d'une certaine valeur seuil, on considère que c'est trop faible. La force musculaire, quant à elle, bien entendu, elle est liée à la quantité de masse musculaire. Plus vous avez de muscles, plus vous avez de chances que votre force musculaire soit élevée, mais ce n'est pas toujours linéaire comme relation. Mais la force musculaire, c'est la force que vous allez pouvoir exercer. On va mesurer ça avec un dynamomètre. Donc vous pressez le dynamomètre à la main pour calculer une force musculaire dans les bras. Et cette force musculaire, elle est particulièrement importante parce qu'elle est corrélée, donc reliée à un tas de paramètres, donc les capacités à réaliser des activités de la vie quotidienne, la marche, le fait de savoir se lever d'une chaise, le fait de savoir aller faire ses courses soi-même. Et alors, ce qui est très important aussi, et j'en ai pas parlé, c'est qu'être atteint de sarcopénie, justement d'une perte de masse et de force musculaire, ça entraîne un tas de conséquences pour la santé. C'est un vrai fardeau en termes de santé publique, parce que non seulement, comme j'en ai parlé, la prévalence est relativement importante, mais les conséquences pour la santé sont très importantes. Si on veut parler en termes de conséquences, on a une diminution de la qualité de vie qui est nette, on a une augmentation du risque de chute, de fracture, d'hospitalisation, d'entrée en maison de repos, ce qui fait parfois très très peur aux personnes plus âgées. On a aussi une augmentation nette, x3, de la mortalité chez les personnes atteintes de sarcopénie. Et en dehors de ces conséquences individuelles, il y a aussi beaucoup de conséquences sociétales. On a une très nette augmentation de coûts de soins de santé associés à la sarcopénie.
0: Merci beaucoup, en tout cas déjà Charlotte Baudard. Donc vous êtes responsable du master en sciences biomédicales spécialisée en recherche clinique à l'UNAMUR, mais également leader du groupe de recherche phare. Donc est-ce que vous pouvez redire la signification de ce groupe ?
1: Bien sûr, il s'agit du Public Health Aging Research and Epidemiology Group.
0: Je propose qu'on parte en musique ici, qu'on fasse une petite pause avant de parler encore de cette vieillesse, de la sarcopénie, d'autres sujets encore de fragilité aussi. Donc on va partir en musique et on se retrouve juste après.

0: Nous voici dans la seconde partie de Science Radio sur RCF Sud Belgique. Aujourd'hui, on parle du vieillissement de notre corps. Voilà un sujet qui est étudié en long, en large par plusieurs universités. Aujourd'hui, on est en compagnie de Charlotte Baudard. Elle est responsable du master en sciences biomédicales spécialisée en recherche clinique à l'UNABUR. Elle mène plusieurs recherches également de son côté. Ensemble, on a parlé de la sarcopénie. Si vous avez raté la première partie de l'émission, vous pouvez retrouver cette émission-ci sur rcfsudbelgique.be et vous pouvez la réécouter, réécouter cette première partie. Donc on a parlé de cette sarcopénie, donc c'est la diminution des muscles de notre corps. Justement, pourquoi c'est si méconnu? Puisque là, on en a parlé. Moi, c'était un sujet qui m'était totalement inconnu. Pourquoi c'est si méconnu, ce sujet-là, auprès du grand public?
1: Alors, j'ai pas vraiment de réponse de pourquoi c'est si méconnu, mais par contre, je constate que ça l'est. Donc, effectivement, même autant au niveau de la population générale, mais également au niveau du monde professionnel, clinique, la sarcopénie reste méconnue. Alors, une des hypothèses, c'est parce que c'est encore récent dans la littérature scientifique. Ça a été reconnu comme étant une maladie en tant que telle uniquement en 2010, si je ne me trompe pas. Il y a encore beaucoup de choses à faire. Et en fait, tout ce qui est facteur de risque de la sarcopénie est encore un peu méconnu. Et le traitement, comme j'en ai parlé, on n'a pas encore de molécules thérapeutiques. Donc, s'intéresser à quelque chose qu'on a encore difficile de soigner, c'est potentiellement une des raisons pour lesquelles on n'en parle pas encore suffisamment. Mais pour le moment, donc dans mes recherches, j'ai fait beaucoup de recherches observationnelles épidémiologiques avec des données de prévalence, etc., donc de pourcentage de population atteinte, de conséquences à court, moyen terme, etc. Maintenant, je m'intéresse aussi à tout le volet prévention de la sarcopénie. Et la prévention, elle va passer par une meilleure connaissance. Et donc, on va mener une grosse étude européenne qui va viser à mesurer justement le degré de connaissance et l'intérêt du monde médical pour la sarcopénie, dans un premier temps du monde médical chez les médecins généralistes de première, enfin tout ce qui est première ligne, et ensuite on va s'intéresser aussi à la population, voir un petit peu ce qui est connu, moins bien connu, et ces données-là vont nous permettre éventuellement de développer tout doucement des campagnes de prévention, de sensibilisation de la population. Comme j'ai dit, c'est réversible, on peut éviter une sarcopénie, donc c'est maintenant qu'il faut agir en fait, c'est dès l'âge de 50 ans qu'on doit conscientiser sa propre santé, conscientiser tous les risques que l'on court si jamais on tombe en dessous de ces valeurs seuil de diagnostic de la sarcopénie. On est maître de notre propre santé, on veut tous bien vieillir et ça passe éventuellement déjà par une connaissance en fait de ce qui nous attend et de son propre vieillissement.
0: Et donc cette étude européenne, elle va commencer cette année-ci ou dans les prochaines années? Quand est-ce que ça va se passer tout ça?
1: Alors pour réaliser une étude sur des populations, on est obligé de passer par des réglementations diverses, dont l'obtention d'accords au sein de comités d'éthique. Et donc là, notre dossier a été soumis au sein du comité d'éthique, on attend la réponse. Et dès que la réponse est obtenue, on peut lancer cette grande enquête. C'est une enquête qui est faite avec des collaborateurs externes internationaux, donc c'est assez lourd à mettre en place. C'est ce qu'on appelle des études multicentriques. C'est assez lourd à mettre en place, mais j'espère bien que ce sera lancé cette année.
0: Je croise les doigts pour vous. Alors, Charlotte Baudard, donc responsable du master en sciences biomédicales spécialisée en recherche clinique ici à l'UNAMUR. On va parler d'un autre terme que j'ai trouvé durant mes recherches pour préparer cette émission-ci. C'est dans le terme de la santé et des sciences, c'est le terme de la fragilité. Qu'est-ce que c'est concrètement dans le milieu scientifique, cette fragilité?
1: Alors, la sarcopénie, comme j'en ai parlé, c'est réellement ce qu'on appelle une maladie musculaire, d'accord? Alors que la fragilité, c'est un concept qui est plus large, en fait. On va caractériser ça comme une diminution globale des réserves de l'organisme, ce qui rend les personnes plus vulnérables à différents stress. Donc, si on veut résumer la fragilité, en fait, c'est une perte de poids involontaire, une sensation d'épuisement ou une sensation de fatigue, une faiblesse musculaire, une lenteur de la vitesse de marche et une sédentarité. Ce que je viens de vous citer là, c'est 5 éléments clés qui sont les critères de Fried. Fried, c'est une auteure qui a développé et publié et validé ces 5 critères pour définir la sarcopénie. Alors, on peut être sarcopénique et non fragile, on peut être fragile et non sarcopénique. Donc la sarcopénie, ça concerne vraiment le muscle. C'est vraiment spécifique aux muscles. La fragilité, c'est plus large. Ça concerne vraiment, c'est plus en syndrome, en fait, en ensemble de symptômes qui concernent donc les capacités de l'organisme à faire face à différents stress et agressions.
0: D'accord, donc ça c'est un autre concept, et puis je pense qu'il y a un autre concept, c'est les capacités intrinsèques d'un individu. C'est encore un terme un peu compliqué tout ça, non ?
1: Alors tout à fait, je suis assez d'accord avec vous, c'est un nouveau terme en fait qui a été publié, qui est porté par l'OMS, et les capacités intrinsèques, l'idée des derrière les capacités intrinsèques, c'est de voir un vieillissement positif. Donc plutôt qu'évaluer les incapacités à réaliser certaines choses, on va plutôt mesurer les capacités à mesurer. À réaliser certaines choses. Et la capacité intrinsèque, en fait, elle englobe plusieurs domaines. On a le domaine de la cognition qui va être évalué, de la locomotion, de la vitalité, le domaine psychologique, le domaine sensoriel. Donc on va un petit peu plus loin à nouveau que, par exemple, le muscle et le lien entre le muscle et les capacités à faire différentes activités de la vie quotidienne. Ici, on va aussi s'intéresser à la vision, à l'audition. On va avoir quelque chose de beaucoup plus large pour caractériser, en fait, le vieillissement et la capacité à réaliser différentes... à réaliser de manière optimale ces différents domaines, en fait, ces différents éléments.
0: C'est ça. Et donc finalement, vos recherches à vous, vous les avez déjà un petit peu expliquées durant cette émission-ci. Il y a déjà ce projet de recherche européen. Mais quelles sont vos recherches à vous ? Qu'est-ce que vous faites concrètement à l'UNAMUR ?
1: Alors, je mène plusieurs recherches. En fait, j'ai une assez grande équipe. Au total, j'ai 10 doctorants actuellement.
0: Ah, quand même !
1: Alors, et une post-doc. Je recrute une post-doc supplémentaire. Ils ne travaillent pas tous dans le domaine de la sarcopénie, mais ils travaillent tous dans un domaine de recherche clinique appliquée. Donc, j'ai des doctorants qui travaillent à l'Université de Maastricht, d'autres à l'Université de Namur, mais dans différents domaines. Par contre, au niveau vraiment du vieillissement musculaire, donc quels sont les projets que je suis en train de réaliser pour le moment ? On réalise, entre autres, une étude qui me tient à cœur. C'est une étude où j'intègre beaucoup le patient dans mes recherches. Donc ça, c'est quelque chose qui est assez clé dans mes recherches, c'est que j'intègre beaucoup le patient dans différents éléments de mes recherches. J'estime que les experts, la littérature a beaucoup de choses à dire extrêmement intéressantes, mais le patient aussi. Et donc j'essaye de l'écouter à chacune des étapes de mes recherches. Et notamment, je souhaite mener, l'accord du comité d'éthique a été obtenu très récemment, une étude qui va viser à mesurer les préférences de patients en termes de modalités thérapeutiques.
0: C'est-à-dire ?
1: Je m'explique. Si on développe une thérapie, donc par exemple de l'intervention sur base d'exercices physiques pour améliorer la sarcopénie, on considère que si on arrive à proposer un programme qui plaît au patient, dont le patient accepte ce programme, bien entendu, le patient va réaliser le programme plus facilement et le programme va être plus efficace. Donc toute intervention qui remplit des critères de préférence de patient sera plus efficace car il y aura une meilleure adhérence. De ce part de ce constat, donc je souhaite donc évaluer les préférences de patients en termes de modalités thérapeutiques, que ce soit pour des traitements médicamenteux, en termes de nombre de nombre de doses à prendre, en termes d'effets secondaires éventuels, d'effets d'efficacité, de coût du traitement. Si on arrive à avoir un profil médicamenteux apprécié par le patient, on augmente les chances que le patient prenne et soit adhérent à son traitement. Pareil pour une supplémentation nutritionnelle. Si on évalue quelles sont les caractéristiques les plus importantes, le goût, le nombre de fois on doit prendre son supplément nutritionnel, à nouveau le coût, éventuellement les effets secondaires, des problèmes digestifs ou autres. Si on arrive à proposer au patient une intervention nutritionnelle qui rencontre ses préférences, à nouveau on augmente l'adhérence, on augmente l'efficacité.
0: Merci beaucoup en tout cas Charlotte Baudard de nous avoir expliqué tous ces concepts autour du vieillissement. Voilà, c'est des recherches qui je pense avancent pas mal. Je pense que c'est un sujet qui est prometteur pour l'avenir, non quand même ?
1: C'est un sujet qui est très prometteur pour l'avenir parce qu'il y a encore plein de choses à faire en termes thérapeutiques, en termes préventifs. On a une superbe base de données qui a été réalisée de par l'étude dont je vous ai parlé, qu'on a développée il y a plus de 10 ans maintenant à l'Université de Liège et qui continue à nourrir la littérature scientifique. On a réalisé plus de 40 publications scientifiques uniquement sur base de cette étude. J'ai aussi développé un questionnaire de qualité de vie qui s'appelle le SARCOL, qui permet d'évaluer la qualité de vie du patient. Donc à nouveau, j'intègre le patient dans mes recherches. Je pense que la qualité de vie, c'est très important à mesurer parce qu'elle est liée à plein d'autres choses. Il y a ces études de préférence. Je pense que voilà, la porte, elle est ouverte à encore énormément de recherches dans ce domaine. C'est porteur. Ça parle à beaucoup de personnes parce que beaucoup de personnes se sentent concernées. Donc oui, je pense qu'il y a encore des belles recherches à mener. On a déjà fait pas mal de choses, mais encore des belles recherches à mener dans le domaine.
0: Merci beaucoup, en tout cas, Charlotte Baudard. Donc je vais répéter votre titre. Vous êtes responsable du master en sciences biomédicales spécialisée en recherche clinique ici à l'UNAMUR. UNAMUR qu'on remercie par ailleurs pour leur collaboration ici pour cette émission Science Radio. Et vous êtes également leader du groupe de recherche PHARE, notamment aussi. Merci à vous d'être venu et on espère le meilleur pour vos recherches, que ce soit en Belgique ou bien européenne ou ailleurs.
1: Merci beaucoup et merci à vous pour l'invitation.

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1: Et nous voilà en juin, lundi de Pentecôte, le week-end le plus vivifiant de l'année, quand toute la nature est en fleurs et que les premiers vrais rayons chauds de l'été qui approchent viennent caresser les corps et les cœurs. Bonjour Diane Cellier.
2: Bonjour Christophe.
1: Vous me sentez bien bucolique, mais c'est vers cette allégresse que vous nous emmenez, précisément au musée Marmottan à Paris, pour une exposition exceptionnelle, la première vraie rétrospective de Giovanni Segantini. L'exposition s'appelle « Je veux revoir les montagnes ». Ce seraient les derniers mots de l'artiste au moment de mourir. Il avait 41 ans. Aujourd'hui, Segantini demeure principalement connu des spécialistes, des historiens de l'art, ainsi que de collectionneurs suisses et italiens qui revendiquent la paternité de cet artiste, né à Arco, petite ville du nord de l'Italie, près du lac de Garde, et ayant vécu dans la vallée suisse de Légatine. En France, le grand public n'a jamais réellement eu l'occasion de découvrir la trajectoire singulière de cet homme et de cet artiste à la vie mouvementée. Pourtant, Giovanni Segantini nourrissait le rêve d'exposer à Paris à l'exposition universelle de 1900. Mais ce projet fut brutalement interrompu par sa mort prématurée en 1899. Alors qu'il peignait en plein air dans une cabane isolée au mont Schaffberg, dans les Alpes suisses, à 2700 mètres d'altitude, il fut frappé par une crise de péritonite aiguë, impossible à traiter dans de telles conditions d'isolement. Et il mourut. Il y avait des assistants autour de lui qui ont essayé de le secourir.
2: Oui, il y avait un de ses fils aussi qui était là.
1: Oui, et il est mort.
2: Tout jeune.
1: Alors donc, l'exposition réunit plus de 60 œuvres, peintures, pastels et dessins, qui forment un ensemble exceptionnel au regard de la fragilité des toiles et par conséquent de la difficulté d'obtenir des prêts. Donc ils viennent d'Italie, ils viennent de Suisse principalement, et on ne les reverra vraisemblablement plus jamais.
2: Oui, il y a un tableau qui vient d'Orsay, un dessin du musée des Beaux-Arts de Rouen, mais sinon essentiellement de Suisse, et notamment du... Alors, il faut aller à Saint-Moritz.
1: Oui.
2: Où il y a un formidable musée Segantini qui a ouvert quelques années après sa mort, sans la moindre toile au départ, en tout cas en pleine propriété, si je veux dire. C'était plutôt des œuvres qui avaient été prêtées, puis petit à petit, avec une bonne politique, ils ont réussi à entrer un certain nombre de travaux, notamment ces dernières œuvres et ce dernier tableau qu'il peignait. Dans le mont Schaffberg au moment de sa mort.
1: Alors, il faut dire que la Fondation Baeyeler avait fait une grande rétrospective en 2011 et que tout ce qui passe par Baeyeler, feu Baeyeler, hélas, il nous a quittés, mais en tout cas par la Fondation, ça prend tout de suite un essor international, voire mondial. Et je pense que la rétrospective Baeyeler a été pour beaucoup dans l'aura de Segantini et peut-être dans la décision de faire cette exposition. Il faut quand même saluer les deux commissaires, Gabriele Abili, qui est historienne de l'art, et Diana Segantini, qui est commissaire indépendante et spécialiste de l'œuvre de Giovanni, son arrière-grand-oncle. Alors, on rentre dans l'exposition ?
2: Avec joie. Très beau travail, d'ailleurs, puisqu'on en parle, et tant qu'à saluer les commissaires d'exposition, travail scientifique, et puis aussi le travail de scénographie, comme souvent à Marmottan, est juste magnifique, avec des stimaises qui sont très belles, qui vont s'éclaircissant, des fauteuils qui sont pas vraiment des fauteuils, qui sont des sortes de galets sur lesquels on peut s'asseoir pour contempler les œuvres, prendre le temps, et donc qui nous rappellent les montagnes, des petites phrases aussi, des citations de Segantini en doré. Regardez bien en haut des stimaises, on les aperçoit pas au départ.
1: Et alors, on commence par des autoportraits.
2: Et on commence par une série d'autoportraits.
1: Ouais. Et c'est assez extraordinaire. Parce que normalement, on a un autoportrait qui nous montre le bonhomme ou la dame, l'artiste. Et puis bon, bah, ça y est, on l'a rencontré, alors on rentre dans l'exposition. Là, on rentre et bing, on tombe sur plusieurs autoportraits qui sont assez différents.
2: Oui, et dans chacun, est-ce que vous avez une... Est-ce qu'il y a une particularité? Est-ce qu'il y a quelque chose qu'on retrouve plutôt dans chacun de ces autoportraits? En fait, pour ma part, j'ai l'impression d'avoir quelqu'un en face de moi qui a beaucoup d'assurance,
1: oui.
2: Qui se présente de manière d'ailleurs plutôt frontale, en nous regardant droit dans les yeux, avec une barbe fleurie, des yeux un petit peu sévères.
1: Du caractère.
2: Du caractère, un peu idéalisé aussi.
1: Oui, alors il faut dire qu'il n'a pas eu une enfance.
2: Mais justement, c'est ça qui est très étonnant, parce que les débuts sont vraiment difficiles.
1: Ah,
2: vous
1: oui.
2: avez dit qu'il est né dans une petite ville, d'une famille très modeste, on est en 1858, et il perd très vite sa mère puis son père. À 8 ans, il est donc totalement orphelin. Il est placé chez une de ses demi-sœurs, qui elle-même est une petite ouvrière, qui habite dans une mansarde à Milan, en effet. Donc, il va pas vraiment pas le temps de s'occuper de lui. Si bien qu'à 12 ans, il est arrêté pour vagabondage.
1: Et
2: oisiveté. Envoyé dans une maison de redressement.
1: Pour mineurs.
2: Oui, vraiment, on essayait quand même de leur apprendre un métier. Donc, il va apprendre celui de cordonnier. Après 2 ans là-bas, il arrive à sortir. Il va à ce moment-là vivre un petit moment chez un de ses frères. Et puis enfin, il revient à Milan avec cette certitude d'avoir envie d'être peintre.
1: Et il a 16 ans.
2: Et il a 16-17 ans, oui.
1: Ouais. Et il va être un autodidacte.
2: Il va prendre quand même quelques cours. Il va à l'Académie de Brera, à des cours du soir pendant 2 ans, à des cours du jour pendant 2 ans, qu'il finance en travaillant par des petits boulots pendant la journée. Mais ce n'est pas non plus des cours toute la journée. Hein. Ça reste une formation assez légère, mais qui doit lui apporter des besoins techniques qu'il aura plus tard. Et puis, il se forme aussi en regardant ce que font les autres peintres.
1: Alors, à la fin des années 70, il va rencontrer Vittorio Rubici de Dragone, qui va être son mentor. C'est un homme d'une grande culture, aux manières raffinées, avec une intuition artistique innée, encore inexpérimentée à l'époque. Mais il est celui qui guide Segantini vers une pleine conscience de son métier en l'initiant à la technique divisionniste.
2: Oui, alors d'abord, dans un premier temps, on va y venir, c'est vraiment important, oui. C'est très intéressant. Ce Vittorio Rubici va être essentiel pour lui. D'abord, au début, lui apporte une sécurité financière.
1: Il a une galerie d'art.
2: Il donne une rente, il a une galerie d'art. C'est un marchand avec son frère Alberto, qui va aussi énorme. Et alors, tous les deux vont beaucoup travailler à la notoriété de Segantini. Ils seront essentiels parce que Segantini lui-même ne peut pas vraiment s'en occuper. Il est apatride. Le village dans lequel il est né n'est pas encore en Italie. C'est l'Opéra austro-hongrois. Quand il voudra devenir italien, il n'y arrivera pas. Il va aller aussi habiter en Suisse. Mais finalement, il n'aura jamais de nationalité établie. Et il aura toujours peur donc, de quitter ses montagnes et de ne pas pouvoir y retourner. Ce sont donc ses deux frères qui vont prendre en main la publicité, hein, l'exposition des différentes œuvres, donc ils sont très importants aussi, parce qu'en effet, ce Vittorio un jour va le retrouver dans ses montagnes, s'installe chez lui pendant quelques mois, et il a fait une découverte, c'est que la couleur est un phénomène lumineux. Et il va tout de suite proposer à Segantini d'adopter donc la fragmentation de la couleur sur la toile, hein, ce qu'on appelle le divisionnisme, qui est assez large. On pense souvent en France plutôt pointillisme. C'est une forme de divisionnisme. L'idée étant de poser sur la toile des couleurs qui n'ont pas été mélangées préalablement sur la palette, hein, des couleurs pures, les unes à côté des autres, les juxtaposer, et de la même manière que la lumière qui passe par un prisme se divise en plusieurs couleurs, de la même manière, ces couleurs seront perçues par l'œil, leur capacité de lumière est ensuite recréée par notre œil.
1: C'est l'œil qui fait le mélange.
2: C'est l'œil qui fait le mélange.
1: Alors, il reste toujours un homme égocentrique, on le voit dans la première salle avec tous ses autoportraits, assez impétueux, il faut le dire, et il part dans les montagnes. De 1881 à 83, ce sont des années très fructueuses. Ici, Segantini se réfugie entre Pusiano et Carella, un bourg voisin, et ça ouvre la voie à une période de composition pastorale très heureuse, située dans ce paysage rural agréable au pied des préalpes lombardes. Il s'agit pour la plupart d'expériences lumineuses, très raffinées, mais également d'œuvres dans lesquelles, comme il l'expliquera lui-même rétrospectivement, dans une lettre de 1898, je cite, « La couleur savamment utilisée devient une source expressive de sensations d'amour, de douleur ou de plaisir. » C'est une peinture du sentiment pour vous, Segantini ?
2: Oui, alors du sentiment, je ne sais pas, mais c'est une peinture profonde qui a un effet. Moi, ça m'élargit un peu le cœur quand je vais là-bas. J'ai les yeux éblouis par toutes ces lumières. Et puis, il y a une forme de quiétude qui s'installe au travers de sa peinture, avec des éléments formels surtout, hein, plus qu'iconographiques. Oui, je pense que c'est une peinture, en tout cas, qui nous parle, qui agit sur nous, et dans un bon sens, hein, qui nous apaise peut-être.
1: Alors ensuite, en 85, il laisse sa famille à Carella parce qu'il va avoir deux garçons, et il choisit les prairies autour de Calio. C'est dans ce petit bourg situé à 800 mètres d'altitude sur les pentes du mont Palazzone et qu'il peint l'œuvre la plus importante et la plus représentative de sa période en Brianza, Soir pâturage.
2: Oui, oui, je ne pensais pas que vous alliez finir sur celle-ci, mais en effet...
1: Non, j'ai pas fini, j'avance. et qui est une peinture saisissante, qui est une peinture saisissante, et on a déjà tout le côté alpestre de l'œuvre de Segantini.

0: Voilà, c'était la symphonie sur un chant montagnard français de Vincent d'Indy, composée en 1886.
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0: Je suis avec Diane Cellier en cours de visite de l'exposition Segantini, Je veux revoir les montagnes au musée Marmottan. Et nous étions sur ce, au cours de l'été 1885, donc vous voyez, c'est complètement contemporain de Vincent d'Indy et de sa symphonie sur un champ montagnard français, pour cette toile qui s'appelle Soir pâturage. Et on était complètement, non pas en train de la voir, puisque nous sommes à la radio, mais de l'écouter à travers Vincent d'Indy.
2: Oui, on retrouve tout à fait le même type d'ambiance qui nous, que les toiles, et que ces toiles particulièrement de Segantini peuvent créer. Ces toiles, je veux dire, notamment, parce qu'il va utiliser plusieurs lumières, évidemment, la montagne, il y a toutes sortes de lumières du jour et de la nuit et du soir. Et en l'occurrence, nous sommes le soir, et vous avez le soleil donc, qui est en train de tomber, la lune qui se lève, donc deux sont face au tableau, hein, ce qui est déjà une particularité, quelque chose qu'on retrouve pas que chez lui, mais relativement rare, mais qu'on retrouve beaucoup chez lui, hein, cette source lumineuse, ce soleil ou cette lune qui est face à nous, qui permet d'ailleurs d'allonger les ombres, hein, qui diffuse une clarté assez pâle. On n'est pas encore sur un tableau divisionniste, mais on est sur cette espèce d'instant suspendu. Alors, il est assez réaliste dans sa manière de représenter les pâturages, les vaches, les moutons et les montagnes. Mais là, en l'occurrence, il a un peu aplati, justement, la cime des montagnes, le découpage des montagnes à l'horizon, pour rendre probablement l'ensemble.
0: Alors moi, j'ai ressenti de la fraîcheur. Vous savez, quand on arrive à la montagne, on sort de la voiture ou du train, on sent que l'air est différent, l'air est plus frais. Et lorsque le soir arrive, l'air est encore plus frais, mais c'est formidablement agréable de sentir cette fraîcheur, voire ce froid dans la gorge. Et j'ai exactement senti ça devant ce tableau.
2: Oui, dans plusieurs tableaux, du reste, on a l'impression de sentir des odeurs,
0: soit des airs
2: très, très vifs, aussi parfois des odeurs d'étable. Et voilà, que ce soit les sens sont vraiment sollicités, que ce soit les odeurs, évidemment les yeux, mais aussi le côté très tactile, textile, hein, presque, de ces compositions.
0: Alors sur le mont Palazzone, il loue une chambre et part travailler en plein air, en contrebas du village, dans une grande clairière. Chaque jour, il y a des paysans qui l'aident à installer la grande toile sur des chevalets. L'œuvre fait plus de 4 mètres de long quand même. Hein. Il choisit toujours le même endroit, non loin de la barrière qui sépare les pâturages de Calio et de ceux de Sormano. Les derniers rayons du jour effleurent ainsi les prairies, allongent les ombres et diffusent autour des silhouettes des paysans une ambiance de mélancolie calme et pensive. J'ai trouvé que ce tableau était formidable.
2: Oui, ce tableau et d'autres, et dans les dessins aussi. Hein,
0: parce que, oui, alors, arrêtons-nous sur les dessins.
2: Ils sont assez extraordinaires. Moi, j'ai découvert aussi ce grand dessinateur. Il fait ce même travail de lumière, de création, d'ambiance très, très, très douce, très calme aussi. Notamment, je vois ce petit dessin Effet de lune qui, justement, appartient au musée des Beaux-Arts de Rouen, où vous avez cette lune qui est montée. Vous avez quelque chose, une composition à la fois très horizontale, la partie haute, le ciel, la partie basse, la terre. Et dans la terre, en fait, ce qui fait la jonction entre les deux, c'est un petit berger qui est le point d'une pyramide de petits moutons, d'un troupeau qui vient vers nous en triangle, hein, et qui, au premier plan, occupe quasiment tout l'espace de la feuille. Finalement, la clarté vient de là, passe par ce berger, qui est un peu le héros, hein, du tableau, et se diffuse ensuite sur le dos des animaux jusqu'à nous.
0: Alors, il a eu un grand succès à l'Exposition nationale des Beaux-Arts de Venise en 1887. Mais une médaille d'or aussi à Amsterdam, mais il faut qu'il parte de ce chalet qu'il aime bien, parce qu'il est perclus de dettes. Il faut savoir que les difficultés financières sont récurrentes chez lui, du fait d'un mode de vie jugé excessivement dépensier.
2: Semble-t-il.
0: Voilà.
2: Pourtant, il est dans ses montagnes.
0: Oui, mais je garde quand même l'idée d'un égocentrique impétueux. Enfin, le type, il fait ce qu'il veut. Hein. Il se retrouve couvert de dettes. Il est obligé de fuir les créanciers. Il part, là.
2: Oui, il a très peur, en fait, d'être expulsé et de ne pas pouvoir revenir. Hein. Toujours cette question de ne pas avoir de nationalité.
0: Et oui, et c'est pas la première fois. Donc, il part.
2: Non, non.
0: Et il va s'installer.
2: Il va de plus en plus haut dans les montagnes.
0: Absolument.
2: L'exposition le montre bien. Nous disons à combien de mètres nous nous sommes à chaque
0: et là,
2: fois.
0: On est à 1800 mètres sur le col de Majaja, dans le chalet Coigny, à côté de Saint-Maurice, qui est la station déjà réputée. Sa renommée d'artiste s'affirme, son œuvre est sollicitée par les plus grandes expositions internationales et reconnue par ses pairs. La presse parle d'ours solitaire.
2: Oui, qui vit là quand même avec sa femme, ses quatre enfants et un certain nombre de personnes qui vont le voir vers la fin de l'exposition. On voit un tableau qui a été terminé par Giovanni Giacometti, donc le père de Diego et d'Alberto, et qui va aller rencontrer le mythe. Hein, et il fallait aller le chercher dans sa montagne, en effet, débusquer l'ours dans ses cavernes pour le retrouver. Vous parliez aussi, c'était intéressant, de ce tableau de 4 mètres qu'il peint en plein air dans la montagne. Donc là, on va être à 1800 mètres d'altitude vers la fin, 2700, vous le rappeliez, quand il est mort. Vous imaginez les conditions. Hein. Alors, évidemment, ce n'est pas lui qui portait sa toile tout seul. Hein. Il se faisait aider. Mais ce ne sont pas des tableaux qui se peignent en une journée. Il va... C'est parce que ce n'est pas du tout le même divisionnisme. Il faudrait peut-être revenir que celui auquel on a l'habitude en France. Donc, il va les ranger soit dans une bergerie d'à côté, soit il fabrique des espèces de grandes caisses de bois pour protéger ses toiles. Vous imaginez le vent, vous imaginez les intempéries, vous imaginez le froid. La neige, la peinture qui se fige, les doigts aussi, et ce sont dans ces conditions totalement extraordinaires qu'il peint ces immenses compositions. Toutes ne sont pas immenses, mais aussi ces immenses compositions.
0: Et le 28 septembre, alors qu'il travaille sur les derniers détails du ciel lumineux de la nature, Segantini est saisi de violentes douleurs abdominales. Ses assistants le transportent d'urgence dans la cabane du Schaffberg, située à proximité. Son fils Mario, qui l'accompagne, descend en hâte dans la vallée pour appeler le docteur Oscar Bernhardt, spécialiste en médecine de montagne et mécène de Segantini. Mais ce dernier ne peut plus rien faire. Pour le grand artiste de la lumière, une péritonite aiguë l'emporte à 16h30 seulement. Il a 41 ans. Face au paysage qu'il avait tant aimé, il va juste murmurer ses derniers mots « Voglio vedere le mie montagne ». Je veux revoir mes montagnes, et c'est le titre de l'exposition. L'ironie tragique veut qu'il meure en peignant la nature, le panneau central, célébrant la plénitude de la vie, le triptyque inachevé, mais déjà magistral, sera exposé tel quel à Paris en 1900, témoignage poignant d'une vision artistique interrompue au point culminant de sa puissance créatrice, écrivent les commissaires Gabriella Belli et Diana Segantini.
2: Alors, les derniers tableaux sont prodigieux. En effet, il est en pleine maîtrise de sa technique. Et alors, ce tableau de la nature est finalement relativement achevé. En revanche, il y en a deux autres dans l'exposition qui le sont moins. Et c'est passionnant parce qu'on voit comment il fonctionnait. Il avait, alors, première chose à laquelle... vous pensez peut-être, quand on parle divisionnisme, vous pensez peut-être Signac, Seurat, Maximilien Luce, Cross, etc. Donc des couleurs franches, des couleurs qui sont juxtaposées les unes à côté des autres, avec parfois de la réserve entre les couleurs et qui ne se chevauchent pas forcément.
0: Vous ne parlez que de français ?
2: Je ne parle de français parce que c'est ce peut-être auquel on a l'habitude. En Italie, c'est un peu différent et Segantini va avoir une pratique très différente. Oui. Qu'on voit dans les dernières toiles, que voit-on ? On voit d'abord une préparation rouge assez sombre, tandis que tous ceux dont on vient parler ont plutôt des préparations blanches. Évidemment, c'est une préparation qui va faire résonner les couleurs autrement. Ensuite, il ne va pas forcément prendre des couleurs pures, franches, éclatantes auxquelles nous pensons. Il peut prendre des couleurs qui sont finalement déjà relativement mélangées. Pas toujours, mais ça peut arriver aussi. Et dans des palettes finalement assez sombres. Et puis, donc, il commence sur un dessin rapidement fait. Il commence à jeter sa peinture. Alors, ce sont des touches extrêmement fines, faites avec un pinceau long, un peu comme des filaments, hein, des ligaments posés les uns à côté des autres, mais pas tout à fait les uns à côté des autres. Et on laisse un petit espace. Ensuite, il prend une autre couleur et qu'il va poser au même endroit. Et à la fin, on a quelque chose avec beaucoup de matière, hein, qui est comme une sorte de broderie. Et si les couleurs sont très claires, alors les endroits où il veut plus de lumière, il va prendre des couleurs assez claires et il va vraiment faire ce travail qui est presque un travail d'aiguille, on a l'impression, hein, tellement c'est brodé. Et ailleurs, en revanche, il peut à nouveau fondre davantage les couleurs, utiliser des touches un petit peu plus épaisses dans les endroits d'ombre. Hein. Donc il ne va pas traiter la surface du tableau de la même manière partout. C'est quelque chose qu'on voit dans ces tableaux inachevés parce qu'il a commencé certains traits puis il a laissé entre les deux des espaces vides. Et alors là, ça ressemble un peu à des Van Gogh. C'est quelque chose qui nous plaît beaucoup.
0: Alors, Voglio vedere le mie montagne, c'est aussi une sélection d'œuvres quand on descend au sous-sol, là où on a l'habitude de voir le...

0: Dernier mot, hein, je veux revoir mes montagnes. On imagine Secantini dans sa montagne, à l'intérieur de sa bergerie ou de l'abri dans lequel il était, en train de mourir. On imagine qu'il voulait peut-être sortir une dernière fois pour mourir face aux montagnes. C'est pas la compréhension qu'en a Kiefer. Pour lui, ces mots, ça exprime plutôt un désir inassouvi. Puisqu'il dit qu'il y a toujours finalement entre nos rêves et leur accomplissement une sorte de gap, un espace. Finalement, les rêves ne sont jamais totalement, entièrement assouvis, peut-être heureusement du reste. C'est cet espace entre le rêve, entre le désir et l'accomplissement que ces toiles viennent, nous dit-il, remplir.
1: Mais ils ne sont pas assouvis, ils sont accomplis. Et chez Kiefer, c'est très important. Et moi, j'ai été saisi. Alors, il y a chez Baeyeler, à la Fondation Baeyeler, il y a deux très très belles toiles de d'Anselm Kiefer. Et c'est amusant parce qu'on en a parlé en introduction de la Fondation Baeyeler. J'en parle maintenant dans la conclusion, comme s'il y avait une espèce de boucle qui se referme par la Suisse autour de l'œuvre de Secantini qu'il faut absolument aller voir.
0: Il faut absolument aller voir. On n'a pas parlé de sa dimension spirituelle.
1: Il fallait peut-être commencer par là, Diane Cellier. Vous êtes sur RCF.
0: Je vous ai parlé d'un beau berger tout à l'heure, un berger assez extraordinaire. J'imagine que vous avez pensé au bon berger. Il y a quelque chose de christique pour ceux qui le voient dans celui-ci. Et en fait, la manière. Alors, il était assez anticlérical, mais pas du tout anti-religieux. Et pour lui, déjà. La représentation de cette nature, la manière dont il peint cette nature, c'est pour moi, je le ressens comme une action de grâce, et je crois que c'est comme ça qu'il le vivait, oui. Une sorte d'éblouissement face à la nature, et la nature est habitée par Dieu. Voilà, révèle quelque chose, et c'est une beauté qui...
1: Sans qu'il y ait de panthéisme.
0: Sans qu'il y ait de panthéisme.
1: Bon, je parle de son œuvre. Hein.
0: Oui.
1: Je trouve qu'il n'y a pas de panthéisme. On a vraiment une présence, on a quelque chose.
0: Oui.
1: Et cette présence, elle est ce dont je parlais tout à l'heure avec le souffle, l'air frais que l'on ressent dans la gorge quand on voit certains tableaux. Et puis, effectivement, on a envie parfois de toucher, hein, parce qu'il y a de la matière.
0: Oui, oui.
1: Et en même temps, il y a ce grand mystère. Peut-être que c'est le divisionnisme qui crée ça. Je suis pas assez expert, mais il y a ce grand mystère de la lumière.
0: En fait,
1: qui
0: même
1: est recréée tout le temps.
0: Même avant le divisionnisme, il a des lumières extraordinaires, notamment dans ses dessins. Et c'est cette lumière un peu métaphysique, un peu qui spiritualise la nature. Il a aussi, ce qui est intéressant, c'est de voir la place de l'homme. Et chez Kiefer, il y a un seul tableau où un visage apparaît. Il n'y a pas du tout. En fait, c'est pas du tout la même chose. C'est un hommage à Secantini, mais on n'a pas du tout les mêmes impressions.
1: Pas du tout.
0: Chez Secantini, vous ne trouvez qu'un seul tableau où il n'y a pas de présence humaine. Et finalement, le sujet, c'est aussi cet homme dans la nature, en parfaite harmonie, hein, qui est là en bon gardien. On est vraiment dans de l'écologie chrétienne, presque.
1: Oui.
0: Parce que
1: même dans le travail. Hein.
0: Oui, c'est-à-dire dans le travail.
1: Bah, quand on voit un paysan qui porte.
0: Oui, alors il travaille.
1: Il y a une paysanne qui porte un fardeau fort lourd à un moment.
0: Oui, et puis quand ils ne sont plus dans le travail, c'est qu'ils ont bien travaillé et qu'ils se permettent de s'assoupir un instant, de méditer face. Mais voilà, ils sont encore près des bêtes. Hein. Il y a des hommes et des animaux dans chacun de ces tableaux.
1: Et il n'y a pas la violence de Kiefer.
0: Et il n'y a pas la violence de Kiefer. Là, on est vraiment dans l'harmonie, dans la communion, avec des titres assez beaux aussi, parfois, où il va y avoir une vache et son petit, une mère et son petit. Les uns et les autres, il y a un parallélisme. Et le tableau s'appelle Les deux mères.
1: Les deux mères, oui, c'est extraordinaire ce truc.
0: Il y en a plusieurs qui s'appellent Les deux mères, mais non celui-ci.
1: La vache et la femme.
0: Voilà.
1: C'est extraordinaire. Merci Diane Cellier. Je rappelle que l'exposition Secantini, Je veux revoir les montagnes, Voglio vedere le mie montagne, se trouve au musée Marmottan à Paris dans le 16e arrondissement et c'est jusqu'au 16 août. Merci Cédric Cobat pour la réalisation. Merci également à François Dieudonné, Philippe Malpeuse pour la réussite technique de notre rendez-vous que vous pouvez retrouver sur toute nouvelle application sur les smartphones, c'est tout neuf et c'est tout beau, et c'est signé Camille Meyer. Voilà, ne manquez pas d'y aller, je vous souhaite une très bonne fin de week-end de la Pentecôte. Si vous êtes en voiture et que vous rentrez chez vous, soyez prudents, écoutez RCF Notre-Dame, soyez heureux, c'est très urgent et je vous

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Éprouve-moi, Seigneur, tu connaîtras mon cœur, tous mes chemins te sont familiers.

Lettre de Saint Paul aux Éphésiens. Que le Père daigne, selon la richesse de sa gloire, vous armer de puissance par son esprit, pour que se fortifie en vous l'homme intérieur. Que le Christ habite en vos cœurs par la foi, et que vous soyez enracinés, fondés dans l'amour. Ainsi, vous recevrez la force de comprendre avec tous les saints ce qu'est la largeur, la longueur, la hauteur et la profondeur. Vous connaîtrez l'amour du Christ qui surpasse toute connaissance, et vous entrerez par votre plénitude dans toute la plénitude de Dieu.

Au soir de ce jour, nous te prions pour ceux qui sont sans espoir, que l'espérance des chrétiens soit pour eux parole qui réconforte et force qui donne vie.

0: Fais resplendir sur nous ton visage de miséricorde. Renouvelle en nos cœurs le désir de te chercher.
1: Jésus.
0: Purifie notre regard, alors nous découvrirons ta présence en celui qui descend dans notre nuit.
1: Jésus, notre Sauveur et notre Dieu.
0: Remplis cette nuit de ta paix, fruit de l'amour que tu déposes en nos cœurs.
1: Jésus.
2: Prions le Seigneur. Seigneur, réponds à ton Église en prière. Quand le souffle en elle s'épuise, fais-la vivre du souffle de ton esprit. Qu'elle médite sur l'œuvre de tes mains pour avancer libre et confiante vers le matin de sa Pâque. Par Jésus le Christ, notre Seigneur.
3: Amen.

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0: La fête juive de Shavuot vient d'être célébrée. Quel est le sens de cette fête qui semble moins connue que Pessah ou Yom Kippour? Rabbin Yaakov Nezri, bonjour.
1: Bonjour.
0: Vous êtes rabbin du consistoire israélite Sepharad Neve Shalom à Lyon. Donc 49 jours après Pessah, ce qui est célébré, c'est le don de la Torah. Qu'est-ce que ça veut dire exactement?
1: Alors, je reviendrai sur ce que vous venez de dire juste avant, que c'est effectivement, c'est une fête qui est moins connue que toutes les autres, pour la simple et bonne raison que cette fête n'a pas de commandement caractéristique de la fête. À Pessah, on mange le pain azim, la matzah, il y a l'interdiction de manger tout chametz, tout pain levé. À Sukkot, c'est la fête des cabanes, et on agite également le loulav, le roseau. À Rosh Hashanah, vous avez la sonnerie du chauffard,
0: tout
1: la corne de bélier,
0: des commandements.
1: Le Kippour, vous avez le jeûne de Kippour. Donc chaque fête, elle a ses commandements qui lui sont caractéristiques. Et quand on arrive à la fête de Shavuot, comme vous l'avez si bien dit, qui vient célébrer le don de la Torah, ben curieusement, il n'y a pas de commandement caractéristique. C'est une fête pour une fête, c'est-à-dire c'est un jour chômé, mais il n'y a pas de commandement caractéristique. Il y a des usages, des coutumes, on y reviendra, je pense. Et donc c'est ce qui fait que finalement cette fête, elle est un petit peu, il y a une perte de vue de l'importance de cette fête. La raison pour laquelle il n'y a pas de commandement caractéristique, c'est parce que précisément on célèbre toute la Torah. C'est le moment où on célèbre le don de la Torah au terme de ces 49 jours qui séparent Pâques de la Pentecôte, de Shavuot. Donc il y a une sorte de compte à rebours qui s'est mis en place au moment où les enfants d'Israël sont sortis d'Égypte. Et puis, ayant recouvré leur liberté, le Créateur leur annonce qu'il n'y a de liberté qu'en ayant notre propre identité, notre propre patrimoine spirituel qui est à travers le don de la Torah. Donc c'est pour ça que la fête de Pâques est intrinsèquement liée à la fête de Shavuot. Donc au terme de ces 7 semaines, de ces 49 jours, précisément, c'est le don de la Torah.
0: Shavuot, ça veut dire semaine.
1: Hein, c'est 7 semaines, puisque effectivement, dans la Torah, il n'y a pas de date à la fête de Shavuot. Toutes les fêtes ont une date précise qui est mentionnée dans la Bible. Et quand on arrive à la fête de Shavuot, il n'y a pas de date. On nous dit simplement qu'au lendemain du premier jour de Pâques, vous compterez 7 semaines et le 50e jour sera la fête de Shavuot.
0: Et c'est aussi pour ça que vous l'avez appelé Pentecôte, c'est la version grecque.
1: Exactement,
0: du terme,
1: les 50 jours. Voilà, c'est ça.
0: Alors, vous avez dit que c'est toute la Torah qui est célébrée.
1: Oui.
0: Est-ce qu'on peut s'arrêter un peu sur ce terme? Dans le judaïsme rabbinique, il y a la Torah orale, il y a la Torah écrite. Qu'est-ce que vous entendez par toute la Torah?
1: Vous dites effectivement, la Torah, c'est effectivement, c'est pas simplement comme on l'entend, les 10 commandements. D'ailleurs, dans les représentations artistiques de la fête de Shavuot, on voit le Sinaï avec les tables de la loi. Effectivement, c'est les tables de la loi qui ont été données, remises à Moïse. Mais en fait, Moïse ne descend pas tout de suite du Sinaï. Il passe 40 jours et 40 nuits au Sinaï, d'après le texte biblique, auprès du Créateur. Et là, Dieu lui transmet non seulement la Torah écrite, c'est-à-dire les 5 rouleaux de la Torah, le Sefer Torah qu'on a dans toutes les synagogues du monde, mais il lui transmet également l'interprétation de la Torah écrite, ce qu'on appelle la Torah orale, ce qui est une œuvre gigantesque, sans limite, d'après nos maîtres.
0: Oui, et qui est toujours en train de se faire, finalement.
1: Exactement.
0: Puisqu'on ne cesse de commenter.
1: Exactement.
0: La Torah.
1: Sauf que dans la tradition, on précise que Moïse a reçu toute la Torah. C'est-à-dire, et c'est pour ça que ça tient du miracle, si vous voulez. C'est-à-dire qu'en 40 jours et 40 nuits, Dieu lui donne la possibilité. Il faudrait plus qu'une mémoire de je ne sais combien de gigas pour intégrer tout cela. Et donc, Dieu lui donne la possibilité d'intégrer, finalement, toute la Torah. C'est pour ça que les maximes des pères, qui est ce recueil de la Torah orale, des Mishnayot, que nous lisons pendant toute cette période qui sépare Pâques de la Pentecôte.
0: Oui, ce qui s'appelle l'Omer, on y reviendra.
1: Voilà. Eh bien, ce texte commence par la chaîne de la tradition, et on nous dit que Moïse a reçu la Torah au Sinaï, puis il l'a transmise à Josué au juge, etc., etc. C'est-à-dire que Moïse a reçu la Torah au Sinaï, ça veut dire l'intégralité, l'ensemble de la Torah, aussi bien la Torah écrite qu'à la portée de tous. La Torah écrite est à la portée de tous, juifs comme non-juifs, et la Torah orale, qui est l'interprétation, ce qu'on appelle aujourd'hui le Talmud, entre autres, l'interprétation de cette Torah, qui est là et précisément est étudiée dans les écoles talmudiques, dans les écoles juives, les écoles talmudiques, et ensuite les conclusions sont apportées au public.
0: Vous avez évoqué cette notion de Torah écrite, c'est très important, puisque si on va voir dans le livre de l'Exode, on parle de tables de pierre écrites du doigt de Dieu. Mmh. Or, c'est tables de pierre, elles ont été brisées par Moïse. D'accord. Finalement, à quoi est-ce qu'on se réfère quand on parle de la Torah écrite, étant donné que Moïse a eu ce geste, en plus dans un mouvement de colère qui est quand même très particulier? Comment est-ce que vous le comprenez?
1: Alors, la Torah écrite, ce n'est pas les tables de la loi.
0: Eh oui, il faut faire
1: la Torah écrite, c'est la Torah que l'on a le droit d'écrire.
0: C'est-à-dire?
1: La Torah orale, c'est la Torah qui en principe doit être que orale. Ça veut dire qu'à l'époque talmudique, quand on rentrait dans une maison d'études, il n'y avait qu'un seul livre, c'est la Torah écrite. Les cinq livres de la Torah, voire le Tanakh, c'est-à-dire la Bible, qui est divisée en trois, Torah, le Pentateuque, Nevi'im, le livre des juges, et Ketuvim, les hagiographes, ce sont les trois parties du canon biblique, et qu'on a le droit de mettre par écrit, Et à côté de cela, il y a l'interprétation qui, elle, se doit d'être orale, parce que par définition, elle est infinie. La mettre par écrit, quelque part, c'est figé, c'est limité, c'est l'interprétation. Donc dans toute maison d'études, il n'y avait qu'un seul livre. Tout se faisait oralement. Et donc c'est, en principe, il y a une défense de mettre par écrit cette Torah. Et malheureusement, avec l'exil que traverse le peuple juif, il y a eu ce danger de perdre finalement ce patrimoine spirituel et les persécutions qui menaçaient fortement l'interprétation de notre Torah. Donc il y a eu deux grands maîtres, je vous fais un petit peu d'histoire, un grand maître qui s'appelait Rabbi Yehuda Anassi, vers l'an 200 de notre ère à peu près, c'est-à-dire au terme de l'époque de la Mishnah, avant l'époque talmudique, qui a mis par écrit ce qu'on appelle la Mishnah.
0: Et donc, la Mishnah, ce sont déjà des commentaires.
1: Voilà, c'est la Torah orale mise par écrit. Donc ça veut dire qu'il y a une sorte de permissivité qui s'est installée, bien qu'en principe elle doit être orale, mais vu la menace, il fallait un texte qui soit figé, et à partir de là, l'interprétation de ce texte de la Mishnah, c'est ce qui va donner le Talmud, qui lui aussi, 300 ans plus tard, vers l'an 500, va être mis également par écrit, parce qu'on ne peut pas s'imiter à des raisonnements oraux, malheureusement, du fait de la dispersion du peuple juif et des menaces qui pèsent sur lui. Donc, à l'origine, c'était une Torah orale, mais du coup, cette Torah orale elle a été mise en partie par écrit, du moins le support, c'est ce qu'on appelle aujourd'hui le Talmud. Mais c'est l'ensemble de tout cela qu'on appelle la Torah orale, et qui aurait dû être orale jusqu'à aujourd'hui, mais qui aujourd'hui s'appuie sur ce support écrit.
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0: Rabbin Yaakov Nezri, j'aimerais vous faire réagir sur ce qui est raconté au sujet de Moïse qui a brisé les tables de la loi, celles qui avaient été écrites du doigt de Dieu. Ça peut paraître quand même choquant, quelque part, qu'il ait eu ce geste qui semble synonyme d'une rupture de l'alliance avec Dieu.
1: Alors, vous employez le bon terme, mais c'est choquant, mais il fallait un courage exceptionnel pour Moïse. C'est-à-dire que Moïse, jugeant que le peuple juif en l'état, tout corrompu qu'il était à cet instant précisément, n'était plus en mesure de recevoir l'œuvre de Dieu, donc il prend cette initiative. Donc ça fait partie du courage exceptionnel de Moïse.
0: Parce qu'il voit que le peuple...
1: Que le peuple s'est corrompu, le peuple a fait le veau d'or, etc. Je ne rentre pas dans le détail comment c'est possible, etc. Au terme de cette ascension spirituelle, il n'en est plus arrivé à de tels excès. Mais en tous les cas, Moïse prend cette initiative et brise les tables de la loi. Et ça fait partie de l'acte le plus fort peut-être que Moïse ait pu accomplir. Ça veut dire que il aurait pu les protéger à ce moment-là et dire que enfin, c'est l'aboutissement de générations et des générations de travail depuis l'époque des patriarches. Mais il a ce courage, effectivement, de briser les tables de loi pour bien montrer au peuple juif que pour recevoir la Torah, eh bien, encore faut-il la mériter et être capable de la pratiquer, de la mettre en application. Cet événement se produit 40 jours après Shavuot. À Shavuot, nous fêtons la révélation sinaïtique, c'est-à-dire lorsque Moïse s'adresse au peuple juif directement et dit les 10 commandements. Au terme des 10 commandements, Moïse monte au Sinaï et reste là-bas 40 jours et 40 nuits. Il descendra au terme de ces 40 jours et 40 nuits avec les tables de la loi. Donc on est 40 jours après la fête de Shavuot, c'est le 17 Tammuz. Il brise les tables de la loi, il remonte le lendemain pour implorer la miséricorde divine suite à cet événement. C'est ce qu'on lit dans l'Exode. Dieu était mécontent, voire plus. Donc il va avoir 40 jours supplémentaires de supplication de Moïse pour que le Créateur épargne le peuple juif. Et au terme de cette période, c'est les 40 jours qui précèdent la fête de Kippour. C'est donc une troisième fois. Moïse remonte au Sinaï pour recevoir les tables de la loi. Et on reçoit les deuxièmes tables de la loi le jour de Kippour. Donc ça fait 120 jours depuis la fête de Shavuot. Alors la grande question qui se pose finalement, c'est qu'on aurait dû célébrer la Torah non pas à Shavuot, mais à Yom Kippour, puisque oui, c'est là où définitivement on reçoit les tables de la loi. J'ai entendu une très très belle explication, si vous voulez. Si on célèbre la fête de Shavuot, bien que, encore une fois, il y aura ces événements tragiques qui vont suivre, c'est pour nous dire que même la, finalement, même l'épreuve, même la chute, elle fait partie de la construction spirituelle. On ne peut pas entreprendre une construction spirituelle sans imaginer un instant qu'il va y avoir des échecs, des épreuves, et on serait tenté de baisser les bras. Donc bien comprendre que finalement, même nos échecs, on doit les intégrer, et ils font partie de notre construction spirituelle. C'est là que va naître précisément la notion de la teshuva, du repentir, qui est une notion essentielle, surtout dans la période qui précède les fêtes de Rosh Hashanah et de Kippour. Donc on ne célèbre pas le Yom Kippour, le don de la Torah, mais on a gardé précisément la date de Shavuot, qui est à la fois le moment où on a rencontré le Créateur, donc ça mérite d'être célébré. Et même si effectivement, au terme de cette période, Moïse brise les tables de la loi, mais cet échec, il fait partie, si vous voulez, de notre construction spirituelle. Dès lors qu'on a accepté l'échec et qu'on décide de rebondir, sur, si je puis dire, sur l'épreuve, hein, et de se perfectionner, de progresser et de revenir au Créateur.
0: Merci à vous, Rabbin Yaakov Nezri. Nous vous retrouvons bientôt pour poursuivre cette discussion sur le sens de la fête de Shavuot. 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

0: Et nous partons en voyage avec Thierry Georges. 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
1: Dzień dobry, dans quelques instants sur RCF, vous serez sur les bords de la mer Baltique à Gdańsk, la plus grande ville portuaire polonaise. Vous apprendrez à dire en polonais « to be or not to be », car William Shakespeare est très présent à Gdańsk, tout comme un autre héros local, Lech Wałęsa, Lech Wałęsa, le mouvement Solidarność que nous évoquerons. A tout de suite en Pologne.
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1: Situé sur la mer Baltique, Gdańsk, anciennement Danzig, durant sa vie allemande, est la sixième ville de Pologne par sa population, 500 000 habitants, et la plus grande ville portuaire polonaise, en plein centre au nord du pays. Ce deuxième suivez le guide à Gdańsk est toujours liquide. La mer, certes, mais aussi la pluie qui a accompagné l'enregistrement avec notre première guide, Ania Kempa. Mais à Gdańsk, on se questionne aussi « to be or not to be ». Bill n'est pas venu et pourtant Shakespeare est très présent, tout comme un autre héros, Lech Wałęsa, Lech Wałęsa, Solidarność, solidarité, que nous évoquons avec notre deuxième guide, Arleta Domowicz.
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1: Il est 13h, mon premier rendez-vous à Gdańsk avec Ania sur le pont vert. Alors j'espère être sur le bon pont. Je vois du vert sur l'eau, mais j'ai regardé la couleur du pont. Je n'ai pas vraiment trouvé que ce pont était vert, mais apparemment on l'appelle le pont vert. Nous nous sommes donné rendez-vous, Ania, au milieu du pont, au centre du pont. C'est une très bonne idée pour ne pas se rater, mais on n'avait pas forcément prévu les conditions météo. Et aujourd'hui, nous sommes à la fin du mois de juillet, en plein été à Gdańsk, mais il fait une quinzaine de degrés, il pleut. Et il y a, mon parapluie s'est retourné, beaucoup de vent.
7: Oui, évidemment, on est en nord de la Pologne, nous sommes au bord de la mer. Le vent, c'est quelque chose de normal chez nous, même en été. Mais 15 degrés en mois de juillet, c'est pas normal. Désolé Thierry, mais ça, on ne peut pas prévoir. Normalement, malgré le fait que nous sommes en nord, il fait vraiment des canicules.
1: Quand je te retrouve, Ania, j'arrive de... Je pense que ce sont les Français qui surnomment la ville de laquelle j'arrive, qui disent que c'est le Deauville polonais, parce qu'il y a les planches comme à Deauville, on peut marcher sur les planches, il y a un promenoir. Mais je ne suis pas sûr qu'en Pologne, on dise le Deauville polonais.
7: Non, en Pologne, on dit que ça, c'est la perle de la Baltique. Sopot, c'est la capitale. Sopot. Oui, Sopot, c'est la capitale estivale de la Pologne. C'est, comme tu as bien remarqué, une petite ville qui a à peu près 40 000 habitants, mais en été, il y a 1 million de touristes.
1: 1 million de touristes sous la pluie aujourd'hui quand on enregistre à Sopot. Sinon, quand il fait beau, là, j'ai pu expérimenter le premier jour, il faisait très beau, il y a un monde fou. Hein.
7: Oui, c'est vrai. C'est une ville très charmante, mais ce n'est pas seulement une ville à visiter, mais c'est la station de cure et la station balnéaire.
1: C'est une ville thermale. Hein.
7: Ah oui, bien sûr. C'est une ville qui est aussi liée aux Français.
1: Alors on peut faire le lien, on va faire le lien du coup entre Sopot, partons de là peut-être, et l'empereur Napoléon Ier.
7: Ah oui, c'est parce que Sopot, c'était pendant des siècles, c'était une petite campagne qui appartenait aux cisterciens, l'ordre cistercien des moines. Mais l'histoire va changer au 19e siècle parce qu'en 1807, Napoléon arrive à Gdańsk. Les soldats étaient accompagnés par un médecin qui venait de Colmar, d'Alsace, qui s'appelle Jean-Georges Hafner. Et notre Hafner, il s'est installé d'abord à Gdańsk, où il a rencontré une demoiselle, pas trop jeune, parce que c'était déjà la veuve avec plusieurs enfants. Il est tombé amoureux de cette femme et il a décidé de se marier avec elle. Après la chute de Napoléon, les Français, bien sûr, ils ont quitté la ville.
1: Mais Jean-Georges, non, il est resté.
7: Non, il est resté avec sa femme. Et un jour, Madame et Monsieur Hafner se sont promenés au bord de la mer, à Sopot, la campagne de Sopot. Et Hafner, il a remarqué un microclimat très idéal pour la santé. Il a décidé d'investir de l'argent et il a ouvert premier établissement de balnéothérapie. Mais tu imagines, c'était en pleine campagne. Alors, il risquait énormément, mais ça, c'était bien sûr un très grand succès parce que c'était un établissement réservé seulement aux plus riches qui pouvaient venir.
1: À l'époque, partout en Europe, hein, d'ailleurs.
7: Bien sûr. Il a construit, bien sûr, des cabines où il a proposé les baignades dans l'eau chaude de la mer Baltique. Thierry, tu as fait la baignade dans la mer, hein?
1: Alors, moi, j'ai mis un doigt de pied. Hein. Non, mais c'est pas si froid que ça. C'est pas si froid que ça. Mais il faisait pas très beau, il n'y avait pas de soleil, donc je me suis dit, bon, voilà, faut être motivé. Non, c'est un peu la Bretagne, c'est un peu comme en Bretagne, hein, ou la Manche. Hein.
7: Exactement.
1: Un peu comme à Deauville, d'ailleurs.
7: Voilà, c'est pourquoi peut-être les Français appellent ça Deauville polonais. Mais notre Hafner, il a chauffé de l'eau, bien sûr. Il a chauffé de l'eau et il y avait de plus en plus de malades qui souffraient surtout de rhumatisme, qui ont décidé de suivre ce traitement. C'est pourquoi Hafner, il a commencé à développer son établissement. C'est lui qui a créé la première jetée à Sopot. Parce qu'après
1: la
7: baignade, n'est-ce pas, les malades, ils devaient se promener la mer Baltique.
1: Dans les villes, de toute façon, dans les villes thermales, il y a toujours la promenade, il y a toujours un lieu de promenade. Hein.
7: Bien sûr, parce qu'il faut se promener, ouais. N'est-ce pas, et il faut bien respirer. Parce que la mer Baltique est riche en iode, oui.

0: Hafner, il était le premier. On appelle Hafner le père de Sopot, parce qu'il a transformé la campagne en station de cure, en station balnéaire aussi, parce qu'il a propagé la baignade directement dans la mer Baltique. Avant l'arrivée des Français, les gens ne se baignaient pas dans la mer. Les gens avaient peur des monstres, des maritimes, des sirènes. C'était pas bien vu de se.
1: Ils n'avaient pas envie de rencontrer les sirènes.
0: Je pense, peut-être ils avaient peur, n'est-ce pas? Mais les Français, les soldats français, Hafner, ils ont montré qu'on peut se baigner dans la mer Baltique. Alors c'est aussi grâce à lui que Sopot est devenue la station balnéaire. Mais les gens ne se baignaient pas comme aujourd'hui. Tu sais que les plages étaient partagées. Les plages pour les femmes, les plages pour les hommes, et la frontière, c'était la jetée. Il y avait même un fonctionnaire qui se promenait.
1: Il y avait un côté homme, un côté femme.
0: Ah, oui,
1: bien sûr. Il n'y avait pas de bikini à l'époque. Hein.
0: Non, je ne crois pas. Alors, Hafner, il a donné la base, mais il y avait d'autres qui ont commencé à investir de l'argent. Et au début du XXe siècle, comme Sopot, il est devenu une partie de la ville libre de Gdańsk, on a ouvert là-bas le premier casino dans la région. C'est pourquoi Sopot est aussi appelé Monte Carlo du Nord.
1: Toutes les villes balnéaires possède un casino. Il faut bien s'occuper aussi quand on est en cure, etc.
0: Et Sopot, c'est vraiment une ville magique parce que dans la forêt, là, il y a des collines. Je suis sûre que tu les as remarquées.
1: J'étais courir dans la forêt.
0: Oui. Dans la forêt, nous avons l'amphithéâtre. L'amphithéâtre qui était construit aussi au début du XXe siècle pour les opéras de Wagner.
1: Ah, ça, je ne l'ai pas vu. Hein. Mince.
0: Il faut revenir à Sopot. Alors, quand tu vois, Sopot, c'est une ville qui est à 100% liée au tourisme. Il n'y a pas d'industrie. Il y a vraiment beaucoup de touristes qui viennent là-bas. C'est pourquoi c'est la capitale estivale de la Pologne.
1: Et il y a ce bel hôtel, le Grand Hôtel, qui fait partie aujourd'hui de ce groupe Accor, qui est un Sofitel.
0: Oui, mais qui, à l'époque, c'était l'hôtel casino. C'était construit pour les clients du casino, ceux qui avaient encore des moyens, n'est-ce pas? Après la nuit,
1: Moi, j'ai logé dans un hôtel pas très loin et je pensais que c'était de la même époque, un hôtel 19e siècle qui s'appelle Resident.
0: Ah oui.
1: Et j'ai appris qu'en fait, il a été construit il y a 20 ans.
0: Exactement. Alors,
1: faux vieil hôtel, c'est un fake.
0: Oui, mais c'est-à-dire que c'était bien fait par les architectes. Tu pensais que c'est de l'époque. Mais Sopot avait beaucoup de chance pendant la guerre parce que la ville n'était pas trop touchée par la Seconde Guerre mondiale. Peut-être c'est pourquoi tu pensais que c'est d'origine.
1: Oui, c'est ça. En tout cas, bon, beaucoup de charme.

0: Et on va terminer, Ania, notre partie, notre balade. On va s'aventurer jusqu'où?
1: Alors, la passerelle est ouverte. Ah, alors, on va traverser la passerelle et peut-être on va chercher l'or de Gdańsk d'aujourd'hui.
0: C'est ça.
1: On va chercher peut-être de Londres, la rue de Londres, la rue de Notre-Dame, la rue Mariaska. Quand on visite Gdańsk, il faut trouver trois coins assez typiques. Là, nous voyons maintenant, c'est la grue, monte-charge médiévale. Ça vaut la peine d'y entrer aussi, de voir comment ça fonctionnait. Parce que, bien sûr, le mécanisme du Moyen-Âge fonctionnait tout à fait différemment qu'aujourd'hui. Il y a deux grandes roues à écureuil. Entre les roues, à l'époque, il y avait la corde. La corde tombait directement dans le canal de Motuava. Et s'il y avait des bateaux à transporter, il suffisait d'accrocher la corde. Pour actionner la corde, on devait actionner les roues, n'est-ce pas? Qui marche dedans? Des esclaves, des prisonniers?
0: Non. Ah oui, non. C'était des animaux?
1: Non, c'était des travailleurs qui étaient payés pour son travail. Mais quand on sélectionnait les travailleurs pour la grue, on prenait en considération seulement les plus
0: forts.
1: Non,
0: ce n'est pas les plus musclés, les plus lourds.
1: Les plus lourds, leur poids aidait énormément. Imagine.
0: C'est un peu les sumos alors.
1: Oui, ils pouvaient monter les charges de 4 tonnes à la hauteur de 11 mètres. C'est pourquoi cette grue est considérée comme la plus grande grue en Europe médiévale. Et on doit la grue au chevalier teutonique.
0: Ce bâtiment a résisté à la guerre ou il a été reconstruit?
1: Ça, c'est la reconstruction.
0: Ah oui, c'est ça.
1: Ça, c'est la reconstruction parce que comme la ville, la grue n'avait pas beaucoup de chance avec des chars T-34, avec l'artillerie russe,
0: c'est pourquoi
1: c'était presque...

0: Et il y avait beaucoup de bois aussi quand même à une époque au Moyen-Âge, etc. En général, quand une ville possède un nombre important de bâtiments en bois, un jour ou l'autre, il y a un incendie qui ravage tout ça, non ? C'est pas arrivé ?
1: Oui, bien sûr, l'île, où nous sommes toujours, était très bien protégée, surtout contre l'incendie. C'est pourquoi c'était interdit d'y entrer avec du feu. Et la nuit, quand il faisait noir, c'était les chiens qui protégeaient l'île. Tous les ponts, comme j'ai déjà dit, étaient levés. Mais c'était interdit d'y entrer avec du feu. On avait énormément peur d'incendie. Mais à l'époque française, quand Napoléon il arrive ici, je te rappelle qu'il a fait la bataille avec des Prussiens, parce que Napoléon n'existait pas à cette époque-là. Oui, oui. Il a créé la première ville libre de Gdańsk, la première ville libre de Danzig, et il a placé ici énormément de soldats français qui étaient installés ici sur l'île. Les soldats français, ils fumaient, et c'est pourquoi ils ont provoqué...
0: Ah, ils ont mis le feu ?
1: Oui, ils ont provoqué beaucoup d'incendies, c'est pourquoi l'île...
0: Ils ne sont pas disciplinés, les Français. Hein.
1: Non, désolé.
0: Jamais. Hein.
1: Et après cette époque, on a commencé à construire les entrepôts en briques, sans bois. Mmh. Tu as bien remarqué que le bois, ça c'était toujours le danger.
0: Oui. Là on prend une passerelle.
1: On a quand même une très jolie panorama, oui. Thierry, qu'est-ce que
0: tu en d'autant qu'il pleut moins maintenant, alors il y a des bateaux. Hein.
1: Il y a le bateau qui, avec ses couleurs, ressemble un peu au Titanic. Oui.
0: C'est ça.
1: C'est Titanic de Gdańsk, qui s'appelle comment ?
0: Soldek.
1: Soldek. Elle barrait en polonais en prenant.
0: Ah, c'est un bateau qu'on peut visiter, non ?
1: Oui, c'est ça, le bateau musée qu'on peut visiter. Soldek, c'est le premier bateau qui était construit dans le chantier naval de Gdańsk après la Seconde Guerre mondiale.
0: Et si on parle de bateaux aussi aujourd'hui, Gdańsk est une ville étape des croisières sur le Baltique et on croise régulièrement des groupes, et j'en ai croisé avec Viking, la pancarte Viking, et donc les Vikings aujourd'hui sont des touristes en croisière.
1: Oui, ils visitent la ville
0: les,
1: sous
0: les
1: la
0: Vikings sont venus, les vrais sont venus ici, non ?
1: Oui, oui, oui, les Vikings, c'est vrai. Ils sont revenus aujourd'hui, ils sont revenus. Oui, Gdańsk, depuis quelques années, c'est aussi la destination pour les bateaux croisières. Évidemment, ouais. Il y a de plus en plus de touristes de ce type, mais Soudek, il ne transportait pas de touristes, Soudek, il transportait de... l'or de la Pologne, l'or de la couleur noire du charbon.
0: Ah oui, donc il y a plusieurs ors. Il y a l'or... Oui. De la couleur d'or, puisque les céréales, le blé a la couleur de l'or, bien sûr,
1: oui.
0: Mais le charbon, l'or... parce que l'or noir, c'est le pétrole, mais donc un autre or.
1: Nous n'avons pas beaucoup de pétrole en Pologne, mais nous avons toujours des mines de charbon en activité. Mais les mines, c'est au sud de la Pologne, oui. Mm-hmm. Comment on transportait du charbon ici à Gdańsk en train, et le charbon était transporté en Scandinavie. On fait toujours d'ailleurs ça. Mais Soudek, c'était le bateau qui transportait du charbon, il revenait avec du fer.

0: Ania Kempa est notre première guide à Gdansk, sur la mer Baltique en Pologne, à la découverte d'une capitale mondiale. Mais capitale mondiale de quoi? Un peu de patience.
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4: Alors maintenant, on traverse Motława, le canal de Motława, pour retrouver la ville.
0: Donc l'eau, c'est important. Bien sûr, c'est un port au bord de l'eau. On retrouve effectivement la rivière en ville, c'est ce qui contribue au charme de Gdańsk. Et à propos de cette eau dorée ou d'or, je l'ai mis en face sur l'un des immeubles Goldwasser, effectivement.
4: Comme ouais. Le boisson dont on a parlé.
0: Donc il faut absolument goûter.
4: Ah oui, oui, oui. Comme j'ai déjà dit, un digestif. Oui, et il faut bien avaler les paillettes d'or. Oui,
0: et avaler les paillettes d'or.
4: Et là, au fond aussi, on voit une pyramide.
0: Mais attends, je ne t'ai pas posé la question, mais pourquoi mettre des paillettes d'or
4: Ah, parce que l'or, c'est très bon pour la santé.
0: Ah oui, c'est vrai.
4: Oui, c'est toujours les qualités curatives.
0: Il faut manger de l'or.
4: Il faut manger de l'or. Oh, tu entends le son? C'est-à-dire que la passerelle va se fermer. Il faut se précipiter.
0: Ah oui, d'accord. Elle va tourner.
4: Elle va tourner. On peut être tranquille, on ne va pas être bloqué sur la passerelle.
0: Ça va, celle-là, elle tourne. C'est plus embêtant de se retrouver bloqué sur la passerelle qui se lève.
4: Exactement. Alors, on a commencé à parler à propos de la pyramide de Gdańsk. Je vois.
0: Oui.
4: En fait, ce n'est pas la pyramide, c'est la tour Panchet. Mais de cette partie de la ville, on a l'impression que c'est Louvre de Gdańsk, n'est-ce pas?
0: Oui, c'est vrai.
4: Et ça, c'est le musée de la Seconde Guerre mondiale. J'espère que tu vas voir aussi l'exposition. Parce que c'est vrai que ça, c'est l'histoire assez importante pour la ville, n'est-ce pas? Pour comprendre bien aussi la destruction. Mais Thierry, tu as aussi remarqué que nous sommes pendant la foire de Saint-Dominique, n'est-ce pas? Je ne sais pas si tu as remarqué, la foire était organisée pour 764e fois. Oui, c'est une très grande tradition dans la ville. La première foire était organisée en 1260. C'était les frères, les dominicains, qui ont obtenu le privilège auprès du pape d'organiser une fois par an la foire. Aujourd'hui, bien sûr, c'est la ville qui l'organise, mais c'est l'une des plus grandes foires en Europe.
0: Du coup, qui attire des visiteurs, des touristes qui viennent. Alors, de toute la Pologne, c'est certain.
4: Oui.
0: Des pays frontaliers, c'est certain. Mais elle est connue de toute l'Europe.
4: Oui, c'était connu et j'espère que c'est toujours connu parce qu'à l'époque, c'était justement l'idée de faire attirer aussi des commerçants de l'Europe entière, n'est-ce pas? Et ça, c'est la rue que nous avons retrouvée, la rue de Notre-Dame, la rue Mariacka, la rue qui nous attire surtout par de l'ombre. Oui.
0: C'est ça, je vois des bijoutiers, effectivement. Donc, c'est la rue de l'ombre, avec les pavés, directement sur la rue. Hein. C'est même pas dans les boutiques. Alors, il y a des boutiques qui sont même un peu plutôt en sous-sol.
4: Oui, les boutiques sont assez souvent dans les caves de l'époque. Mais pour attirer attention, quand tu vois les commerçants, ils font tout, n'est-ce pas, pour nous faire arrêter. Et on a ici justement des vitrines avec de l'ombre. Pourquoi il y a de l'ombre dans la région?
0: C'est une résine. Hein.
4: C'est une résine végétale fossilisée qui est à peu près 45-50 millions d'années. Gdańsk, c'est la capitale mondiale de l'ombre. Oui. 80% de la fabrication, je souligne fabrication des bijoux, ça se passe justement à Gdańsk. Et quand tu peux remarquer, c'est toujours le caractère, disons, manuel, n'est-ce pas?
0: La couleur de l'ombre, c'est une couleur ambrée. Comme la bière, quand elle est ambrée, c'est la couleur de l'ombre.
4: Mais est-ce que c'est si simple de définir la couleur? Alors, Thierry, regarde bien. Dans cette vitrine, tu as différentes couleurs. La couleur jaune, la couleur de cognac, la couleur verte, remarque bien. Et la couleur presque blanche, comme l'ivoire.
0: Oui, tout ça,
4: c'est de l'ombre naturelle. Oui, alors, avec l'ombre baltique, c'est pas si simple de définir la couleur, parce qu'il y a 300 différentes couleurs.
0: Quand même, c'est une dominante jaune-orange qui ressort. Hein.
4: Exactement, c'est la couleur la plus traditionnelle, la plus caractéristique. Mais la grande découverte, c'est souvent, c'est la couleur verte. Mmh. Tu as remarqué la couleur verte? La couleur verte qui, justement, est liée aux inclusions. Aux inclusions des plantes qui, probablement, ont laissé leur chlorophylle.
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0: Vraiment, Gdańsk, c'est la capitale mondiale de Langres parce que deux fois par an, on organise le salon à Langres. Alors, c'est pourquoi il y a aussi des commerçants.
1: À Langres, non, à Langres.
0: À Langres.
1: Mais là, on est à Langres.
0: À Langres, hein. À Langres, oui, voilà.
1: On a dit que c'est effectivement c'est une résine qu'on trouve ici, mais on la trouve comment? Il y a des mines d'ambre?
0: Non, l'ambre, on trouve directement sur les plages.
1: Ah, sur les
0: plages? Il faut revenir à Sopot alors.
1: Sur la plage?
0: Nos gisements, la plupart de nos gisements se trouvent directement dans la mer.
1: Dans la mer?
0: Dans la mer. Tout a commencé il y a 40 millions d'années en Scandinavie d'aujourd'hui, qui s'appelle la Fennoscandie. Il faisait du climat tropical. Il faisait très très chaud. Les arbres poussaient énormément et les arbres ont fabriqué beaucoup de résine. Finalement, cette résine s'est fossilisée et cette résine est arrivée jusqu'à là grâce à un glacier.
1: D'accord.
0: Qui nous a donné aussi la mer Baltique. Thierry, est-ce que tu as regardé bien les gargouilles? Il pleut,
1: comme les gargouilles de Notre-Dame.
0: La rue est aussi très charmante, pas seulement grâce à l'ombre, mais justement grâce à ce joli terrasse. C'est quelque chose de très caractéristique pour la ville. À l'époque, chaque maison était précédée par une terrasse comme ça.
1: Donc on monte quelques marches. Mm-hmm. Donc il y a effectivement les caves. On monte quelques marches, une dizaine, même pas de marches. Mm-hmm. On arrive sur la terrasse et puis la maison est un peu en retrait. Finalement, la partie bien délimitée de la rue avec ses pavés. Et puis la maison est un peu plus en retrait de part et d'autre. Hein. Finalement, si les façades arrivaient directement au bord de la partie rue, ce serait une rue étroite. Mais en fait, pas du tout, puisqu'il y a vraiment plusieurs mètres encore entre la rue et
0: voilà,
1: la façade.
0: Voilà, voilà. Et ça, c'était l'entrée principale à la maison. À l'époque, on entrait par des terrasses comme ça. C'est pourquoi on les appelle les avancées. C'était l'idée pour encore allonger les maisons, qui étaient déjà assez longues, n'est-ce pas? Mais on profitait des toits qui couvraient les caves. Et au fur et à mesure, on a remarqué que ces toits sont devenus de jolies terrasses où les femmes pouvaient s'installer.
1: Oui, et puis c'était une rue, enfin, quand il fait beau, très lumineuse. Finalement.
0: Ah oui, et aussi c'est la rue des artistes, parce qu'il y a toujours des gens qui s'installent ici, qui jouent, qui font de la peinture. Et tu vois, le mélange des couleurs de l'ambre, la basilique Notre-Dame juste à côté de nous, des gargouilles, n'est-ce pas, des cafés. On a l'envie vraiment de s'arrêter, sauf qu'il pleut.
1: Sauf qu'il pleut. Mais parfois, il y a un côté, moi j'ai vu à Sopot, pas trop encore remarqué à Gdańsk, un côté un peu comme à Paris, la place du Tertre à Montmartre, avec les peintres, ceux qui font les caricatures, enfin, etc., les ventes de tableaux. Il y a un côté un peu parisien aussi, finalement.
0: Oui, oui, Sopot, c'est aussi la ville des artistes. Quand Gdańsk était encore détruite après la Seconde Guerre mondiale, l'Académie des Beaux-Arts, qui aujourd'hui se trouve à Gdańsk, avait son siège à Sopot. Alors, il y avait aussi beaucoup d'artistes qui se sont installés là-bas, qui ont créé une sorte d'école autour d'eux, n'est-ce pas? Alors, il y avait aussi beaucoup, beaucoup d'artistes, justement, qui jusqu'à aujourd'hui habitent à Sopot.

0: pense que nous, on est à peu près au terme de notre balade. Cette rue, c'est magnifique. Je repensais à toi qui es guide, Anya. Et j'avais rencontré une guide en Allemagne, c'était à Leipzig. Et il y a un truc qui la faisait toujours sourire, c'était les touristes français en particulier qui lui disaient « Mais vous qui êtes guide, qu'est-ce que vous faites quand il pleut ?» Alors elle répondait « Quand il pleut, je fais la même chose que quand il fait beau, je guide. »
1: Exactement,
0: on fait son travail. Aujourd'hui, c'est ce que tu fais avec moi sous la pluie.
1: Oui, on a résisté Thierry, n'est-ce pas? Je pense que quand même, la ville est si jolie que ça nous donne envie de se promener même quand il pleut.
0: Toi, tu es vraiment une amoureuse de Gdansk. C'est pas juste parce que tu es guide à Gdansk, tu pourrais très bien alors changer de ville et être guide ailleurs, ou tu es vraiment attachée à Gdansk?
1: Ah, c'est une question très difficile Thierry, mais c'est vrai que moi je suis assez attachée à la ville. Je pense que c'est une ville qui mérite une attention particulière, mais comme tu as bien dit au début, c'est Cracovie qui est peut-être plus connue, et Gdańsk, le nord, c'est toujours une ville à découvrir. Alors j'espère qu'il y aura de plus en plus de personnes intéressées par cette ville.
0: Je pense, parce qu'effectivement, tu disais qu'encore il y a 10 ans, son visage était complètement différent. Donc c'est une ville qu'on est en train de découvrir, mais quand j'ai dit autour de moi que je partais à Gdańsk, bon, c'est où déjà? Mais pourquoi?
1: Pourquoi? Voilà, c'est une bonne question. Alors maintenant, Thierry, tu vas trouver la réponse à cette question.
0: Oui, mais moi je savais, j'en étais sûr que ce serait magnifique.
1: Oui, oui, malgré le temps. Malgré le temps,
0: et il n'y a pas que l'air Vauwensa.
1: L'air Vauwensa, c'est ça, l'air Vauwensa. N'oublions pas qu'il y a aussi ce côté industriel de la
0: ville. Oui, alors ça c'est très important.
1: C'est le chantier naval. Hein. C'est

0: Je pense que ça va donner aussi l'idée de la ville, parce que tu peux voir le panorama de la ville entière.
1: Mmh. Oui. Bon, ah oui, ça je le ferai avant de partir.
0: Alors bon courage.
1: Merci beaucoup. Merci, ça y est, je ne sais plus maintenant.
0: Comment on dit merci en polonais?
1: Alors attends, dziękuję.
0: Dziękuję, très bien Thierry. Dziękuję.
1: Et au revoir.
0: Do widzenia.
1: Do widzenia. Et j'ai oublié de te dire bonjour. Hein.
0: Dzień dobry.
1: Dzień dobry. Dziękuję. Do widzenia.
0: Très bien.
1: On se débrouille.
0: Elerwa Wensa.
1: Et si on s'est dit Elerwa Wensa, et j'aimerais commander une bière.
0: Piwo. Piwo, proszę. Piwo. Piwo, proszę.
1: Piwo et Goldwasser. Et...
0: Goldwasser, proszę.
1: Et pierogi.
0: Pierogi.
1: Après, avec tout ça, on se débrouille.
0: Bon courage.
1: Merci beaucoup, Annie.

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1: D'une rive à l'autre, d'une guide à l'autre, à Gdansk, après Anya Kenpa, faisons connaissance à présent avec notre deuxième guide, Arleta Domowicz.
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1: Je retrouve Arleta devant le théâtre de Shakespeare. Alors nous allons parler du théâtre et du festival Shakespeare ici à Gdansk. Et nous nous sommes donné rendez-vous devant ce théâtre. Mais peut-être quelques mots pour faire connaissance avec toi. Alors si je devais te dire bonjour déjà, toi tu peux saluer les auditrices et les auditeurs en polonais.
4: Dzień dobry wszystkim państwu. Bonjour à tout le monde.
1: Et tu es Arleta et tu es guide ici à Gdansk.
4: Exactement.
1: À Gdansk ou aussi en Pologne?
4: Moi, je suis guide à Gdansk, mais également dans la Triville, parce que tu sais que nous sommes dans une agglomération qui s'appelle la Triville.
1: La Triville, on dit. Les trois villes.
4: Oui, ouais. Les trois villes. Mais également, je suis un guide au château de Malbork.
1: Bon, on en parlera peut-être avec Gozia, elle le connaît aussi, Gozia.
4: Oui, bien sûr, parce qu'elle est aussi...
1: Ah, il est aussi guide au château de Malbork. Ouais.
4: Exact.
1: Donc, qui est l'un des plus grands, alors peut-être même le plus grand château d'Europe.
4: En briques.
1: Château en briques, c'est un
4: et
1: château
4: boutique.
1: En briques.
4: Il ne faut pas oublier ces deux conditions.
1: Effectivement, ici à Gdansk, ce qui frappe quand on regarde les bâtiments, bah, la matière, le matériau de construction, c'est la brique. Il y a des briques rouges partout.
4: Il y a les briques rouges partout parce que là, en nord de la Pologne, il n'y avait pas beaucoup de pierres. Par contre, il y avait beaucoup d'argile. Et ce sont déjà des moines cisterciens qui ont donné l'idée comment on pouvait fabriquer la brique. Alors, à partir de cela, de ce moment-là, à Gdansk, tout est en briques. Par contre, ce théâtre de Shakespeare devant lequel nous sommes est en briques qui n'est pas habituel. C'est un peu anthracite.
1: Oui, c'est ça. Ce n'est pas le rouge. C'est plus foncé que ça. Ça tire vers le brun. Historiquement, on construisait en briques. Mais quand on construit des bâtiments plus modernes, on garde la brique pour donner une unité, je suppose, à la ville.
4: Exactement. On fait la référence à ce qui était en avance. Mais ce monument est vraiment superbe. Et là, je voudrais quand même vous dire un peu l'histoire. Parce que c'est assez inhabituel qu'on trouve le théâtre de Shakespeare en Pologne.
1: Alors ça, moi, ça m'a vraiment surpris. J'étais il y a très longtemps. Trouver un théâtre de Shakespeare, ça ne surprend pas. A priori, Shakespeare, donc, n'est
4: pas... Exactement. Ce n'est pas un auteur polonais. La ville d'Egdon, surtout... ...de Shakespeare. Siècle.
1: Donc, il partait en tournée comme aujourd'hui, il y avait des tournées.
4: Donc, faire un téléspectacle. Et l'image que nous avons

plus ce théâtre a fonctionné pendant 100 ans. Comment ça se fait? Parce que le théâtre, bien évidemment, n'existait pas.

0: Mais il y avait des travaux, donc des recherches archéologiques, selon lesquelles on a trouvé justement que le théâtre se trouvait dans cet endroit.
1: Où se trouve le théâtre aujourd'hui ?
0: Aujourd'hui.
1: Ah, c'était l'emplacement du premier théâtre.
0: C'était l'emplacement du premier théâtre au XVIIe siècle. Il y avait d'abord une fondation qui a été créée en 1991. C'était le théâtre Guénanaise. Hein. Et son initiative, son idée, c'était de reconstruire le théâtre du XVIIe siècle.
1: Ah, pareil, à l'identique au départ ?
0: Oh non, pas à l'identique. Pas à l'identique, mais ça, on va y revenir.
1: Oui.
0: Et par contre, cette initiative a été appuyée par le prince de Galles.
1: Donc le prince de Galles, le roi, Charles III.
0: Oui,
1: Charles III. Parce que j'ai vu effectivement avec Anna, on est passé dans une galerie, étant donné que quand nous avons enregistré, il pleuvait beaucoup, beaucoup. Donc on s'est mis à l'abri un moment. Et dans la galerie, il y a des photos de William, de Kate. On ne s'est pas attardé, mais il y a aussi une photo du prince Charles à l'époque qui était venu.
0: De Shakespeare.
1: Un festival Shakespeare en 1993. Et pas encore.
0: Cinq ans après.
1: Ah oui, cinq ans.
0: Donc d'abord, c'était un événement annuel.
1: Ah oui, c'était pour une
0: mais
1: fois.
0: Cela s'est transformé justement 5 ans après en festival de Shakespeare. Tandis que ce théâtre a été ouvert en 2014. Et je pense que c'est intéressant de mentionner le projet parce que c'était un concours international. Et c'était un Italien, Renato Rizzi, qui a proposé justement ce monument.
1: Ouais, alors c'est surprenant, hein, moi je... Mais il a un côté un peu austère, non ?
0: Il a un côté austère à l'extérieur.
1: Un peu bunker comme ça.
0: Oui, par contre, à l'intérieur, c'est vraiment magnifique. Ce théâtre a son charme à l'extérieur, mais quand tu entres à l'intérieur, c'est vraiment beau parce qu'il y a beaucoup de clarté. Il y a des matériaux clairs qui sont utilisés, comme la pierre claire, comme le bois qui est très clair. Et en plus, je voudrais souligner que c'est le seul théâtre avec la scène élisabéthaine en Pologne. On ne trouve pas.
1: C'est quoi la scène alors, élisabéthaine?
0: Alors, c'est comme à l'époque, justement, de Shakespeare. Il y a autour des sièges et au centre, donc les acteurs jouent et les gens peuvent être très près, très proches des acteurs. On a à peu près 650 places.
1: Mm-hmm.
0: Mais si vous voulez, on peut avoir la scène classique. Donc, il y a la scène.
1: Donc, frontale.
0: Exact. Mm. Et après, il y a également ce qu'on appelle l'arène. Ça veut dire que ça, on utilise souvent quand il y a, par exemple, des concerts de musique différents. À ce moment-là, on peut accueillir 1000 personnes dans
1: c'est
0: cet
1: ça.
0: Endroit.
1: Oui, c'est ça. Donc, on peut retirer les chaises.
0: Exactement, ouais, on peut
1: réduire des personnes. Oui, donc c'est modulable. Mais bon, c'est un théâtre moderne. Donc, effectivement, on essaye de créer des structures qui soient modulables à toute forme de spectacle. Et ça veut dire qu'il y a un effet un peu théâtral parce que le théâtre ne se révèle pas au premier regard.
0: Oh oui,
1: donc c'est ça,
0: mais
1: c'est comme
0: un
1: effet.
0: Il y a encore une chose.
1: Ah.
0: Il y a une chose particulière parce qu'à l'époque de Shakespeare, souvent les pièces étaient jouées comme ça en plein air. Alors ici, il y a la possibilité d'ouvrir le toit. Il y a le toit qui s'ouvre à peine pendant 3 minutes. Alors 2 ailes qui ont 90 tonnes. Et c'est vraiment superbe également.

0: Finalement, ce théâtre offre beaucoup de surprises et de possibilités.
1: Des possibilités également et surtout une offre culturelle qui est vraiment très riche parce que pendant toute l'année, il y a des événements artistiques exceptionnels où on rencontre des acteurs de théâtre polonais. Il y a des acteurs des différents théâtres de l'Europe, mais même du monde entier. Il y a également cette possibilité, ça s'appelle l'été de Shakespeare avec le festival de Shakespeare, comme en ce moment. Et après également, il y a les différents concerts de musique, mais c'est surtout adressé pour des musiciennes, pour des jeunes de la région de la Poméranie.
0: Mais donc ce festival qui accueille des compagnies, des troupes, mais qui ne sont pas que polonaises, c'est différents pays qui viennent pour le festival.
1: Différents pays, parce qu'on a accueilli jusqu'à aujourd'hui des acteurs de plus de 40 pays, comme l'Allemagne, la France, la Slovaquie, le Japon également, la Corée et l'Allemagne.
0: Ils jouent tous Shakespeare. Pour le festival, il faut jouer Shakespeare.
1: Pendant le festival, on joue Shakespeare.
0: On joue Shakespeare.
1: Exact.
0: C'est fou quand même, parce que je me dis même, quand ils sont venus, il y a plusieurs siècles, jouer Shakespeare à l'époque. Donc on était à quel siècle? On était au...
1: Le 16e, le 17e siècle.
0: 16e, 17e siècle. Mais ça veut dire qu'ils jouaient en quoi? Ils jouaient en anglais?
1: Probablement en anglais, mais Gdansk, c'était également une ville pluriculturelle. C'était une ville de commerçants, c'était une ville portuaire. Alors on pouvait entendre vraiment plusieurs langues.
0: Parce qu'il n'y avait pas de surtitrage à l'époque. Aujourd'hui, on peut faire du surtitrage au théâtre. À l'époque, il n'y en avait pas. Mais c'est quand même assez incroyable. Il y avait comme une ligne directe, finalement, entre l'Angleterre et Gdansk pour jouer Shakespeare. Je suppose que ça surprend tous les visiteurs, non?
1: C'est surprenant, mais parfois, quand vous allez au théâtre dans les différentes villes en Pologne, vous pouvez également voir des spectacles de Shakespeare.
0: Oui, bien sûr.
1: Et par contre, ce qui peut être surprenant, c'est justement que le théâtre lui-même, il s'appelle le théâtre de Shakespeare.
0: C'est ça, effectivement.
1: pourquoi c'est vrai que en Pologne, à Gdansk.
0: Bon, tous les théâtres du monde, il y a quelques années, ont mis Shakespeare au programme pour commémorer le 400e anniversaire de la naissance de Shakespeare. Ça, dans le monde entier, on a joué Shakespeare. Mais qu'ici, chaque année, il y a un festival Shakespeare, si on était en Angleterre, on dirait, bah oui, c'est évident, mais ici, ça ne l'est pas. Voilà. Donc c'est une vraie curiosité, quand même, à Gdansk.
1: Moi, je suis très fière de ce théâtre et de ce festival parce qu'en étant à Gdansk, nous avons vraiment, dans la Triville, on peut dire, nous avons tant de choses à voir que parfois, on n'a pas le temps de tout voir. Et après, on apprend, ah, il y avait une telle pièce, un tel spectacle, un tel concert. Mais je pense que c'est bien parce que pour nos visiteurs, pour les touristes qui viennent, vraiment, il y a un grand choix.
0: Maintenant, tu vas nous donner un petit cours de polonais, Arleta, et nous allons apprendre à dire en polonais « to be or not to be ».
1: Być albo nie być.
0: C'est pas gagné. Hein.
1: Mais c'est facile.
0: Alors, comment?
1: Być albo nie być.
0: Być, c'est, alors c'est pas un i, c'est pas
1: être.
0: Un i. Oui, non, mais być, być, być, być.
1: C'est pas comme beach en anglais. C'est battre.
0: Oui, c'est ça.
1: Alors,
0: c'est...
1: il faut być.
0: Być. Oui, c'est pas si facile. Być.
1: Albo nie być. Oto jest pytanie.
0: Ça veut dire
1: c'est la question.
0: Ah oui, c'est vrai. N'oublions pas, c'est la question.

0: Après Shakespeare, terminons avec Arleta Domovitch. Ce deuxième suivait le guide à Gdansk avec une autre célébrité associée à la ville et qui a contribué à la notoriété médiatique de Gdansk.
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0: Alors nous avons parlé de Shakespeare, du festival Shakespeare, du théâtre Shakespeare. S'il fallait trouver une seule raison, bonne raison pour venir découvrir Gdansk, plein centre nord sur la mer Baltique, je pense que le centre européen de solidarité ou de la solidarité justifie à lui seul le voyage à Gdansk. Alors solidarité, en français on dit solidarnosc, mais ici à Gdansk on ne prononce pas solidarnosc.
4: On prononce solidarnosc. Par contre,
0: Solidarność.
4: C'est assez difficile quand même.
0: Ça va encore. Solidarność.
4: Là, je voudrais justement faire cette liaison entre le théâtre de Shakespeare et après Solidarność, le Centre européen de Solidarność. Parce que le théâtre, il a été ouvert en 2014. Le Centre européen de Solidarność, de solidarité, a été ouvert également dans l'année de 2014. Renato Rizzi,
0: donc l'architecte.
4: L'architecte, il a dit que le mouvement de Solidarność, c'était un des plus importants mouvements pendant les dernières années en Europe. L'objectif de ce mouvement, c'était justement donc, de restaurer la dignité, la liberté des gens. Comme il a dit, cette architecture, ce théâtre, doit nous faire penser à la liberté. L'architecture qui est transformée en liberté. Je pense que ce mouvement de Solidarność est important énormément, pas seulement pour les Polonais, mais pour toute l'histoire de la démocratie en Europe, mais j'ose dire aussi dans le monde.
0: Peut-être même de plus en plus important aujourd'hui aussi. Il Exactement. Retrouve encore davantage d'importance depuis les années 2020, encore plus.
4: Encore plus, parce que nous pouvons voir comment il est facile de perdre justement la liberté et la démocratie.
0: Il y a une photo notamment, quand on visite, et on va en parler bien sûr, il y a une photo de Ronald Reagan avec Mikhail Gorbatchev. Donc on se dit que voilà, c'est la détente et que tout est gagné et que ça ne changera plus. Et puis on se rend compte, finalement, ça change et pas dans le bon sens.
4: Ça peut changer vraiment rapidement, comme nous voyons, pas dans le bon sens. Donc c'est tellement important que le visiteur vient voir le Centre européen de solidarité.

0: On va décrire un peu ce site qui est colossal. Il y a beaucoup de colossal ici avec un K, vraiment. Mais c'est vrai qu'on va quand même rappeler ou repréciser à nos amis qu'ici nous sommes à Gdansk, que Gdansk a des frontières à l'ouest mais des frontières à l'est aussi, et une frontière avec la Russie, c'est encore un cas, avec Kaliningrad, frontière aussi avec la Biélorussie qui est un pays allié de la Russie, et frontière aussi avec l'Ukraine qui a été envahie par la Russie. Comment alors nous en France un peu plus à l'ouest, bon ça a été un traumatisme quand même, mais vous vous êtes à 150, enfin 200 km peut-être hein, de ces frontières là. Comment toi, à titre tout à fait personnel, l'État, comment as-tu vécu ce jour et depuis, bien sûr, quand on a appris l'entrée des chars russes en Ukraine?
1: Non, mais c'était un événement traumatisant parce que pratiquement pendant un mois entier, je n'ai regardé que la télé, les informations, parce qu'on ne savait pas comment ça pouvait se développer, etc. Après, donc, comme tu sais, les Polonais ont montré justement la solidarité. Alors c'est ce mot qu'il faut souligner en accueillant les Ukrainiens. Mmh.
0: Donc combien? C'est 1 million?
1: Deux millions. Oui.
0: 2 millions d'Ukrainiens
1: et
0: qui ont été accueillis.
1: Et c'était vraiment les gens qui avaient cette possibilité d'accueillir des Ukrainiens dans leur maison, ils le faisaient, tout simplement. Donc je pense que là, j'étais vraiment fière. Mmh. Et après... Ça, c'est
0: maintenant, ça se compte en années, malheureusement.
1: Et malheureusement.
0: Et un nombre de victimes énorme.
1: Oui, et en fait, pour ne pas trop penser à cela, moi, je ne regarde plus pratiquement la télé. Parce que c'était de temps en temps insupportable.
0: Bon, il faut reconnaître aussi que sur les médias français, par exemple, les images de l'Ukraine sont beaucoup moins présentes parce que. Depuis ces dernières années, il y a eu aussi Israël, la Palestine, etc., etc.
1: Non, mais en Pologne, quand même, nous sommes tellement près de l'Ukraine que les informations, on peut le voir pratiquement chaque jour. Donc, il y a des images, mais il y a des informations aussi bien à l'Internet, aussi bien dans d'autres médias. Ouais.

0: Alors, le Centre européen de solidarité, Solidarnosc, sur l'emplacement des anciens chantiers navals, c'est ça? Parce qu'on continue à construire des bateaux ici à Gdansk, mais non, c'est plus ici?
1: Si nous parlons uniquement de ce chantier naval historique, à la place où maintenant il y a le Centre européen de Solidarnosc, c'était un chantier historique.
0: Oui, c'est ça. Mais il y a un autre chantier aujourd'hui? Et il y a encore des chantiers?
1: Il y a encore des chantiers. Et après, donc, ce chantier historique, ça existe toujours. Par contre, il y a beaucoup de sociétés privées qui font des choses. Ouais. Alors, c'est même difficile de dire combien actuellement il y a d'ouvriers. Moi, j'ai entendu qu'à peu près 2000. Par contre, à l'époque des années 80, il y avait 18 000.
0: Donc 18 000, et si j'ai bien retenu, sur un site qui fait ces chantiers-là, 150 hectares.
1: Exact. Par contre, comme aujourd'hui, quand on va voir le Centre européen de Solidarnosc, on peut voir que ce terrain a énormément changé parce qu'il y a justement des sociétés d'immobilières qui ont commencé à construire des bâtiments. Alors ça devient un quartier dans un entourage industriel, mais c'est un quartier chic.
0: Ah oui, mais on garde, il y a quand même encore les grues, en fait, etc.
1: Il y a encore les grues, il y a encore des halles de production. Mais certains de ces bâtiments ont été adaptés, par exemple, pour y organiser des concerts. Il y a un club de musique qui s'appelle B90. Alors, pour les visiteurs, c'est également une adresse peut-être importante, surtout pour les jeunes.
0: Bon, mais cela dit, le site qu'on visite, et quand on visite l'exposition permanente, c'est quand même très très grand à visiter. C'est pas une petite exposition. Hein.
1: Oui, mais il faut dire également que le Centre européen de solidarité des autres pays de l'Europe de l'Est, là, il y a également un bureau où l'Eshvaleza.
0: Alors, l'Eshvaleza. Et maintenant, alors toi, tu le prononces à la française, mais moi, je vais le prononcer à la polonaise.
1: À la polonaise, okay.
0: Donc, je vais dire Wałęsa.
1: Lech Wałęsa.
0: Oui.
1: OK. Donc, quand il y a des rencontres, par exemple, avec des journalistes, on peut le rencontrer.
0: Ah oui, justement. Donc il vient, le vrai.
1: Le vrai.
0: Pas qu'en photo ou sur les archives ou sur les films, il y a le vrai, on peut croiser le vrai aussi.
1: Oui, c'est rare, mais moi je l'ai croisé par exemple il y a quelques années sur la foire de Saint-Dominique.
0: Ah oui, parce qu'aussi quand on enregistre, c'est la foire de Saint-Dominique. Peut-être il va déguster un verre de Goldwasser,
1: voilà.
0: De l'eau de Gdansk, hein, à 40 degrés.
1: Avec les paillettes d'or à l'intérieur. Solidarnosc.

0: Cette exposition rappelle donc toute cette aventure des syndicats de Solidarnosc et des événements aussi très dramatiques dans ces années-là. Alors Solidarnosc, Lech Walesa, Lech Wałęsa, c'est plutôt années 80, hein, 1980.
1: Exact.
0: Mais il y a eu aussi, moi j'ignorais, je ne me souvenais pas, cette répression terrible dans 1970. Hein. Jeudi noir, décembre 1970.
1: Exact, parce que justement, la Pologne était, après la guerre, tout de suite, pratiquement le pays communiste. Et les gens n'avaient pas droit même à protester, à faire de grève. Et par contre, les communistes, ils ont mis en place des augmentations terribles de la nourriture, surtout. C'était en décembre 1970, alors la Pologne, comme le pays catholique, pour les Polonais, ce qui est très important, c'est d'organiser les fêtes de Noël pour accueillir la famille, etc. Et les ouvriers ont protesté contre ces augmentations. Mais finalement, pour ne pas trop entrer en détail, suite à ces protestations, ils ont été demandés de retourner à leur maison et quand ils allaient le lendemain au travail, ils étaient attaqués par la milice, par les soldats polonais.
0: Donc qui ont tiré?
1: Qui ont tiré. Et il y avait suite à cela 40 personnes tuées. Ouais.
0: On a vu aussi des personnes, je pense, torturées, enfin battues. Il y a un moment, il faut soulever comme ça des petits clapets.
1: Oui.
0: Et il y a ces photos de visages complètement défigurés, enfin tuméfiés. Donc ça a été très violent. Hein.
1: C'était très violent, mais ce qui était dramatique également pour les gens, c'est que souvent, il y avait la censure. Alors souvent, les Polonais qui habitaient ailleurs ne savaient pas ce qui se passait à Gdansk, au nord. Et souvent, les familles qui ont perdu quelqu'un, qui avaient des victimes dans leur famille, par exemple, étaient envoyées au centre de la Pologne, devaient habiter là-bas. Il s'agissait qu'ils ne communiquent pas aux gens, aux voisins.
0: Ouais.
1: Et alors, en fait, on ne pouvait pas commémorer ces gens tués pendant pratiquement une dizaine d'années. Mais après, il y avait une chose qui a changé, parce qu'un cardinal polonais, Karol Wojtyła, je l'ai dit en polonais, oui, a été choisi le pape.
0: Futur, enfin, Jean-Paul II.
1: Et
0: alors ça m'a surpris aussi ce matin en arrivant sur le site donc, de Solidarnosc.
1: Solidarnosc.
0: Oui, c'est bon.
1: Bien, ouais.
0: Sur le site de Solidarnosc, c'est que quand on imagine en France, par exemple, un site syndical fort, on n'imagine pas, mais ça c'est la Pologne aussi, on n'imagine pas trouver la photo du pape à l'entrée du site.
1: Mais le pape a joué...
0: Alors c'était le pape polonais, et l'église était très engagée aussi.
1: L'église a été engagée, mais c'est le pape qui a joué aussi le rôle très très important. En fait, pour se prononcer librement, c'était uniquement dans les églises. Et finalement, quand Karol Wojtyła a été choisi le pape, les Polonais, ils ont finalement senti qu'ils ont quelqu'un de très important au Vatican. Quelqu'un qui peut-être pourrait changer quelque chose dans leur vie.
0: Un véritable atout politique, du coup.
1: Voilà. Et en fait, Jean-Paul II, il est arrivé en pèlerinage une année après son élection, en 1979.
0: Ah, c'est là où il a embrassé le sol polonais? C'est là?
1: Oui.
0: C'est cette fameuse photo de son premier retour en Pologne.
1: Exactement.
0: Depuis qu'il était...
1: D'autant plus que les communistes ne voulaient pas qu'il vienne. Ils faisaient tout pour empêcher cette visite. Mais malgré la censure, les Polonais, ils ont bien compris le message du pape qui a dit que chaque peuple a droit à la liberté, à la démocratie.

0: Et donc, est-ce que c'est par hasard qu'en 1980, il y avait les grèves au chantier naval de Gdansk?
1: Donc ce serait peut-être le pape qui aurait finalement déclenché tout cela, indirectement.
0: Je pense que les Polonais, justement...
1: Qui a donné la force.
0: Voilà. Ils ont commencé à sentir une certaine force. Et pourquoi c'est à Gdansk? Parce que tout d'abord, le chantier naval, c'était une grande entreprise, mais c'était également une ville portuaire. Les gens avaient beaucoup plus de contacts avec l'étranger qu'ailleurs en Pologne. Et dans ce chantier naval, ces grèves ont commencé en 1980. Et les gens, les ouvriers, ils avaient peur de participer aux grèves. Parce que à l'époque communiste, si tu participais aux grèves, si tu étais gréviste, après, tu pouvais perdre ton travail et ne jamais retrouver un autre.
1: Voir ton logement aussi.
0: Et logement, tu pouvais être emprisonné, même parfois sans raison, sans motif. Alors pour les gens, c'était vraiment très, très difficile de prendre cette décision, OK, on fait la grève, parce qu'ils sentaient que ça pouvait être dangereux pour eux. Mais c'est pourquoi je souligne que Lech Walesa, pendant cette période-là, c'était vraiment un leader de grève. Lui, il savait convaincre les ouvriers, tout simplement.
1: Alors, il y a beaucoup de documents, d'images. C'est vraiment, la visite est passionnante. Le circuit est remarquablement fait. Et on rappelle aussi qu'après, donc il y a eu ce mouvement en 1980, et puis après, la loi martiale a été décrétée. Oui, aussi. Moi, j'avais oublié la loi martiale, avec le fameux, et je me souviens de lui, avec
0: l'homme
1: ses lunettes.
0: L'homme à lunettes noires.
1: L'homme à lunettes.
0: Comme les vôtres.
1: C'est ça, donc Jaruzelski. Alors comment
0: Jaruzelski.
1: Jaruzelski.
0: Mais je pense que d'abord, il faut quand même revenir à ce qui se passait en 1980. Parce qu'il faut dire, et ça c'est important, quand les visiteurs viennent, il y a une porte. Et ce n'est pas une porte historique parce qu'elle a été justement détruite en 1981, quand il y avait la loi martiale. Mais devant cette porte, vous pouvez remarquer un panneau avec le 21 revendications.
1: C'est un panneau en bois.
0: Ces revendications sont très importantes.
1: Et ces revendications ont été écrites sur un panneau en bois.
0: Voilà.
1: À l'entrée.
0: Voilà. Et ça, c'est ce que vous pouvez
1: l'original est à l'intérieur.
0: À l'intérieur. Et c'est sur la liste de l'UNESCO.
1: Ouais. Classé.
0: Voilà, c'est classé. Tu l'as jeté tout madame là.

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1: Un autre 1980, ça veut dire que les gens, les ouvriers ont été enfermés sur le terrain du chantier naval pendant 2 semaines. Ils ne sont pas sortis à l'extérieur parce qu'ils ne voulaient pas que la situation de l'année 1970 se répète. Et suite à cette grève, le 31 août 1980, il y avait les accords du mois d'août qui ont été signés. Certaines de ces revendications ont été bien évidemment acceptées. Alors, est-ce que tu as vu certainement le monument aux morts, un monument qui se compose de 3 croix, c'est sur la place de Solidarité. Mmh, mmh. C'est un monument qui commémore les gens tués en 70. Et c'est le mouvement de Solidarność qui a été créé à ce moment-là. Bien évidemment, il y avait d'autres choses qui ont été acceptées. Les ouvriers, tout simplement, voulaient qu'on améliore leurs conditions de vie, de travail, qu'on augmente les salaires.
2: On peut dire qu'à cette époque-là, la Pologne était totalement aux ordres de Moscou. C'était en fait Moscou qui décidait et la Pologne exécutait les ordres de Moscou.
1: Justement, donc pour les Polonais, c'était un festival de liberté, on peut dire, en 1980, quand il y avait surtout donc l'enregistrement de syndicats. Chaque entreprise, chaque société devait faire son propre bataille pour enregistrer ses propres syndicats. Et les gens, finalement, pouvaient lire des livres qui étaient interdits, pouvaient voir des films comme le film de Vajda, L'homme de fer, qui a été interdit. Par contre, il y avait justement la loi martiale qui a été mise en place. Et des représentants de Solidarność, ceux qui étaient les plus actifs, comme il est ça, ont été en prison.
2: Histoire de avec Arleta. Fin de ce deuxième Suivez le guide à Gdansk. Wielkie dzięki, grand merci à Arleta Domowicz que nous retrouverons et merci Ania Kempa. Merci Ania, une autre Ania pour le prêt de sa voix et Barbara Makurat à l'organisation régionale du tourisme de Poméranie. Un guide conseillé, le petit futé Pologne, réalisation Roman Feocchio. Le site visite gdansk.com.
3: Dziękuję bardzo. 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A bientôt à Gdańsk.

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4: Un grand merci à toutes et à tous d'avoir choisi RCF Notre-Dame. Exceptionnellement cette semaine, pas de magazine Enfin une bonne nouvelle. En lieu et en place, nous vous proposons de retrouver Marie-Noëlle Tabu pour son magazine La Parole du Dimanche.
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6: Lecture du livre de l'Exode. En ces jours-là, Moïse se leva de bon matin et il gravit la montagne du Sinaï, comme le Seigneur le lui avait ordonné. Il emportait les deux tables de pierre. Le Seigneur descendit dans la nuée et vint se placer là, auprès de Moïse. Il proclama son nom, qui est le Seigneur. Il passa devant Moïse et proclama « le Seigneur, Dieu tendre et miséricordieux, lent à la colère, plein d'amour et de vérité ». Aussitôt, Moïse s'inclina jusqu'à terre et se prosterna. Il dit, « S'il est vrai, mon Seigneur, que j'ai trouvé grâce à tes yeux, daigne marcher au milieu de nous. Oui, c'est un peuple à la nuque raide, mais tu pardonneras nos fautes et nos péchés et tu feras de nous ton héritage. » Ce texte que nous venons d'entendre est l'un des plus précieux de toute notre histoire. Dieu lui-même parle de lui-même. Il proclama lui-même son nom, dit le texte. Et la réaction spontanée de Moïse, qui se prosterne jusqu'à terre, prouve qu'il a entendu là des paroles extraordinaires. Et que dit Dieu? Il s'appelle le Seigneur, Dieu tendre et miséricordieux, lent à la colère, plein d'amour et de vérité. Ce nom, Seigneur, c'est le fameux mot en hébreu, quatre lettres, YHVH, que nous ne savons pas prononcer. Parce que depuis des siècles, bien avant la naissance de Jésus, le peuple d'Israël s'interdisait de le prononcer par respect. Ce nom-là, Dieu l'avait déjà proclamé devant Moïse, dans le buisson ardent. En même temps qu'il lui révélait ce qui fut pour toujours, je crois, le socle de la foi d'Israël, je vous rappelle le texte. « Oui, vraiment, avait dit Dieu, j'ai vu la souffrance de mon peuple en Égypte. Je l'ai entendu crier sous les coups de ses chefs de corvée. Oui, je connais ses souffrances. Alors, je suis descendu pour le délivrer. Alors, je t'envoie. » C'était déjà une découverte inouïe. Dieu voit, Dieu entend, Dieu connaît la souffrance des hommes. Il intervient en suscitant des énergies capables de combattre toutes les formes de malheur. Cela veut dire que nous ne sommes pas seuls dans les épreuves de nos vies. Dieu est à nos côtés. Il nous aide à les affronter, à survivre. Dans la mémoire du peuple juif, ce fameux nom « Seigneur » rappelle tout cela, cette douce pitié de Dieu, si j'ose dire. Et ce n'était pas seulement des paroles en l'air, puisque effectivement, Dieu était intervenu. Il avait suscité en Moïse l'énergie nécessaire pour libérer son peuple. Chaque année, aujourd'hui encore, lors de la fête de la Pâque juive, le peuple juif se souvient que Dieu est passé au milieu de lui pour le libérer. Et avec le texte d'aujourd'hui, nous franchissons une nouvelle étape. Dieu éprouve pour son peuple et pour nous non seulement de la pitié devant nos malheurs, mais de l'amour. Il est tendre et miséricordieux, lent à la colère, plein d'amour et de vérité. Une chose est d'éprouver de la pitié pour quelqu'un au point de l'aider à se relever. Autre chose est de l'aimer vraiment. Et ce n'est certainement pas un hasard si le texte d'aujourd'hui emploie le mot « passer ». Dieu passe devant Moïse pour révéler son nom de tendresse. Comme il est passé au milieu de son peuple dans la nuit de la mer Rouge. C'est le même mot en hébreu. Quand Dieu passe, c'est toujours pour libérer son peuple. Et ce deuxième passage de Dieu, cette deuxième libération, est encore plus important que le premier. Car le pire de nos esclavages est bien celui de nos fausses idées sur Dieu. Or, vous avez entendu cette phrase du texte, « Il proclama lui-même son nom ». Cette phrase, c'est notre garantie. Le Dieu d'amour auquel nous croyons, nous ne l'avons pas inventé. Nous n'avons pas pris nos désirs pour des réalités. Vous connaissez la phrase de Voltaire. Dieu a fait l'homme à son image et l'homme le lui a bien rendu. Eh bien non, ce n'est pas de la Bible ça. Nous n'avons pas inventé Dieu. C'est lui qui s'est révélé à nous. Et cela depuis Moïse. Et à l'instant où elle a retenti dans l'humanité, cette révélation était vraiment l'inattendu. On ne s'y attendait tellement pas qu'il fallait bien que Dieu nous le dise lui-même. Et la réponse de Moïse prouve qu'il a parfaitement compris ce que signifie l'expression « lent à la colère ». Et il en déduit « Tu pardonneras nos fautes et nos péchés ». Et il sait que sur ce point, Dieu aura fort à faire, car il a essuyé plus d'une fois les mécontentements de ce peuple à la nuque raide. Je reviens sur cette expression « nuque raide ». Dans une civilisation essentiellement agricole, ce qui était le cas en Israël au temps biblique, le spectacle de deux animaux attelés par un joug était habituel. Nous savons ce que c'est qu'un joug. C'est une pièce de bois très lourde, très solide, qui attache deux animaux pour labourer. Le joug pèse sur leur nuque et les deux animaux en viennent inévitablement à marcher du même pas. Les auteurs bibliques ont le sens des images, on le sait. Ils ont appliqué cette image du joug à l'alliance entre Dieu et Israël. Prendre le joug était donc synonyme de s'attacher à Dieu pour marcher à son pas. Mais voilà, le peuple d'Israël se raidit sans cesse sous ce joug de l'alliance conclue avec Dieu au Sinaï. Et au lieu de le considérer comme une faveur, il y voit un fardeau. Il se plaint des difficultés de la vie au désert et il finit même par trouver bien fade la manne quotidienne. Au point que Moïse a connu des jours de découragement profond. Au lieu de se laisser entraîner par la force de Dieu, l'attelage de l'Alliance est perpétuellement freiné par les réticences de ce peuple à la nuque raide. Dernière remarque, cette phrase « Le Seigneur, Dieu tendre et miséricordieux, lent à la colère, plein d'amour et de vérité » est encore valable, évidemment. Et le mot « vérité » résonne dans toute l'histoire d'Israël comme le pilier le plus sûr de son espérance.
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6: Cantique des trois enfants dans le livre de Daniel. Béni sois-tu, Seigneur, Dieu de nos pères, à toi louange et gloire éternellement. Béni soit le nom très saint de ta gloire, à toi louange et gloire éternellement. Béni sois-tu dans ton saint temple de gloire, à toi louange et gloire éternellement. Béni sois-tu sur le trône de ton règne, à toi louange et gloire éternellement. Béni sois-tu, toi qui sondes les abîmes, à toi louange et gloire éternellement. Toi qui sièges au-dessus des kéroubims, à toi louange et gloire éternellement. Béni sois-tu au firmament dans le ciel, à toi, louange et gloire éternellement. Le livre de Daniel, vous le savez, est un écrit de résistance, composé pendant la terrible persécution du tyran grec Antiochus Épiphane au IIe siècle avant Jésus-Christ. pour encourager ses contemporains à tenir bon jusqu'au martyre, s'il le faut, Daniel raconte une histoire, l'auteur raconte une histoire, celle d'un certain Daniel, justement, qui aurait vécu plusieurs siècles plus tôt et dont la foi indomptable avait surmonté toutes les épreuves et les persécutions. Le livre parle donc en apparence de Babylone et du roi persécuteur Nabuchodonosor au VIe siècle avant Jésus-Christ. Mais entre les lignes, tout le monde comprend qu'il s'agit d'Antiochus. L'un des épisodes fameux rapportés par le livre de Daniel est le supplice infligé à trois jeunes gens qui avaient refusé d'adorer une statue en or érigée par Nabuchodonosor. Ils avaient été précipités dans une fournaise pour être brûlés vifs. L'auteur force volontairement le trait, évidemment, et le supplice est ce qu'on fait de plus épouvantable. Et la foi des trois jeunes gens et le miracle de leur survie n'en ressortent que mieux. Premier miracle, les voilà donc dans la fournaise surchauffée. Et ce n'est pas eux qu'elle brûle, mais leur bourreau. Deuxième miracle, tous ligotés qu'ils étaient, les trois jeunes gens marchent au milieu des flammes en chantant la gloire de Dieu. Mais surtout, le grand miracle, c'est qu'ils font un véritable examen de conscience au nom de tout leur peuple. Et ils donnent là un bel exemple d'humilité. Notre auteur suggère évidemment à ses lecteurs de s'y associer. Je vous donne quelques mots. Béni et loué sois-tu, Seigneur Dieu de nos pères, et que ton nom soit glorifié à jamais, car tu es juste en tout ce que tu as fait. Tu as exécuté de justes sentences en tout ce que tu nous as infligé, car nous avons péché et agi en impie jusqu'à nous séparer de toi, et nous avons failli en toutes choses. Nous n'avons pas observé tes commandements. Agis envers nous selon ton indulgence et selon l'abondance de ta miséricorde. Qu'ils soient confondus tous ceux qui projettent du mal contre tes serviteurs, qu'ils sachent que tu es l'unique Seigneur Dieu glorieux sur toute la terre. Au passage, on notera que la phrase « Que notre sacrifice en ce jour trouve grâce devant toi » que le prêtre dit au cours de la liturgie eucharistique nous vient de ce cantique des trois jeunes martyrs du livre de Daniel. Et la suite du texte est spectaculaire. Plus on attise le feu, plus il y a de victimes parmi les bourreaux autour de la fournaise, pendant que les trois martyrs se promènent au milieu d'une rosée rafraîchissante. Et alors, du milieu des flammes, s'élève le plus beau chant que l'humanité a jamais inventé. Et ce sont ces premiers versets que nous chantons pour la fête de la Trinité. Béni sois-tu, Seigneur, Dieu de nos pères. C'est le rappel de l'alliance conclue par Dieu avec Abraham, Isaac, Jacob. Le rappel des promesses de Dieu, mais aussi le rappel de l'alliance vécue au quotidien pendant des siècles. La longue quête d'Abraham, Isaac, Jacob vers le pays promis et la descendance promise. La longue marche de l'Exode avec Moïse. Le long apprentissage de ce peuple choisi pour témoigner au milieu du monde. Malheureusement, au long de cette marche, on a souvent trébuché. Et l'expression « Dieu de nos pères » est plus encore le rappel des multiples pardons de Dieu surmontant inlassablement les infidélités de son peuple. Béni soit le nom très saint de ta gloire. Le nom de Dieu, c'est Dieu lui-même. On a tellement de respect qu'on dit le nom pour ne pas dire Dieu. Béni sois-tu dans ton saint temple de gloire. Ce verset est historiquement situé. Il ne correspond pas au contexte supposé de l'exil à Babylone, car à cette époque-là, le temple avait été dévasté par les troupes de Nabuchodonosor, et là-bas, on n'aurait pas pu chanter cela. En revanche, à Jérusalem, sous le roi grec Antiochus Épiphane, qui remplace le culte du vrai Dieu par son propre culte, il est très important de continuer à proclamer, fût-ce au péril de sa vie, que Dieu seul est Dieu et que le temple est sacré, car là réside la gloire de Dieu. Et d'ailleurs, les expressions « le trône de ton règne » ou « toi qui sièges au-dessus des kéroubim » sont des allusions très concrètes à l'aménagement intérieur du temple, je vous le raconte. Dans la partie la plus retirée du temple, le Saint des Saints, il y avait l'Arche d'Alliance, qui était un coffret de bois plaqué d'or. Et sur ce coffret étaient disposées deux statues de chérubins, les kéroubim en hébreu. C'étaient deux animaux ailés, avec une tête d'homme et un corps et des pattes de lion. Et leurs ailes déployées représentaient symboliquement le trône de Dieu. Au-dessus des kéroubim, invisible mais certaine, demeurait la présence de Dieu. On en était sûr. C'était un rappel des temps de certitude, où l'on savait d'évidence que Dieu était en permanence au milieu de son temple, ce qui voulait dire, bien sûr, au milieu de son peuple. L'auteur du livre de Daniel déploie volontairement ce chant de victoire. En bon prophète qu'il est, il sait, de toute la force de sa foi, que les puissances du mal peuvent bien se déchaîner, elles ne l'emporteront pas. Dans la tourmente que traversent tant de peuples aujourd'hui, ce message nous est tout autant nécessaire.
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6: Lecture de la deuxième lettre de saint Paul apôtre aux Corinthiens. Frères, soyez dans la joie. Cherchez la perfection. Encouragez-vous. Soyez d'accord entre vous. Vivez en paix. Et le Dieu d'amour et de paix sera avec vous. Saluez-vous les uns les autres par un baiser de paix. Tous les fidèles vous saluent. Que la grâce du Seigneur Jésus-Christ, l'amour de Dieu et la communion du Saint-Esprit soient avec vous tous. Vous avez reconnu cette dernière phrase. Je la dis comme nous l'entendons habituellement. La grâce de Jésus, notre Seigneur, l'amour de Dieu le Père et la communion de l'Esprit Saint soient toujours avec vous. C'est la première phrase du célébrant à la messe, bien souvent. Ce qui veut dire que saint Paul termine sa deuxième lettre aux Corinthiens par là où nous commençons nos liturgies. Et ce n'est pas un hasard si c'est le président de la célébration qui dit cette phrase et personne d'autre. Car à elle seule, elle annonce tout le projet de Dieu. Et le président de la célébration, ici, parle au nom de Dieu. Ce que Dieu propose à l'humanité, en quelques mots, c'est d'entrer dans son intimité, dans le foyer d'amour de la Trinité. La grâce, l'amour, la communion, c'est la même chose. Le Père, le Fils, l'Esprit Saint, c'est la Trinité. La grâce de Jésus, notre Seigneur, l'amour de Dieu le Père et la communion de l'Esprit Saint, c'est bien le foyer d'amour que constitue la Trinité. Je vous disais que c'est une proposition de Dieu. C'est le sens du subjonctif « soit avec vous ». La liturgie emploie souvent des subjonctifs. « Que Dieu vous pardonne, que Dieu vous bénisse, que Dieu vous protège et vous garde, le Seigneur soit avec vous ». On n'envisage évidemment pas une minute que Dieu pourrait ne pas nous pardonner, ne pas nous bénir, ne pas nous protéger et nous garder, ne pas être avec nous. Le sens de ce subjonctif n'est pas « pourvu que », pourvu qu'il veuille bien vous bénir, vous pardonner, etc. En Dieu, le pardon, le don, la bénédiction, ce ne sont pas des gestes ponctuels qu'il doit décider, c'est son être même. Mais pourtant, un subjonctif en français signifie toujours un souhait. Seulement ce souhait ici, c'est nous qu'il concerne. Ce subjonctif dit notre liberté. Nous sommes toujours libres de ne pas entrer dans la bénédiction et le pardon de Dieu. On dit souvent « l'homme propose, Dieu dispose ». En réalité, je crois, moi, c'est tout le contraire. Dieu nous propose en permanence son dessein bienveillant, son alliance. Mais nous, nous restons libres de ne pas entrer dans ce projet. Encore un mot sur cette expression trinitaire de Paul. Les expressions qui parlent aussi clairement des trois personnes divines sont complètement absentes dans l'Ancien Testament, bien sûr, mais très rares dans le Nouveau. Une fois de plus, on voit les progrès de la révélation qui atteint son sommet avec Jésus-Christ. Et c'est cette révélation du mystère d'amour qui est en Dieu qui inspire les recommandations de Paul. Frères, soyez dans la joie. Quand l'Ancien Testament parle de joie, il s'agit toujours du sentiment très fort que suscite toute expérience de libération. On pourrait presque remplacer le mot « joie » par « exultation de la libération ». Isaïe, par exemple, annonçant la fin d'une guerre, proclame « ils se réjouissent devant toi, comme on se réjouit à la moisson. Car le joug qui pesait sur lui, sur le peuple, le bâton sur son épaule, le fouet du chef de corvée, tu les as brisés. Plus tard, c'est le retour d'exil que le prophète annonce comme une grande joie. Ils reviendront, ceux que le Seigneur a rachetés. Ils arriveront à Sion, Jérusalem, avec des cris de joie. Sur leur visage, une joie sans limite. Allégresse et joie viendront à leur rencontre. Tristesse et plainte s'enfuiront. Et ces expériences de libération ne sont qu'une pâle image de la libération définitive promise à l'humanité. Voici que je vais créer des cieux nouveaux et une terre nouvelle. Ainsi, le passé ne sera plus rappelé. Il ne remontera plus jusqu'au secret du cœur. Au contraire, c'est un enthousiasme et une exultation perpétuelle que je vais créer. C'est encore Isaïe, mais au chapitre 65 cette fois. La joie était considérée dans l'Ancien Testament comme la caractéristique du salut qui s'instaurera à la fin des temps. Quand Jésus parle de joie à ses apôtres, c'est à ce niveau-là qu'il se place et il en donne la raison. « Prenez courage, j'ai vaincu le monde. » Et c'est ce qui lui permet de dire « Je vous ai dit cela pour que ma joie soit en vous et que votre joie soit parfaite. » Ou encore « Vous êtes maintenant dans l'affliction, mais je vous verrai à nouveau. Votre cœur alors se réjouira et cette joie, nul ne vous la ravira. » La deuxième recommandation de Paul, c'est « Soyez d'accord entre vous. » Et on est frappé de son insistance sur la paix. « Vivez en paix, et le Dieu d'amour et de paix sera avec vous. Saluez-vous les uns les autres par un baiser de paix. » On a là un écho de la prière de Jésus pour ses apôtres dans l'évangile de Jean. « Qu'ils soient un pour que le monde croit. » Paul le dit à sa manière encore dans la lettre aux Romains. Que le Dieu de la persévérance et de la consolation vous donne d'être bien d'accord entre vous, comme le veut Jésus-Christ, afin que d'un même cœur et d'une seule voix, vous rendiez gloire à Dieu, le Père de notre Seigneur Jésus-Christ. Cet accord se manifeste liturgiquement dans le baiser de paix, car la formule « Saluez-vous les uns les autres par le baiser de paix » que l'on retrouve plusieurs fois dans des lettres de Paul vise ce geste liturgique qui existait déjà de son temps. Vers 150 de notre ère, saint Justin racontait « Quand les prières sont terminées, nous nous donnons un baiser les uns aux autres. » Nous avons heureusement retrouvé ce geste tellement symbolique depuis le Concile Vatican II.
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6: Évangile de Jésus-Christ selon saint Jean. Dieu a tellement aimé le monde qu'il a donné son Fils unique, afin que quiconque croit en lui ne se perde pas, mais obtienne la vie éternelle. Car Dieu a envoyé son Fils dans le monde, non pas pour juger le monde, mais pour que, par lui, le monde soit sauvé. Celui qui croit en lui échappe au jugement. Celui qui ne croit pas est déjà jugé du fait qu'il n'a pas cru au nom du Fils unique de Dieu. Dieu a tellement aimé le monde qu'il a donné son Fils unique. C'est le grand passage de l'Ancien Testament au Nouveau Testament qui est dit là. Dieu aime le monde, c'est-à-dire l'humanité. On le savait déjà dans l'Ancien Testament. C'était même la grande découverte du peuple d'Israël. Mais la grande nouveauté du Nouveau Testament, c'est le don du Fils pour le salut de tous les hommes. Dieu a tellement aimé le monde qu'il a donné son Fils unique. Afin que quiconque croit en lui ne se perde pas, mais obtienne la vie éternelle. Si je comprends bien, il suffit de croire en lui pour être sauvé. Voilà la grande nouvelle de l'Évangile et de celui de Jean en particulier. Je vous rappelle ce qu'il dit dans le prologue. « À ceux qui l'ont reçu, à ceux qui croiront en son nom, il a donné de pouvoir devenir enfants de Dieu. » Et encore un peu plus loin, au chapitre 3, Jean rapporte cette parole de Jésus. « Celui qui croit au Fils a la vie éternelle. Et quand il dit vie éternelle, Jésus évoque autre chose que la vie biologique, bien sûr. Il parle de cette autre dimension de la vie, qu'est la vie de l'Esprit en nous, celle qui nous a été insufflée au jour de notre baptême. Pour lui, c'est cela le salut. Être sauvé au sens biblique, c'est vivre en paix avec soi et avec les autres. C'est vivre en frère des hommes et en fils de Dieu. Pour cela, il suffit, nous dit Jésus, de nous tourner vers lui.

0: enfin le vrai visage du Dieu de tendresse et de pardon, à l'opposé du Dieu dominateur et vengeur que nous imaginons parfois malgré nous. « Qui m'a vu a vu le Père », dit Jésus à ses disciples dans le même évangile de Jean. La seule chose qui nous est demandée, c'est de croire en Dieu qui sauve pour être sauvé, de croire en Dieu qui libère pour être libéré. Il nous suffit de lever vers Jésus un regard de foi pour être sauvé. Et c'est ce regard de foi et lui seul qui permet à Jésus de nous sauver. Et là, on ne peut pas ne pas penser à toutes les fois dans les évangiles où Jésus a relevé quelqu'un en lui disant « Ta foi t'a sauvé ». Cette annonce de Jésus dans son entretien avec Nicodème, Jean la médite au pied de la croix. Et c'est là que lui revient en mémoire une prophétie de Zacharie qui annonçait le salut et la conversion de Jérusalem à la suite de la mort d'un homme aimé comme un fils unique. Dieu dit, je cite Zacharie, « Dieu dit, je répandrai sur la maison de David et sur l'habitant de Jérusalem un esprit de bonne volonté et de supplication. Alors ils lèveront les yeux vers moi, celui qu'ils ont transpercé. Ils pleureront sur lui comme sur un fils unique. Ce jour-là, une source jaillira pour la maison de David et les habitants de Jérusalem en remède au péché et à la souillure. » C'est au livre de Zacharie, chapitre 12, versets 10 et 13, verset 1. Je pense que pour saint Jean, cette prophétie de Zacharie est une lumière très importante. Quand il médite sur le mystère du salut accompli par Jésus-Christ, c'est à elle qu'il se réfère. Et on la retrouve dans l'Apocalypse de Jean. Je cite, « Voici, il vient au milieu des nuées, et tout œil le verra, et ceux-mêmes qui l'ont percé. Toutes les tribus de la terre seront en deuil à cause de lui. » Et du coup, nous comprenons mieux l'expression « fils unique ». Dieu a tellement aimé le monde qu'il a donné son fils unique. Il est l'unique parce qu'il est la plénitude de la grâce et de la vérité. Il est l'unique aussi au sens de Zacharie parce qu'il est l'unique source de vie éternelle. Il suffit de lever les yeux vers lui pour être sauvé. Il est l'unique enfin parce que c'est lui qui prend la tête de l'humanité nouvelle. Là encore, je retrouve Paul. Le projet de Dieu, c'est que l'humanité tout entière soit réunie en Jésus et vive de sa vie, qui est l'entrée dans la communion d'amour de la Trinité. C'est cela qu'il appelle le salut ou la vie éternelle, c'est-à-dire la vraie vie. Non pas une vie après la vie, mais une autre dimension de la vie dès maintenant. Ailleurs, saint Jean le dit bien, la vie éternelle, c'est connaître Dieu et son envoyé Jésus-Christ. Et connaître Dieu, c'est savoir qu'il est miséricorde. Et c'est cela le sens de l'expression « échapper au jugement », c'est-à-dire à la séparation. Il nous suffit de croire à la miséricorde de Dieu pour y entrer. Il nous suffit donc de croire pour être sauvés. Mais nous ne serons pas sauvés malgré nous. Nous restons libres de ne pas croire. Mais alors nous nous condamnons nous-mêmes. Celui qui ne croit pas est déjà jugé du fait qu'il n'a pas cru au nom du Fils unique de Dieu. Mais celui qui croit échappe au jugement. C'est bien ce qu'a fait le bon larron. Sa vie n'avait rien d'exemplaire, mais il a levé les yeux sur celui que les hommes ont transpercé. Et en réponse, il a entendu la phrase que nous rêvons tous d'entendre. Aujourd'hui même, tu seras avec moi dans le paradis.
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1: 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Retrouvons à présent la prière du soir.

Prions avec les carmélites de Sûrieux en Isère.

Éprouve-moi, Seigneur, tu connaîtras mon cœur, tous mes chemins te sont familiers.

Lettre de Saint Paul aux Éphésiens. Que le Père daigne, selon la richesse de sa gloire, vous armer de puissance par son esprit, pour que se fortifie en vous l'homme intérieur. Que le Christ habite en vos cœurs par la foi, et que vous soyez enracinés, fondés dans l'amour. Ainsi, vous recevrez la force de comprendre avec tous les saints ce qu'est la largeur, la longueur, la hauteur et la profondeur. Vous connaîtrez l'amour du Christ qui surpasse toute connaissance, et vous entrerez par votre plénitude dans toute la plénitude de Dieu.

Au soir de ce jour, nous te prions pour ceux qui sont sans espoir. Que l'espérance des chrétiens soit pour eux parole qui réconforte et force qui donne vie.

0: Fais resplendir sur nous ton visage de miséricorde. Renouvelle en nos cœurs le désir de te chercher.
1: Jésus.
0: Purifie notre regard, alors nous découvrirons ta présence en celui qui descend dans notre nuit.
1: Jésus, notre Sauveur et notre Dieu.
0: Remplis cette nuit de ta paix, fruit de l'amour que tu déposes en nos cœurs.
1: Jésus.
2: Prions le Seigneur. Seigneur, réponds à ton Église en prière. Quand le souffle en elle s'épuise, fais-la vivre du souffle de ton esprit. Qu'elle médite sur l'œuvre de tes mains pour avancer libre et confiante vers le matin de sa Pâque. Par Jésus le Christ, notre Seigneur.
3: Amen.

0: C'était la prière du soir avec les Carmélites de Sûrieux.
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4: Peu de gens en parlent.
5: Moi, c'est Émilie Rost. Je suis chargée d'animation de réseau et de communication au sein de l'AIRF, l'Association internationale des régions francophones.
6: L'Association internationale des régions francophones, qu'on appelle AIRF, est présente dans 24 pays de la francophonie. Elle rassemble plus de 180 collectivités territoriales et près d'une dizaine d'associations nationales de régions. L'AIRF œuvre pour que la francophonie stimule le développement économique commun des régions et territoires impliqués.
5: On travaille sur les politiques publiques, leurs compétences. On essaie de renforcer les agents, les élus, les jeunes aussi des différents territoires sur les différentes compétences, notamment l'économie sociale et solidaire.
6: Ces régions participent à l'atteinte des objectifs de développement durable selon l'agenda 2030 des Nations Unies en construisant la paix dans le respect de l'état de droit et des droits de l'homme, le développement économique qui permet la création de valeurs et d'emplois, et l'adaptation aux enjeux environnementaux et climatiques en accord avec les engagements internationaux des États. L'AIRF soutient et renforce le niveau régional par la coopération internationale des collectivités territoriales entre elles.
7: Nous sommes ici là pour aider les collectivités membres à obtenir des cofinancements et accompagner les entreprises françaises à l'international dans le cadre de la francophonie et accueillir aussi évidemment toutes les entreprises francophones avec nos entreprises françaises pour développer nos tissus d'affaires et nos relations d'affaires pour qu'on puisse générer derrière des contrats et de l'emploi pour nos populations respectives.
6: Elle concrétise un développement économique partagé et inclusif pour les jeunes. Concrètement, l'Association internationale des régions francophones aide les collectivités membres à passer de l'idée au projet, avec un accompagnement au montage de projets dans le but d'accéder à des financements internationaux. Elle initie aussi des rencontres économiques francophones et l'association organise des ateliers de renforcement de capacités, des visites d'études et des séminaires d'analyse et d'échange de pratiques qui associent élus et agents territoriaux. Finalement, elle participe aussi à des manifestations internationales générant des synergies entre les différents partenaires.
8: L'AIRF, par la diversité de ses actions, contribue de façon très concrète au développement des régions francophones et à la mise en réseau de leurs acteurs économiques.

Voici un vibrant hommage de Tion Seck à sa mère. Tion Seck est un chanteur sénégalais issu d'une famille de griots. Tion Seck a sorti plusieurs albums, dont Orientissime, un album concept enregistré entre Dakar, Le Caire et Bombay. Voici un extrait de Matthew de Tion Seck.

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2: Grégoire Gachet est suisse. Il est à la fois musicien et tavillonneur. Être tavillonneur, c'est un art. C'est un métier particulier à la Suisse. Le tavillon ressemble à un bardeau de bois. Pour en apprendre davantage sur ce vieux métier devenu rare et qui redevient actuel, nous joignons Grégoire Gachet, qui est à Gruyère, en Suisse. Bonjour Grégoire.
3: Bonjour.
2: En quoi consiste concrètement le travail du tavillonneur?
3: Le tavillonneur, c'est vraiment l'artisan qui recouvre, qui habille les chalets, les toits, les façades des chalets de montagne en Gruyère. Et le travail du tavillonneur, c'est vraiment de préparer son bois, de fendre le tavillon, de tout préparer son matériel. Là, on le prépare beaucoup l'hiver. On va abattre les arbres, on les prépare, on fait des paquets, on fait sécher le bois. Et puis, quand on revient la bonne saison, eh bien, on va dans les chalets de montagne pour refaire les toitures, refaire les façades. On arrive avec le tavillon à vraiment épouser les formes du toit, à faire des arrondis à aucun angle. C'est vraiment très voluptueux et très harmonieux comme ça, comme vraiment visuellement après le chalet. Il est absolument magnifique.
2: Notre thème cette semaine, c'est la filiation. Comment avez-vous été formé au métier de tavillonneur?
3: Moi, j'étais charpentier. Mon père est charpentier. Et j'ai travaillé pas mal dans la charpente jusqu'à l'année passée. Je m'y retrouvais de moins en moins dans la charpente qu'on fait actuellement. C'est beaucoup des villas. On utilise des matériaux qui demandent une énergie de fabrication qui est folle. Et c'est grâce à ce métier que je redécouvre en fait toute la région dans laquelle je suis né, toute l'économie alpestre, des gens qui vont avec leurs troupeaux l'été dans les montagnes, dans des chalets d'alpage, fabriquer le gruyère. Enfin, c'est vraiment tout un monde que je redécouvre grâce à ce métier.
2: Le métier est à la fois ancien et actuel. En quoi il est écologique?
3: Au moment où ils ont formé l'association des tavillonneurs, ils ont écrit une charte pour protéger le métier. Par exemple, c'est dit dans cette charte que le bois qu'on utilise, il doit être de la région d'où le tavillonneur est ou du coin dans lequel le bâtiment va être construit. Et ce qui fait que ça fait vraiment vivre une économie régionale, rurale aussi, et d'avoir une vision un petit peu plus éthique de ce qu'on utilise comme matériaux, de comment on le travaille. Ça me rend très heureux, en fait. Je sens que je peux participer, enfin, là, dans ma vie, à quelque chose d'éthiquement correct, si j'ose dire un petit peu comme ça, quoi.
2: Quel lien faites-vous entre votre métier de musicien et celui de tavillonneur?
3: Il y a un rythme, il y a la musique de ta martelle qui cloue, il y a la musique du vent dans les montagnes, des fois, il y a des bêtes sur les alpages avec des cloches, il y a des chèvres, il y a les chamois, il y a les aigles qui passent. Il y a toute une musique là derrière, la musique de la vie. Et on fait du rock'n'roll à fond, j'adore.
2: Merci Monsieur Gachet pour cette entrevue.
3: C'est moi qui vous remercie.
2: C'était Grégoire Gachet, tavillonneur et musicien.

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2: Bertrand Piccard a accompli le premier tour du monde en ballon avant de récidiver avec un avion solaire en 2016. Voici l'adaptation d'un de ses textes. L'exploration est essentielle et accessible à tous les humains. L'exploration est un état d'esprit. C'est aller au-delà des évidences et entrer dans l'inconnu. C'est utiliser les points d'interrogation afin de stimuler sa créativité et inventer. L'exploration fait peur. Elle demande courage, espoir et ouverture. L'exploration est l'affaire de tous et il y a encore beaucoup à faire pour révéler le capital caché de l'humanité, de l'univers, beaucoup à faire pour améliorer la qualité de vie. C'est donc à ce niveau-là que devrait se situer l'exploration au 21e siècle. Redonner espoir par humanisme, par amour et par développement des valeurs intérieures et environnementales. Il y a bien sûr le danger d'aller trop loin dans la griserie ou l'orgueil relié à l'aventure exploratoire extrême. À quoi sert le côté spectaculaire, la gloire abondamment mise en exergue dans les médias? L'aventure, le courage, l'exploration, c'est aussi retrouver l'inconnu d'une feuille blanche et tenter de donner un chef-d'œuvre au monde.

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5: Bonjour Olivier Grenouillot.
6: Bonjour.
5: Voici le second volet que nous consacrons à votre bel essai, L'invention du travail, publié aux éditions du CERF. Au cours de la première émission, nous nous sommes intéressés aux représentations du travail, au néolithique, au paléolithique, je dis les choses un peu à l'envers, mais nous sommes passés également par la Bible, par Hésiode et par la démocratie athénienne. Si je vous résume correctement, vous mettez en évidence le fait qu'avec les monothéismes juifs puis chrétiens, il y a une dimension libératrice du travail, finalement, loin du lieu commun qui fait du travail une sorte de malédiction pesant sur l'homme après la chute, après le péché originel. Est-ce que j'ai résumé correctement votre démarche, Olivier Grenouillot ?
6: Oui, alors, une perception libératrice, ou je dirais peut-être plus généralement spirituelle du travail. Oui. Le travail qui est perçu toujours comme un labeur, hein, mais qui revêt aussi cette dimension spirituelle. Alors, dans la relation à Dieu et dans la relation entre les hommes.
5: Alors, faisons un petit bond dans le temps, et nous voici dans des recombinaisons médiévales, comme vous les intitulez. 1000 ans d'histoire, quand même. Donc, il serait tout à fait aléatoire, voire faux, de mettre dans le même sac ce qui se passe au 5e siècle ou 6e siècle après Jésus-Christ et ce qui se passe à l'an 1000, n'est-ce pas ? Mais là encore, vous soulignez le fait que, au cours de ce long Moyen-Âge, le message de la Genèse se perd. Est-ce que vous pourriez préciser cette idée, Olivier Grenouillot ?
6: Alors, c'est-à-dire, et c'est Jacques Le Goff qui l'avait indiqué, que finalement, cette idée du travail, dimension spirituelle, finalement, est peu évoquée dans certains textes médiévaux. La chute est peu évoquée, et lorsque la chute est évoquée, elle est évoquée un peu maladroitement, sous la forme de plutôt de la malédiction. Oui. Ce qui fait que par réaction, on a par exemple un prêtre anglais, John Ball, en 1381, lors de la révolte des paysans, des artisans anglais, qui dit « Mais quand Adam bêchait et Ève filait, qui était gentilhomme ? Il n'y avait pas de gentilhomme. » Et donc John Ball sous-entend que les différences sociales, les inégalités sociales, la noblesse, le clergé, etc., n'existaient pas au départ. Ce sont donc des créations de l'homme. Oui. Donc Dieu ne le voulait pas. Et vous voyez, il y a la Genèse, comme ça, est instrumentalisée par les uns et par les autres. Mais globalement, à part John Ball et quelques autres exemples, on ne parle pas beaucoup de cela. Durant le Moyen-Âge, si vous voulez, il y a des facteurs contraires à une vision positive du travail, qui est finalement tout d'abord le legs et des royaumes dits barbares, hein, puisque ce sont des guerriers qui ont une valeur. Alors si, même si le forgeron est valorisé dans ces sociétés, le travail de la terre ne l'est pas beaucoup. Et puis ensuite, la vieille tradition dévalorisation du travail manuel chez les lettrés.
5: Oui, et chez les moines d'Afrique.
6: Et finalement, dès le départ, saint Augustin doit prendre position. Voilà, et finalement, dès le départ, saint Augustin doit prendre position parce que dans certains monastères, on refuse de travailler. Ensuite, la vie monastique se développe énormément au Moyen-Âge. Il y a des milliers de monastères en Europe, différentes règles, je passe sur les détails. Globalement, il est vrai que dans les monastères, durant le Moyen-Âge, l'opus dei tend à être favorisé au détriment du travail plutôt de manuel dans les champs, etc. Mais néanmoins, Le travail des moines copistes. Exactement. L'Opus Dei est un don de soi, ce n'est pas considéré comme un travail, c'est une activité. Mais cette activité revêt certains caractères du travail. Elle est normée, répétitive, alors obligatoire, on s'y soumet volontiers, mais elle l'est quand même. Et donc vous voyez, d'un côté, l'Opus Dei revêt certains caractères du travail, de l'autre, le travail du moine copiste est un travail des mains qui a une dimension spirituelle.
5: Oui.
6: Et puis pensons aussi au XIIIe siècle à Thomas d'Aquin, qui émet la théorie de l'âme qui serait la forme substantielle du corps. Ce qui veut dire par là, c'est que finalement, entre l'âme et le corps, il n'y a pas une dissociation totale. Il y a des liens, comme entre le travail des mains et l'esprit.
5: Les choses ne sont donc pas aussi binaires que certains lieux communs le laissent entendre. Et Augustin, que vous citiez aussi précédemment, note que prière et travail ne s'excluent pas. Bien au contraire, parfois le travail répétitif favorise la contemplation ou l'élévation de l'âme.
6: Oui, Augustin rappelle que Dieu, la Sainte Famille, le Christ travaillait, le Christ et Joseph sont charpentiers. Augustin rappelle que Paul disait mange pas.
5: Oui. Si on ne travaille pas, on ne mange pas. C'est assez rude et sévère quand même.

0: Rude et sévère, quand même. Et vous parlez également, de façon très riche et très fouillée, de la règle bénédictine des deux Benoît, justement. Le travail aussi est particulièrement important dans cet ordre monastique.
1: Oui, alors néanmoins, comme je le disais, avec le temps, c'est l'Opus Dei qui l'emporte sur le travail des mains. Mais néanmoins, il y a cette porosité entre les deux types d'activités qui demeure. Et puis surtout, je dirais qu'on ne peut pas se limiter au monde monastique. Oui. Dans le siècle, en dehors des monastères, je prendrai simplement deux exemples. Théoriquement, il y a deux choses qui n'appartiennent qu'à Dieu. Le temps et le savoir. Le temps, ce qui fait que, théoriquement, l'usurier qui gagne un intérêt sur le temps écoulé avant d'être remboursé, l'usurier ne doit pas avoir... devrait, finalement, son gain n'est pas légitime.
0: Oui.
1: Et bien, petit à petit... Au cours du Moyen-Âge, à partir du XIIIe siècle, on considère, Thomas d'Aquin le considère, qu'il peut y avoir un gain légitime de l'usurier s'il est mesuré. De même, avec l'essor des universités,
0: oui.
1: XIIIe, XIVe siècle, eh bien, on considère comme normal que les universitaires aient un salaire. Or, théoriquement, le savoir n'appartient qu'à Dieu. Donc vous voyez, il y a une sorte de... Dans le siècle de libération, finalement, du travail qui s'opère. La liste, le disait Jacques Le Goff, la liste, finalement, des métiers plus ou moins interdits, ou du moins sur lesquels on jetait une opprobre, cette liste se réduit considérablement,
0: oui.
1: Finalement.
0: Il ne reste plus que les jongleurs et les prostituées, je crois,
1: voilà,
0: dans la liste des métiers qui ne sont pas honorables. Mais vous parlez également de quelque chose qui est particulièrement important et qui se constitue autour de l'an 1000, la structuration de la société en trifonctionnel, avec les oratores, les religieux, les bellatores, les guerriers, les laboratores qui assurent la subsistance. Comment cette société a-t-elle trifonctionnel, donc a-t-elle fait peser sur le travail des laboratores ce mépris, ce discrédit dont nous parlions précédemment?
1: Alors, tout d'abord, il faut noter que ce n'est pas rien. Cette société est idéologiquement fondée sur une répartition des tâches, des activités.
0: Oui. Hein,
1: on pourrait dire du travail. D'un autre côté, je rappelais John Bull, là, en 1381, il y a des contestations, finalement, de cet ordre qui fait reposer une grande partie du travail sur les laboratores. Mais néanmoins, il y a aussi tout un mouvement de revalorisation, je dirais, du travail manuel, avec l'organisation du monde ouvrier en corporation, avec des textes aussi. Hugues de Saint-Victor, en 1120, dans son Didascalicon, il nous dit que finalement, le travail de l'artisan revêt certains caractères, finalement, de l'artiste, et qu'il y a une dimension presque spirituelle et divine dans le travail de l'artisan. Alors, ce n'est pas nouveau. Déjà, dans l'Athènes démocratique, les artisans qui voulaient légitimer, finalement, leur travail, essayaient de se trouver des ancêtres prestigieux. Donc, ils essayaient de savoir quel dieu avait créé tel type d'artisanat. Et donc, il y a à la fois il y a un mouvement d'action et de réaction. Ces représentations du travail sont toujours, finalement, articulées, je dirais, à des tensions sociales, à des antagonismes sociaux.
0: Oui.
1: Et au Moyen-Âge, on voit ce monde de l'artisanat qui se mobiliser, s'organiser, essayer de valoriser, finalement, son travail. Mais tout cela éclate aussi au XIVe siècle, XVe siècle, tout ça éclate un petit peu parce que cette fin du Moyen-Âge est contemporaine d'une montée des tensions à tous les niveaux.
0: À tous les niveaux, oui.
1: Des tensions au sein des corporations, entre les maîtres et les compagnons, des tensions entre les paysans et les seigneurs. Bref, le travail, finalement, la force de l'argent du travail se renforce dans la société, mais en même temps, la force du travail est rendue moins visible du fait de la multiplication de ces tensions.
0: Alors,
1: qui font éclater l'image d'ensemble.
0: Oui, cet encadrement, cette unité qui, somme toute, est illusoire, car vous évoquez non pas des grèves, mais en tout cas des conflits, des émeutes, des révoltes, notamment des révoltes de paysans que Luther, par exemple, appelle à réprimer.
1: Ah oui, à réprimer très violemment, oui. Mmh. Et pas simplement des paysans, là, c'est la guerre des paysans de 1525,
0: oui.
1: Mais également dans le textile. Dans le textile... Au XIIIe, XIVe siècle, on a pu considérer que parfois, finalement, la main-d'œuvre représentait 60% du prix. Et donc, pour les marchands, l'objectif, c'est de réduire le coût de la main-d'œuvre.
0: Oui.
1: Et la condition des ouvriers du textile est parfois extrêmement difficile, d'où parfois des révoltes, parfois simplement des gens qui quittent le travail et qui vont d'une région dans une autre en espérant trouver un meilleur salaire. Donc il y a une flambée de tension dans ce monde du travail de la fin du Moyen-Âge.
0: Et pourtant, le travail s'affiche. Il s'affiche...
1: Elle commence au Moyen-Âge. Elle se poursuit jusqu'au XIXe siècle. Elle doit travailler, accumuler et transmettre l'héritage aux générations suivantes pour qu'elle continue le processus d'ascension. Et puis, en même temps, cette bourgeoisie montante, la bourgeoisie au pouvoir est plus sclérosée, mais cette bourgeoisie montante, elle n'a pas simplement besoin de réussir, elle doit aussi légitimer sa réussite.
0: Oui.
1: Dans une société d'ordre, vous êtes beau être un riche marchand, vous appartenez toujours au tiers-état. Et donc, la bourgeoisie montante essaye de transformer en vertu les qualités qu'ils s'attribuent. Ces bourgeois se disent, on a besoin de travailler, donc le labeur est honorable. Certains dans le négoce disent, nous devons être finalement honnêtes, parce que si nous ne sommes pas honnêtes, on nous rend du mal à trouver des associés. Alors, ça n'empêche pas les faillites frauduleuses. Hein. Mais on voit que la bourgeoisie montante, dès le Moyen-Âge, et ça se poursuit sous toute la période moderne et contemporaine, la bourgeoisie montante valorise le travail, en fait une valeur.

Si nous arrivons au temps moderne, laissons le Moyen Âge, vous associez, ou plutôt l'époque associe, au travail la notion d'utilité. Que l'on pourrait

0: synthétiser cette idée-là à partir notamment de la Renaissance, créatrice d'utopie aussi, telle celle de Thomas More, telle les écrits de Bacon, ou encore, dans une moindre mesure, dites-vous, de Campanella.
1: Oui, alors je dirais que l'utilité du travail, c'est peut-être l'expression qui pourrait résumer le mieux, finalement, les évolutions de l'époque moderne. Le travail est utile, je dirais, à toutes les échelles et pour tout le monde. Il est jugé utile. Le travail est pensé comme étant utile parce que dans la réforme protestante, avec Luther et Calvin, le travail devient une sorte, surtout avec Calvin, et la réussite au travail devient une sorte de preuve de l'élection divine. Donc, si on travaille, si on réussit, c'est qu'on peut assurer son salut. C'est pas rien. Avant la révolution industrielle, il y a aussi ce qu'on appelait la révolution industrieuse. Entre 1750 et 1800, en gros, les Londoniens passent environ de plus de 7 heures de travail par jour, sur l'année, hein, à plus de 9 heures.
0: C'est considérable.
1: Bref, ils se mettent à travailler davantage pour consommer davantage. La révolution industrieuse. Le travail aussi, autre exemple, Antoine de Montchrestien écrit en 1615 le traité de l'économie politique. Le titre peut sembler banal aujourd'hui. Il ne l'est pas à l'époque. Il associe deux choses qui jusque-là étaient opposées. Économie, ça venait du terme grec oikos. Oikos, c'est l'exploitation familiale domestique. Politique, c'est hors de la sphère domestique. Et Antoine de Montchrestien, en réunissant ces deux termes, en parlant d'économie politique, il montre que le travail crée des richesses utiles au prince et utiles à la nation. Vous voyez, le travail est utile à l'individu pour assurer son salut, utile à la bourgeoisie pour réussir.
0: Les uns différentes, les uns pensent qu'il doit reposer. Doit être exécuté, surtout lorsqu'il est pénible, lorsqu'il est manuel, que par certains. Et là encore, c'est générateur de tensions, de conflits. Et au XIXe siècle, notamment après la révolution de grève, peut-être.
1: Oui, alors les représentations du travail sont, comme je le disais tout à l'heure, en lien avec également des affrontements sociaux. Évidemment que ces Londoniens qui travaillent davantage, travaillent pour construire davantage, mais pour apprendre l'utopie, dans l'utopie de Thomas More, dans Utopia, on pense que c'est par le travail qu'on peut réorganiser la société.
0: Oui.
1: Mais cela ne se fait pas forcément toujours de manière simple. Mais je dirais, dans l'île d'Utopia, à 6 heures par jour, que 5 à 6 heures par jour. Mais c'est au prix de quoi? D'une mobilisation générale des hommes, des femmes au travail, obligation par rotation 2 ans de travail agricole, réduction en esclavage de tout, une sorte d'esclavage pénal, toute infraction, et parfois pas simplement l'infraction réelle, mais l'intention d'une infraction, est condamné par une sorte de travail forcé, et donc une mobilisation générale de la société au service du travail. Et tout cela pour, finalement, un mode de vie identique. Tous habitent dans les mêmes maisons.
0: Une uniformisation, finalement.
1: Uniformisation du mode de vie, etc. Donc, on voit que cette époque moderne valorise le travail, pense que le travail peut permettre de changer la société, mais les antagonismes sociaux persistent, évidemment.
0: Et alors, que devons-nous au 19e, au 20e siècle et aujourd'hui, au 21e siècle, de cette lente ascension du concept de travail utile pour que nous comprenions mieux ce qui était notre idée de départ, ce refus, cette crise, ce rejet même parfois du travail. Que s'est-il passé entre le XVIIIe siècle et aujourd'hui pour que ce travail valorisé, pour que ce travail spiritualisé parfois, utile à la collective, à la collectivité, soit désormais perçu comme source de souffrance, de douleur, et rejeté.
1: Alors, encore une fois, le travail a été à toutes les époques perçu comme une contrainte. Il y a toujours ces dimensions-là. Mais le fait qu'il y ait une contrainte n'empêche pas forcément qu'il y ait un plaisir. Revenons à cette illustration de couverture, là.
0: Oui.
1: Donc, les constructeurs de Fernand Léger. On voit au premier plan quatre ouvriers qui soutiennent une poutrelle.
0: Oui. Pénible, s'il en est. Lourde.
1: Voilà, il y a des mentions, le travail est un labeur. Mais en même temps, ils sont quatre, ils cèdent. Il y a des mentions du lien social. Et puis, on remonte, l'œil remonte vers le haut et on s'aperçoit qu'ils sont en train de construire quelque chose qui s'élève au-delà des nuages. Et donc, il y a l'idée que, finalement, ce qu'on construit ainsi, en cédant, mutuellement, c'est une sorte d'œuvre qui est en quelque sorte inachevée. Et si on a les trois dimensions, le rôle social du travail et l'œuvre. D'autres le temps 50, la condition de l'homme moderne,

0: de l'homme moderne, elle a une vision tout à fait différente. Elle distingue le travail, l'œuvre et l'action. Le travail, dit-elle, c'est simplement la tâche de reproduction, de biologique carrément de l'individu. Et le travail, défini ainsi, il n'y a pas de différence je dirais, entre l'homme et l'animal. Voilà. L'œuvre, c'est ce qui permet, ce sont les fruits du travail qui permettent à l'homme finalement de survivre, de créer quelque chose qui lui survit individuellement. Voilà. Et l'action, c'est surtout l'action sociale et politique de l'homme, et c'est ça qui est valorisé chez Hannah Arendt. Alors, chez Arendt ou dans Fernand Léger, on retrouve des choses communes. Le travail, labeur, l'œuvre, Arendt ajoute l'action. La nouveauté avec Arendt, c'est que ces trois éléments-là ne sont plus perçus comme pouvant forcément être associés. Ils sont perçus comme étant différents. Et il y a une hiérarchisation. Le travail réduit à une fonction quasiment animale.
1: Oui.
0: Seul est valorisé l'œuvre. Et derrière ce schéma arendtien, il y a finalement l'image idéale de la cité d'Athènes, de ces citoyens qui ne passeraient leur temps qu'à dialoguer à l'Assemblée.
1: À être l'image, on a sur l'agora.
0: Très largement idéalisée. Voilà. Revenons au XIXe siècle.
1: Alors, il y a Marx quand même au XIXe.
0: Oui, mais auparavant, mais pas seulement, le XVIIIe et XIXe siècle, on a Kant d'abord qui nous dit que le monde n'existe que par le travail de l'esprit, oui. L'esprit qui travaille, qui construit des concepts. Hegel nous dit que l'homme, que le travail est ce qui permet à l'homme de se faire chose ici-bas. L'homme se réalise ici-bas par le travail, en maîtrisant la nature.
1: Subjective, en quelque sorte.
0: Voilà, subjective, en maîtrisant la nature. Et Engels, le copain de route de Karl Marx, nous dit en 1878, il essaie de se dire, mais comment, après tout, l'homme est-il devenu tel qu'il est? Comment s'est-il distingué des primates? Il rejette finalement l'idée selon laquelle c'est le développement du cerveau, c'est l'esprit qui aurait primé. Engels nous dit que c'est d'abord l'outil, le travail, par le travail, l'homme s'est transformé. Ensuite, le cerveau et le langage ont apparu. Et Marx hérite de tout cela. Marx, comme Engels, comme Proudhon, considère que le travail, finalement, est ce qui permettra l'homme, à l'humanité, de s'épanouir. À condition, et c'est à toute l'œuvre de Marx, à condition que l'on réussisse à supprimer le caractère aliénant du travail en système capitaliste. Mais dans le monde idéal dont rêve Marx, à l'époque de l'homme dit intégral, restera un besoin, dit Marx, le besoin d'autrui. Oui. Et comment ce besoin d'autrui sera-t-il comblé? Par les produits du travail des hommes. Les produits, dit Marx, dans des notes sur Stuart Mill, le produit travail des hommes constituera presque des miroirs dans lesquels nos êtres rayonneront. Voilà. Et donc, il y a une valorisation du travail, y compris chez les critiques du système capitaliste. Le travail est utile et valorisé, il faut simplement qu'il ne soit plus aussi aliénant qu'il l'est.
1: Alors, le machinisme et la prolétarisation d'une partie de la population sont la raison par laquelle ou pour lesquelles...

0: ça pour une machine. L'homme a des dépenses énergétiques, il doit finalement compenser ses dépenses pour continuer à produire. Voilà. Mais il me semble qu'il n'y a pas que cela. Parce qu'à d'autres époques, le travail était extrêmement dur. À d'autres époques, les ouvriers mouraient de faim. Alors, sans doute que l'âge de la prolétarisation rend ça plus visible, plus massif, et ça interroge les contemporains. Et beaucoup de contemporains, d'ailleurs, vers les années 1840-50, inventent une sorte de notion, la notion de misère laborieuse. Ça les surprend. Quand peut-on travailler 14 heures par jour à l'usine et ne pas avoir assez pour survivre? Donc ça, c'est choquant. Voilà. Mais il me semble que ce qui a provoqué le changement d'attitude par rapport au travail, la critique de la valeur entre travail, comme on nous dit, c'est aussi, pas simplement le travail réel, mais c'est la remise en cause de l'idée de modernité, de progrès. Hein. Avec Arendt, notamment, qui nous dit que finalement, le travail, c'est simplement la reproduction biologique, et que l'idéal, c'est autre chose. C'est que l'individu s'exprime par l'action sociale et politique.
1: Oui. Voilà.
0: Et aujourd'hui, on parle de grande démission, le quiet quitting, le rapport au travail. Le télétravail, voilà. Mais il est vrai parce que l'individu a d'autres aspirations. J'entendis il y a quelques années à la radio un sociologue qui nous disait voilà, l'homme dort en moyenne tant d'heures par jour, il travaille tant d'heures par jour, donc il vit dans le restant. Vous voyez, le travail est considéré comme étranger à la vie réelle. Voilà.
1: Et donc, aujourd'hui, je crois que nous avons cette nécessité pour continuer à vivre ensemble, parce que de société sans travail, je ne sais pas s'il en existe, de reconsidérer le travail. C'est à cet égard, Olivier Grenouillot, que la lecture de votre essai est particulièrement intéressante, riche en pistes, en suggestions, en mise en perspective. Et donc, au terme de cette seconde émission, vraiment, j'invite nos auditeurs à lire « L'invention du travail » aux éditions du CERF. Merci beaucoup, Olivier Grenouillot.
0: Merci.

0: À suivre sur votre radio chrétienne, Christophe Maury pour Des Arts et des Lettres.
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5: Alors que le Festival de Cannes a délivré son palmarès, nous allons parler du dernier film de Pedro Almodovar, mais aussi de Maximilien Kolb, de la des goûteuses d'Hitler, de The Mandalorian and Grogu et de L'être aimé. Le jury œcuménique de ce Festival du film de Cannes a choisi de primer le long-métrage Fjord de Christian Mongiu quelques heures avant que le jury du festival ne lui décerne la Palme d'Or. Hâte de voir le film qui sortira sur les écrans, je crois, le 19 août. Alors, on va commencer par Autofix

0: l'adaptation de Almodovar, c'est l'histoire de Raoul, qui est un cinéaste culte en pleine crise créative. Un drame frappe l'une de ses proches collaboratrices et il s'en inspire pour écrire son prochain film. Alors peu à peu, il imagine Elsa, une réalisatrice en pleine écriture, dont le parcours commence à refléter le sien. Les deux cinéastes deviennent les deux facettes d'un même personnage dans un jeu de miroir où l'impudeur de l'autofiction dévoile autant qu'elle...
1: Cinco años que no hago una película. No me ha salido nada que me arrebate.
2: Soy incapaz de concentrarme. Solo puedo escribir de lo inmediato.
3: Va a ser muy confesional.
1: Trataré de que sea lo menos posible.
4: ¿Qué significa lo del culto? Directora de culto. ¿Perteneces a alguna secta?
1: Hay un personaje que se parece a ti. Pero no eres tú.
5: Me gusta inspirarte.
6: La isla me ha sentado tan bien.
7: Me alegra haber venido a Elsa.
6: Me gustaría hacer una tercera película.
8: Disfruta de las cosas, sal de casa, vive. No todo es escribir y hacer películas.
1: Para mí sí.
9: Lo que necesitas es una buena fiesta. Y cocaína y una cena estupenda.
10: He leído tu guión.
11: ¿Y de qué irá?
6: De dos mujeres en una isla volcánica.
11: Una soy yo.
10: ¿Cómo te has atrevido?
11: Y no me gusta que escribas sobre nosotros.
1: Pero ya sabes cómo es la ficción.
10: Esto no es ficción.
1: Autoficción.
10: ¡Y una mierda!
5: Piensa en el dolor de las dos, no pienses solo en tu guión.
1: Está bien, Santi, no pienses tú ahora.
11: Como si pudieras decidir sobre la vida de la gente.
10: Pero como no quites esa parte del guión, te haré la vida imposible.
1: Te has vuelto loca.
11: Si hay un final, no parece que vaya a ser feliz.
6: Olvidas que es una ficción. Et que soy yo la que elige el final.
0: Dominique Borne, Marie-Noël Tronchant et Bernard Medioni, vous faites tellement partie des meubles que j'ai oublié de vous saluer.
12: Bonjour, bonjour Christophe.
0: Dominique, vous avez vu le film
13: d'Almodovar.
0: D'Almodovar.
13: Un cinéaste en mal d'inspiration s'inspire de la réalité pour créer un scénario. Et on le sait, un créateur a tous les droits sauf d'être mauvais. Alors Almodovar, donc, sur le parallélisme entre fiction écrite et réalité, on s'y perd un peu. Souvent. C'est une mise en abîme, finalement, qui nous déconcerte parfois. Mais comme toujours fait lui, l'image et les personnages l'emportent sur la dramaturgie. L'esthétisme est bien là, comme dans ce plan, magnifique plan en plongée d'une plage noire, avec deux taches de couleur qui sont les serviettes de bain. Et c'est magnifique, on dirait une peinture, et ça n'est qu'une plage avec deux serviettes de bain. Ça, y a des fosses comme ça qui restent et qui sont merveilleuses, quoi. Au milieu de l'image, des personnages apparaissent, disparaissent, reviennent. C'est un jeu permanent, une sorte de va-et-vient sur l'apparence et la simple beauté du geste. Même si cela semble vain et un peu inutile ou abscon, reste le style incomparable d'Almodovar qui confond le geste et l'idée, la cohérence et l'absurdité. Le cinéaste est vraiment là. On s'interroge toujours, et si le fond c'était la forme, uniquement la forme.
0: Est-ce que je dis une bêtise en disant qu'il filme magistralement les femmes?
13: Oui, non. Il y a toujours des femmes dans les films d'Almodovar.
0: Oui, oui, mais qui ont une énergie, qui ont une force.
13: Oui, oui, oui.
0: Marie-Noël.
12: Mais aussi les hommes, là.
0: Aussi les hommes.
12: Notamment ce pompier stripteaseur qui est tout à fait étonnant et passionnant, parce qu'il est la beauté physique, la beauté du geste, et pompier, c'est-à-dire aussi le service des autres, qui n'apparaît absolument pas.
0: Et un corps.
12: Et
0: un corps.
12: C'est ce que je dis, la beauté d'une physique,
0: oui.
12: Mais en profondeur, le service des autres qui n'apparaît pas dans ce qu'il fait. Il faut savoir. Et c'est leur rencontre dévoile tout ça. C'est là qu'on voit que les personnages ont beaucoup de profondeur parce qu'il y a des niveaux différents. Pour moi, c'est un film tout à fait captivant, un grand Almodovar, un film sur l'art et la vie, la façon dont il se compose au fil des événements et des rencontres et des relations qui s'entretissent. Entretisser, ça me paraît un mot important, parce que c'est une étoffe, une tapisserie à la texture extrêmement riche et souple. On glisse littéralement d'un personnage à l'autre. C'est très bien monté, un excellent montage. Et chacun avec son histoire, sa mémoire, ses émotions, son imagination. Il y a vraiment toute la complexité des êtres et en même temps, ce qu'ils ont d'universel. Parce que, comme le dit Montaigne, chacun porte en soi la forme entière de l'humaine condition. Chez tous, on retrouve les ingrédients simples et fondamentaux de l'existence. La vie, la mort, la douleur physique, angoisse morale, l'amour, avec toutes ces notes complexe de tendresse, de pitié, de possessivité, de culpabilité. Il y a tout ça à travers les personnages, les caractères sont très intéressants. Et puis la grande maîtrise d'Almodovar dans ce film, c'est qu'il, moi j'ai trouvé qu'au contraire, il ne perdait jamais le spectateur dans cette complexité sensible. On voit très bien l'unité profonde qui est une réflexion sur le passage de la vie à l'art. Et c'est vraiment un deuxième niveau de lecture très riche aussi. On voit l'écriture donner forme et sens à la vie, mais évidemment, elle utilise l'expérience vécue, donc les autres. D'où toutes sortes de problèmes, de nouvelles relations, et dans quelle mesure on a le droit... Les autres s'en plaignent dans la réalité quand ils s'aperçoivent oui. qu'ils sont instrumentalisés.
0: Un peu volés.
12: Qu'ils sont, mais oui, un peu volés. Et donc là, l'idée, c'est qu'il y a une alchimie de l'imagination et que ce n'est pas eux, ce n'est plus eux tout à fait. Ce n'est pas. Mais donc toute cette complexité, elle est lisible et vraiment intéressante. Ils ne sont pas donc d'accord avec cette prise de possession, cette interprétation. Il y a une scène très forte entre Elsa et son amie Natalia, une scène de rupture amicale, parce que Elsa a employé un mot qui touche trop à la sensibilité de Natalia, c'est se libérer d'un amour toxique. Et Natalia, ne voulant pas voir ça, elle est dans le déni, ne supporte pas cette espèce d'acuité de regard. Et tout ça est très, très profondément suggéré plus qu'analysé. C'est là, comme divers niveaux de profondeur, pour finir par... À la fin, il y a une scène magistrale entre le scénariste, Raoul, et Monica, sa productrice, qui dévoile, vous disiez en présentant, dévoile et détruit. C'est ça, les deux aspects qui dévoilent et détruit tous les rouages de leur relation à la fois professionnelle et passionnelle. Et c'est d'une telle justesse, c'est étonnant, et d'une subtilité, d'une nuance, d'une complexité dans les personnages. Et on arrive à la fin à Almodovar lui-même et à sa quête intime, ce qu'il veut vraiment dire, c'est ça, ce qu'il cherche vraiment. Et revenir à l'origine presque de l'art, à quel moment la vie se transforme en fiction, à quel moment elle prend la forme de, à quel moment cette la vie, c'est, disait Shakespeare, l'étoffe de nos songes, et c'est ça qu'on voit.
0: Si la chimie prend, Bernard.
14: Oui, moi, ça faisait longtemps que je n'avais pas vu Pedro Almodovar aussi peu inspiré.
12: Ben si, La Chambre, son précédent film était beaucoup plus pâle.
14: Et ben, était pâle, oui, mais j'ai trouvé qu'il y avait beaucoup plus de corps que ça, plus de densité. Alors oui, je suis tout à fait d'accord, et ça m'a surpris, Dominique a isolé la scène esthétiquement qui retient les regards
13: sur cette plage de
14: sable noir vue d'avion. Et c'est vrai que ça, c'est un moment esthétique magnifique. De même, il y a un crépuscule autour d'une piscine, ça dure quelques secondes et ça séduit vraiment l'œil. En termes d'intensité, il y a une très jolie scène, mais très courte, où un petit garçon rappelle son fils défunt à l'ami de l'héroïne. Et ça, on comprend qu'elle y songe, elle est bouleversée, mais ça dure quelques instants. Alors, il y a un rapport entre la fiction et la réalité. Il y a une recherche sur le deuil, les amours déçus, l'amitié, l'exaltation créatrice, qui mettent indéniablement en évidence des ambitions scénaristiques trapues et une narration touffue. Et puis, la création fébrile présentée comme unique rempart contre une existence délébile constitue un thème, c'est vrai, subtil et fertile, mais Almodovar semble lui-même se perdre dans ce labyrinthe qu'il a pourtant conçu et bâti. Et puis l'humour qu'il manipulait avec tant d'adresse autrefois brille ici par son absence, tout comme les bascules dans l'extravagance qui ont ici totalement tiré leur révérence. Qu'on songe à Femme au bord de la crise de nerfs, qu'on pense à, cela dit, un film médiocre qui était Kika, qu'on songe à Talon aiguille, où il y avait ces bascules dans une forme de folie. Alors ça a totalement disparu. Et puis, hormis l'héroïne et son ami qui est dans la douleur, les différents personnages n'existent pas, ce sont des silhouettes pittoresque, mais ça en reste là. Le pompier stripteaseur, il pouvait aller beaucoup plus loin. L'ami campé par Rossi de Palma, elle fait trois petits tours et puis s'en va. La mère trompée qui refuse de s'en aller, ou le petit ami de l'artiste de 15 ans, son cadet. Alors, on les voit, et puis rien, ou si peu de choses. Et ça, c'est quand même très ennuyeux, sans doute en raison d'une écriture à grands traits qui est plus encline à l'ébauche qu'au portrait. Et puis la fin surgit de manière cavalière, comme si finalement il offrait un petit parfum sympathique, mais un parfum qui est quand même un parfum d'inachèvement, ce long métrage. Et puis alors les deux passages cadencés par une chanson pathétique dont le caractère transi n'est en fait que l'unique message, eh bien ces deux passages s'apparentent à du remplissage. Et alors on a une construction fragmentaire, un propos parcellaire, des protagonistes à la présence velléitaire, eh bien tout ça, ça ne suscite qu'un intérêt très éphémère. Pedro Almodovar se cache ici derrière un nouveau personnage de substitution dans son intrigue à miroir, quelque temps après son sosie de Douleur et Gloire. Ainsi, on a Nombril que deux fois.
0: Marie-Noëlle, vous avez vu Maximilien Kolb qui se donne malheureusement que dans deux salles, je crois. Mmh,
13: oui.
0: On est à Auschwitz en 41, représailles à l'évasion d'un prisonnier. 10 hommes sont condamnés à mourir de faim dans un bunker. Et puis, parmi eux, il y a un père de famille qui est désigné par le sort. Et Maximilien Kolb, prêtre polonais, s'avance pour prendre sa place. Il s'engage alors dans un combat pour faire triompher l'amour dans cet enfer sur terre, car l'enfer se renforce quand la porte du cachot se referme.
15: Allez, viens.
16: Pourquoi sommes-nous ici? Pour tuer? Non. Pour briser l'âme nationale polonaise, voilà notre objectif. Pour remettre le sang en place.
17: Vous connaissez les règles. 10 d'entre vous seront privés de nourriture jusqu'à ce qu'on me ramène le fuyard ou que mort s'en suive.
18: J'ai une femme qui m'attend. J'ai des enfants, non ! Non ! Non !
19: Halte ! Je vais y aller, à sa place.
20: Essaye de m'arrêter, tu verras ! Qui sont nos ennemis ? Nos frères polonais ?
21: Non, je t'en prie, ne t'en vas pas.
22: Vous vous étiez ouvert ces deux dernières années pour encore croire au ciel, en Dieu. Vous n'étiez sûrement pas avec nous dans ce monde.
16: De l'eau.
23: Nos voix sont les seules armes dont nous avons besoin. Nous devons nous accrocher à notre espoir.
22: N'abandonne pas. Va au bout du chemin.
24: C'est tout simplement impossible sans eau et sans nourriture.
22: Moi, je crois que quelque part, d'une manière ou d'une autre, dans l'au-delà, de l'autre côté de la vallée des larmes, tous ceux qu'on aime et qui nous ont précédés nous observent.
23: L'amour est ce qu'il y a de plus vrai. Personne ne peut nous enlever ça, même en ce moment.
0: Le film est d'Anthony D'Ambrosio et le titre original, c'est Triumph of the Heart. Marie-Noëlle, vous l'avez vu?
12: Oui, c'est un beau film. C'est un beau film qui commence là où les autres pratiquement s'arrêtent, car il y a eu plusieurs évocations biographiques de Maximilien Kolb. On avait rendu compte de l'une d'elles ici même il y a quelques années. Là, on entre dans le bunker, ce bunker de la faim. Donc, la vie historique, si je puis dire, est écoulée. On est dans un temps autre, qui est celui de l'amour, déjà. C'est vraiment, on a l'impression d'entrer, après coup, je me suis dit, on entre dans ce que Pascal appelle le troisième ordre, l'ordre de la charité. Ici, ce ne sont pas les événements qui comptent, ce ne sont pas... Les, les choses de l'existence humaine, ni de l'histoire, en l'occurrence de la Deuxième Guerre mondiale, c'est vraiment cette vie donnée. Qu'est-ce que c'est donner sa vie ? Donc c'est la question du film, et il y répond par une polyphonie étonnante et belle, où tous les arts, d'ailleurs, à laquelle tous les arts participent. Il y a la peinture, il y a des très beaux, des très belles compositions, parfois un peu caravagesques, avec des, il y a une image, une photographie, c'est très stylisé. Une lumière très ocre, souvent, de grandes ombres, des portraits, beaucoup de gros plans. Et puis, on entre par flashback dans chacune de ces vies, des vies des hommes, qu'on ne connaît pas. Donc, ce n'est pas du tout historique. C'est symbolique. Les compagnons de Maximilien Kolb, ils sont un juif, un communiste, un jeune athée plutôt ironique et agressif vis-à-vis du père Kolb. Ils sont... Et lui, au milieu d'eux, est la figure christique qui communique l'amour et pour arriver à la communion. Donc c'est vraiment une dimension très mystique. On traverse des moments terribles, violents, comme par exemple presque le désir d'anthropophagie, il en est discuté. Il y a aussi le regard de ces détenus sur les femmes qui vont être assassinées devant eux dans la cour par les nazis. Et là, il y en a une qui regarde la capot qui va la tuer et chante un chant patriotique polonais. Et les détenus le reprennent. C'est donc c'est des moments comme ça très, très lyriques, très forts. Et la fin, tout à fait mystique, on est au-delà. On est dans l'au-delà et ça se termine dans une fête polonaise, des danses, des chants, cet enthousiasme, c'est le mot polonais, qui est quelque chose de magnifique. C'est une vision de l'au-delà, vraiment, c'est le banquet des noces éternelles.
2: Et là, on chante la canonisation.
12: On chante l'amour vainqueur.
2: Oui.
12: L'amour divin. C'est pas lui, c'est pas la canonisation. Oui, lui,
2: on pense à sa canonisation.
12: On chante la sainteté et les élus au-delà.
2: Les goûteuses d'Hitler de Silvio Soldini avec Elisa Schlott, Max Remmelt et Alma Hassoun. C'est pendant la Seconde Guerre mondiale. Rosa est recrutée comme goûteuse pour le chef du parti nazi, Adolf Hitler. Trois fois par jour, la jeune femme et d'autres camarades doivent manger afin de s'assurer que la nourriture n'est pas empoisonnée. Chaque bouchée est peut-être la dernière.
3: Nehmen Sie Platz.
4: Nicht so schüchtern, sonst wird's kalt.
3: Und Sie würde ich bitten, sitzen zu bleiben. Aufstehen ist nicht gestattet.
7: Warum?
4: In einer Stunde können wir sicher sein, dass das Essen nicht vergiftet ist.
7: Wie vergiftet?
4: Deshalb wurden Sie ausgewählt. Junge und gesunde deutsche Frauen.
3: Nee, das Verbrechen ist Ihnen nicht gestattet.
4: Seien Sie sich Ihres Glücks bewusst, dass Sie solche Köstlichkeiten essen dürfen.
7: Seit wann bist du verheiratet?
8: Seit 4 Jahren. Monat nach unserer Hochzeit hat Gregor sich verpflichtet. Ich habe ihn nur einmal wieder gesehen.
7: Also findest du ihn attraktiv und nicht nur ein Mistkerl, Leni?
8: Fängst du noch an Gregor?
7: Klar.
8: Sie sind auf dem Rückzug. Unsere Truppen dürfen uns wünschen zu verlieren.
25: Am liebsten würde ich dich wegbringen, weit weg von hier. Aber das geht nicht.
7: Wie wahrscheinlich ist es, dass da Gift drin ist?
4: Genauso wie den Krieg verlieren.
2: On entend bien la pureté de l'allemand du Nord. Mmh. Oui. Dominique Born.
13: Alors, il faut dire que l'histoire est très récente parce que Rosa, qui est le personnage principal qui apparaît dans le film, est morte en 2012, et avant de mourir, c'est elle qui a raconté cette histoire que personne ne connaissait. C'est-à-dire qu'on avait recruté entre 41 et 44 sept femmes qui étaient en gavée de force pour manger les plats destinés aux fureurs au cas où ils auraient été empoisonnés. Alors il faut dire que ce qu'on voit des plats n'est vraiment pas ragoûtant. On se demande vraiment s'ils mangeaient vraiment ça. Ça, c'est la première question qu'on peut se poser. C'est une sorte de bouillie, en fait.
2: Alors que le cuisinier leur dit vous avez beaucoup de chance parce que vous allez prendre de l'excellente cuisine.
13: Oui, oui, ça, c'est pas ça du tout. Alors, je sais pas ce qu'il en est. Ça, il aurait fallu connaître les menus d'Hitler, je les connais pas. Voilà, mais le sujet est on ne peut plus original, c'est dont Silvio Soldini a fait un film sur un scénario de Cristina Comencini. Le style est classique dans le bon et le mauvais sens du terme, voire plutôt aride, enveloppé dans une atmosphère menaçante et crépusculaire. On a, pendant tout le film, on a que ces sept femmes qui vont manger et entourées de 4-5 nazis. Voilà. C'est très schématique aussi, c'est un petit peu trop parfois. Seul réel intérêt, c'est une curiosité, quoi, parce que vraiment, personne n'avait jamais évoqué cette histoire. Voilà, c'est l'intérêt de...
2: Il y a une histoire d'amour qui se glisse dedans.
13: Il y a une histoire en plus, une histoire d'amour parce qu'elle a une liaison plus ou moins forcée avec un officier nazi.
2: Oui. Alors qu'elle est mariée depuis 4 ans.
13: Voilà, mais son mari est mort.
2: Oui.
13: Voilà. Donc elle est libre.
2: Donc elle est libre.
13: Voilà, bon, c'est à voir, c'est par curiosité. Oui.
2: Passons maintenant à The Mandalorian and Grogu de Jon Favreau. C'est la chute du Mali... Pardon ? C'est la chute du maléfique empire galactique qui a précipité la dispersion des seigneurs de guerre impériaux à travers la galaxie. Tout ce pourquoi la rébellion s'est battue, la nouvelle jeune république décide de faire appel au légendaire chasseur de primes mandalorien Din Djarin et son jeune apprenti Grogu.
1: Nous connaissons tous les légendes du chasseur de primes mandalorien et de l'enfant.
5: Je ne traque que des criminels de guerre impériaux. On va tous les éliminer les uns après les autres.
1: Il ne s'agit pas de vengeance. Il s'agit de prévenir une guerre de plus.
5: Avant d'affronter un danger, vérifie ton armure.
1: Il faut protéger ce que la rébellion défend depuis toujours.
6: Bonne chance. Tu vas en avoir besoin.
5: Arrête. Attache-toi.
1: Il leur faut un professionnel.
5: Accroche-toi.
1: Que lui arriverait-il si vous n'étiez plus là pour le protéger?
5: Tout va bien? Derrière toi. Allez, monte.
9: Mandalorien, tu vas souffrir. Ensuite, ce sera son tour.
6: Vous êtes des monstres.
5: Les anciens veillent sur les jeunes. Avant que les jeunes... ne veillent sur les anciens. L'heure est venue.
6: Tu as peur. Tu devrais.
10: Bien joué, bébé.
5: Telle est la voix.
2: Bernard Mignoni.
14: Ce que je voudrais préciser rapidement, c'est que le premier chasseur de primes de la guerre des étoiles, c'est dans l'Empire contre-attaque.
2: Oui.
14: Et que, en fait, ce film-là descend beaucoup plus d'une série autour du Mandalorian, qui est donc un chasseur de primes, et presque beaucoup plus que les films précédents qui ont commencé en 77. Toute la première partie est réussie parce qu'elle est sous forme d'enquête. On est quasiment dans un film noir où il doit sauver un personnage, le neveu de Jabba the Hutt, le soustraire à ses ravisseurs pour pouvoir le rendre à son oncle et sa tante. Et en échange, il obtiendra quelque chose d'important. Et ça, c'est vrai que c'est plutôt très bien fait. Et en même temps, il jette des passerelles vers les précédents épisodes. Vous avez un bébé Yoda, qui est le Grogu, donc, mais qui est vraiment un tout petit Yoda. Vous avez les chasseurs de la République.
2: C'est l'élément comique, le petit Yoda.
14: presque, en tout cas, très attachant, très mignon, presque un petit peu trop. Vous avez des gardes impériaux, vous avez les véhicules des neiges qui rappellent ceux de l'Empire contre-attaque. Donc tout ça est plutôt très habilement fait. Et il y a un bestiaire extraordinaire, notamment avec des créatures dans l'arène et un dragon-serpent qui est absolument impressionnant, une sorte de Léviathan, comme on ne l'a jamais vu. Et il y a une esthétique en clair-obscur, là aussi beaucoup plus dans la première partie, qui est séduisante. Maintenant, il manque un méchant digne de ce nom. Dans les précédents films, il y avait eu Peter Cushing, Christopher Lee. Là, il manque, ça manque vraiment. Et puis, il y a des petits personnages qui semblent vraiment destinés au public enfantin. Et la seconde moitié est moins intéressante. Elle est beaucoup plus autour de lutte, de combat, ce qui quand même affadit beaucoup le propos. On a le plaisir de voir Sigourney Weaver, mais elle a un personnage squelettique. Et puis, il y a quand même dans la dernière partie un film qui pâtit de la minceur de ses enjeux et en plus qui a perdu tout humour. J'irai pour conclure qu'il faut partir dans des directions singulières pour que la galaxie fascine, pour que la routine renonce et pour que le classeur déprime.
2: Il nous reste quelques minutes, nous n'allons pas passer la bande-annonce pour que vous puissiez vous exprimer sur L'être aimé de Rodrigo Sorogoyen. C'est un réalisateur mondialement célèbre, Esteban Martinez, qui revient en Espagne pour tourner son nouveau film et puis il offre le rôle principal à une jeune actrice inconnue, mais c'est sa fille qu'il n'a pas vue depuis 13 ans. Alors c'est une ode au cinéma, au tournage, à l'être aimé. Ça fait un peu écho au film d'Almodovar,
13: sans doute
2: par la langue, l'espagnol, mais aussi par le passage du réel à la fiction et inversement. Je vous écoute rapidement.
13: Donc là, on est dans le tournage d'un film et non plus dans le scénario.
2: Voilà.
13: C'est ce qui vient après. C'est assez prof. Javier Bardem est très bien. D'ailleurs, on lui avait promis un prix d'interprétation pour son rôle. Il ne l'a pas eu, hélas, parce qu'il méritait. Oui, alors c'est un...
2: C'est l'amour du cinéma.
13: Oui, c'est l'amour du cinéma, mais c'est aussi l'amour d'un père pour sa fille qu'il voudrait retrouver après l'avoir abandonnée. Donc ça se croise comme ça. Et elle découvre son père et le monde du cinéma en même temps. Et lui découvre sa fille en même temps qu'un tournage. Il y a une scène très longue d'un tournage d'Orpa.
2: J'entends le générique.
13: Oui.
2: Il faut y aller ou pas?
13: Ça peut être intéressant, oui.
2: Marina, il faut y aller?
12: Oui, pour quelques scènes, il y a beaucoup de défauts, mais il y a quelques scènes brillantes, vraiment.
14: Pas mal, la scène de colère, c'est ce qu'il y a.
12: La longue scène de tournage.
2: Merci à vous trois, Marie-Noël Saint-Jean, Dominique Borde et Bernard Meglioni. Merci Margot Gavreau pour la réalisation. Merci également à François Dieudonné, Philippe Malpeuch et Camille Meillère pour la réussite technique de notre rendez-vous. Demain jeudi, avec Jean-François Rode, nous recevrons Marc Le Boucher des éditions Salvator pour creuser davantage l'encyclique du pape Léon XIV. D'ici là, buvons beaucoup, il fait très chaud, prenons soin des uns des autres.
13: De l'eau,
2: comme monter des litres d'eau chez une voisine âgée. Tiens, pourquoi pas? Allez,
14: moi,
2: je
14: bois vos paroles, Christophe.
11: 7 Notre-Dame, le psaume du jour. Écoutons le psaume 62. Mon âme a soif de toi, Seigneur mon Dieu.
15: Mon âme a soif de toi, Seigneur mon Dieu. Dieu, tu es mon Dieu. Je te cherche dès l'aube. 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Terre aride, altérée, sans eau. Je t'ai contemplé au sanctuaire, j'ai vu ta force et ta gloire. Ton amour vaut mieux que la vie, tu seras la louange de mes lèvres. Toute ma vie je vais te bénir, lever les mains en invoquant ton nom. Comme par un festin, je serai rassasié, la joie sur les lèvres, je dirai ta louange.

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1: Bonjour à toutes et à tous et bienvenue dans un nouvel épisode du Temps d'un Café sur RCF Sud Belgique. Aujourd'hui, on va mettre en avant un cabinet ô combien particulier. Il est spécialisé dans l'accompagnement nutritionnel et la perte de poids durable. Ce cabinet s'appelle la Maison du Poids et il vient d'ouvrir son quatrième cabinet il y a quelques semaines du côté de Gembloux. Pour nous en parler, je suis en compagnie de Louis Engels, il est le fondateur de la Maison du Poids. Donc déjà, bonjour Louis.
2: Bonjour.
1: Et merci d'avoir fait le déplacement jusqu'ici. Et je suis également en compagnie de Gabriel, notre stagiaire, qui va m'accompagner pour cette interview. Bonjour Gabriel.
3: Bonjour, bonjour.
1: Voilà, qui va se poser l'une ou l'autre question ici durant cette interview. Je lui laisserai parole d'ici quelques minutes. D'abord, première question, Louis. J'aimerais qu'on revienne un petit peu sur la genèse de ce projet de la Maison du Poids. Comment il est né, ce projet? Je pense qu'il est né il y a 5 ou 6 ans, plus
2: c'est
1: ou
2: ça,
1: moins.
2: C'est ça, tout à fait. Il est né juste après Covid, donc c'est effectivement presque 6 ans maintenant, où on a créé le premier cabinet diététique qui ne s'appelait pas la Maison du Poids. Mais ce projet naît avant tout de mon histoire personnelle. Moi, je suis ex-patient obèse, donc j'ai la chance aujourd'hui de pouvoir me servir de cette histoire pour accompagner les personnes. Et puis, au fur et à mesure du temps, au fur et à mesure des évolutions, des parcours de chacun des membres, on a créé tout un panel qui forme notre parcours de soins aujourd'hui et qui forme du coup la Maison du Poids, où il y a 4 Maisons du Poids aujourd'hui.
1: D'accord. Et comment c'est devenu justement ce nom de la Maison du Poids? Ça s'est né quand, cette idée-là?
2: Alors, la Maison du Poids, le nom de la Maison du Poids, c'est vraiment pour signifier un petit peu l'aspect plus convivial. Vous savez, quand vous êtes suivi par des diététiciens ou quand vous êtes à l'hôpital, etc., il y a souvent cette dynamique un petit peu plus stricte, un petit peu plus rigide qu'on ressent dès la salle d'attente. Hein. On est dans les couloirs qui sont très blancs, etc. Donc, il y a déjà un peu d'anxiété qui peut se créer. Nous, le but, c'est vraiment de casser ça. C'est vraiment de se dire, mais nous, le but, c'est de vous aider. On n'est pas dans une optique jugeante ou moralisatrice, etc. Le but, c'est vraiment qu'on se soutienne, qu'on parle un petit peu de tout ça autour d'un café, que vous sentiez à l'aise, que vous sachiez vous ouvrir pendant votre parcours aussi, parce que chacun des membres a sa propre histoire. Et le but, c'est que cet aspect de relation entre le thérapeute et le patient se fasse de la manière la plus conviviale et la plus simple possible, et surtout la plus naturelle, authentique, pour vraiment créer cette connexion qui va faire que la personne va avoir confiance en notre accompagnement.
1: Mais je vais passer la parole justement à Gabriel pour revenir un petit peu sur le concept de cette Maison du Poids. C'est un concept bien particulier. Gabriel, quelles étaient un petit peu tes questions par rapport à ce concept?
3: Vous avez parlé de thérapeute. Donc ça signifie, l'équipe est composée, si j'ai bien compris, de diététiciens, de nutritionnistes, mais donc thérapeute. Est-ce qu'on parle alors de thérapie? Est-ce qu'on parle de régime quand on commence un suivi à la Maison du Poids?
2: Alors nous, on est vraiment contre l'aspect régime. C'est-à-dire que pour nous, régime, c'est vraiment l'aspect restriction, où on va devoir se priver, où on va devoir un peu s'isoler socialement, ou justement ça va pas être compatible avec la vie de famille. Et nous, finalement, on a vraiment été à l'encontre de tout ça. C'est-à-dire qu'on se rend compte aujourd'hui que la plupart des régimes, donc on parle de 90% des régimes, leur efficacité ne dure pas plus de 3 ans. Et nous, le but, effectivement, c'est d'avoir des résultats qui sont durables dans le temps. Comment avoir ces résultats durables? C'est justement enlever cet aspect restriction et faire comprendre aux personnes que c'est possible aujourd'hui de manger de tout, mais de surtout garder le plaisir alimentaire qui va garder ces résultats qui sont durables dans le temps. Sans plaisir, vous sentez frustré, puis une fois que vous vous frustrez, vous démotivez un petit peu, et puis finalement, les résultats, il y a des moments qui sont un petit peu plus difficiles que d'autres, et là finalement on se décourage et puis on abandonne. Et si vous voulez, il y a vraiment un cercle vicieux qui s'installe. Une fois que vous commencez un régime, vous allez perdre confiance parce que vous allez vous dire j'y arrive pas, vous prenez ça comme un échec personnel, alors que c'est surtout un problème de méthode. Et nous, justement, la méthode, c'est vraiment d'aller contre ça. On n'est pas dans un régime, on est vraiment dans un rééquilibrage, donc c'est vraiment trouver l'équilibre de chacun entre plaisir, diététique, et surtout c'est pas d'enlever ce plaisir dans l'assiette, quoi.
3: Et donc ce rééquilibrage alimentaire, il est constant en fait, il est progressif. Comment les patients, qu'est-ce qu'ils peuvent mettre en place pour justement ne pas baisser les bras, parce que quand on a aujourd'hui tout qui est très, très rapidement disponible, on voit vite les résultats quand on commence quelque chose. Ici, c'est une autre méthode progressive. Comment les patients peuvent rester constants, ne pas perdre leur détermination?
2: Tu as déjà dit un terme intéressant dans ta question, c'est l'aspect progressif des choses. C'est-à-dire qu'on connaît tous quelqu'un, et moi le premier, quand on est le 1er janvier, on a tous des bonnes résolutions, on a envie de mettre des choses en place. Et puis finalement, on va dire le 1er janvier, il y a toujours bien quelqu'un autour de la table, en famille, qui va vouloir arrêter de fumer, qui va vouloir se mettre au sport, qui va arrêter l'alcool et qui va commencer à bien manger. Et puis le temps passe, quelques semaines passent, et puis finalement, les bonnes résolutions, elles ne durent pas plus d'un mois, quoi. Donc c'est des bons projets, c'est des projets qui sont positifs, mais qui font que ça ne dure pas dans le temps. Qu'est-ce qui fait que ça ne dure pas dans le temps? Parce que c'est trop de changements d'un coup. Dites-vous que quand on met en place différents changements, que ce soit dans son alimentation ou dans son mode de vie, ben, ça reste toujours des inconforts pour le cerveau. Et le cerveau va accepter les inconforts à condition qu'ils soient vraiment progressifs et le moins inconfortables possible. Et c'est pour ça que le but, c'est toujours de découper l'objectif en plusieurs parties. Par exemple, vous voulez perdre 20 kilos d'ici un an, ben, se dire ben, la première étape, c'est déjà de faire des bonnes courses, d'optimiser son environnement. Le mois d'après, c'est essayer d'avoir des assiettes équilibrées. Le mois encore d'après, c'est d'essayer de veiller à ne pas grignoter entre les repas. Le mois encore d'après, c'est de commencer le sport. Mais de vraiment faire ça de manière progressive et durable dans le temps. Mais ce qui n'empêche pas que les résultats arriveront dès les prochaines semaines. C'est-à-dire que les personnes pensent toujours que, vu qu'on le fait plus progressivement, on aura moins de résultats, etc. C'est pas le but. Le but, c'est qu'il y ait aussi ces résultats constants qui va permettre à la personne de se sentir motivée et de sentir que ça avance. Parce que plus ça va avancer, plus la personne va prendre confiance en elle et plus elle va réaliser chaque objectif. Mais plus l'objectif d'après il sera facile à atteindre parce qu'il sera déjà dans ce climat de confiance.
3: Quoi. Mmh, d'accord.
1: Et Louis, tu as parlé justement de rééquilibrage durable. C'est mais ça. C'est sur combien de temps alors que ça se passe alors ça dure 6 mois, ça dure 1 an, 2 ans, voilà. Ça se passe comment?
2: Nos parcours de soins généralement durent entre 6 et 1 an. On a tenté plusieurs formats en termes d'accompagnement et on se rendait compte que par exemple un format qui était plus court que 6 mois ne permettait pas des résultats durables parce qu'il faut que les habitudes soient bien ancrées. Il y a toujours parfois un petit processus de rechute qui peut arriver et c'est là justement où on doit consolider un peu cette nouvelle identité. Je dis toujours aux personnes par exemple, ben, il y a bien un moment dans l'accompagnement où votre ancienne identité, imaginons, ben, je m'appelle Louis, il y a 10 ans je mangeais n'importe comment, ben, j'ai attaqué on va dire un régime et puis justement ben, à partir du moment, après 6 mois de ce régime ou de ce rééquilibrage, ben, il y a un peu l'ancien Louis qui revient à vouloir regrignoter, à vouloir manger n'importe quoi, etc. Et c'est vraiment à ce moment-là le processus qui est déterminant dans le processus. C'est à ce moment-là que vous devez mettre, que je dis toujours, le dernier coup de massue sur cette ancienne identité pour vraiment que votre nouvelle identité, elle prenne de plus en plus de place et elle soit constante dans votre vie future. Quoi. Et j'ai toujours un peu cette image, un peu de l'ange et du démon, vous voyez, sur les épaules. Et c'est vraiment le trait de personnalité que vous allez nourrir qui va prendre le plus de place. Si par exemple, Gabriel, tu t'inscris au sport la semaine prochaine et tu te dis, ben voilà, là je suis déterminé, je vais aller 4 fois par semaine. On arrive, le lundi se passe bien, le mardi, ben, tu passes une grosse journée ici, puis tu dis, ben, finalement, j'ai un peu la flemme, je ne vais pas aller. Ben, là, tu nourris le Gabriel qui ne va pas être constant, qui ne va pas être discipliné et qui va louper ses séances de sport. Si par contre, à ce moment-là, tu dis, ben non, je me suis engagé à la salle, donc je vais y aller, tu nourris la personne qui va être disciplinée, qui va aimer le sport, qui est sportif, etc. Et plus le temps va passer, plus ça va être facile de faire ce choix parce que ça va devenir des automatismes et tu ne vas plus devoir réfléchir ou te motiver pour y aller. Tu vois, ben, c'est pareil dans l'alimentation. Le but, c'est vraiment de créer des aspects automatisme qui fait que ça se fait de plus en plus naturellement. Quoi. C'est vraiment ça le but.
3: Oui, donc je comprends d'avoir certaines balises qui vont en fait déterminer la direction dans laquelle on se dirige et au moment où on pourrait flancher, de se rappeler le pourquoi avoir commencé le processus.
2: Tout à fait.
3: Et donc, en fait, ce rééquilibrage alimentaire, il permet d'éviter les effets yo-yo. Mm-hmm. Et donc, c'est justement cette méthode qui permet de les éviter, ces effets yo-yo.
2: Alors, déjà, l'effet yo-yo, c'est très courant dans les régimes qui sont restrictifs. C'est-à-dire que vous faites un régime pendant 2 mois, un régime détox, on va dire, quelque chose qui est très restrictif. Après 2 mois, vous dites, ben voilà, j'ai perdu les kilos que j'avais à perdre, maintenant je remange normalement. Sauf que votre corps, il s'est habitué à manger autrement. C'est-à-dire qu'il va peut-être plus brûler autant de calories qu'avant. Donc vous allez peut-être manger la même chose qu'il y a 2 mois, mais vous allez dépenser moins de calories. Ce qui fait que vous n'allez pas reprendre le même poids, vous allez peut-être reprendre beaucoup plus de poids. Et c'est un peu la dynamique de cercle vicieux qui arrive dans les régimes. Et donc, nous, pour contrer ça, on ne baisse pas drastiquement les calories. On n'est pas dans un régime hypocalorique, donc on ne descend pas trop bas. On descend juste assez pour permettre justement que ce résultat il soit durable et que c'est un rééquilibrage que vous savez tenir maintenant, dans une semaine, dans un mois, dans un an, dans 10 ans et tout au long de votre vie. Parce que vous allez trouver les compromis. Et c'est à ça que sert le cas du diététicien. C'est-à-dire que dans un premier temps, on va se voir toutes les 2 semaines, vraiment pour se familiariser avec la méthode. Puis par la suite, ça va être un rendez-vous mensuel. Et puis à côté de ça, ils ont tout le processus psychologique à côté. Mais du coup, on est vraiment là en termes de soutien pour trouver avec eux les bons compromis. Parce que parfois, la personne va se sentir perdue. Ils vont se dire, ben voilà, la semaine, ça se passe bien. Par contre, le week-end, j'ai 4 événements prévus. Mais je dis toujours, quatre événements prévus sur le week-end, il y a peut-être deux où vous allez faire attention et deux où vous allez lâcher prise et vous allez vous faire plaisir. Et les petites attentions, c'est des petites choses qui peuvent faire la différence. On va prendre une portion de légumes en plus au restaurant, on va éviter les fritures, on va essayer de manger comme tout le monde, mais manger un petit peu moins, on va peut-être éviter le dessert si on n'en ressent pas le besoin, ce genre de choses. Des petites actions qui peuvent faire la différence pour garder une assiette équilibrée, même quand c'est social, quoi. Et puis d'autres moments où on se fait une bonne entrecôte avec une portion de frites et une bière spéciale et puis une petite dame blanche, et c'est très bien aussi. Le but, c'est vraiment de trouver l'équilibre de chacun et surtout de cerner qu'est-ce qui plaît aux personnes, parce que peut-être tes plaisirs à toi ne seront pas les plaisirs de ton collègue, et donc le but, c'est de s'adapter et de voir qu'est-ce qui est important pour vous. Est-ce que c'est plus le morceau de tarte avec ta grand-mère le dimanche, ou est-ce que c'est plus l'apéro entre copains, ou est-ce que c'est plus le restaurant avec ta copine, tu vois. C'est de trouver un petit peu ce compromis là pour qu'il y ait justement cette importance et ces bons moments qui soient réalisés aussi.
1: Je propose qu'on parte en musique ici avant de parler encore de cette Maison du Poids, donc en compagnie de Louis Engels, c'est le fondateur de la Maison du Poids, mais je suis également en compagnie de Gabriel Petre qui co-anime cette émission avec moi. Donc on part en musique avec Mentissa qui chante Balance, et on se retrouve juste après.

0: Nous voici dans la seconde partie du temps d'un café sur RCF Sud Belgique où aujourd'hui on parle de la maison du poids. C'est un cabinet d'accompagnement nutritionnel par rapport à la perte de poids durable. Nous sommes en compagnie de Louis Engels, c'est le fondateur de cette maison du poids, mais également en compagnie de Gabriel Petre qui co-anime cette émission avec moi-même. Gabriel, je te repasse la parole justement pour parler encore un petit peu de ce concept de la maison du poids qui, je pense, est adressé uniquement aux femmes, enfin en partie aux femmes en tout cas.
1: Merci Adrien. Oui, c'est l'une de mes questions. Donc sur le site internet, il semble que c'est principalement adressé aux femmes. Alors pourquoi? Est-ce qu'il y a une raison en particulier? Est-ce qu'il y a des critères en fait plus déterminants que d'autres, comme l'âge, le sexe ou voilà, qui expliquerait pourquoi le programme est plus pour les femmes?
2: Alors, il y a quelques années, on accueillait vraiment n'importe quel type de profil. C'est-à-dire qu'on s'occupait des sportifs, on s'occupait des personnes âgées, on s'occupait des enfants, on s'occupait des papas, on s'occupait des mamans, on s'occupait des adolescents. Et donc, finalement, ça, c'est ce qu'on a pris comme, comme direction. On s'est rendu compte que si on faisait vraiment de tout, on était vraiment, entre guillemets, généraliste. C'est-à-dire qu'on ne se spécialisait pas dans quelque chose. Et nous, notre but, c'est vraiment d'être spécialisé dans un domaine, le faire du mieux possible et de pouvoir justement donner toutes les choses nécessaires à l'accomplissement des objectifs des personnes pour lesquelles on s'occupe. Et donc, on a fait un petit constat, on s'est rendu compte que 80-90% des personnes qui venaient nous trouver, c'était généralement des mères de famille qui avaient tenté plein de régimes et qui étaient à la recherche d'une stratégie qui est durable dans le temps. Et donc, finalement, on a réfléchi et on s'est dit, ben, pourquoi pas créer le meilleur environnement possible pour ces personnes. C'est-à-dire qu'on a créé une plateforme vidéo, une application mobile, des recettes équilibrées en famille, des programmes sportifs juste pour de remise en forme, un processus psychologique qui va aider comme soutien, etc., émotionnel entre les séances. Et donc, tout notre accompagnement, tout notre parcours est vraiment lié aux situations des mères de famille qui ont généralement beaucoup d'occupations, qui ont une charge mentale élevée, qui n'ont pas trop le temps de s'organiser, etc. Et nous, le but, c'est vraiment d'avoir ce créneau où on se dit, là, on vous comprend à 100% et on sait exactement quel outil vous avez besoin. Maintenant, si un papa vient demain me trouver au cabinet, évidemment, il sera le bienvenu. On va juste voir si effectivement le profil coïncide vraiment à ce qu'on va lui donner comme accompagnement. Mais il y a des personnes chez qui, effectivement, je vais leur dire, écoutez, on n'est pas les bonnes personnes pour vous aider. Si c'est préparer un marathon d'ici 6 mois, je ne serai pas la bonne personne pour vous aider, ni moi, ni les membres de mon équipe. Donc, voilà, on a des collègues évidemment dans la région auxquels on peut référer, mais on préfère vraiment avoir cette dynamique. On fait une chose, on le fait de la meilleure des façons et on n'essaye pas de s'éparpiller dans ce qu'on fait. On essaie vraiment d'être, on va dire, les meilleurs dans notre accompagnement et cet accompagnement évidemment s'adresse généralement aux mères de famille. Maintenant, voilà, encore une fois, ça se discute vraiment au cabinet. On a toujours une première consultation qui est un diagnostic, c'est-à-dire où on va vraiment comprendre la situation dans la globalité et puis là, on va vraiment juger si on est les bonnes personnes pour aider la personne ou pas.
0: D'ailleurs, je pense à ça justement. Je sais qu'en préparant cette émission, j'ai vu que chaque fois que vous accueillez quelqu'un, vous lui donnez un carré de chocolat. Est-ce que c'est vrai?
2: Tout à fait. Alors effectivement, c'est un peu notre créneau. J'avais publié un livre il y a 2 ans qui s'appelle « Je perds du poids en mangeant du chocolat ». Je pourrais vous l'apporter d'ailleurs. Et en fait, c'était vraiment un petit clin d'œil, un petit message pour vraiment faire comprendre que le plaisir était important. Et donc, lors de cette première consultation, la personne repart avec le livre et puis je lui offre toujours une petite lunette de chocolat noir parce que dites-vous que le chocolat, même si c'est un peu l'élément je fais régime donc je dois arrêter le chocolat, c'est vraiment l'élément chocolat noir qui va apaiser les envies de grignoter. Donc, ce qui est assez marrant finalement de pouvoir proposer ça. Et dans chacun de nos plans alimentaires, il y a toujours ce petit morceau de chocolat qui est présent. Et puis là, il y a des patients qui vont me dire moi, je suis pas très fan de chocolat noir. Et je dis toujours essayez-le, redonnez-lui une seconde chance et vous allez voir qu'après quelques semaines, vous allez très vite apprécier ce moment et c'est ce qui se passe dans 95% des cas, quoi.

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0: Alors, ici maintenant, qu'est-ce que ça vous fait à vous de voir ce projet qui prend de l'ampleur jusqu'à dépasser les frontières du Brabant wallon et venir s'installer donc en province de Namur? Qu'est-ce que ça vous fait pour vous?
1: Ben, moi, c'est très valorisant pour ce qu'on a construit. C'est-à-dire que je suis aujourd'hui fortement aidé par mes collègues, évidemment. On est une équipe de 4 personnes aujourd'hui. On est 3 diététiciens nutritionnistes et puis une thérapeute plus dans l'aspect motivationnel. Et l'équipe va continuer de s'agrandir au niveau des prochaines semaines, des prochains mois. Parce que qui dit qu'on augmente le nombre de personnes qu'on va suivre, dit qu'on augmente aussi les responsabilités de chacun. C'est-à-dire que chacun doit bien savoir les choses à mettre en place. On doit bien être sûr que chaque parcours se fonctionne de la meilleure des manières. Je ne pourrais pas accepter du fait qu'on accepte des personnes à l'accompagnement sans qu'ils aient vraiment un service, entre guillemets, 5 étoiles. Le but, c'est vraiment qu'on soit au petit soin pour chaque personne et que chaque personne ait une expérience très positive de ce qu'on met en place. Et donc, ça me fait vraiment plaisir de voir qu'effectivement, ça touche de plus en plus de personnes. Et c'est chouette parce qu'effectivement, avec l'aspect réseaux sociaux, vous avez beaucoup de communication qui se fait aussi au-delà des frontières de Brabant-Wallon, Namur, Liège. Enfin, il y a des personnes, effectivement, qui nous demandent un petit peu est-ce que vous comptez venir à Bruxelles? Est-ce que vous comptez venir à Liège, etc. Et là, je dis, mollo mollo, on va déjà commencer par maîtriser ce qu'on fait. Et puis par la suite, on agrandira si Dieu nous ouvre les portes. Mais on est vraiment dans cet aspect de se dire, nous, notre mission aujourd'hui, c'est de faire comprendre aux personnes qu'ils peuvent perdre du poids sans régime. Et quand vous regardez partout en Belgique ou partout en France, il y a encore beaucoup de fausses croyances. Donc nous, notre mission, c'est de se dire, on doit aider ces personnes-là. On doit s'occuper de ces personnes-là parce que pour l'instant, c'est un échec. Un petit peu quand vous regardez un peu la dynamique régime un peu globale dans le monde, c'est assez compliqué. Beaucoup de personnes, le surpoids ne fait qu'augmenter, l'obésité ne fait qu'augmenter, il n'y a pas beaucoup de traitements qui fonctionnent. Et nous, le but, c'est d'arriver avec notre méthode et de pouvoir faire comprendre aux personnes que c'est possible de trouver le compromis. Donc c'est un challenge de tous les jours. On ne sait pas de quoi demain est fait, mais on espère pouvoir effectivement fournir à un maximum de personnes le meilleur environnement possible pour y arriver, quoi.
0: Et donc, cette spécialisation que vous avez sélectionnée, en fait, pour répondre à une demande très précise, signifie que, est-ce que dans votre équipe, il y avait déjà à l'origine, donc pour les membres, un désir d'aller dans cette direction, de proposer quelque chose de nouveau? Comment cette équipe s'est formée?
1: Alors, l'équipe, elle s'est formée il y a de ça, je dirais, 2 ans. Au début, j'étais tout seul pour les 2 premiers cabinets. Quand vous êtes tout seul à faire les consultations, en fait, vous êtes toujours la tête dans le guidon et vous voyez pas plus loin. C'est-à-dire que vous avez plus d'énergie pour créer des outils, vous avez plus d'énergie pour prendre un peu de recul, pour voir ce qui se passe, pour comprendre les besoins des personnes, etc. Et donc, finalement, on a accueilli une première diététicienne qu'on a formée, en fait, ce qui se passe quand les diététiciennes viennent à la maison du poids. Ils ont d'abord une formation en interne où ils vont d'abord observer comment ça se passe parce que, généralement, ils ont beaucoup de croyances sur la consultation, comment ça se passe, etc. Et puis, finalement, ils se rendent compte que notre consultation, généralement, elle est un peu différente parce qu'on est beaucoup dans le psychologique. Vous faites une consultation avec moi, on va finalement pas beaucoup parler de nourriture. On va plutôt parler de qu'est-ce qui se passe chez vous, comment est-ce que vous vous sentez, qu'est-ce qui fait que vous avez grignoté ce jour-là, qu'est-ce qui se passe dans votre vie que vous êtes aussi peiné aujourd'hui. On va vraiment essayer de mettre des mots, d'avoir vraiment de l'empathie, de trouver des solutions, etc. Mais ça touche vraiment tous les domaines de vie. Et donc, c'est vraiment une compétence à avoir. Généralement, on l'a déjà au fond de nous-mêmes, donc on cherche toujours des personnes dans notre équipe qui sont de base très empathiques, qui comprennent les humains, qui sont vraiment dans cette dynamique positive, etc. On ne va pas avoir quelqu'un qui va être rigide et qui va juste donner le plan alimentaire en disant « voilà, si vous n'avez pas perdu ce mois-ci, c'est parce que vous n'avez pas suivi le plan ». Non, on va essayer de comprendre qu'est-ce qui a fait que c'était difficile pour vous, comment vous vous sentez aujourd'hui, vous êtes dans quel état d'esprit, comment vous voyez les prochains objectifs, comment est-ce que ça va se mettre en place dans votre vie, est-ce que vous vous sentez capable ou pas de mettre tel objectif en place. Si ce n'est pas le cas, on redémarre sur d'autres objectifs. Quelle est votre motivation? Quelle est la satisfaction que vous avez de vous-même? Quelle est la confiance en vous-même? Tout ça, c'est des questions qu'on pose systématiquement en consultation pour vraiment avoir cet aspect psychologique qui est prédominant sur le reste, quoi.
2: Et vous avez parlé de motivation, mais vous, qu'est-ce qui vous motive encore aujourd'hui du fait de continuer encore ce projet-là?
1: Alors moi, ce qui me motive, c'est de voir effectivement, vous savez, vous recevez un message d'une personne pour laquelle, entre guillemets, vous avez participé à son changement de vie, parce que beaucoup de personnes, par exemple, après leur parcours, vont dire « Ah, c'est grâce à toi ou grâce à l'équipe, etc. » Et je dis toujours « Non, nous vous donne la voiture, mais c'est vous qui roulez. C'est vous qui faites face aux obstacles, aux petites routes. Nous, on vous donne le GPS, on vous donne tout ce qu'il faut, mais c'est vraiment grâce à vous que vous y arrivez. Mais quand vous voyez que vous avez ne serait-ce qu'un petit rôle dans la transformation de quelqu'un, c'est super valorisant. Et quand vous allez travailler, il y a des jours, je vais au cabinet et je me dis je vais pas travailler, je vais juste discuter avec les personnes, je vais leur donner un maximum de conseils, je vais aider les personnes. Je me rappelle au tout début de l'accompagnement, je me disais, en fait, c'est mon hobby, c'est pas un travail, c'est mon hobby, c'est de discuter avec les personnes, c'est de rencontrer des personnes, c'est d'essayer d'être là pour eux, et juste de voir que vous avez redonné le sourire à une personne après une consultation, ben, c'est le plus beau des cadeaux. C'est-à-dire que parfois, des personnes vont arriver dans un état où, vous savez, aujourd'hui, dans la société, ben, on n'a plus l'occasion de se demander comment est-ce que ça va. Et quand on est justement face à quelqu'un pendant une vingtaine, une trentaine de minutes et qu'on parle beaucoup, rien que vous demandez à une personne, ça va ? Oui, oui, ça va, et toi ? Non, non, mais est-ce que ça va aujourd'hui ? Et là, vous sentez que la dynamique est différente et de la connexion est différente. Et là, il suffit parfois de ce genre de petites questions pour que la personne, elle craque, pour que la personne, ben, elle commence à parler de tous ses problèmes. Et nous, le but, effectivement, c'est qu'après cette séance, la personne, elle est vidée, tout ce qu'elle a à vider, elle reparte avec le sourire, elle reparte avec une meilleure énergie. Nous, c'est vraiment le but. Et quand on voit que ça se passe comme ça, ben c'est toujours positif, quoi. Donc voilà.
2: Merci à vous pour ce beau message. Merci. Pour terminer cette émission. Où est-ce qu'on peut retrouver les informations pratiques par rapport à ce projet de la Maison du Poids ?
1: Alors, on est fort présent sur les réseaux, donc Facebook, Instagram, c'est la Maison du Poids. On a un site internet, maisondupoids.com.

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0: Bonjour à toutes et à tous et bienvenue dans un nouvel épisode de Solid'Aide sur RCF Sud-Belgique. Et aujourd'hui, on va parler d'un quota projet. C'est pas très courant sur notre antenne, mais c'est l'occasion aussi d'en parler, qui est basé à Namur ici et qui s'appelle Inclusio. C'est un projet soutenu notamment par l'Université de Namur et qui a pour but d'inclure les étudiants dans notre société. Et on va en apprendre davantage sur ce projet en compagnie de Georges Kouakou, qui est président d'Inclusio et qui est, je pense, étudiant en sciences politiques. Bonjour Georges.
1: Bonjour.
0: Bien sûr, bienvenue dans ce studio. Merci d'avoir fait le déplacement avec d'autres de tes camarades qui sont ici autour et qui pourront peut-être s'exprimer au cours de l'émission. Je suis aussi en compagnie de Gabriel. Bonjour Gabriel.
2: Bonjour Adrien.
0: Et qui va également intervenir durant cette interview, éventuellement s'il a l'une ou l'autre question à poser. D'abord, première question toute simple, qu'est-ce qu'un quota projet en fait, tout simplement ?
1: Un quota projet en fait, c'est un code qui va réunir divers étudiants à travers une thématique. On peut avoir un projet sans code, comme le cas d'Inclusio, un espace où

0: les étudiants vont pouvoir se réunir, où ils vont pouvoir, c'est-à-dire c'est aussi une vie universitaire dans le sens où ils peuvent loger, faire des activités. Notamment, il y a divers côtes, l'univers des caps sont très variés,
1: Varié,
0: très très variés.
1: que ce soit à Namur ou bien à Louvain-la-Neuve. Je pense qu'à
0: Non,
1: Louvain-la-Neuve,
0: oui, il y a vraiment
1: il y a un
0: une
1: univers.
0: variété de côtes à projet.
1: Et justement, Inclusio, concrètement, qu'est-ce que c'est comme projet?
0: Inclusio, en fait, Inclusio est né d'une revendication plutôt liée aux thématiques d'inclusion, c'est-à-dire, Inclusio veut dire en latin inclure. On va du postulat que dans la société, on ne va pas plutôt la logique d'intégration, c'est-à-dire que l'être humain a sa différence et cette différence-là doit être plutôt mise en avant. Donc notre but, c'est d'inclure chaque individu, non pas par le fait que il doit s'intégrer dans la société, mais prendre cette particularité afin de pouvoir le permettre de s'insérer dans la société.
1: C'est
0: Donc
1: ça.
0: voilà.
1: Et justement, comment c'est né Inclusio? Je pense que c'est né il n'y a pas si longtemps que ça, peut-être en septembre 2025, non?
0: C'est bien ça.
1: C'est ça, donc c'est tout récent comme projet.
0: C'est bien ça.
1: Et c'est toi qui es à l'origine du projet ou c'est un projet collectif? C'est qui en a eu l'idée?
0: Moi, je partirais plutôt sur un projet collectif parce que certes, j'ai eu l'idée, mais il y a eu aussi un apport derrière de mes collaborateurs ici présents qui m'ont soutenu à travers le projet et qui avaient cette vision aussi de l'inclusion. Donc ça nous a permis de fonder quelque chose, un espace plus familial où chacun a sa part à dire, plutôt démocratique, et ce qui a permis à ce que on puisse être là aujourd'hui.
1: D'accord. Et moi, j'avais une question assez simple parce qu'on parle d'inclusion ici. Est-ce qu'il y a une différence entre inclusion et inclusivité? Est-ce qu'il y a une différence pour toi?
0: Selon moi, en fait, moi je pars dans plutôt inclusion. En fait, pour moi, aujourd'hui, l'inclusion est une coquille vide. C'est-à-dire que chacun y met ce qui ressent.
1: C'est ça.
0: Dans la sphère politique, quand on a un concept, on doit le définir. Ici, nous partons dans une définition où on inclut les personnes outrepassant ces différences. Outrepassant ces différences, c'est-à-dire que on va prendre en compte la particularité de la personne. C'est ce qui compte pour nous, en fait. Donc voilà.
2: Et donc, est-ce que le projet, il est récent? Est-ce que vous avez déjà des discussions, des collaborations avec, par exemple, l'Inclucap ou avec l'Africa United Cap de Louvain-la-Neuve, qui sont des côtes, justement, dans le même projet d'inclusion, à la fois pour des origines ethniques ou bien pour des handicaps?
0: Le souci, c'est qu'on n'y avait pas réfléchi par rapport à ça, mais maintenant vous me dites, je pense que ça sera plutôt envisageable plus tard.
1: De faire des collaborations
0: De faire des
1: éventuellement.
0: collaborations. On a fait notamment des collaborations avec la FUCID ou encore d'autres ASBL comme Moana Soleil, où on a fait diverses activités à l'université Namur et tout, etc., dans l'espace Matteo Ricci.
1: Moi, j'aimerais parler un petit peu des valeurs de ce projet. Finalement, c'est quoi un peu les valeurs qui portent ce projet à Inclusio?
0: C'est des valeurs qui sont liées à l'inclusion, c'est-à-dire que c'est des valeurs où on porte la voix des minorités, la voix des personnes qui sont invisibilisées. On essaie de les visibiliser à travers des activités qu'on met en place. Notamment, on a fait des activités avec la FUCID sur enfin, les mouvements de décolonisation où on a mis en route un film qui déconstruisait en fait le fait que les personnes issues de l'immigration, surtout ceux qui étaient en situation d'asile, subissaient des inégalités ou encore qui retraçaient en fait ce mouvement décolonial, qui les déconstruisait dans le sens où il y a certaines statues en Belgique qui retracent en fait
1: Oui.
0: des statues en fait qui viennent de la colonisation, qui ne sont pas montrées aux Belges en fait que ces personnes-là ont commis des atrocités ailleurs. Et donc le but était de pouvoir déconstruire cela, par exemple déjà. Et donc les valeurs sont plutôt liées à l'inclusion, le partage, l'interculturalité, la solidarité et le fait de mettre l'être humain au centre.
1: Et tu parlais de minorité. Qu'est-ce qui se cache derrière ce terme?
0: Les minorités, on va plutôt dans des minorités ethniques, aussi LGBTQ+, et aussi des personnes en situation de handicap, parce que je trouve que ces personnes sont invisibilisées. Notamment, je prends un exemple concret, c'est que on parle d'inclusion, mais on peut prendre la majorité des auditoires en Wallonie-Bruxelles. Est-ce qu'il y a des espaces adaptés pour eux en auditoire?
1: C'est compliqué, hein.
0: C'est compliqué.
1: Oui, c'est
0: Donc
1: compliqué.
0: voilà.
1: Même ici à Namur, et même pour circuler dans Namur, on le voit ici.
0: C'est un peu compliqué. Certes, ils ont des dispositifs, mais je pense que on doit faire en sorte que ces personnes-là qui ont un stigmate puissent se sentir vraiment dans un espace où ils sont compris et non aller vers quelque chose où ils doivent s'intégrer dans la société. Certes, je pense qu'ils n'ont pas envie qu'on leur faire on montre qu'ils sont différents, mais aussi un espace où ils puissent être écoutés, en fait.
1: C'est ça. Et justement, comment on pourrait faire changer les mentalités par rapport à tout ça ?
0: Ah, mais moi, je vais plutôt dans un... C'est-à-dire déconstruire les imaginaires, collectifs. Je prends plutôt le cas du racisme, parce que je le connais mieux. Mmh. C'est-à-dire qu'aujourd'hui, ben, les personnes racisées vivent encore les stéréotypes autrefois de la colonisation. C'est-à-dire qu'on les garde encore dans une certaine case qui font qu'aujourd'hui, dans l'imaginaire de tous, qu'on le veuille ou non, on a ces stéréotypes qui sont encore là. C'est des préjugés, certes, il y a de l'évolution. Vous pouvez voir, par exemple, pour les chiffres de l'UNIA, je vous invite à le voir. Mmh. En 2025, il y a, par exemple, on a une augmentation au niveau concernant les critères. Enfin, il y a eu 2502 signalements pour les faits par rapport aux critères raciaux, c'est-à-dire prétendu race, couleur, origine ethnique, ascendance ou encore nationalité. On peut voir qu'il y a une baisse, diminution en 2022, mais il y a une nette augmentation et aujourd'hui, on est à 2502 signalements.
1: Ah oui.
0: Pour dire que c'est vrai qu'il y a eu des évolutions, certes, mais on doit en fait déconstruire cet imaginaire. Il y a des situations qui mettent mal les personnes racisées. Mmh. On pense dans le fond que ben, la majorité se dise « Non, mais je sais que dans le fond, je ne suis pas raciste, mais il y a des situations qui font que ces personnes-là se sentent marginalisées. »
1: C'est ça.
0: Ou encore cette structuralité du système qui fait qu'aujourd'hui, beaucoup de personnes, quand on parle de colonisation, ils se disent « Non, mais c'est bon, on s'est assez excusé et tout, etc. » Mais ils ne se rendent pas compte que les inégalités sont là. Elles sont encore là, elles sont claires et nettes. C'est-à-dire, le fait que tu es une personne blanche, c'est un privilège.
1: Oui. En tout cas, c'est justement grâce à ce genre de projet, de côte à projet, notamment Inclusio, qu'on peut faire changer les mentalités. Mmh. Je propose qu'on parte en musique, Georges Kouakou. Donc, vous êtes président d'Inclusio et étudiant en sciences politiques. Donc, on part en musique ici et on se retrouve juste après pour parler encore de ce chouette projet Inclusio.

0: Nous voici dans la seconde partie de Solid'Aide consacrée aujourd'hui au Quota Projet Inclusio, ici, enfin basé ici à Namur. Voilà, nous sommes toujours en compagnie de Georges Kouakou, qui est président d'Inclusio et qui est aussi étudiant en sciences politiques, mais aussi en compagnie de Gabriel Petre, qui est mon co-animateur du jour pour animer cette émission. Donc on a parlé un petit peu de l'histoire d'Inclusio, d'un petit peu de ses valeurs aussi. Et je propose maintenant qu'on parle un petit peu de ses activités. Qu'est-ce que vous avez déjà pu organiser comme activité ces derniers mois ?
1: Nous avons organisé en fait plusieurs activités, notamment le premier avec ces After School Exam avec Mona Solé.

0: manger. Et ça, on a commencé à le faire. Enfin, j'ai commencé à le faire. Et d'ailleurs, en venant avant ça, en allant chercher à manger, j'ai croisé une personne que je connais. Il m'a clairement dit, il m'a dit, et ça, lui, c'est un étudiant international. Il m'a dit, oui, pour le groupe, moi, je suis hyper chaud. Je peux rajouter mes potes parce que voilà, je pense qu'on a besoin de solidarité et tout, etc. Il y a des personnes, comme je vous dis, qui arrivent d'autres pays. C'est pas facile en fait. Et ça, en fait, ça crée du communautarisme parce que dans le sens où il va aller vers des personnes de sa nationalité, il va pas vraiment s'émanciper en Belgique en fait. Il va pas s'épanouir, il ne va pas échanger. J'ai discuté avec une étudiante marocaine qui m'avait clairement dit, oui, j'ai envie de connaître d'autres personnes et tout, etc. Et cette étudiante-là, aujourd'hui, elle est dans Inclusio. Donc
1: Voilà.
0: voilà.
1: Bah merci en tout cas, Georges Kouakou, donc président d'Inclusio, d'être venu en studio, de nous avoir parlé de tout ça. Où est-ce qu'on peut vous retrouver? Je pense qu'il y a des réseaux sociaux qu'on peut citer éventuellement.
0: Éventuellement, il y a We Are Inclusio, où vous pouvez suivre et voir nos activités et notre fameuse évolution.
1: Ah bah voilà, mais merci beaucoup en tout cas, Georges Kouakou. Donc c'était un plaisir de discuter avec vous de ce projet qui, je pense, va grandir au fil des années. On va en entendre parler, j'en suis quasiment sûr. Merci Gabriel Petre de m'avoir accompagné dans cet entretien et on vous souhaite le meilleur pour la suite.
0: Merci beaucoup à vous aussi et je vous souhaite aussi une bonne continuation.
1: Merci.

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